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3: Il était une fois une légende à Santenay. Nous sommes en territoire viticole, toujours en Bourgogne. Cette histoire s'appelle « Les teux blancs de Santenay ». Un conte de Sandra Amani de l'ouvrage « Légende du vignoble » édité chez l'Escargot Savant. Bonjour Sandra.
4: Bonjour Charlotte.
3: Les teux blancs de Santenay, c'est un rapport avec le vignoble ?
4: Oui, vous allez le comprendre en écoutant cette histoire. Nous sommes le 16 juillet 1919. C'est un grand jour à Santenay. Des milliers de fleurs ont été accrochées aux portes et aux fenêtres du village. Les cloches de l'église carillonnent à toute volée et les dames portent de longues robes claires et de beaux chapeaux. Lucille, la fille d'un des plus riches fermiers du village, épouse Norbert. Un ancien soldat, issu d'une famille plus modeste, qui s'est joliment distingué durant la guerre. Mais à présent, il a décidé de déposer les armes et de renoncer à cette noble fonction pour demeurer près de sa belle. Le travail ne manque pas à la ferme. Le père de Lucille possède aussi de beaux hectares de vignobles. Norbert est certain de ne jamais s'ennuyer.
5: Oh, quelle chance d'être au bras de Lucille, une fille aussi belle et aussi riche. Oh, mais qu'elle était longue cette messe. J'ai cru qu'elle n'en finirait jamais.
4: Norbert n'a qu'un seul défaut. Il ne croit pas en Dieu. Il faut dire que les horreurs de la Grande Guerre ne l'aident pas à retrouver la foi. Lucille, elle, par contre, est très pieuse.
5: Mon jeune époux accepte au moins d'aller à la messe le dimanche.
4: Les jours passent. Lucille est heureuse. Norbert est devenu un fermier travailleur. Mais certains matins, il revoit du sang jaillir de la terre. Cependant, bien vite, il oublie les bombes et fait repartir ses magnifiques bœufs tout blancs dans son champ. Le soir, il peste auprès de sa jeune épouse, toujours en train de prier pour un oui ou pour un non.
5: Si ton Seigneur existait, il n'aurait pas permis tous ces morts dans les tranchées. Il n'aurait pas toléré les larmes de toutes ces pauvres femmes qui pleurent aujourd'hui, un mari, un fils, un frère.
4: Lucille ne répond plus. Elle préfère garder son calme. S'énerver pourrait nuire au bébé qui va arriver prochainement. Nous sommes le 10 juin 1920. Il fait un soleil superbe à Santenay. C'est la fête Dieu. Sur les coteaux, les vignes se prélassent dans leurs jolies robes vertes. Les villageois se préparent à assister à la grande messe. Mais dans la ferme de Lucille, le climat est loin d'être aussi serein. Norbert ne veut rien entendre. Il n'ira pas à l'église. Au lieu de cela, il travaillera dans les champs.
5: Je t'interdis formellement d'atteler les bœufs ce matin. Au moins, si tu ne le fais pas pour moi, fais-le pour ton âme, mon chéri.
4: Norbert sort de la maison en claquant la porte. À midi, de retour de l'église, Lucille ne trouve pas son mari et décide de partir à sa recherche.
5: Oh, je vais aller voir au champ. Il doit y être avec les bœufs, pourvu qu'il ne soit rien arrivé. Tiens, quel est le plaisantin qui a amené ces trois rochers dans mon champ ? Bon, ils ne gêneront pas le labour, c'est déjà ça.
4: Le soir tombe, Norbert ne revient pas.
3: Mais où peut bien être le jeune époux de Lucille ? Pourquoi ne revient-il pas dans sa ferme à Santenay ?
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3: Quelques mois après la fin de la Grande Guerre, un jeune couple s'est dit oui pour la vie à Santenay. C'est la légende des teux blancs de Santenay, de l'ouvrage « Légende du vignoble » édité chez l'Escargot Savant et écrit par Sandra Amani.
4: Norbert, ancien soldat traumatisé par la guerre et jeune marié, est toujours absent. Lucille, sa femme, est enceinte, mais garde espoir depuis ce fameux dimanche où Norbert a préféré aller labourer son champ plutôt que d'aller à l'église. Dans le village, la rumeur de sa disparition prend de l'ampleur.
5: Ah, quel salaud ce Norbert ! En plus, il est parti lâchement en emmenant les bœufs et la charrue.
4: Un matin, un sentiment étrange pousse Lucille, sur le point d'accoucher, à se rendre dans le champ sous la roche fendue de son village, Santenay. Nous sommes en mars. Son gros ventre la gêne un peu pour marcher. Courageuse, elle lutte pour son enfant. Arrivée dans le champ, elle est saisie d'une violente douleur au ventre.
5: Appuie-toi contre moi.
4: Lucile a si mal qu'elle ne prête pas attention à cette voix lointaine d'homme. Machinalement, elle s'assied au pied du plus petit des rochers qui se trouve à côté d'elle. La douleur cesse et Lucile finit par s'endormir.
5: Repose-toi, tendre Lucile. Ton mari veille sur toi. Je ne t'ai jamais abandonnée. Je suis là, près de toi, avec nos bœufs et la charrue. Le Seigneur s'est vengé de mon impiété et m'a sévèrement puni. Ces trois rochers que tu vois là, c'est nous, les bœufs et moi. S'il te plaît, prie pour mon âme et tu me délivreras pour l'autre monde.
4: À son réveil, Lucile comprend pourquoi son mari n'est jamais revenu. Elle regarde un par un ces trois rochers.
0: Mon amour, bientôt tu ne souffriras plus. Je vais prier nuit et jour pour sauver ton âme.
4: Lucile se lève péniblement. Les contractions sont de plus en plus intenses. Le bébé sera là ce soir, elle en est certaine. Elle quitte le champ. Bientôt, elle reviendra près de ses rochers avec son fils ou sa fille. Et elle lui parlera de Norbert avec tendresse.
3: Aujourd'hui, on peut encore voir les trois blocs de pierre situés en dessous de la roche fendue. On les nomme les teux blancs de Saint-Tenay.
4: Eh oui, Charlotte. Le mot teux signifie roche dans les régions viticoles de Bourgogne. Il peut aussi désigner la falaise.
3: Heureusement, l'âme du pauvre laboureur n'est plus prisonnière de la pierre de Saint-Tenay depuis longtemps déjà. Malgré tout, si vous tendez bien l'oreille, vous pouvez encore entendre Norbert guider ses bœufs à travers champs et Lucile qui l'accompagne joyeusement en chantant.
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6: Pluie, neige, canicule, brouillard, la météo décide si on va râler ou si on va râler autrement, si vous voyez ce que je veux dire. Mais dans le fond, qui décide des prévisions météo? Qui observe? Qui calcule? Qui c'est qui tranche à la fin? Et surtout, pourquoi ils disent qu'il va y avoir du soleil alors qu'on se prend une rincée? Eh bien, réponds tout de suite dans les coulisses de Météo France Alsace que je teste pour vous aujourd'hui. Je suis à Ilkirch-Grafenstaden. Ici, on estime, on calcule le temps qu'il fera demain. Et à côté de moi, voici Simon. Simon, c'est le technicien météo. C'est lui qui surveille des capteurs, des antennes, des machines qui parlent. Bref, tout le langage, c'est des chiffres. Entre le vent, la pression, l'humidité, tout est mesuré en continu avec des stations météo basées un peu partout en Alsace, à des endroits stratégiques, en altitude, dans les vallées, en plaine ou encore en ville, au nord, au sud, bref, un peu partout. Et à cela, on peut ajouter aussi d'autres outils comme les radars, les satellites. Et chaque jour, c'est des millions d'observations qui arrivent dans les ordinateurs de Météo France Alsace. Et avec des équations très, très, très complexes. Et cette complexité est en lien avec notre prochaine découverte. Direction, le bureau des modèles météo. Ça, c'est avec Théo. Théo, il est météorologiste et il m'explique qu'on ne prédit pas le futur. Mais en revanche, on calcule des scénarios et leurs probabilités. Certains modèles, par exemple, simulent l'atmosphère avec comme résultat, écoutez bien, 350 prévisions possibles chaque jour. Ah bah oui, hein, la machine, elle calcule tout ce qui est possible. Hein, et c'est l'humain, enfin, qui va trancher. Parce que oui, la météo, en bout de ligne, c'est pas juste une machine, hein, c'est aussi un cerveau. Il y a un cerveau qui tranche. Et en parlant de cerveau, en voici un autre bien rempli. C'est celui de Cédric. Il est climatologue. Et Cédric, lui, va nous emmener littéralement dans un autre monde. Parce qu'avec ses analyses à Cédric, on ne regarde pas demain. Non, on va regarder 100 ans en arrière. Car Météo France, conserve en quelque sorte la mémoire du climat depuis plus de 150 ans. Parce que le passé, il nous permet quoi? De comprendre l'avenir. Surtout avec les notions du dérèglement climatique qui nécessite une véritable expertise. Alors, après ce dévoilage d'outils, de calculs, d'équations et d'expertises en tout genre, comment se fait-il qu'en 2026, on puisse encore se tromper dans les prévisions? J'ai posé la question et la réponse de mes spécialistes est claire. Prévoir la météo, c'est comme essayer de prédire la forme exacte des vagues dans une soupe qu'on remue en permanence, sauf que la casserole fait la taille de la planète et que la cuillère tourne toute seule. Et en En plus de ça, il y a quelqu'un qui joue avec le feu. On continue. Bref, vous l'avez compris, hein. Impossible d'être parfait, seulement de se rapprocher de probabilités. Mais avant tout, le rôle de Météo France Alsace, c'est d'anticiper au maximum les risques.
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1: Il est un beau voyage qu'on peut faire pas très loin de chez soi. Un voyage dans le Saintois. Une demi-heure d'Épinal, la même chose de Nancy, c'est pas bien compliqué. Hein. Une terre qui tourne autour d'un lieu riche en énergie et en histoire, la colline de Sion. Elle en est le phare et le cœur battant, elle qu'on aperçoit si facilement au détour d'un virage émergeant d'un champ de mirabelliers en fleurs au printemps ou fendant le flot vert des haies, des bois, des plateaux quand on la distingue au loin au moment de traverser ce Saintois à travers sa Via Appia moderne, la Nationale 57. Que voilà un vieux pays dont le nom se perd dans la nuit des temps au point que personne n'est parvenu vraiment à en donner une origine ou une explication. Ben oui, Sion est Sion depuis toujours et tout autour, le Saintois est toujours là. Il a ses hauts lieux, la colline inspirée, avec la basilique, ce superbe émetteur d'espoir vers les nuées, avec les restes de la forteresse de la turbulente famille de Vaudémont, cette famille des cadets des ducs de Lorraine, aussi turbulents que le sont toujours les cadets, hein, et qui sont la boule blanche du billard historique lorrain, arrivant de loin, cognant pile où il faut pour faire virevolter les boules de couleur sans qu'elles ne puissent s'y opposer. Les hauts lieux du Saintois, ce sont les châteaux. Arrouet, le palais à la campagne qui plonge ses douves d'un madon, qui plonge ses douves dans un madon à l'image des gens d'ici, finalement. Il est calme, il est cool, mais il peut se réveiller d'un coup et vous rappeler quelle force est la sienne. Torre Liotet et sa mosquée intérieure, qui rappelle qu'on peut avoir ses racines à un endroit, sa vie à un autre, qu'on peut partir et revenir, comme l'a fait le maréchal Liotet, des ruelles de Nancy à la place Jamal Afna de Marrakech, avant de se poser ici, sur les rives de la colline de Sion. Je n'oublie ni Aboncourt, ni Vendelesville. Dans le Saintois, il y a les Halles de Vézelise, qui sont de ces monuments qui peuvent témoigner de l'immense variété des envies, des amours, des destins humains, elles qui en ont vu tant passer. Il y a Gélocourt et ses fleurs, il y a le petit détour bucolique par Vaudeville, mais j'aurais pu citer tant d'autres villages, si Lorrain, ces villages, rues, qui se laissent traverser par celui qui ne voit rien, mais qui se laissent admirer par celui qui voit tout. Telle grange aux murs sculptés, telle pierre de grès autour des fenêtres de telle vieille église. Le Saintois, c'est un voyage au cœur de la Lorraine de toujours. D'un pays plus vieux qu'elle encore, c'est une sensation d'éternité.
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2: Taureau, je crois que c'est du 21... Ah non, je sais plus.
3: Savez-vous ce que c'est que l'astrologie ?
4: C'est les astronautes qui vont dans l'espace.
2: C'est l'espace et les constellations, le placement des étoiles.
3: Vous êtes de quel signe ?
4: Verseau. Moi, je crois que je suis taureau.
5: Moi, je suis taureau.
6: Ah si, je suis taureau.
3: Comment on a découvert que vous étiez de ce signe-là ? C'est grâce à quoi ?
2: Au mois de l'année, par exemple, le taureau, je crois que c'est du 21 mars jusqu'au 20... Ah non, je sais plus.
7: Moi, j'avais un petit carnet de jeu et il y avait un jeu. Si on réussit le jeu, on savait on était de quel signe.
8: C'est quand même magique, hein ?
9: Waouh, c'est fabuleux ! Et pourquoi on fait ça ?
7: Je sais un peu, Verseau, c'est de quel temps à quel temps ? C'est de la fin de janvier au début de février. Et moi, vu que je suis née le 31 janvier, je suis Verseau, du coup. Ça s'appelle des signes astrologiques. Et l'astrologie, du coup, c'est des signes astrologiques.
3: T'es taureau, ça veut dire que tu rentres, t'as besoin d'une étable ?
2: Non, c'est sur les qualités. C'est quand on est, par exemple, taureau, dans le mois où on est taureau, on n'est pas comme d'habitude.
3: Et vous êtes comment, messieurs les taureaux ?
2: J'en sais rien.
10: Il possède certainement des qualités, mais voilà. Lesquelles ?
7: Je sais pas, moi, je pense de l'émotion. Beaucoup, beaucoup d'émotions. Après, je sais pas.
11: Comment je peux te montrer que je peux être fort et sensible, noble et affectueux ?
12: Aïe. Les taureaux, par exemple, ce sont des personnes qui sont nées pendant les mois de taureau.
13: C'est logique.
2: Quand on est taureau, on se contrarie plus, on est plus vexé, alors que d'habitude, non.
7: Taureau, vu que les taureaux, c'est costaud, je pense que les taureaux, ils sont costauds. Enfin, ceux qui ont les signes astrologiques taureaux, ils sont peut-être très forts.
3: Et les balances, alors ?
12: Quand on était le signe astrologique balance, c'est-à-dire que quand il y a quelqu'un qui nous dit quelque chose, on va le balancer.
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6: Bonjour Arnaud Fromage.
13: Bonjour, bonjour à tous.
6: La nécessaire minute comptoise, c'est maintenant. C'est vous que j'ai vu tout à l'heure, hein, le doigt dans le pot à pâte à tartiner. C'est quand même pas très propre, hein, tout ça.
13: Je sais, mais que voulez-vous, c'est tellement bon et tellement régressif, la pâte à tartiner, du chocolat, des noisettes et plein d'huile. Bon, ça aide pas à rentrer dans du 38, mais flûte à la fin, il faut savoir se faire plaisir. Et surtout, cette merveille a bien failli ne jamais exister.
6: Ah, comment ça? À cause de Monsieur Ferrero, c'est ça?
13: Non, lui, il y est absolument pour rien. Ce serait plutôt à cause de l'homme de Néandertal. Je vous explique. L'année dernière, des scientifiques de l'université d'Aarhus au Danemark se sont mis en tête de reconstituer le paysage et d'identifier les essences de plantes qui poussaient en Europe il y a 100 000 ans avant l'arrivée de l'homme. Pour cela, ils ont collecté des pollens anciens, les ont analysés et les résultats ne sont finalement pas si surprenants que ça. On y retrouve du tilleul, du hêtre, du charme et donc bien sûr des noisetiers. Beaucoup de noisetiers même, l'arbuste prolifère en effet dans les plaines, hors des forêts. Or, il faut s'imaginer qu'à cette époque, l'Europe était remplie de hordes de bisons, de rhinocéros, d'éléphants de 4 mètres de haut qui pouvaient peser jusqu'à 13 tonnes, autant dire des débroussailleuses, des animaux géants qui, en empêchant la forêt de tout grignoter, assuraient ainsi indirectement un espace pour les noisetiers. Bon, les années passent, et il y a 45 000 ans, l'homme quitte son berceau africain pour gagner l'Europe. Les premiers humains s'habituent à leur nouvel environnement, ils commencent à chasser les grosses bestioles. Aucun risque pour ces espèces, les humains sont bien trop peu nombreux pour représenter le moindre risque. Mais il n'empêche que ça commence à modifier légèrement l'équilibre en place. Moins de grands animaux, moins de défrichage, donc plus de forêts et moins de noisetiers. Si bien que, nous dit encore l'étude, ils sont passés pas loin de l'extinction.
6: Alors qu'est-ce qui a sauvé les noisetiers justement, Arnaud ?
13: Eh bien, ces mêmes humains. En effet, alors que les noisetiers étaient sur le point de disparaître, nos ancêtres ont commencé à développer ce qu'on appellera plus tard l'agriculture. Or, le bois de noisetier, c'est très pratique si l'on veut se fabriquer des outils, des armes, réaliser un peu d'artisanat ou tout simplement manger des noisettes. Les premiers hommes ont donc commencé à les cultiver, sauvant ainsi les noisetiers de la disparition. Alors, aujourd'hui, on n'a plus d'éléphants sauvages de 4 mètres de haut en Europe, mais heureusement, il nous reste les noisettes. La pâte à tartiner peut donc exister, et ma journée peut commencer.
6: Ouf, je suis rassuré aussi, parce que le petit déjeuner n'aurait pas la même saveur. Sinon, merci beaucoup Arnaud Fromage, et heureusement également qu'on n'a plus d'éléphants. Eh bien, à demain, je crois.
13: À demain.
6: Bah oui, c'est ça, demain, pour la nécessaire minute comptoise, en réécoute, évidemment, sur l'application ICI et sur ICI.fr.
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0: 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Quel cocktail américain, c'est quoi?
1: C'est un cocktail grillé avec une sauce américaine, tomate, échalote, une pointe de cognac, du vin blanc. C'est un peu relevé.
2: Un décain!
3: Pâté, jambon, c'est une oreillette, gruyère, chantal, rosti, jambon de pays.
4: Eh ben, tout ça, ça va aller dans la blanquette.
1: Bon appétit!
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8: Bonjour, c'est Christophe Mouton, donc le spécialiste de la brandade sur Nîmes. Je voulais parler d'une petite passion que j'ai, qui me tient à cœur depuis ma plus tendre enfance sur nos côtes languedociennes, c'est la pêche à mer. Voilà, je suis un passionné de pêche à mer, de toutes les pêches.
9: Alors contrairement à votre métier, puisque vous pratiquez et vous fabriquez la brandade qui est à la base de morue, on n'en trouve pas en Méditerranée, donc vous ne pêchez pas de la morue.
8: Non, mon grand malheur, il est là, quoi. Donc j'ai essayé avec les carpes du jardin de la Fontaine, ça n'a pas fonctionné
9: non
8: parce
9: qu'elles
8: devenaient roses et c'était pas terrible quoi pour notre brandade. Et donc je me suis rabattu sur le poisson de Méditerranée, bien sûr. Mais je vais y venir, aller pêcher mes morues bientôt en Norvège, dans les pays froids.
9: C'est prévu.
8: Ah, c'est la finalité.
9: Ok. Alors, une pêche en Méditerranée, ça se fait comment? Sur le bateau
8: Il y a beaucoup de pratiques, quoi. Hein. Alors, bon, c'est pas une pêche statique, comme on peut le voir, avec sa canne à pêche, son bob et en attente, quoi. Hein. Il y a différentes pêches. En plus, on a les poissons actuellement qui sont en train de changer. On a des nouvelles espèces qui sont en train de regagner le rivage.
9: Et le pêcheur est de plus en plus malin. Et on vous a offert un beau cadeau il y a pas longtemps. Racontez-nous.
8: Il était au courant, Olivier. Ouais, effectivement. Mon cadeau de Noël, j'ai eu la chance de trouver au pied du sapin un drone. Donc, dès que je parle de cet appareil, tout le monde rigole. Me dit, mais qu'est-ce que tu fais avec un drone?
9: Un drone de pêche.
8: C'est vraiment un drone de pêche. Elles m'ont fait venir ça des États-Unis. C'est un drone qui peut tomber à la mer et qui se relève automatiquement et qui est surtout étanche, quoi, à tous les embruns, à toutes les conditions un peu dures. C'est vrai qu'à ces périodes un peu d'hiver, j'aime bien aller affronter les éléments avec mes grandes cannes et donc j'utilise ce drone pour pouvoir aller déposer mes appâts où je le souhaite parce qu'il y a énormément de vent, il y a énormément de vagues, donc il faut braver quand la mer est déchaînée. Et maintenant, j'ai plus la force pour jeter très loin et je n'arrive pas à atteindre le poisson. Et avec ce drone, ça me permet de pouvoir positionner mes appâts où je le souhaite.
9: Qu'est-ce que vous mettez comme appât?
8: Ah ben là, en ce moment, c'est le bibi, c'est le couteau, c'est la coque rouge. Voilà, là, c'est,
9: donc il y a une petite pince sur le drone?
8: C'est exactement ça. Il y a la pince, ça prend l'appât et ça va le déposer où je le souhaite. Alors les gens, quand ils me voient faire ça, ils me disent, mais c'est pas possible, mais qu'est-ce que c'est cette pêche? C'est vraiment pour passer un moment et d'être au cœur de la nature. Moi, c'est ce qui me ressource.
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10: Complètement gaga avec Olivier Glin. Alors, bonjour Olivier, on parle d'eau aujourd'hui?
2: Vouille, sagassouille. Bonjour les amis, aujourd'hui on va voir des mots comme on ne trouve nulle part ailleurs. Chez nous, dans le parler gaga, on a des termes pour tout. Et pour patauger dans l'eau ou la gadoue, on n'a pas un mot, mais trois. Bassouiller, gabouiller et gassouiller. Oui, trois verbes pour exprimer le bonheur de tripoter de la flotte ou de barboter dans la boue liquide. Et, comme on est généreux hein, quand même, on ne s'est pas arrêté là. On a même des noms qui vont avec. On appelle ça des déverbaux, car ces noms viennent des verbes. On a la bassouille, la gassouille et la gabouille. Ces mots sont employés dans la Loire, mais également dans le Lyonnais et le Beaujolais, et puis de façon plus générale dans une bonne partie de la région Rhône-Alpes. Voici une maxime qui nous est donnée par Jean-Baptiste Martin. T'as beau gabouiller la bassouille, t'en feras pas rien des œufs à la neige. La plupart du temps, c'est juste remuer l'eau, éclabousser, patauger. Bref, faire ce que les mamans, elles y trouvent à redire quand les enfants reviennent avec le pantalon trempé. Et s'il y a des gens qui aiment bien gassouiller, ce sont bien les enfants. Les matrus, il n'y a pas besoin de faire grand-chose pour leur faire plaisir. Tu sors une petite bassine, tu mets un peu d'eau au fond et c'est parti pour la gassouille. C'est que ça peut gassouiller jusqu'à l'évaporation totale. La gassouille, c'est révélateur de la personnalité profonde des gens. Hein. Comme le dit l'adage, dans la gassouille, il y a deux sortes de gens. Ceux et ceux qui y tombent et ceux et celles qui t'y poussent. Bon, la nage n'existait pas hein, jusqu'à aujourd'hui, mais mieux vaut tard que jamais. Ou alors celui-ci, d'adage. Quand t'as les pieds dans la gabouille, c'est pas le moment de chercher tes pantoufles. Et oui, chez nous, la gassouille, c'est souvent un souvenir d'enfance. Mais entre nous, on est tous encore un peu des garagnas. Hein. On y aime bien parfois encore. Quel plaisir de gassouiller un peu.
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1: Une pluie d'aunoise aujourd'hui, elle était tournequoise. Bonjour Cécile.
2: Bonjour.
1: Merci de nous accueillir avec ce petit thé à la fleur de cerisier, a priori.
2: Oui, avec plaisir.
1: Et ces petites gaufrettes, bien appétissantes. Vous êtes née dans le département 59.
2: À Tourcoing. Et
1: avec une maman belge, un papa belge également.
2: Un peu, à moitié, voilà. Et ma maman plutôt flamande et mon papa plutôt wallon.
1: Quel souvenir est-ce que vous gardez de votre enfance, donc soit à Tourcoing, soit très vite donc à la campagne.
2: Oui, à Rugy, ouais. Ouais. Petit village de 1200 habitants, je crois. Et on habitait à 2 km dans un petit hameau, le hameau de Belzanois, qui existe toujours. Mon papa habite toujours là-bas. Et ben, en fait, les souvenirs, moi, c'était, on était dehors tout le temps, dans le jardin. Souvenirs de photos de la construction du garage.
1: C'était sur un territoire frontalier.
2: Oui.
1: Avec la Belgique.
2: Ouais. À 2 km donc, du centre du village. Il y en a beaucoup qui travaillaient ou qui travaillent en Belgique. Il y a l'Elnon, une petite rivière qui fait la frontière aussi.
1: Il y a un petit pont.
2: Voilà. Et donc, du coup, ben, cette rivière tout le long et tous les endroits où on pouvait passer en voiture, il y avait un poste de douane.
3: Et là-bas, pas de tabac, pas de devises étrangères.
4: Non, monsieur le douanier, absolument rien.
3: Eh, si ça pète, hein. Allez, au bloc.
2: On allait de l'autre côté du petit pont, c'est louvé, un taminé, un café. Chaque fois que j'y retourne, je vais me promener là-bas. Enfin.
1: Eh oui, forcément, vous vous ressourcez. Mm-hmm. Là où vous avez, où vous avez grandi. Passiez beaucoup de temps dehors, mais à faire quoi? Vous êtes dans l'observation? Vous êtes. Vous
2: étiez très un garçon manqué. J'étais la petite dernière, donc j'ai souvenir d'avoir fait des cabanes dans le pommier avec mon frère. C'est rigolo, j'étais souvent à pieds nus, en fait, je me souviens de ça.
1: Et aujourd'hui, la Cécile que vous êtes, elle marche encore pieds nus?
2: Pendant des années, j'ai oublié ça. C'est drôle, ouais. Bon, c'est peut-être quand j'avais 47 ans que j'ai commencé à... Même dans des parcs ou ici, au jardin partagé, parfois, quand il est ouvert, quand l'herbe est fraîche l'été, j'enlève mes chaussures.
1: On dit que c'est très bon, hein. Ouais, c'est très bon pour la santé, de ressentir le sol avec la plante des pieds. Bon, je me permets de goûter cette petite gaufre.
2: Ah oui, avec plaisir, oui.
1: Merci. Donc,
2: là, c'est du coup cassonade. Elle est noire.
1: Ah, c'est une cassonade aussi.
2: Ouais. Processus, en fait, la cassonade, moi je croyais que c'était non raffiné, mais en fait c'est hyper raffiné, c'est recuit.
1: Ça vous rappelle votre enfance?
2: Oui, complètement.
1: C'était le petit-déj?
2: Ouais. Non, ça c'était ces gaufres-là, les gaufres Rita, découvertes quand j'étais jeune adulte. Il y avait une dame qui en fabriquait à 1 km de chez nous, en France, du coup. T'es allée voir en vélo pour trouver, et en fait c'était chez elle. Je faisais des tartes au sucre avec ça.
1: Et on dit tarte au sucre.
2: Ouais, oui, tarte au sucre.
1: Au sucre, avec l'accent.
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5: En 1994, c'est bien simple, en cette journée du 4 juin, c'est tout Carpentras qui attend la rockstar. Allez vous enfiler votre blouson de cuir, montez sur votre Harley Davidson, la balade commence. Et il faut remonter à 1992 pour bien comprendre la venue de Johnny Hallyday chez nous. C'est à cette date qu'il fonde avec un ami son premier groupe de bikers, les HDC Desperados. Ouvert à tous ceux qui ont une Harley Davidson, l'association va se rassembler à Carpentras pour la première fois, donc 2 ans plus tard, en juin 1994. Carpentras, bah oui, parce que l'un des meilleurs amis de Johnny Hallyday, c'est Joe Rodriguez. Alors, son nom ne vous dit peut-être pas grand-chose, mais ce carpentracien de naissance est le garde du corps de Johnny Hallyday pendant 5 ans. Et c'est vrai qu'il partage, comme Johnny, la passion des Harley. Ils ont même des tatouages en commun. En ce 4 juin 1994, notre ami Joe Rodriguez se marie.
6: Au nom de la loi, je vous déclare unis par le mariage.
5: Et il choisit qui en témoin? Johnny Hallyday. Et voilà, c'est comme ça que Carpentras voit arriver depuis le Var des milliers de motos. Tour de ville, mairie de Carpentras, centre-ville, c'est juste la faute. Ce que vous entendez là, c'est un extrait du reportage d'une chaîne câblée de l'époque qui suit le voyage de Johnny et de ses copains bikers. Cette visite aux allures de chef d'État impressionne une partie des Carpentraciens. Et d'ailleurs, il suffit de parler aux commerçants et aux habitants d'aujourd'hui pour comprendre ce souvenir de cette journée juste dingue. En fin de journée, Johnny, au bras de son épouse à l'époque, Adeline Blondeau, et de son producteur Jean-Claude Camus, prend la direction de l'hippodrome Saint-Penchon où se déroulent les courses hippiques. Là-bas, c'est presque 30 000 personnes qui l'attendent. Un mini-concert est organisé et Johnny, bah, faut le dire, il s'éclate. 6 titres chantés par la star, qui est ensuite rejoint par le guitariste Paul Persson. À l'époque, c'est l'animatrice Sophie Favier qui présente ce concert. L'entrée est de 50 francs et pendant 3 jours, c'est juste la folie, la fête ne s'arrête pas. Johnny partira avec Adeline en hélicoptère à la fin de ce week-end. Alors figurez-vous que j'ai pas mal cherché et ce n'est pas la première fois que Johnny chante à Carpentras. Il était déjà venu en 1961. À l'époque, il se produisait place de la mairie dans un tour de chant organisé par l'association des commerçants. Il était alors âgé de 18 ans.
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7: 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J'espère que vous allez bien. Aujourd'hui, on va parler d'amour ou alors de célibat. Enfin, je sais pas, parce que on voit tellement de choses sur les réseaux sociaux. Oui, les hommes ceci, les femmes ceci. Il y a une femme, elle m'a fait du mal au cœur. Mon mec m'a fait du mal au cœur. Il m'a trompé. Il est parti. Mais en fait, pourquoi vous vous mettez en couple? Vous savez qui vous mettez en couple? Vous vous mettez en couple avec un être humain. Alors un être humain, je vous rappelle quand même ce qu'il est capable de faire. Un être humain, ils ont créé la guerre, l'esclavage, la torture, le viol, le génocide et la télé-réalité. Et après, vous êtes surpris quand votre partenaire, qui est un être humain, il vous a mal parlé ou alors il vous a trompé, machin et tout. C'est vous qui choisissez de sortir. Pourquoi vous sortez avec un être humain? Et après, vous êtes surpris quand ça se passe mal. Vous avez l'arrogance de croire qu'un être humain, il va bien vous traiter pendant 30 ans. Il y a des êtres humains, ils trichent au Scrabble. C'est quoi l'intérêt de tricher au Scrabble? Et vous leur confiez vos émotions, vous leur confiez votre cœur à un être humain et vous êtes surpris quand l'être humain il vous fait un coup de Trafalgar, mais vous n'êtes pas bien. Arrêtez de vous mettre en couple. Mettez-vous en couple avec un esprit, voilà. Un humain en couple avec un esprit, voilà, l'esprit au moins il va pas t'emmerder. Enfin, en même temps, un esprit, c'est un ancien être humain, donc si, ça peut être emmerdant. Non, mais pas les esprits. Arrêtez de faire confiance aux êtres humains. T'as cru que ton partenaire, c'était qui? C'était Jésus. D'ailleurs, même Jésus, ils l'ont tué, les êtres humains. Même lui, s'est fait avoir. Et vous exigez une loyauté pendant 30 ans. Arrêtez ça. Arrêtez de vous mettre en couple avec des humains. Mettez-vous avec un arbre. Voilà. L'arbre, c'est solide, calme, silencieux, stable. Et en plus, il est enraciné, il peut pas partir. Voilà. Ton ex, il aurait dû essayer. L'arbre, tu peux lui faire des câlins. Il parle pas, il t'engueule pas. Tu peux oublier les sacs poubelles, il dit rien. Tu peux lui raconter ta journée, il te juge pas. Et c'est mieux qu'un mec, c'est mieux qu'une meuf, c'est mieux qu'un psy. Alors après, niveau sexe, bah écoute, c'est du bois. Il est toujours dur. Alors après ça dépend de ce qu'on aime, hein, ça dépend de ce que t'aimes, tu vois. En même temps, si c'est pas très fun, au moins il te ghoste pas, l'arbre, tu vois. Il a pas d'Insta, il poste pas de story ambiguë en mode « je suis dans une forêt chelou ». Et le pire, c'est que des fois, tu parles à un arbre dans la vie, tu vois. T'as plus de réponses que quand tu parles à une copine. Parce qu'un arbre, lui, il te fait pas « rien, non, rien ». Non, c'est pas ça, mais laisse tomber. Alors, moralité, si vous vous mettez en couple avec un être humain, n'oubliez jamais qu'en face de vous, bah, vous avez un être humain. 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
1: Chaque week-end, Patrick Citeau explore nos communes du Poitou. Il part aujourd'hui à Saint-Chartres dans la Vienne, ce village situé au cœur de la commune de Moncontour de Poitou, qui abrite un moulin depuis plus de 700 ans.
2: Situé au nord-ouest de Poitiers, à 20 km de Loudun, le village de Saint-Chartres abrite ainsi la bâtisse de ce moulin à eau implanté sur la Dive. Bien que sa construction date d'avant le XIVe siècle, le moulin impose toujours sa puissante silhouette dans le paysage. Entretenu au fil du temps, il a su mettre à profit l'énergie hydraulique de la Dive en s'adaptant aux évolutions techniques et notamment au cours du XIXe siècle. De cette époque, le moulin de Cholet nous a transmis un mode de production d'énergie innovant. Il a en effet la particularité d'être équipé d'une roue de type Sagebien. C'est Alphonse Sagebien qui invente ce type de roue à vanne dans la seconde partie du 19e siècle. Elle fonctionne plus par le poids d'eau que par la vitesse du courant. Ce type de roue est d'autre part parfaitement adapté aux faibles chutes. La roue Sagebien du moulin de Cholet entraîne ainsi une génératrice à aimant permanent. Ce système permet la production d'un courant électrique alternatif de 400 volts, ou quand une invention du 19e siècle s'accorde aux exigences de la transition énergétique à notre époque.
1: Et au début des années 70, Patrick, le village unit son avenir à Moncontour.
2: Le village est ainsi associé à la commune au même titre que ceux de Messey et Ouzilly-Vignoble. Les origines du nom du village réservent quant à elles quelques surprises. La liste des saints ne compte en effet aucune mention du dénommé Chartres. Il faut ainsi probablement y voir une erreur de transcription. Le village était ainsi a priori connu sous le nom de Saint-Cyr pendant toute une période. On trouve trace de cette forme toponymique au XVe siècle. Le lieu est alors dénommé Sanctus Siricus Supra Divam. Peu de temps avant la Révolution, on en trouve trace sous l'appellation Saint-Cyr sur Dive. La probable erreur de transcription qui mène à Saint-Chartres intervient à une date indéterminée. Avec ses deux hameaux, Jay et Héron, ainsi que ses trois lieux dits, Cholet, Plumain et Loret, ce petit bout de territoire de la Vienne continue malgré tout d'afficher son paysage en plein cœur du Loudunais.
1: Merci Patrick Citeau. Tout est à retrouver sur ici.fr, la rubrique Nom de nom.

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1: À la base, le chemin de Saint-Jacques, c'est vrai que ça, c'est plus ou moins spiritueux, quand même. Il ne faut pas se leurrer.
2: Spirituel, parce que spirituel.
1: Oui, spirituel. Pardon. Excusez-moi, spirituel. Spirituel, excusez-moi. Vous n'avez pas enregistré, c'est bon.
3: Virginie et vous.
4: Virginie, on vous attend à 13h ce dimanche, Ville-la-Plaisance, dans le centre-ville de l'Odève. Signé Bruno et Lily. Le couple héberge des marcheurs du chemin de Saint-Jacques-de-Compostelle. Et ce dimanche, ils ont invité une trentaine d'hébergeurs héroletais à une journée de rencontre. Avec Théo, le technicien du son, on arrive pendant l'apéro. Dans la cour de leur maison vide, des tables hautes ont été installées. Tout le monde se parle avec le sourire, un verre ou un toast à la main. Quand je suis partie faire ce reportage, je pensais aborder l'hébergement des marcheurs. Pourquoi on héberge, comment? Mais très vite, un autre sujet s'est imposé, la marche. Car s'ils sont devenus hébergeurs, c'est parce qu'ils ont été hébergés et que cette rencontre a changé quelque chose en eux pour toujours. Exemple avec Miguel qui accueille les gens sur Lunas depuis 2016.
1: J'étais marcheur avant d'être hébergeur. Je fais les deux parce que je continue de marcher. C'est un manque qu'on a dans le cœur que à un moment donné, je disais, ça me manque, c'est un besoin qu'il nous faut combler.
4: C'est-à-dire que tous les ans, vous partez pour marcher?
1: Oui, moi, tous les ans, je fais un chemin ou l'autre. Cette année, j'ai fait le chemin de Saint-Guyen. J'ai fait une partie du chemin de Saint-Guyen.
4: Ouais.
1: Et bon, l'an dernier, il y a deux ans, j'ai fait le Camino Primitivo en Espagne.
4: Ah ouais,
1: aussi, qui était magnifique, qui est très beau.
4: Qu'est-ce qui fait qu'à un moment donné, vous vous dites, Miguel, je vais accueillir des gens?
1: Grâce à une pèlerine. Et qui avait eu un souci et qui était tombée. Et je n'avais pas encore le gîte ouvert. Et que grâce à elle, par rapport à ce qu'elle a vécu, ce qu'elle était tombée, tout ça, elle est sortie d'une séparation, d'une maladie. Et je l'ai accueillie, on l'a accueillie ce jour-là. Et donc, ça fait que le déclenchement de pouvoir entamer le gîte.
5: Il n'y a pas de hasard, en fait.
4: Albine, marcheuse et accompagnatrice sur le chemin.
5: Le chemin vient nous chercher et il ne nous lâche pas, en fait. Et donc après, même après avoir cheminé, il va encore créer des choses pour nous. Et...
4: Alors, vous dites, c'est le chemin qui vient nous chercher.
5: Vraiment.
4: Que quand on a l'idée, parce que moi, ça m'a déjà traversé, je peux me dire, tiens, je vais faire un bout du chemin de Saint-Jacques de Compostelle. Pour vous, ce n'est pas moi qui décide, c'est le chemin qui vient m'appeler.
5: Totalement.
4: Ça, c'est hyper religieux et mystique, votre truc.
5: Pas du tout, non.
1: Non, pas spécialement.
5: Vraiment...
1: Non, pas spécialement pour moi. Comme on dit, chacun trouve midi à sa porte.
5: Oui, c'est la foi. Et la foi n'est pas forcément religieuse.
4: Mmh. Si après tu deviens toi-même hébergeur, c'est parce que tu n'as pas envie de quitter ce truc-là, tu as envie de continuer.
1: C'est un peu ça, c'est-à-dire retracer la convivialité, tout l'accueil que j'ai eu.
4: Alors voilà. Ça veut dire que vous transformez votre maison à ce moment-là? Comment ça
1: pas
4: se passe?
1: Pas spécialement. Mais oui, mais moi j'ai la chance que je suis dans une villa et que j'ai le rez-de-chaussée à disposition.
4: Et est-ce que c'est payant ou pas?
5: Oui, mais alors oui. C'est
4: dérisoire.
1: Oui, c'est-à-dire on fait des sommes en s'adaptant aux pèlerins.
5: De toute façon, c'est ça le chemin. C'est vraiment l'idée, je pense, comme tu le disais tout à l'heure, c'est de rendre ce qu'on a reçu. Vrai, de continuer en fait le chemin d'une autre façon.
4: Miguel me dit qu'il y a une grande différence entre randonner et marcher. Quand je lui demande laquelle, il me répond « il faut le vivre pour le comprendre ». 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
10: Eh ben Adichas, Camille.
8: Adieu.
10: Toi, tu vas nous raconter une trop belle surprise qui t'est arrivée il y a 2 ans et demi, c'est ça?
8: Du coup, car il y a une saut de la maïboune. J'étais chez ma mamie et à l'ouz m'espagne, car il y a une mille de nos autres. Mes parents, ils arrivent pour manger et qu'ils me disent une saut de nos autres à la béiture, qu'il y a une grosse colis qui t'attend. Et ils me disent, viens à la voiture, il y a un gros colis qui t'attend. Et vous copez Caribbe à la voiture, couvrez la porte, et n'est pas du passerait. Je vois rien dans la voiture. Et au pied de Seti, qui a eu boule de paus, je vois une grosse boule de poils à mes pieds. Car Lumeka, c'était mon chien. Lumeka qui s'appelle Soleil. Mon chien s'appelle Soleil.
10: Oh, parce qu'il a mis du soleil dans ta vie?
8: Pas tout le temps. Cap Contari, Las Bestes, Daumeka, Nyaute Cap. Je vous raconterai les bêtises de mon chien une prochaine fois.
10: Eh ben j'ai hâte. Merci Camille.
8: Merci, salut.
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Lola Baye est une chanteuse, autrice, compositrice qui mêle douceur, humour et spontanéité. 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
1: Sur votre radio ici, c'est l'heure de Décibel, en direct de Rochefort, au Festival Sœurs Jumelles.
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1: Ce soir avec nous à Sœurs Jumelles, Julie Gaillet, la fondatrice du festival, et puis un de nos meilleurs rappeurs et poètes, le grand Oxmo Puccino, qui chantera demain sur la grande scène, mais qui a déjà participé à ce festival, pas comme les autres. Aujourd'hui, bienvenue les amis, c'est Décibel.
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1: Ah, le festival Sœurs Jumelles, comme je l'aime. Depuis 2021, ce festival imaginé par Julie Gaillet, Delphine Paul et Éric Debègue s'est donné pour mission de rendre la relation si belle, si intense et si particulière entre les films et la musique, eh bien, pour tout le monde, accessible, comprendre, créer des ponts et puis surtout passer de sacrément bons moments. C'est le 5e anniversaire de Sœurs Jumelles et on fête ça en direct de Rochefort avec Julie Gaillet. Bonsoir Julie.
4: Bonsoir, merci, merci Émilie.
1: Bienvenue dans ce Décibel un peu spécial. On devait être sur une scène au pied de la grande scène du festival. Et puis, là ça va parler à toutes celles et tous ceux qui nous écoutent. Le temps, la météo a fait des siennes. Et on s'est retrouvés sous un orage apocalyptique, Julie. Et il y a eu, juste avant le début de la soirée de concert, une évacuation du site qui s'est passée hyper bien en fait. C'est incroyable.
4: Mais en fait... On est dans cette période de canicule que vous êtes tous en train de vivre en ce moment. Donc, autant vous dire que quand tout à coup, il y a cet énorme coup de vent qui arrive, on fait « Waouh !» Puis là, ça devient très fort, le vent, quand même. Ouais. Donc, on a dit « Ouh là là, attention les parasols !» Donc, bon, évidemment, on a fait attention, on a évacué pour que personne se prenne un parasol.
1: Oui, dans
4: ou,
1: le nez.
4: Voilà, ou qu'importe. Et très tranquillement. Et puis, surtout, ben voilà, c'était très court. On a eu Météo France très rassurant, disons que ça allait être très court. Et c'est assez fabuleux parce que là, donc... Ça a rafraîchi l'air.
1: On a eu cette 10 degrés d'un
4: mais
1: coup.
4: Mais 10 degrés d'un coup. Et là, tout, voilà, on a le temps de remettre un peu de l'ordre. Tout le monde est revenu. Moi, j'ai fait la première. On m'a donné un porte-voix, là. Hein, comment
1: un mégaphone.
4: Un mégaphone. Et je me suis retrouvée devant la foule. On a dit, ça va repartir. Donc, laissez-nous ranger, nettoyer. Et voilà. Et vous allez avoir le concert de Camille et de Birds on Wire dans. Voilà. Et à 20h, maintenant, regardez, le soleil s'est levé. Il fait beau.
1: Hein,
4: et...
1: Il fait beau. Mais il fait un peu plus frais.
4: On est bien. Ouais. Donc c'est merveilleux.
1: Et on sent dans ces moments-là que Sœurs Jumelles, c'est pas un festival comme les autres. Parce que cette évacuation de site s'est passée dans le plus grand des calmes, avec un sourire. Tout le monde était content, tout le monde a dit bah ok, on sort et puis on reviendra après.
4: C'est
1: et,
4: vrai.
1: Non, mais il y a un truc spécial avec ce festival. Alors est-ce que c'est parce que c'est très féminin? Je ne sais pas.
4: Là, j'ai pas quelqu'un venu en me disant c'est rare d'avoir une présidente de festival aussi calme.
1: Ouais, calme, et voilà.
4: Peut-être. D'ailleurs, je ne suis pas présidente, c'est vraiment le mot, mais en tout cas, ce qui est sûr, c'est qu'il y a de l'âme dans mon équipe. Oui. C'est un peu comme sur mes tournages, moi j'aime les gens bienveillants, gentils. Donc, c'est une équipe avec aussi la parité, parce qu'on fait très attention dans la programmation, mais dans l'équipe, il y a plein de runs, il y a plein de filles.
1: Oui, c'est vrai.
4: Plein de techos, plein de
1: filles à la technique.
4: La chef de la sécurité, Stéphanie Lagorcet, que j'embrasse, qui est fabuleuse et qui a géré ça de main de maître, elle est, voilà, elle est à cette image de sœur jumelle. Elle défend les mêmes valeurs, donc c'est peut-être ça, ouais.
1: Voilà, vive la parité, parce que là, quand ça nous arrive, en vrai, dans la vraie vie, et ben un vrai partage homme-femme, voilà.
4: Donc là, on est au cœur des rencontres. Là, on est vraiment
1: dans l'hôtel
4: du Mercure, qui est le très très beau Mercure qui donne sur la grande Corderie Royale, sur la pelouse, et où là, tout le monde est en train de, ben voilà, se rencontre, se retrouve et repart.
1: Et là, ils vont repartir au concert, parce que ça y est, le site a rouvert. Donc si vous êtes en voiture direction Sœurs Jumelles, les amis, c'est bon, vous allez pouvoir évidemment rentrer sur
4: voilà
1: sur le site
4: pour voir les concerts. Vous étiez rentré à la maison, revenez.
1: Oui,
4: Camille sera sur scène à 21h55 à 22h et là maintenant ça va être Birds on Wire avec le cœur de Java de 25 enfants.
1: Ouais. Ah, ça va être
4: cool. Ça va être magnifique parce que Birds on Wire c'est Rosemary Stanley et Dom LaNena.
1: Elle est violoncelliste et l'autre est chanteuse.
4: Elles ont fait la musique du Chant des Forêts. Mais quel film, on plonge dedans, c'est magnifique. de Vincent Meunier, où on est dans la forêt, ouais. où la musique est tellement importante. Je les adore. Rosemary Stanley, elle a une voix incroyable. Dom La Nena au violoncelle. Enfin, voilà.
5: Ouais, ça va
4: Écoutez
5: être beau.
4: Ça. Et Camille, surtout, c'est symphonique avec tout l'orchestre national de Bordeaux. Et c'est incroyable le spectacle, puisqu'ils ont répété hier. Donc, je peux vous dire que c'était, j'avais des frissons.
5: Alors, on est très fiers, nous, à Radio France aussi, que ces spectacles-là vivent sur un festival comme Sœurs Jumelles, puisque Dom La Nena et Rosemary Stanley, les Birds on the Wire, leur goût pour le cœur d'enfant, il est né à Radio France avec la maîtrise de Radio France. Elles avaient
4: c'est
5: fait,
4: vrai, elles ont fait la création.
5: Mais
4: c'est
5: oui.
4: vrai.
5: Et en fait, de se dire, bah voilà, elles ont fait ça chez nous, et c'est une des missions de service public d'avoir ces grands orchestres
4: Absolument.
5: Et d'avoir ces grands cœurs d'enfant. C'est vrai que ça coûte de l'argent aux contribuables, mais voilà, ça crée de l'art, ça crée de la beauté, et ça vit après pendant des années. Donc c'est beau.
4: Oui, et puis ce qui est fort aussi, c'est que là, Camille, elle vit en Nouvelle-Aquitaine. C'est l'orchestre de Bordeaux de Nouvelle-Aquitaine. Ouais. La captation, elle est aussi pour France Télévisions, France 3, Nouvelle-Aquitaine, dans cet esprit de se dire qu'il y a des ponts entre cet opéra où parfois certaines personnes ne poussent pas la porte de l'opéra.
5: Ouais.
4: Et bien là, ils sont. C'est quand même un festival où on essaye d'avoir des prix accessibles. On essaie en tout cas que ce soit ouvert à tous, avec une diversité. Même dans le théâtre, les rencontres artistiques sont uniques. Hein.
5: Ouais.
4: Ce soir, il y a quand même, c'est Béatrice Dalle qui fait Kurt Cobain au théâtre.
5: Ça va être fou.
4: Ça va être fou.
5: Elle est demain dans l'émission, on est trop contents.
4: C'est vrai. Vous voir, ben voilà, c'est la magie, c'est jumelles.
5: Alors, vous voyez, c'est fou parce que là, en quelques minutes, on a parlé beaucoup de musique et de cinéma. Et c'est le cœur de ce festival, Sœurs Jumelles, rencontre de la musique et de l'image. Et
4: il y a des projections en avant-première.
5: Voilà.
4: Et demain, on a cette chance folle d'avoir le De Gaulle 2 en avant-première, ouais. donc à l'Apollo, le cinéma de Rochefort, avec toute l'équipe. Il y a évidemment les acteurs, donc Simon Abkarian qui joue De Gaulle, l'acteur qui joue Jean Moulin, il va y avoir Antonin Baudry le réalisateur, le compositeur évidemment de la musique,
5: ah,
4: le
5: oui.
4: monteur du film, enfin ils viennent très en nombre. Parce que ici, c'est à la fois la musique, donc évidemment les compositeurs sont toujours là, les musiciens sont là, mais les réalisateurs viennent aussi parfois avec leurs monteurs-monteuses, parce que la musique sur les films, ils le travaillent avec les monteurs-monteuses. Il y avait Stéphane de Moustier qui avait fait de l'Inconnu de la Grande Arche, qui est venu avec pareil son compositeur et sa monteuse, ou son monteur, pardon. Et il y avait Jean-Xavier de Lestrade qui a fait la série Des Vivants, qui est venu avec sa monteuse et son compositeur. Donc c'est les monteurs sont là aussi.
5: Ouais.
4: On a des speed meetings avec eux, des rencontres avec eux, je veux dire.
5: Ouais, et puis pour le public, c'est génial parce qu'on se retrouve à assister à des échanges qu'on voit pas forcément, ni à la télévision, qu'on n'a pas forcément à la radio, parce qu'ici, c'est fait pour ça. Et donc, si on est passionné de musique, d'image, de cinéma, ici, on en prend vraiment une belle dose. Et puis, Julie Gayet le disait à l'instant, mais je veux appuyer là-dessus. Et certains concerts sont captés, filmés et seront plus tard à la télé. Donc, pour vous, toutes et tous, même si vous n'êtes pas à Rochefort aujourd'hui, et que vous vous dites ah là là les Vénardes, vous pourrez voir certains concerts.
4: Et la fameuse rencontre artistique que tu as modérée avec
5: cet après-midi,
4: mains de maître, c'était tu étais géniale, Emilie, avec Oxmo Puccino, donc qui va être demain sur la grande scène avec Vanessa ouais. Paradis, avait envie de parler d'image, lui, donc de son frère jumeau, sa sœur jumelle, et c'était avec donc Kim Chapiron qui fait des clips, mais aussi un photographe.
5: Ouais, et il s'appelle Aristide Barrault.
4: Aristide Barrault, qui est un ancien joueur de rugby. Enfin l'histoire, c'était magnifique. Vraiment, Émilie, merci pour ce cadeau, parce que ça, c'était rare, vraiment, comme rencontre. Et là, c'est filmé aussi. Vous pourrez le retrouver sur notre chaîne YouTube ou sur le site,
5: le site de Sœurs Jumelles. Ah, trop bien, j'aime regarder. Vous pourrez entendre Oxmo Puccino tout à l'heure, puisqu'il est aussi notre invité ce soir dans Décibel. Forcément, un festival qui s'appelle Sœurs Jumelles, on a envie que la première chanson du festival, ça soit la chanson des jumelles, la BO des Demoiselles de Rochefort, chantée par Anne Germain et Claude Parent. Quand le nom de ce festival et la ville du festival ont été choisies, ça t'a rappelé des souvenirs d'enfance? T'es particulièrement attachée aux Demoiselles de Rochefort?
4: Aux Demoiselles de Rochefort, mais à tous les films de Jacques Demy, avec ce duo fort avec Michel Legrand.
5: Le
4: et c'est pour ça qu'on a présenté Peau d'âne, parce qu'il y a une très belle exposition au musée Èbre sur Autoniel. Donc si vous êtes à Rochefort, vous pouvez voir cette exposition, le petit théâtre de Peau d'âne, en résonance avec la maison Pierre Loti. Moi, ça a été une découverte. Rochefort, il y a un studio d'enregistrement de musique qui fait du montage.
5: L'Alhambra, ouais.
4: L'Alhambra,
5: connu, hein.
4: Il y a cette maison Pierre Loti. Évidemment, c'est Demy, Jacques Demy. Donc, Mathieu Demy est là. Il a présenté le film. Et Agnès Varda, qui m'avait donné son mon premier grand rôle, donc j'y suis très, voilà, évidemment c'est très émouvant, parce que tous les films de Jacques Demy, mais Catherine Deneuve et Françoise d'Orléac dans Les Demoiselles de Rochefort, évidemment. Et puis je voulais cette idée de la musique et l'image, son sœur jumelle, le cinéma, la série. Enfin, il y a des discussions qui se créent et pas, voilà, c'est pas un festival. Il y a du cinéma, il y a la série et il y a de la musique. Moi, ce que je, enfin voilà, en tout cas, ce qui est beau, c'est que les réalisateurs viennent tous en disant, je suis trop content de venir parler de musique, de venir avec mon compositeur. Ils sont très émus.
5: C'est vrai. Et c'est ça qui donne ces rencontres absolument incroyables. Allez, vous la connaissez par cœur, vous allez pouvoir la chanter très fort sur votre radio ici. C'est la chanson des Jumelles, la bande originale des Demoiselles de Rochefort au Festival Sœurs Jumelles.
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0: 10 moins le quart.
1: Ça y est, je suis en retard.
0: Delphine.
1: Oui.
0: Tu vas chercher Boubou?
1: Oh, tu veux pas y aller?
0: Bah, j'y reste l'après-midi.
1: Oh, je peux pas sortir avec ça.
0: Oh, puis si. Oh, puis non.
1: J'ai rendez-vous à midi avec Guillaume, je n'y serai jamais.
0: Qu'est-ce qu'il va encore celui-là?
1: Je ne sais pas, me voir.
0: 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Tu rentres déjeuner?
1: Oui, mais pas avant une heure.
0: Qu'est-ce que j'ai fait de mon poudrier?
1: Ah non, je vais.

0: Ah, la chanson des jumelles, Anne Germain, Claude Parent, la bande originale des Demoiselles de Rochefort. Alors, le festival Sœurs Jumelles, c'est une série de têtes d'affiche absolument incroyable. Il y aura des concerts d'ici, aujourd'hui et dimanche, de Benjamin Biolay, de Pomme, de Sébastien Tellier, Vanessa Paradis, Oxmo Puccino, le groupe Catastrophe, et puis ce soir, on en parlait, Birds on the Wire et Camille, Julie Gaillet. Il y a aussi évidemment plein de jeunes talent au festival Sœurs Jumelles et notamment un dispositif qui est génial qui s'appelle le Lab où en fait vous avez sélectionné des groupes que vous allez coacher pendant le festival justement parce qu'ils savent déjà où ils vont nouveau pour eux.
1: Ouais, c'est vraiment des jeunes indépendants. Ils n'ont pas encore signé un label mais ils ont quand même voilà. Comme
0: ils ont
1: beaucoup
0: déjà
1: avancé,
0: sorti des titres,
1: voilà. Sont presque sur le point de sortir des albums
0: parfois.
1: Ils font des concerts. Et en même temps, ce moment-là où on peut se perdre, moi je l'ai connu aussi comme actrice quand au début il y a une petite pression médiatique, on ne sait pas tellement.
0: Et puis faire quel choix
1: La presse, donc il y a des rédacteurs en chef qu'ils rencontrent, il y a des designers dans la mode, les marques, la question de la photo, donc ils font une photographe qui vient spécialement. Pour apprendre à, voilà, pour faire un premier portrait qu'on leur offre comme ça ils ont libre de droit. Moi je sais qu'il y a des groupes qui sont venus comme ça les Bell Boys, ils ont fait un quatrième de couverture de, je crois que c'était Libération, ils nous ont appelé, c'est trop sympa parce que grâce à vous la photo, on avait une photo, tu vois.
0: Et
1: l'idée c'est ils rencontrent des réalisateurs, des journalistes. Toi, par exemple, tu vas les voir, tu vas être la marraine. Ils m'ont dit, est-ce qu'elle serait notre marraine ? Mais l'idée, c'est vraiment d'arriver à avoir Kim Chapiron, avoir même le corps avec un chorégraphe qui est ici dans la région.
0: Mais oui, mais ça, c'est très important parce que quand on est un jeune groupe, on ne sait pas quoi faire de son corps sur scène.
1: Comment ?
0: Est tous les bras ballants,
1: voilà.
0: On ne sait pas.
1: Ouais. Et eux vont exprimer. Poser les questions et vivre voilà pendant deux jours c'est une résidence que j'appelle l'image pour la musique, c'est-à-dire que pour les musiciens c'est important de comprendre ces histoires d'image.
0: Et je trouve que c'est très caractéristique aussi de cette envie du festival Sœurs Jumelles, et ça depuis la première édition, de partager. Alors oui, bien sûr, c'est un festival avec des têtes d'affiche, on en a parlé, avec des projections, des avant-premières, etc. Donc oui, ça brille, mais Sœurs Jumelles, c'est aussi un festival qui parle aux jeunes groupes, on l'a dit. C'est un festival qui se déplace dans les écoles, dans les collèges, dans les lycées. Là, on est nous sur un stand radio qu'on vient de squatter parce que normalement on avait une scène dehors, mais vous l'avez entendu. C'est une école de radio et de podcast. Voilà, et en fait, il y a plein d'étudiants. C'est un festival farci étudiant.
1: Oui, parce que d'abord on a fait un tarif pour ces rencontres professionnelles pour qu'ils puissent rencontrer. Parce que le plus difficile quand on sort des écoles ou quand on est dans les écoles, c'est parfois d'aller au contact, et les festivals, très gros festivals, ne sont pas forcément à sa taille humaine, où tu peux parler avec tout le monde. Donc on se disait, là, c'est l'endroit où ce serait bien d'avoir des jeunes étudiants qui viennent des écoles de musique et d'image, donc des musiciens, et qui puissent se rencontrer. Et de partout, et évidemment dans la région, de faire les jeunes, donc on a aussi les projections scolaires, enfin, cette idée de transmission, c'est la rencontre de la musique et de l'image. Quand on est dans une école, on fait que de l'image, c'est quand même hyper intéressant d'aller rencontrer des gens de la musique, et inversement, le Conservatoire supérieur de musique et de danse de Paris, ils l'ont tout de suite compris, ils nous ont envoyé tout de suite des étudiants qui ont adoré et qui reviennent chaque année, et depuis, ils ont même monter un master, je crois, pour des musiciens qui veulent filmer la musique.
0: Ah bah voilà.
1: Et c'est pour ça aussi qu'on fait cette rétrospective de Bruno Mont-Saint-Jean, qui est un peu la grande star de la captation. Tu sais, il avait suivi Glenn Gould, c'est un grand monsieur. Il sera là en rencontre artistique et on présente des films, des documentaires musicaux qu'il a fait. Et il y a tous ces documentaires musicaux, vous pouvez voir
0: à Rochefort. À Sœurs Jumelles, il y a aussi des documentaires musicaux absolument incroyables que vous pourrez voir bientôt au cinéma.
1: Et des artistes, c'est-à-dire que vous avez Benjamin Biolay, mais il y aura son documentaire sur lui. Ouais. Il y a un documentaire sur Vanessa Paradis qui a été fait par Julien Pelletier, qui lui-même est dans un groupe, Last Train, mais qui a suivi Vanessa, et on voit bien que c'est un musicien qui la filme. Ouais. Il y a une intimité, il était passé sur France Télévisions, d'ailleurs,
0: Vanessa Paradis, la soirée, ça s'appelait.
1: Exactement. Et donc, il est diffusé, Julien Pelletier sera là, il est hyper content de venir le présenter. Et après, vous allez voir le concert de Vanessa.
0: Voilà.
1: Ou Sébastien Tellier. Alors, Pomme, c'est Cédric Lapiche qui vient parce qu'elle a joué dans L'Avenue de l'Avenir.
0: Ouais.
1: Et il vient avec Loïc Duris, son compositeur évidemment, Cédric, présenter ses films et faire une rencontre artistique, c'est-à-dire ces échanges qui sont dans le théâtre, qui sont uniques, que tu connais bien, Émilie, que vous connaissez bien, pardon, qui sont ces moments un peu privilégiés qui n'existent nulle part ailleurs, où ils montent des extraits, ils jouent des morceaux, ils jouent un peu de musique, et parfois ils jouent même beaucoup de musique. Ouais. Donc c'est comme,
0: c'est comme une masterclass ou un mini concert privé. Ouais. En tout cas, c'est un truc que j'ai jamais vu ailleurs. Ça, c'est spécifique à Sœurs Jumelles, hein, les rencontres artistiques. Et puis, quand Julie Gayet est dans le coin, le point levé et la lutte pour les droits des femmes n'est jamais bien loin. Et ça tombe bien, vendredi à Sœurs Jumelles, nous on sera sur place, mais on en parle maintenant parce que vendredi tu seras très prise et tu seras peut-être pas avec nous, je sais pas.
1: Non.
0: Mais je veux qu'on en parle aujourd'hui. Une journée qui est autour de la Fondation des femmes. Beaucoup de femmes sur scène, évidemment, et beaucoup de prévention et beaucoup de messages forts. C'est une journée qui est importante pour Sœurs Jumelles.
1: C'est alors dès la création de Sœurs Jumelles, je me suis dit, je vais essayer de faire une programmation paritaire, quoi. Mettons ouais. autant d'hommes que de femmes comme on est dans le monde, quoi, en fait. C'est comme ça. Est le monde, la réalité. Et ben, ça, c'est surprenant, mais c'est rare. C'est que il y a pas autant, il y a pas forcément cette égalité. Et puis aussi mettre en place, voilà, des choses pour être un peu attentif sur le harcèlement, faire attention, et puis essayer de former les bénévoles, faire. Et puis comme c'est à taille humaine et que c'est pas des grandes jauges, bah, on peut être plus vigilant. Et
0: il y a combien, c'est quoi la jauge ici?
1: C'est quand on est là, Camille, parce que là c'est tout assis parce qu'il y a l'orchestre. Ah, oui. Et donc il y a 2500 personnes, je crois, dans la grande salle. Et après c'est 3004. Tu D'accord, vois comme c'est un gros Olympia, 3005. Oui, oui. Mais c'est pas les 10 000, 20 000 ou 35 000. Des gros oui. festivals de musique, tu vois. Et surtout, cette idée de Nos Voix pour Toutes qu'a lancée la Fondation des Femmes, elles ont décidé de le faire se promener dans toute la France et d'aller vers.
0: Oui, alors expliquons, Nos Voix pour Toutes, c'était déjà deux grands concerts à Paris à la Didas Arena, avec plein d'artistes qui venaient faire des reprises, des duos, des trios. Et là, oui, donc ça.
1: Non, enfin, oui, c'est ce qu'elle disait, c'est-à-dire que la Fondation des Femmes voulait faire quelque chose qui soit joyeusement féministe, avec des hymnes féministes. Donc ouais. elles m'ont dit, eh ben nous, on va venir. Donc elles vont faire déjà sur scène une demi-heure où elles vont vous faire chanter, voilà,
0: bah, des chansons d'Amel Bend. Ouais,
1: voilà. Vous allez pouvoir danser, chanter. Il y aura la formation stand-up, bon voilà, il y aura il y a des surprises, donc je vais pas vous les dévoiler. Et puis après, c'était cette idée de faire ce concert 100% féminin. Ce soir-là, j'ai appris qu'il y avait l'équipe de France qui jouait au foot à 21h45. Je dis, bah, peut-être que les filles, elles seront hyper contentes de venir à un concert. Donc voilà. Et là, c'est Charlotte Cardin qui nous fait cet honneur dingue ouais. de venir ici à Rochefort.
0: Ça va être fou, Charlotte Cardin, Mentissa.
1: Mentissa et PR2B. Et puis on a à côté Vanille qui joue aussi, qui est
0: November
1: là.
0: November Ultra qui vient faire un tour aussi.
1: Ouais, November ouais. Ultra qui sera en rencontre, qui va être une réalisatrice dont elle a fait la musique. Il va y avoir des voilà. L'idée c'est que vous allez être dans la sororité et j'aime cette idée aussi de moments où on peut être entre copines et faire voilà. Se dire des choses et oser et crier. Mais Charlotte Cardin, c'est vraiment un beau cadeau. Ouais, ça va être fou. Et puis surtout November Ultra qui était là, qui dit quoi, il y a Charlotte, mais c'est mon ami.
0: Voilà.
1: Et il y a PR2B. Ah, il y a Pauline. Voilà. Donc c'est un peu ces clins d'œil. Et puis je crois que c'est cette. En tout cas, ça, je crois que ça se sent dans le festival.
0: Ouais.
1: Partout, cette parité, l'air de rien, sans qu'on s'en rende compte.
0: Bah, bravo, Sœurs Jumelles, bravo, Julie, parce que en sortie de Covid, c'était pas évident de lancer un festival, et là, il est bel et bien lancé.
1: Ça y est,
0: Sœurs Jumelles. On se fait un petit hymne féministe que tu as le droit de chanter en karaoké ou pas, ou sinon tu peux courir sur la grande scène, aller voir tes premiers artistes de la semaine. Un petit résiste, France Gall.
1: Allez. Bah non, mais là je résiste pas.
0: Alors ne résistez pas. Ici, c'est Décibel en direct du festival Sœurs Jumelles et on révise nos classiques avant la journée Nos Voix pour Toutes avec la Fondation des Femmes
1: résiste.
0: Vendredi.
1: Résiste. Prouve que tu existes.
0: Merci Julie.
1: Merci.

0: qui sera entonné, c'est sûr, par le public et la bande de joyeuses féministes de Nos Voix pour Toutes, la Fondation des Femmes. Vendredi au Serge Jumel, direct de Rochefort. Rochefort, c'est ailleurs. Ou alors, c'est un truc à manger. Mais ça n'est pas l'ambiance du soir, en tout cas. Rochefort, le festival Sœurs Jumelles, les jolies rencontres de la musique et de l'image. Alors, on devait être en public sur une scène. Et puis, il y a eu un énorme orage causé par cette canicule que vous ressentez toutes et tous depuis quelques jours. Donc, on s'est installé dans un petit de l'eau qui jouxte le festival, là où une partie des rencontres professionnelles du festival. Donc c'est pour ça peut-être que vous vous dites que le son de ma voix est un petit peu différent ce soir. Ce n'est pas parce que j'ai fait la fête hier, c'est parce qu'il y a eu des éclairs dans le ciel. Voilà, comme ça, vous savez tout. Je peux vous dire aussi que notre prochaine invité ce soir, c'est le seul, l'unique Oxmo Puccino, et qu'il va arriver dans moins d'une minute. A tout de suite les amis.
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0: Et tiens, puisque au festival Sœurs Jumelles, on parle de musique et de cinéma, il faut que je vous parle du record, du biopic musical le plus populaire et profitable de tous les temps. Jusqu'à présent, c'était Bohemian Rhapsody, le film sur la vie de Freddie Mercury, sorti en 2018. Recette record de 911 millions de dollars, qui viennent d'être détrônés par... Le long métrage événement du printemps qui raconte l'enfance et le début de la carrière de Michael Jackson vient de dépasser les 950 millions de dollars en recettes, ce qui en fait le plus gros film biographique musical de l'histoire. À noter qu'en France, Michael a dépassé les 5,5 millions d'entrées. C'est mieux que La Môme, le film sur Edith Piaf qui détenait le record depuis 2007. On fait ça en écoutant Don't Stop Till You Get Enough. Et merci d'avoir choisi ici. Il va être 20h30 à La Rochelle, à Rochefort et partout en France.

0: officiellement le film biographique musical le plus populaire de tous les temps.
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0: Oxmo Puccino est arrivé en studio. Salut Oxmo.
2: Salut.
0: Comment ça va?
2: Mais mieux que bien.
0: Oui, ah, j'aime bien mieux que bien. Ça, c'est vraiment, voilà, sur l'échelle du bien, il est très bien et souriant, Oxmo Puccino. Et en tournée de festival?
2: Tout à fait.
0: Ouais.
2: Tout à fait.
0: Alors, ça, c'est spécial parce qu'il y a eu évidemment une magnifique tournée pour la sortie de votre dernier album, La Hauteur de la Lune, sublime 9e album. On en écoutera des chansons d'ailleurs. Quand on fait sa tournée à soi, il y a évidemment tout un tas de détails, de scénographie, etc., auxquels j'imagine vous êtes hyper attaché. Sur la tournée de festival, il faut parfois composer un peu. Est-ce que c'est quand même agréable?
2: C'est quand même agréable parce qu'on se retrouve devant un public qui ne nous connaît pas pour la plupart. Et en plus, les conditions sont des plus estivales. Donc le public est déjà rempli d'enthousiasme et le manifeste, quelle que soit sa proximité avec moi,
0: ouais,
2: et mon groupe. Donc c'est une découverte commune qui fait que quelquefois on est amené à se revoir dans mes concerts.
0: Et ça, c'est toujours une très bonne chose. Enfin, moi, je vous recommande d'aller voir Oxmo Puccino en concert. Ce festival, il est particulier, Sœurs Jumelles, rencontre de la musique et de l'image. C'est par exemple un des seuls festivals où les artistes arrivent la veille de leur prestation, puisque Oxmo, vous, c'est demain soir que vous jouez sur la grande scène avec une sacrée connaissance, Vanessa Paradis. On y reviendra tout à l'heure. Mais voilà, c'est sympathique de savoir que vous serez sur la même scène le même soir. Trois petits points. Oui, alors ce festival, la musique, l'image, mélanger les deux, ça vous parle?
2: Bah, je pense qu'aujourd'hui, c'est presque indissociable, la musique et l'image. J'ai même pris l'habitude ces dernières années de dire qu'une chanson devait être vue pour être entendue. Ouais.
0: Ah, c'est intéressant, c'est-à-dire il faut qu'elle ait une vie.
2: Il faut qu'elle ait une vie en image,
0: ouais, ouais.
2: Que les gens puissent plus se figurer au cas où. Faire une proposition qui rende la chanson, qui mette la chanson en évidence. Voilà.
0: C'est génial. Alors, c'est pour ça que vous faites toujours des clips hyper percutants, toujours différents. Il y a toujours une proposition artistique dingue. Comment vous faites ça? Est-ce que vous faites confiance au réalisateur ou est-ce que vous avez des idées, vous, pour vos chansons?
2: Bah, le plus difficile, c'est de trouver le réalisateur qui comprenne,
0: ouais,
2: et qui puisse traduire ce qu'on a exprimé
0: dans la chanson.
2: Image.
0: Ouais.
2: Oui. Et je dirais que je suis quelqu'un d'assez chanceux. Oui,
0: ah oui, et nous aussi du coup, puisqu'on les voit. Alors après, se pose une question. On en avait parlé ensemble quand vous étiez venu dans l'émission au moment de la sortie de votre 9e album. On avait parlé de la durée des chansons,
2: oui.
0: Et que l'algorithme des sites de streaming n'aimait pas les chansons longues,
2: oui.
0: Et que donc on s'adaptait, on faisait des titres plus courts, de 2 minutes 30, 3 minutes, 3 minutes,
2: oui,
0: 30,
2: oui,
0: voilà,
2: oui.
0: De même, l'algorithme d'Instagram aime les petites vidéos courtes et pas forcément les clips.
2: Exactement.
0: Il y a beaucoup de jeunes groupes qui ne font plus de clips. Vous êtes posé la question ou pas?
2: Bah, je trouve ça naturel parce que c'est une manière de s'adapter au marché,
0: ouais,
2: et à la manière dont les gens consomment ce qui leur fait plaisir aujourd'hui. Ils s'évertissent avec des contenus courts,
0: ouais,
2: de manière répétitive. Et on croise les doigts pour que l'on soit dans la playlist,
0: ouais,
2: si on peut dire.
0: Ça.
2: Mais ça confirme l'idée qu'une chanson sans image est une chanson en danger.
0: Ouais, c'est ça. Et une chanson qui arrivera peut-être pas dans les,
2: exactement,
0: oreilles qui pourtant l'auraient aimé.
2: C'est un raccourci.
0: Ouais.
2: C'est un raccourci. C'est-à-dire que s'il n'y a pas d'image, la chanson peut mettre des années,
0: ouais,
2: avant d'être entendue à sa juste valeur. C'est injuste, justement.
0: Alors là, pour le coup, on a la chanson qui va bien, la collaboration qui va bien et le clip qui m'a mis de bonne humeur pour les 6 prochains mois. Et croyez-moi, c'est pas du luxe, Oxmo. Ne pas m'aimer avec MC Solar.
2: Merci.
0: Ah, avant qu'on l'écoute, est-ce que vous pouvez me raconter la genèse de ce duo? On entend dans vos voix et on voit sur vos visages dans le clip à quel point vous prenez un plaisir dingue à faire ça ensemble.
2: Bah, c'est un rendez-vous de très longue date parce que Solar fait partie de mes inspirations avant même que je commence à faire de la musique. Et donc il a toujours été quelque part à côté de moi lorsque j'écrivais, parce que j'ai vraiment ses premiers albums, je les connais presque tous par cœur, parce qu'ils correspondaient à une vision du rap à laquelle je rêvais, une vision du rap poétique, multi-sujet.
0: Et littéraire aussi,
2: littéraire
0: avec des
2: aussi,
0: beaux mots.
2: Avec des propositions.
0: Ouais.
2: Et donc, ça fait longtemps que je le croise. Et pour mon dernier album, donc je repoussais encore ce rendez-vous parce que je craignais de ne pas arriver à faire un morceau à la hauteur. Et devant les encouragements très poussés de mes équipes, je me devais trouver un morceau qui puisse être à la hauteur de notre rendez-vous. Et je n'ai même pas eu besoin de chercher parce que j'avais cette petite phrase qui traînait dans mes carnets. Et je me suis dit, comment ne pas aimer Solar? Vraiment, c'est-à-dire que c'est un des artistes avec lesquels j'ai collaboré qui ne pose aucun doute sur sa gentillesse. Sur sa gentillesse, sur sa curiosité, son ouverture. Donc ce morceau Ne pas m'aimer, pour moi, c'est une espèce de contrat que nous sommes dans la bonne direction et la même.
0: On ne peut pas ne pas m'aimer. On adore, vous allez la chanter jusqu'à demain matin, elle est dans vos oreilles maintenant sur votre radio, ici Oxmo Puccino avec MC Solar.

0: Oxmo Puccino avec MC Solar sur cet album tellement merveilleux, Oxmo.
1: Merci, la vie.
0: Et alors j'étais très fâchée parce que je me suis dit, est-ce que c'est vraiment son dernier album, son ultime album? Est-ce que votre avis sur la question Oxmo a évolué ou est-ce que vraiment les albums c'est fini?
1: Les albums c'est fini, mais pas les chansons. Voilà.
0: Moi, je suis plus fâchée.
1: On peut considérer qu'au bout de quelques chansons, en quantité, ça peut faire un album.
0: Oui.
1: Mais le concept d'album même, c'est beaucoup demandé.
0: Oui.
1: Surtout pour aujourd'hui, on parlait tout à l'heure de la longueur des morceaux. Ben, c'est la même attention, problème d'attention.
0: Sur 12 ou 13 titres.
1: Voilà, exactement.
0: Ouais.
1: Donc, autant gagner du temps. Et puis, heureusement que j'ai du répertoire et que je n'arrêterai jamais de faire des concerts.
0: Alors je suis plus fâchée du tout si c'est la fin des albums mais pas la fin des chansons et pas la fin des concerts.
1: Les concerts, c'est la rencontre, c'est la magie, c'est toujours la première fois.
0: Qu'est-ce que ça procure? Tiens là, mais oui, en plus cette tournée là, Hauteur de la Lune, c'était vraiment dingue, c'était absolument magnifique, il y avait une scénographie sublime. Qu'est-ce que ça procure au-delà de la joie? On imagine bien la joie, mais profondément ça vous fait quoi?
1: C'est de revoir des auditeurs qui sont devenus des amis avec le temps, qui au début venaient tout seuls, entre amis, et aujourd'hui viennent en famille avec leurs enfants et leurs femmes, ou leur mari. Et ça raconte une histoire à long terme, quelque part, et c'est ce que je retiens de toutes ces années.
0: C'est très intéressant ça, parce que souvent je me pose la question, comment on vieillit dans le rap? Parce que dans le rock, on a vu, ils sont bourgeoises, alors soit ils font des overdoses à 27 ans, soit après ils sont sur scène à 85 ans, et voilà, dans leur manoir et tout, voilà. Ça c'est le rock, on a pigé. Et je me demandais, voilà, le rap qui est finalement une musique plus jeune, comment vont vieillir nos rappeurs? Et c'est vrai que pour vous, Oxmo, ça se passe délicieusement, parce qu'en fait, vous avez jamais joué le cliché du rappeur, la casquette à l'envers ou ce genre de truc. En fait, vous avez toujours été...
1: J'ai essayé d'être cohérent avec la vie que je menais.
0: Oui, c'est ça.
1: Je partageais mes réflexions en rapport avec ce qu'on peut traverser à tous les âges. Et par magie, certains auditeurs continuent de s'y reconnaître.
0: Oui.
1: Ceux qui traversent ce que j'ai traversé.
0: Mais ils évoluent avec vous, en fait.
1: Exactement. Et je trouve ça beau parce que c'est un voyage collectif.
0: Ouais.
1: C'est un voyage collectif. On a des souvenirs communs, on se revoit, il y en a même avec certains avec qui je suis en communication, j'ai l'habitude de dire, je me lasse pas de le répéter, que beaucoup de mes flowers sont des amis que j'ai pas encore rencontrés.
0: Oh, j'adore.
1: Parce que c'est au-delà des goûts musicaux, c'est le partage d'une certaine vision de la vie. Mmh. Voilà, et je pense que

0: envisageable demain si les planètes sont alignées?
1: Nous avons eu l'occasion de jouer le 23 janvier 2026.
0: Ouais.
1: C'était extraordinaire,
0: c'était
1: forcément.
0: Beau.
1: C'était à la hauteur du duo, en partie grâce à elle, en grande partie grâce à elle. Et demain, les agendas étant bien ficelés, il va falloir voir s'il y a une fenêtre possible.
0: C'est ça.
1: Mais en général, pas toujours joué d'avance.
0: C'est
1: compliqué.
0: Mais
1: si ça se passe, ça fera une bonne surprise.
0: Ah oui, ça c'est sûr. Mmh. Ça c'est sûr. En tout cas, vous en avez envie. Vous avez fait des duos mythiques. Là, on en parle de deux en particulier, mais vous en avez fait plein d'autres. Vous aimeriez vous faire un kiff pour fêter, j'en sais rien, un anniversaire de carrière, quelque chose, un concert avec plein d'invités.
1: Quelque chose que pratiquait Vincent Segal, le maître.
0: Oui.
1: Vincent Segal, le maître, qui, quelquefois, a joué 24 heures de suite.
0: Oh, waouh!
1: Et donc, il disait à tous ses amis musiciens et chanteurs, je serai à tel endroit pendant 24 heures, passer entre telle heure, toi, telle heure, telle heure. Et ça fait qu'il y avait du public toute la journée et que, quelle que soit l'heure où vous passiez, vous alliez être émerveillés. C'est ce que j'ai vécu. Et depuis que je l'ai vu offrir ça à son public, je me suis dit qu'un jour ça serait pas mal, parce que ça me permettrait de jouer des chansons que j'ai pas l'habitude de chanter, et en plus de pouvoir inviter des gens sans les déranger avec une heure précise. Donc c'est une idée qui va me rester en tête, dont je vais parler à Nicole.
0: Ouais, ça tombe bien, elle est là, Nicole. Ouais, ouais. Nicole, Nicole qui s'occupe de la carrière d'Oxmo. On a eu une idée géniale en direct, Nicole. On va en parler après l'émission. C'est très bien ça, Oxmo. Mais c'est ça, pour ça que je vous aime. C'est parce que je vous pose une question sur un concert où éventuellement on inviterait des gens et vous me répondez avec une performance artistique de 24 heures. Et ça, c'est trop classe. Merci pour tout, Oxmo.
1: Un plaisir. Merci. Merci toujours, Amy. Toujours, toujours, toujours.
0: Toujours. Et merci pour la musique, et merci pour ces albums, et merci pour le concert de demain par avance, parce que je sais que ça va être beau.
1: Oh là là là là.
0: Et merci pour ce duo, La Hauteur de la Lune, avec Vanessa Paradis. Le grand Oxmo Puccino était dans Décibels. À bientôt.
1: Merci.

Quelle beauté, ce duo, la voix cristalline de Vanessa Paradis et les mots d'Oxmo Puccino, la hauteur de la lune. Vous écoutez ici. Festival, toujours en direct du festival Sœurs Jumelles, ce festival qui nous fait vivre de belles rencontres entre la musique et

images. Et on n'en oublie pas quand même nos bonnes habitudes dans Décibel. Vous le savez, tous les jours, on fête un anniversaire. Et aujourd'hui, c'est l'anniversaire de Brigitte Fontaine. Elle a 87 ans aujourd'hui, notre Brigitte Fontaine, poétesse, chanteuse, actrice, complètement punk, avec une carrière admirable depuis 1963. Elle est quand même commandeur des arts et des lettres et chevalier de la Légion d'honneur, avec des chansons pourtant parfois pleines de gros mots. C'est ça qu'on adore avec Brigitte Fontaine. On a une grande pensée pour elle parce qu'elle vient de perdre son complice et son grand amour de toujours, Areski Belkacem, dont on a appris la mort le 1er juin. Alors voilà, parce qu'on l'aime, parce qu'elle est punk, parce que c'est son anniversaire et aussi parce que ce jour-là, notre petit cœur s'est un peu brisé pour elle, on va écouter Brigitte Fontaine, et pas toute seule, avec M, Mathieu Chédid. Ensemble, ils chantent une chanson, forcément barrée, vous avez compris, c'est Brigitte Fontaine. Ça s'appelle « Il y a des azous », c'est une reprise d'une vieille chanson française. Et écoutez, ils ont branché les guitares.

Il y a des zazous et il y a de la guitare. Brigitte Fontaine et M sur votre radio ici, Décibel, en direct du festival Sœurs Jumelles ici à Rochefort. Il y a un lieu absolument incroyable qui s'appelle le Cinémobile. On dirait un gros camion de livraison, vous savez, genre Tiriez ou Picard, là, les surgelés. Donc, ça ressemble à ça. Il est garé à l'entrée du festival et en fait, tous les matins, ce camion, il s'ouvre et dedans, eh ben, il y a une salle de cinéma dans laquelle est programmée pour toute la semaine du festival, une sélection de documentaires musicaux absolument formidables. Il y en a sur Marianne Faithfull, il y en a sur le chant signe, vous savez, hein, ces interprètes en langue des signes qui sont là pour faire vivre le concert à celles et ceux qui ne peuvent pas entendre. Ça, c'est absolument incroyable. Et puis, il y a un documentaire que je me réjouis de découvrir. Il sera diffusé vendredi et vous connaissez votre vieille copine Émilie, elle sera au premier rang pour regarder Benjamin Biolay à l'origine. Ah là là, Benjamin Biolay, mon amour secret. Ça va être fou, ça. Ce documentaire, il passe vendredi, donc au festival Sœurs Jumelles avec les témoignages de Chiara Mastroianni, Alain Souchon ou encore Bernard Lavilliers sur toute la carrière de Benjamin Biolay. Et puis ensuite, le lendemain soir, il sera en concert au festival Sœurs Jumelles. Alors pour toutes ces bonnes raisons et aussi parce qu'on l'adore, écoutons la toute nouvelle chanson de Benjamin Biolay, Tube de l'été qui protège du soleil, Écran total.

0: L'écran total, l'inédit de l'été de Benjamin Biolay qui nous gâte, c'est sûr, et qui était hier dans un de ses endroits préférés de France et donc du monde pour jouer le théâtre de la mer à 7. Surveillez les stories du compte Instagram de Benjamin Biolay, on n'est pas à l'abri d'une déclaration d'amour à cette ville qu'il aime tant.
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3: Bonjour la France, comment ça va la France ? Le micro, il a tellement chaud qu'il s'allume même pas. Ça va mon petit micro chéri ? Bon, j'espère que vous allez tous bien, que voilà, c'est pas trop dur pour les uns et les autres.
4: Ça va vous ?
3: À moi, ça va très bien.
4: Non mais je dois m'occuper de vous savez, il faut prendre soin des personnes plus vulnérables, plus âgées, enfin, vous voyez quoi.
3: Ah oui, il faut prendre soin des gros aussi. Voilà, allez, nous allons vous rappeler que toute la semaine, nos candidats s'affrontent pour se qualifier pour la finale de vendredi. Le premier prix, c'est 2 places VIP pour assister au concert de Katy Perry le dimanche. Ah là là, le dimanche 12 juillet au Zénith de Nancy. Donc évidemment, accès prioritaire au site, accès personnalisé, vas-y le cocktail dînatoire, les boissons à volonté, le parking réservé, 100 euros de carburant pour y aller. Et ça, c'est magnifique. Vous pourrez dormir dans une suite pour 2 là-bas. Et ça, c'est magnifique. Toute la semaine, tous les perdants, tous les gagnants, tout le monde gagne 2 places de ciné pour aller voir Les Parfaits Arnaques en Famille, qui est un film ici avec Audrey Fleurot et Ramzy Bedia. Et puis, si vous ne gagnez pas les places VIP, qu'est-ce qu'on gagne ?
4: Un film qui m'est dédié, hein, d'ailleurs, Les Parfaits. Ça correspond exactement à ma personnalité. Alors, évidemment, Joe Malongo, qui lui aussi est tout aussi parfait que moi, a concocté pour vous avec bonheur et en secret une nouvelle machine spéciale canicule avec des cafés rafraîchissants. Les découvrirez. Il y en a 32 dosettes, 6 verres en verre rafraîchissants également avec les pailles et tout. Ouais, bien. C'est le cadeau à gagner demain. Non, pas demain. Quelle journée demain ?
3: Oh là là, vendredi. Les jingles, Enzo. Allez, nous accueillons nos deux candidats de Côte d'Or. Oui, bonjour les Côte d'Or, Mathieu et Émilie.
4: Bonjour,
3: ça va ?
4: Bonjour.
5: Bonjour Valérie, bonjour
6: Valérie. Voilà.
3: Alors Mathieu, tu joues avec ici Lorraine, tu as 46 ans, tu habites à Terreville, c'est ça ?
5: C'est ça, tout à fait.
3: Comment qu'il fait chaud aujourd'hui à Terreville ?
5: Ah, il fait très chaud, je pense comme partout en France.
3: Est-ce que tu arrives à dormir la nuit ?
5: Oui, j'arrive, oui.
3: D'accord, parce que t'as 3 enfants quand même, ils dorment bien. Enfin, c'est oui, il y en a une petite, mais comment ils dorment les enfants ? Ça va, ça se passe bien ?
5: J'aurais mis des ventilateurs dans la chambre.
3: Ah là là là là, tout le monde. Ah là, les marchands de ventilateurs, ils sont contents. Ah là, je peux vous dire que là. Alors, tu as des poissons rouges, des perruches et un lapin. Dis donc, c'est une petite, un petit bêtisier d'animalier chez toi.
5: Oui, c'est ça.
4: Tant bien les poissons sont dans l'eau toute la journée.
3: Ouais, il faut les changer tout le temps, l'eau elle croupit.
4: Bah, moi je voudrais bien de poissons en tant que canicule.
3: Ouais. Un gros poisson alors. Hein.
4: Ouais, bien sûr.
3: Alors, tu es technicien en télécommunication, c'est ça ?
5: C'est ça, tout à fait. Je m'occupe de la téléphonie.
3: Très bien, mais alors avant tu étais militaire dans l'armée de terre. Attention, ça rigole pas là. Qu'est-ce que tu faisais ?
5: Eh ben, je m'occupais aussi de la téléphonie pour l'armée.
3: Mais dans l'armée, donc c'était plus discipliné, j'imagine.
5: Oui.
4: On le voit, il est carré quand même.
3: Hein, bah, il est carré, mais attention,
4: c'est du militaire là.
3: Ce qui est drôle, c'est qu'il est carré, qu'il a bossé dans l'armée, mais que petit, il voulait bosser dans un parc d'attractions. Hein, donc, rien à voir. C'est-à-dire que le gars veut s'amuser dans les manèges, mais finalement, finit à l'armée. Bon, voilà. Bien, j'espère que tu es prêt pour gagner, pour te qualifier. Surtout, tu serais mon premier candidat de la semaine.
4: On ne peut pas.
3: On ne peut pas laisser Éric Bastien gagner encore aujourd'hui.
4: On ne réussit pas la canicule.
3: Je vais te poser tout de suite la première question, vrai ou faux. Tiens, je te mets une ambiance. Voilà, l'hymne à la joie, parce que. Oh là là.
4: Ça change toujours quand vous arrivez, moi je mets ça et je vous regarde. Ah
3: ouais,
4: je vous trouve belle.
3: Oui, mais ça c'est pour ça que tu dis qu'il faut s'occuper des vieux. Petite fumerole. Alors écoute bien cette question, Mathieu. Au Danemark, les études supérieures universitaires sont gratuites pour les étudiants issus de l'Union européenne. Est-ce que c'est vrai ou faux ? Top chrono, 5 secondes. Au Danemark, les études supérieures universitaires sont gratuites pour les étudiants de l'Union.
5: Je dirais que c'est vrai.
3: T'as raison, c'est vrai. C'est au Danemark et c'est vrai parce que bon, les pays du Nord sont toujours beaucoup plus en avance que nous. En revanche, bon, si tu dois payer sur place, la vie est très chère. Premier point pour Mathieu.
4: Émilie est avec nous, avec Ici Poitou, elle habite Itteuil. Bonjour Émilie. Marrant ça, Itteuil.
7: Bonjour.
4: Itteuil, comment on appelle les habitants d'Itteuil dans la Vienne ?
7: Les Itteuillais,
4: Itteuillaises. Itteuillaises. Bon, question un peu classique, hein, comment tu gères cette vague de chaleur à Itteuil ? Tu t'en sors, Émilie ? Ça va ?
7: Ça va, je m'en sors plutôt bien quand même. Voilà, on a tout ce qu'il faut, ventilateur. J'ai la chance d'avoir la clim à la maison, ce qui aide bien.
3: Oh, mais quel bonheur!
4: Mais la clim, genre la vraie clim ou le truc avec le tuyau, le gros machin là?
7: Non, la vraie clim.
3: Oh voilà. Voilà.
4: Oh là, ah, je prends le premier train. Ah non, pardon, tous les trains sont supprimés. C'est vrai aussi, on ne peut rien faire dans cette France.
3: Vas-y en vélo, Aiteuil, c'est pas bien, c'est pas bien loin. Ça te fera du bien.
4: Paxi avec Quentin, avec un fils qui s'appelle Abel.
3: Un fils.
4: C'est le cas du cul, il n'y a plus beaucoup de mots. T'as pas de soucis avec l'école, ça va? L'école est ouverte, il n'y a pas de difficultés?
7: Eh ben non. Elle est fermée l'après-midi, mais donc gestion alternée, on fait ce qu'on peut, on s'organise, hein, comme tout le monde. Hein.
4: On en est tous là, sauf que toi, t'as la clim, tu m'énerves. ma petite Bibi pour la famille et Magic pour les collègues. Pourquoi Magic? Qu'est-ce qu'il y a de Magic?
7: C'est Magic Mimille, c'est mon directeur un jour qui a fait référence à Magic Mimille et voilà, parce que des fois ça fonctionne bien niveau travail, donc voilà.
4: On aime bien.
7: C'est positif, ça fait plaisir. Ouais. Bah,
4: je vois ça. Tu travailles d'ailleurs, je vais le dire, hein, tu t'occupes de recrutement et du suivi de carrière. Et avant, tu étais acheteuse pour des chaussons, des lunettes et des chariots élévateurs. Bah, ça, on va en parler dans un instant. Voici ta question. Allez, musique. Alors, regarde, Magic System, Magic Emily, Magic Mimi et cette question. Résolument d'actualité, la température la plus haute jamais enregistrée sur la Terre, la surface de la Terre, est de 53,7 degrés. Un jour, dans la vie, il y a eu 53,7 degrés sur cette Terre. Vrai ou faux, top chrono, 5 secondes.
7: Ben, je dirais vrai.
4: Tu dirais vrai?
7: Ouais.
4: C'est faux. Mais, c'est pire que ça. La température officiellement la plus élevée a été de 56,7 degrés. C'était dans la Vallée de la Mort, le 10 juillet 1913. Ça paraît dingue, ça. 56,7.
3: Allez, ça fait un point pour Mathieu et pas de point pour Émilie. Elle a tout de suite un peu de fraîcheur. On vous emmène sous le vent parce qu'on vous aime. Vous écoutez ici Garou et Céline Dion sous le vent. Et tout de suite, chérie.

0: Pour vous décrire la scène auquel j'assiste,
1: il y a du vent.
0: La personne s'est acheté un espèce de petit ventilateur.
1: C'est pour faire la désannonce. Sous le vent. Garou, c'est l'idiot. Sous le vent.
0: Voilà, c'est moi la plus vieille, mais enfin, moi, j'ai pas de ventilo. Allez, jingle.
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0: Au taquet avec Mathieu qui a un point, Émilie qui n'a pas de point, Mathieu qui joue avec Ici Lorraine, qui habite à Terreville, Mathieu qui bosse dans les télécoms alors qu'il voulait jouer dans les parcs d'attractions. Enfin bon, c'est pas grave. Alors, tu fais beaucoup de courses à pied, de trail, de vélo, et d'ailleurs tu emmènes les enfants handicapés dans des courses via l'association Les Petits Poteaux. Tu veux nous en parler un petit peu?
3: Oui, bien sûr. Oui. Ouais, alors, c'est une association ici en Lorraine qui compte 200 adhérents. Mmh. Et tous les week-ends, on emmène des enfants handicapés sur des courses, des triathlons ou des trails à l'aide de joëlettes ou de bleds, de véhicules à trois roues.
0: Ouais.
3: Après, on fait aussi des plus grands déplacements hors de Lorraine. L'année dernière, on a fait le marathon de Paris. On fait des trails dans les Alpes, voilà.
0: Ah, c'est sympa, c'est cool ça.
3: Ah oui.
0: Oui, dis donc. Alors en plus, tu collectionnes les vélos. T'en as plus de 10.
3: C'est ça, tout à fait. Ouais, je collectionne les anciens vélos, donc j'ai beaucoup de vélos Mercier et Peugeot.
0: Oh, les Mercier, ils sont trop beaux.
3: Ah oui, on en trouve plus surtout.
0: Mais non, moi j'en ai trouvé un il y a très longtemps dans une brocante, je l'ai gardé. Mais c'est beau les Mercier, je les aime bien, ils sont trop trop beaux. Tu bricoles à fond, c'est-à-dire que tu fais de la plomberie, du carrelage, du placo, de la peinture, et tu maroufles.
3: Tout à fait. En fait, j'ai acheté une maison ancienne, donc j'ai dû faire toutes les rénovations moi-même, quoi. Bon. Donc j'ai dû me mettre au bricolage.
0: C'est bien ça.
1: À tous les nostalgiques, voilà. À tous les fans, je m'adresse. Oui, Déco revient à la rentrée. Sur M6.
0: Mais oui, allez sur M6+, vous inscrire pour qu'on refasse vos maisons.
1: Ça cartonne M6 en ce moment avec le foot. Hein. Je suis sûr que vous allez faire des scores de malade, voilà, la rentrée encore. Hein.
0: Ah, en salopette. Écoutez. Alors, mon petit chat, tu vas peut-être marquer un deuxième point avec ta deuxième question. Tiens, une petite ambiance. Écoute bien cette question. Un robot a battu le record du monde humain du semi-marathon. Vrai ou faux, top chrono 5 secondes. Un robot a battu le
3: record. C'est vrai, c'était au Japon.
0: Alors, c'était pas au Japon, mon petit chat, c'était au semi-marathon de Pékin, mais c'est vrai, donc tu as un point, c'est le robot Lightning. Il a parcouru 21 km en 50 minutes 26, soit plus vite que Jacob Kiplimo qui avait le record, qui était 57 minutes. Bon voilà, allez, deux points pour Mathieu.
1: Bon, Emily, on n'a pas encore deux points, mais ça va aller. Bah, j'oublie pas que c'est quand même Magic Mimi, hein. Tu me l'as dit, Magic Mimi, c'est ton petit nom quand même. Ah oui, Alors j'ai évoqué tout à l'heure le fait que tu as été acheteuse pour des chaussons. Alors, raconte un petit peu, parce qu'il y a eu des chaussons, il y a eu des lunettes et des chariots. Et c'était où ça? C'était quoi?
4: Alors, en effet, les lunettes et les chaussons, du côté de Charente, donc dans le 16.
1: Bah oui.
4: Donc, une unité de production qui fait la charentaise.
1: Bien
4: voilà,
1: sûr.
4: C'est ça.
1: Bien sûr.
4: Et donc, j'ai participé, je faisais de l'achat soit de matières premières ou d'articles pour pallier cette saisonnalité. Donc, bon. Voilà.
1: Et puis, tu as fait une reconversion et te voilà dans les RH aujourd'hui, dans le recrutement et dans le suivi de carrière. Ça doit être passionnant. C'est intéressant, ça.
4: Exactement, oui, complètement. Puis j'ai gardé quand même un lien avec l'industrie, donc ça allie un peu tout mon parcours. Et je suis ravie de cette reconversion.
1: Rien à voir avec tes envies toutes petites. Tu voulais être vétérinaire ou médecin, voilà. Beaucoup d'enfants.
4: Voilà, exactement. Comme beaucoup d'enfants, exactement. Bah oui, j'avais des animaux à la maison, et puis après, ça évolue avec le temps.
1: Bien sûr. Bon, t'es un peu gauche, pas trop de bricolage, donc ce sera pas inutile de regarder M6 à la rentrée avec Valérie Damidot quand même. En revanche, tu aimes jardiner et tu as un potager avec...
5: Mange tes tomates, mon amour.
1: Il y a des belles tomates dans ton potager?
4: Oui, là, elles souffrent un petit peu de la chaleur, mais on fait ce qu'on peut pour les maintenir. Mais ça devrait arriver.
1: Il y a des poivrons.
4: Une belle production à venir.
1: Allez, des framboisiers, des piments et du basilic. Puis de toute façon, t'adores cuisiner, t'adores les pâtes. Tu m'expliques comment tu déclines les sauces?
4: Là, c'est vraiment en fonction des ingrédients. Moi, je fais au fur et à mesure en fonction du frigo. Donc après, ça dépend déjà les qui sont les pâtes.
1: Ouais, ouais.
4: Et après, niveau sauce, c'est un peu de tout.
1: Le parmentier de canard, le cassoulet, voilà. Ouais. Un plat tellement léger pour ce 13h.
4: Voilà.
1: Tellement du bien. Bon, Émilie, nous allons jouer tout de suite avec un point supplémentaire. Allez. Voici ta
0: un
1: question.
0: Un point tout court.
1: Émilie. Je ne rebondis même pas à ce que dit Valérie. Pingouin, califourchon, goéland, cohue, baragouiné, que dalle, ou encore bijou, ce sont des mots d'origine basque. Selon toi, vrai ou faux? Top chrono, 5 secondes. Pingouin, califourchon, goéland, cohue, c'est basque ou pas?
4: Ben, je dirais faux.
1: Faux, ouais, t'as raison, c'est faux. C'est des mots qui viennent en réalité du breton, bijoux, notamment, que dalle. Ils sont entrés progressivement dans la langue française. Le mot baragouiné, par exemple, viendrait de bara, qui signifie pain, et gouine, vin. Donc deux mots que les bretons répétaient lorsqu'ils étaient mal compris à Paris. Le pain et le vin, spécial dédicace à notre réalisatrice.
0: Eh ben, c'est magnifique. Ça fait 2 pour Mathieu, 1 pour Émilie. Et là, tout de suite, alors là, on va dans le grenier, les gars. On part en 1974. Allez, Billy Preston, Nothing from Nothing, vous écoutez ici. On bouge ton boule, mes petits chéris.

0: Ok, le gars est parti en yaourt. Allez.
1: Nothing from nothing. Les Preston, 1974.
0: Allez, jingle.
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0: Ici, nous sommes avec Mathieu qui a 2, Émilie qui a 1, Mathieu qui joue avec ici Lorraine, Émilie qui joue avec ici Poitou. Alors, comme ça, Mathieu, si t'étais un animal, tu veux être un ours. D'accord. T'es grincheux le matin, comment ça se passe? Enfin, je veux dire...
3: T'es grincheux le matin, mais des fois, on aime bien faire des câlins à l'ours, quoi, aussi.
0: Oui, c'est vrai, les ours en peluche, quoi. Voilà. Bon, écoute, c'est pas grave, hein. Et en même temps, toi, t'es un bonhomme, quoi. Parce que t'aimerais déjeuner avec Harrison Ford parce que t'es fan d'Indiana Jones. C'est vrai?
3: Ah, c'est vrai, tout à fait, ouais. Bah, c'est un peu le...
0: Moi, c'est mon héros, hein, je l'adore.
3: De mon enfance, quoi.
0: Ah, bah, moi aussi, hein, je l'adore. C'est-à-dire que, franchement, le fouet, le chapeau, on l'adore.
1: Et aujourd'hui encore, il est magnifique.
0: Mais oui, mais les films, c'était génial. C'est lequel ton préféré des Indiana Jones?
1: Le gendarme de Saint-Tropez.
3: Alors,
0: c'est lequel? Qui est cool.
3: C'est le temple du Périne.
0: Ah ouais.
3: Le temple maudit.
0: Ah, pas mal, ouais, j'aime
1: c'est
0: bien.
1: C'est qui à Petra, là, en Jordanie? Le temple maudit, non, c'est pas ça?
0: Bah écoutez, je ne sais pas, faites pas comme si vous connaissiez la saga.
1: Ah, c'est en Inde, c'est en Inde, on me dit.
0: Bah oui.
1: C'est ça que je suis nul en géographie.
0: C'est-à-dire que c'est celui avec la blonde où il mange des têtes de singes, des serpents.
1: Ah, il fait ça?
0: Oui.
1: En fait, il est dans Koh Lanta, le gars.
0: Voilà, exactement. Alors, nous allons tout de suite faire le quiz musical.
1: C'est mieux. Hein.
0: Bah, je ne sais pas si c'est mieux. Tu t'y connais un peu en chanson?
3: En variété française, dirons-nous.
0: C'est magnifique. C'est magnifique parce que comme la petite personne à côté de moi a préparé le quiz musical spécial été, c'est franchement c'est de l'été et c'est que du français. Écoute bien le premier extrait.

0: un visionnaire, le gars. Hein.
1: Alors, qui c'est qui chante Top Chrono 10 secondes?
2: C'est Eric Chardin.
1: Ta ta ta ta ta ta ta olé, oui, c'est Eric Chardin, bien sûr. L'été sera chaud. Un. Les t-shirts dans les maillots. Allez, un point de plus. Alors attention, encore une magnifique chanson.
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1: Ne gâche pas la chanson. Qui c'est qui chante, mon petit bonhomme? 10 secondes.
2: Alors, c'est Joe Dassin.
1: Pop, pop, pop, pop, pop, la, la, la, bravo, oui. Mais t'es très fort en chanson française.
0: L'été
1: mais
0: indien.
1: Oui, l'été indien. Tu voudras.
0: Ne gâchez pas la chanson non plus. Hein.
1: Magnifique. Eh bien, ça te fait 4 points, mon petit Mathieu.
0: 12h27, Émilie. Ah, Émilie, Émilie, Émilie. Tu les avais, ces deux titres ou pas? Rassure-moi.
4: Oui.
5: Le premier, oui, pour sûr. Le deuxième, j'ai un peu plus de temps.
0: Alors, n'oublie pas que t'es mon poulain. J'ai déjà deux candidats. Lundi, mardi, on est mercredi. Je veux un troisième candidat. Émilie, tous mes espoirs reposent sur toi. Je te rappelle que t'as la clim. Et que, contrairement à d'autres Français, t'es avantagé. Tu vas bien, tu dors bien. Donc, tu fais un effort. Ça, c'est mon coaching.
1: Ah ouais, c'est le coaching toxique.
0: C'est le coaching. Ouais, voilà. Quelques idées de sortie pour cet été. Parlons de tes voyages rapidement. T'es parti au Maroc, en Espagne, en Angleterre, et Ibiza. En Grèce, en Croatie, mais ton rêve, c'est d'aller loin, où ça?
5: J'aimerais bien aller soit en Asie, soit au Canada.
0: Eh ben, ça m'arrange pas du tout. T'avais pas dit ça dans la fiche préparatoire, t'avais parlé de la Polynésie.
5: Ah oui, alors ça, c'est le must du must. Mais là,
0: quand je pose la question, c'est le must du must que je cherche.
1: Et
0: moi.
1: Voilà, tu me l'as mis chonchon déjà que c'est pas
0: non,
1: facile.
0: Non, on n'est pas d'accord là, ça va pas ça.
1: Bon, allez, chante plutôt.
0: Bon, allez, on va voir si ça se passe bien. Je compte sur toi. L'été, l'été, encore et toujours, le thème de notre quiz musical. Voici un artiste à retrouver. Écoute.

0: il va gâcher toutes les chansons.
1: Jean-Michel gâche la chanson, c'est allez. Un peu moi. Top chrono.
2: Mortuman.
3: Oh, c'est fort!
0: Oh, c'est fort!
3: Ouais.
0: Un été de porcelaine, c'est l'hôtel de la plage,
1: bien
0: les gars.
1: Bien sûr, allô, papa Tango de Charlie, tout ça, quoi.
0: Non, l'hôtel de la plage, c'est ça. Papa Tango de Charlie, c'est pas dans l'hôtel de la plage.
1: C'est pas dans la même chose.
0: C'est pas le même film. Allez.
1: Mais c'est le même chanteur.
0: Oui, mais c'est pas le même film. L'hôtel de la plage, c'est l'hôtel de la plage.
1: Vous êtes bien Valérie, vous, c'est ça?
0: C'est ça.
1: Ouais, d'accord. Ah, là. Voici la deuxième point.

0: Qui chante un été français? Top chrono.
1: Indochine.
0: Oh là là, mais elle est forte. Ah, mais je le sens bien, Emily. Ah, je suis dans les yeux d'Emily, moi, aujourd'hui.
2: Oh là là là là là là là.
0: Ouais. Quand je suis Indochine. Oh là là.
2: Eh bien, ça fait 4 pour Mathieu, 3 pour Emily. C'est pas mal.
0: Ouais, c'est pas mal. C'est pas
2: vous
0: mal.
2: Avez bien géré, les gars, quand
0: ouais,
2: même.
0: Ça va, ça va.
2: Quoi, ça va? Tu peux lui dire bravo.
0: Bravo, Emily. Mais il manque un point quand même.
2: Mais quand c'est pas possible. Bon, allez, moi, je te dis bravo, Emily.

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2: Je vous rappelle que jusqu'à demain, les gens tentent de se qualifier pour gagner la finale de vendredi. Premier prix, 2 places VIP pour assister au concert de Katy Perry le dimanche 12 juillet au Zénith de Nancy. Vous aurez un accueil personnalisé, vous aurez des places premium, vous aurez des cocktails dînatoires, un parking réservé, 100 euros de carburant, une nuit dans une suite pour deux. Vous aurez tout ça. Si vous ne gagnez pas ça, vous gagnez bien sûr la machine à café Malongo, les 32 dosettes, les 6 verres en verre.
3: Évidemment.
2: Et pour tout le monde, les gagnants, les perdants, cette semaine, vous ne repartez pas les mains vides. Vous avez 2 places de ciné pour aller voir Les Parfaits Arnaques en famille. C'est un film ici avec Audrey Fleurot et Ramzy Bedia. Jingle, on reprend la compète.
3: Ah, la compète dans une émission en direct et en public aujourd'hui quand même.
2: Bien sûr, on est dans le studio, il y a 450 personnes.
3: C'est Bercy aujourd'hui.
2: C'est Bercy, il fait tellement chaud dehors, tout le monde est venu à la clim. Alors, comment ça va Mathieu? Tu te sens comment d'avoir 4?
4: Bah, pour l'instant, je me sens bien.
2: Ah bah c'est bien, voilà.
3: Bah, détends-toi, hein, ça va.
2: Oh, oh, oh. Molo Pam Chips. Alors,
3: j'avais adoré cette expression.
2: Tu l'aimes cette expression, ouais, voilà. J'adore. C'est ça les vieux, on a toujours des expressions. Alors Mathieu, il paraît que quand tu avais 17 ans, tu étais au lycée militaire d'Issoir. C'est ça?
4: Tout à fait.
2: Et pour rentrer chez toi, tu dois prendre le train de nuit, voilà, forcément un jour...
4: La région Auvergne étant bien desservie par la SNCF.
2: Ouais, bah oui, ça.
4: Parce qu'Éric me contrôlait.
3: Alors, tu vas te détendre car je suis auvergnat.
2: Mais bah c'est pour ça qu'il t'a dit ça.
3: Mais je confirme ce que tu dis, c'est quand même compliqué.
2: C'est très compliqué. Alors qu'est-ce qui s'est passé?
4: Eh ben, en prenant le train de nuit à 00h12, je me suis endormi. Et je me suis réveillé en fait dans le dépôt des trains. Le train est arrivé en gare et était reparti au dépôt.
2: C'est le début d'un film d'horreur, ça. Tu sais, ça peut faire un film d'horreur, hein.
3: C'est l'Auvergne.
2: C'est l'Auvergne dans un hangar, t'es paumé et là, c'est le drame. Alors, qu'est-ce qui s'est passé? Parce que tu peux pas sortir du hangar.
4: Bah en fait, déjà je me questionnais savoir où je me trouvais. Et je suis sorti du train et par chance j'ai vu un technicien sur le quai. Qui lui aussi se demandait ce que je faisais là. Donc je lui ai expliqué que je me suis endormi et je me suis réveillé là.
2: Et ben voilà.
4: Et il a réussi à me ramener par un dédale de couloir à la gare. Et j'ai réussi à avoir ma correspondance.
2: Et ben tu es très chanceux, joue au loto cette semaine. Alors, mon chat...
3: Sortira-t-il de la maison des secrets? La réponse la semaine prochaine.
2: Ah bah, la maison des secrets, ça a démarré hier, les gars. Alors, Mathieu, tu as 4. Écoute bien, là, je vais te proposer une question à choix multiple. Je te pose la question, je te fais des propositions de réponses. T'auras 10 secondes pour me donner ton choix et remporter 3 points. Tiens, une petite ambiance. My pocket. Alors, écoute bien, aujourd'hui, le 24 juin, c'est le lancement des soldes d'été. Ça va durer jusqu'au 21 juillet. Alors, petite question. Selon une récente enquête, quel budget les Français prévoient-ils de consacrer en moyenne aux soldes d'été? Alors, écoute bien ce que je te propose. Combien ils veulent claquer d'oseille? 133 euros. 183 euros. 233 euros. Pas un centime, c'est des radins comme Éric Bastien. Bah oui. Alors, combien ils vont claquer les Français? En solde d'été, 133, 183, 233 ou pas un flèche? Top chrono, 10 secondes.
4: J'irais 233.
2: Tu dirais 233. Et ben t'as totalement raison, oui, exactement.
4: Ouais.
2: Et c'est en baisse par rapport à l'année dernière, c'était 307. Bon bah voilà, allez, bonne solde à tous. Ça te fait 7 points mon petit chat.
3: Tu vas aller faire les soldes, Émilie? À Itoy, dans la Vienne?
5: Un petit peu, ouais, je pense.
3: Ah oui, tu vas aller t'acheter une clim. Je vous rappelle qu'Emilie nous nargue avec sa clim depuis...
2: Excuse-moi, on est dans un studio climatisé, donc...
3: Oui, enfin, il y a beaucoup de monde, là, donc il fait un peu plus chaud.
2: Tu vas arrêter de faire la dicose, là, t'es dans un studio climatisé, tu travailles ici toute la journée, tout va bien.
5: Et alors, en plus,
3: et on a du... Comment ça s'appelle, ça? C'est bien, ça.
2: Un brumisateur.
3: Un brumisateur, c'est parfait. Emilie, on a fait un peu connaissance avec elle, un fils s'appelle Abel, elle est paxée à Quentin, on l'appelle Magic Mimi. Ça c'est pour tous les collègues. Et alors, on a découvert que si il y avait un artiste avec qui tu pourrais déjeuner là pour 13 heures, ce serait qui?
5: J'aimerais bien David Guetta.
3: Bah, ouais.
2: Oui.
3: Alors tu l'as vu en concert ou pas?
5: Oui. Ouais, j'ai eu la chance de pouvoir le voir au Stade de France.
3: Bah là, il y a quelques jours alors.
5: Exactement.
3: Et alors, c'est comment?
5: Incroyable. Vraiment, Ah oui.
3: Et t'aimerais parler avec lui? Qu'est-ce que je sais pas, vous pourriez parler de quoi si t'étais avec lui à 13h? Qu'est-ce que t'aimerais lui dire?
2: La cuisine.
5: Savoir un petit peu tout, ouais, sa vie, comment il compose, comment il crée, et puis s'il compte revenir en France quand même.
3: Bien sûr, ah bah oui, bonne question. Parlons de ta rencontre avec Quentin, et alors là, on va aller dans le vintage, dans la nostalgie.
5: Rencontre au lycée, en effet.
3: Et
5: ça
3: oui.
5: fait quelques temps maintenant.
3: À la cafette. C'était au lycée. Alors, vous étiez dans la même classe ou pas du tout?
5: Non, pas du tout. Non, il a un an de plus quand même.
3: Et alors, vous êtes rencontrés, mais au lycée, où ça? Au foyer, dans la cour?
2: À la cafette, elle vient de te le dire.
3: Non, c'est moi qui ai dit. Elle dit à la cafette.
2: Elle l'a dit.
3: Ah ouais?
5: À la cause.
2: Voilà.
3: Je vous rien. Mais c'est comme dans la série, genre, voilà, bisous, bisous, tout ça. Il y avait le mec avec les bretelles, l'autre avec ses couettes.
5: Non, on s'est rencontrés à la pause, tout simplement. Il était un peu plus vieux. J'avais envie de le découvrir.
3: Ah bah oui.
5: Et ça a bien matché.
3: Et ça fait combien de temps que tu es avec lui, là, du coup?
5: Ça fait plus de 15 ans. Hein.
3: Plus de 15 ans, ouais, dis donc, bah, bravo. Petit mariage ou non? Pour l'instant, vous n'êtes pas axé. On en reste là, c'est bien, c'est une bonne formule.
5: On en reste là, c'est très bien.
3: D'accord. Émilie, nous allons jouer pour t'offrir 3 points. Et ça serait pas mal parce que ça te permettrait de prendre la tête. Combien il a déjà?
2: Non, il a 7.
3: Ah oui.
2: Donc elle prendra pas la tête.
3: Voilà. Elle prendra pas la tête, mais enfin bon.
2: Non seulement il écoute pas les candidats, mais il est nul en maths. Allez, pose
3: plus
2: ta question.
3: Plus on a de points, mieux c'est.
2: Oui, vas-y.
3: Oui. Avec un extrait, ça va te plaire, ça, Émilie. Hein.
2: Et le soleil luit toujours dans les yeux de l'amour.
3: Bon, alors on va profiter qu'il y ait du monde un petit peu dans ce studio et des futurs animateurs radio. Comment tu t'appelles?
6: Tristan.
3: Eh ben Tristan, voilà, la question. Émilie t'écoute, il y a une question ici, il y a des propositions. À toi.
6: Alors Émilie, ce samedi, ce sera la finale du top 14 de rugby au Stade de France. Alors, on va réviser un peu combien de points vaut un essai au rugby à 15 avant transformation. Alors,
3: laisse-la réfléchir.
2: Ah,
3: là, elle encaisse la question. Là. Voilà. Allez, proposition.
6: Alors, réponse A, 3 points. Réponse B, 5 points. Réponse C, 6 points. Alors Émilie.
3: On met toujours une petite réponse D, hein. C'est Valérie Damido qui décide le nombre de points. C'est la présidente du Damido Land. Donc. On y va, top chrono, t'as lancé le chrono?
6: Bah, top chrono.
3: Bah oui.
6: Ah, attention.
5: 5 points. Oui.
3: Quel est ton prénom?
7: Élise.
3: Élise, est-ce que tu peux donner la réponse?
7: Eh bien, au rugby, un essai non transformé rapporte 5 points.
3: Donc
2: elle a la bonne réponse, Émilie. Allez, ça fait 6 points pour Émilie, 7 pour Mathieu. Bravo les gars, vous êtes formidables.
3: Ah ouais.
2: Et là, tout de suite, ça nous rajeunit pas non plus. Allez, là, pour le coup, j'ai vraiment 16 ans, j'ai vraiment mon 500, j'ai vraiment mon métier, je suis vraiment au palace.
3: Je suis pas encore né.
2: Allez, t'es vieux, chacun fait ce qui lui plaît. 5h du match, j'ai des frissons. Chagrin d'amour, vous écoutez ici, on bouge son boule, c'est bientôt l'été, à tout de suite.
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1: Non, vraiment pas.
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1: Minex, bouteille vide.
0: Hein, tu la connais pas par cœur?
1: Elle est compliquée quand même, il y a beaucoup de mots là. Hein.
0: 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Non. Allez, jingle.
1: C'était valide ça, hein. 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
0: Nous sommes au taquet avec Mathieu qui a 7 et Émilie qui a 6. Alors, voilà, j'ai une fois de plus une petite anecdote qui va faire plaisir. Ce n'est pas le premier candidat qui a ce talent inutile, mais c'est un talent inutile que Éric Bastien ne comprend pas. Parce que Mathieu, ton talent inutile, c'est que tu es super souple. Tu peux mettre tes mains à plat par terre avec les jambes tendues. C'est vrai ?
3: C'est vrai, c'est vrai.
0: Tu sais que c'est le rêve d'Éric Bastien de faire ça.
1: C'est quoi l'intérêt surtout ?
0: Il n'y a pas d'intérêt, c'est juste pour être souple, avoir un corps souple.
1: Ah oui, d'accord.
0: Voilà. Donc, il en rêve. Hein. C'est-à-dire que dès qu'il y a un auditeur qui a ce talent, après, il est là, il essaye. Et je voudrais le filmer parce que ce serait drôle, mais bon, je n'ose pas.
1: Ouais, vidéo gag n'existe plus, donc.
0: C'est vrai. Alors, il paraît qu'un jour, tu pars en vacances aux États-Unis avec un copain et tu as fait du camping primitif, donc du camping sauvage, en fait.
3: C'est tout à fait ça, oui.
0: Alors.
3: En fait, c'est.
0: Raconte.
3: Du camping primitif. Le camping primitif, en fait, on va dans une forêt, il y a rien en fait, il y a juste des toilettes sèches où il y a un écriteau sur le toilette où c'est écrit faites attention aux serpents, regardez bien s'il y en a pas un dans le fond.
0: Oh my god.
3: Et aussi autour du terrain de camping, enfin il y a des écriteaux qui nous disent de se méfier des ours et de laisser la nourriture dans les voitures pour éviter qu'on se retrouve avec un ours dans la tente.
0: Oh bah, hey,
1: mais je croyais que tu voulais être un ours.
0: Bah, de toute façon, oui, tu comprends l'ours, toi.
3: Moi, je comprends l'ours.
0: Bah, évidemment, donc t'avais rien à craindre. Mais alors, du coup, t'as passé combien de temps dans ce camping primitif?
3: On a passé 2 nuits.
0: Ouais, parce que quand même, c'était un peu flippant, quand même.
3: Ouais, disons qu'on n'a pas bien dormi parce qu'à chaque craquement de branche, on s'inquiétait un peu quand même.
0: Bah oui, tu m'étonnes. Tiens, voilà un coyote. Oh, un ours. Bon, il vaut mieux aller faire autre chose. Bien, écoute-moi. Tu es en tête, tu peux effectivement marquer 5 points de plus. Je pense que tu vas réussir parce que tu es brillant. Et donc, on va y aller avec la question cash, une ambiance.
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0: Alors, chez le coiffeur, comment ça s'appelle quand on fait des fines mèches de cheveux pour éclaircir, pour qu'elles se fondent naturellement dans la masse? Chez le coiffeur, quelle technique consiste à éclaircir des fines mèches de cheveux pour qu'elles se fondent naturellement dans la masse? Comment ça s'appelle quand on fait des fines mèches? Top chrono, 10 secondes.
3: Un balayage?
0: Et ta ta ta ta ta ta ta la la. Olé, oui, c'est un balayage. Bien évidemment, tu as 5 points de plus, tu as 12, bravo.
1: Alors, il a fait un sans faute, là, Émilie. Hein.
0: Oui, sans faute.
1: Ah oui,
0: sans faute.
1: Émilie, là. Bon, on a 5 points à prendre dans un instant, ce qui est pas mal, ça nous ramènerait à 11. Alors, ok, il aurait toujours la tête, mais on a le bingo avant 13h qui peut te permettre d'être avec nous vendredi et de m'offrir 3 candidats déjà pour la semaine. Émilie, alors on est un petit peu tête en l'air?
5: Un peu, oui.
1: Un peu, un petit peu gauche, hein. J'ai quelques exemples. Bon, déjà, tu casses souvent des affaires. Déjà.
5: En effet.
1: Puis, oui, ça arrive. Émilie, un jour tu étais au bar avec ton fils et ton chéri, puis vous êtes partis, vous promenez, et le téléphone de ton chéri a sonné. Qu'est-ce que t'as découvert?
5: Eh ben, j'ai découvert qu'une personne appelait mon contact d'urgence pour lui dire qu'ils avaient retrouvé un téléphone et c'était le mien, en effet.
1: Voilà,
5: ça faisait plus de 10 minutes qu'on était partis.
1: Un petit peu tête en l'air, tu laisses ton téléphone au bar. Ça s'arrête pas là, on peut remettre la musique, oui. Lors d'un déjeuner professionnel, tu pars sans ton sac à main. Tu le laisses au resto.
5: En effet, ouais, ça m'arrive souvent.
1: Non mais souvent, il paraît que ça t'est arrivé une dizaine de fois quand même de laisser ton sac.
5: Oui, bah oui, ça m'arrive fréquemment, oui. En effet, bah je pars, je pense à autre chose, voilà, je parle avec les gens et voilà.
1: Non, c'est pas fini, elle a oublié les clés sur la porte de la maison. Alors bah ça fait très tête en l'air. Tu t'es retrouvé en dehors de ta maison avec les clés dans le froid avec ton fils qui avait 3 ans. Qu'est-ce que t'es obligé de faire quoi? Un serrurier?
5: Oui, en effet, t'as dû faire appel à un serrurier en urgence.
1: Ben oui, ça t'a coûté une fortune tout ça en plus.
5: Oui.
1: Oh là là là là.
5: Un vrai agacement, être dans le froid et ben oui, payer en urgence.
1: Je vois ça, je comprends. Bon, Émilie, allez, on se le tente là. 5 points à prendre avec un petit extrait.
4: Que va-t-on manger? Des nouilles.
6: hier déjà.
1: On parlait des pâtes que tu sais faire parfaitement bien avec des sauces. T'en as parlé tout à l'heure. Voici ta question, elle vaut 5 points. C'est une question cash. Comment appelle-t-on les pâtes en forme de papillon ou de nœud papillon? Comment elles s'appellent? Top chrono, 10 secondes. Émilie, les pâtes en forme de papillon.
5: Farfalle.
1: T'as été les chercher loin celle-là, hein. Mais oui, ah, oui, c'est ça, bah oui, c'est les pâtes italiennes, les farfalle.
0: Les farfalle, ça veut dire papillon en italien.
1: Bah, bien sûr. Et bah voilà, on est à 11.
0: 11-12, allez, il restera le bingo pour vous départager. Mais tout de suite, on va écouter une petite nouveauté de Florent Pagny, la dernière chanson du monde. Vous écoutez ici, on vous aime, à tout de suite.

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2: Ah là là, ici nous sommes avec Mathieu qui a 12, Émilie qui a 11. Qui va gagner? Qui va emporter le bingo? Autant de questions qui vont bientôt être résolues. Alors, il paraît que tu avais un Solex quand tu allais au lycée, mon petit Mathieu.
3: Ouais.
2: Ah ouais, bah oui, 20 km aller, 20 km de retour, et une fois, bon, bah t'as pas fait le plein, quoi.
3: Tout à fait, ouais, j'ai oublié de faire le plein, et en repartant du lycée, bah, j'étais en panne sèche. Donc c'était au mois de juin, donc bah, j'ai dû rentrer à la maison en pédalant, avec le moteur en plus dessus,
2: ah là et là. Le sac à dos. Eh bah, ça fait... Et puis c'est lourd, hein. C'est très très lourd un Solex, hein. C'est pas un petit vélo.
3: Quand le moteur fonctionne pas, oui, c'est lourd.
2: C'est très très lourd. Eh ben c'est super, voilà. Bon, écoute, on va espérer que tu gagnes. J'ai tellement confiance en toi. Pardon ? Mais tu crois que j'ai pas entendu ton rire de vicelard là ?
4: J'avais les mains.
2: Ouais ouais, c'est ça. Continue.
4: Je suis gomme.
2: Mathieu, dis-lui à quel point tu le méprises.
4: Mais non.
2: Ici, s'il te
4: plaît.
2: Alors, écoute bien, je t'encourage avec ça. On adore ça! Alors, écoute bien ton petit bingo. Reste sur la lancée de cette musique. Réfléchis bien. Je vais te demander à mon top chrono, et tu auras 10 secondes pour le faire, un maximum de prénoms de garçons qui commencent par la lettre M.
4: Oui.
2: Comme maman, comme moutarde, comme voilà, par exemple. Donc, un maximum de prénoms de garçons commençant par la lettre M, comme moutarde, top chrono, 10 secondes.
3: Mathieu, Michel, Marcel, Marc, Maxime, Maurice, Michael, Martin, Mathéo, Mathias.
2: 11, tu m'en as donné 11, wow. Parfait, bravo. Voilà, ça c'est du taf, bravo.
4: J'avoue Émilie que là, je suis circonspect.
2: Ah, le mec a sorti un nom qu'il a lu ce matin dans le dictionnaire.
4: Ça vaut cher, on se crabe ça. Ouais, non, c'est pas mal quand même là, hein, parce que, ok, il a 12, t'as 11, mais là, tu sais que pour prendre les 10 points du bingo, il faut faire plus que lui. Donc, est-ce que tu te sens de faire 12 bonnes réponses?
3: Oui, on y croit.
4: Pardon, excusez-moi.
2: Vous avez fait comme toi. Je fais.
4: Elle a fait un espèce de petit rire. Émilie, ça va être chaud. On va quand même tout faire, tout essayer. Avant de jouer, juste rappeler que, bah, avec ton chéri dont tu nous as parlé, vous êtes parti à Rome en amoureux. J'ai parlé tout à l'heure, ton côté tête en l'air, ton côté un peu gauche. Qu'est-ce qui s'est passé encore avec ton chéri avant de partir à Rome?
5: Eh ben, on n'a pas pu partir à Rome justement, oui. Parce qu'il a eu l'appendicite la veille de partir.
4: Voilà, direction les urgences, la veille du départ.
2: Oh l'enfer.
4: J'en ai comme ça à l'appel, hein. De toute façon, celles que j'ai pas eu le temps, on les racontera vendredi.
2: C'est toi.
4: La finale, ce sera avec nous.
2: Ça fait très mal l'appendicite.
5: C'est ça, c'est noir, ouais.
4: Ça fait mal, bien sûr. Salut Roxane quand même, j'ai une copine qui s'appelle Roxane, elle l'a eu il n'y a pas longtemps. C'est votre fille, je crois.
2: Ma fille, ouais.
4: On va écouter Céline Dion parce que tu adores.
2: Au pays sera toi.
4: T'as tes places ou pas pour le concert?
5: Eh ben, j'ai la chance d'avoir une amie qui a pu en obtenir, donc je la verrai potentiellement en mai 2027. Ouais.
4: Oh, attends, toi t'as la clim, t'as une pote qui te file des places pour Céline Dion, t'es un peu t'as la chance toi, hein.
5: Ouais. Le karma revient, ouais.
4: Ouais. Allez, bon, on va le voir tout de suite si le karma revient. 10 secondes pour tenter donc, voilà, de faire au moins 11. Enfin, ça serait bien que tu fasses 12 parce que sinon.
2: Ouais.
4: 12 réponses, c'est ce que j'attends en 10 secondes. Ça fait moins.

0: ça fait plus d'une réponse par seconde.
1: Bon, allez, arrête de calculer, l'autre il est là en train de calculer.
0: Max de prénom, de garçon. Je te demande un maximum de prénoms de garçon. Commençons par la lettre S. S comme une sucette ou comme salopette, d'accord ? Lettre S, top chrono, 10 secondes.
2: Eh ben, Sylvain, Sacha, Sébastien, Stéphane, Stéphane, Steven, Sofiane, Samy, Simon, Silvio.
1: Il y en a que 9.
0: Oh non.
1: Bon, t'as compris, tu as compris mon petit chou à la crème? C'est toi que je retrouve vendredi?
3: Oui.
1: Voilà.
0: Je suis tellement déçu.
1: Alors Mathieu, tu pourras peut-être gagner soit 2 places pour assister au concert de Katy Perry, et 2 places VIP. De toute façon, tu gagneras la machine à café Malongo, mais quoi qu'il arrive, tu sais, tu pourrais dire quand même à ta candidate qu'elle a gagné les places de cinéma.
0: Émilie, ne sois pas déçue.
3: Elle était très bien battue.
0: Mais bien sûr, Émilie, ça ne s'est pas joué à grand-chose. Tu repars avec deux invitations. Pour, voilà. Alors, j'avais préparé un son pour la mettre minale. Je vais quand même le passer.
1: Je compte sur mes candidats aujourd'hui et demain pour joindre le Dami d'Hollande et faire gagner.
0: Est-ce que tu imagines un instant que j'en ai 3 à la fin de la journée là?
1: Je crois pas, non. Voilà, je n'ai pas failli. Ah là là, il croyait vraiment qu'il allait.
0: Je croyais de l'année là. Et
1: voilà. Bon ben merci aux candidats d'avoir joué le jeu. Vous avez été parfait. Mathieu, merci. Grâce à toi, j'ai un candidat. J'espère que demain j'en aurai un deuxième. En tout cas, merci à Céline à la réalisation. Merci à Enzo à la technique. Merci à Marion au standard, professeur Coupez au savoir, Eric Bastien à la vanne.
0: Voilà. C'était pas mal.
1: Je ne sais plus quoi dire maintenant. Voilà, je vous embrasse tous. Faites très attention à vous. Prenez soin de vous. Prenez soin de vos animaux surtout. On n'y pense pas, mais ils ont besoin d'eau. Hydratez-vous et à demain, mes chéris. Vous avez écouté Au Taquet, il est 5h, Paris s'éveille. C'est l'heure de quoi, mon petit chou?
0: C'est l'heure de, avant de se retrouver à Billy d'ailleurs, je précise, c'est l'heure de retrouver Johan Rock, qui est très en forme, il arrive pour les petits matins, là.
1: One for the money, two for the show. À tout de suite.

0: C'était U2 sur votre radio locale ici. Bonjour tout le monde.
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0: J'espère que vous allez bien ce matin. Ravi de vous retrouver pour entamer cette nouvelle journée, la première du mois de juillet. Ici, dès 5h, on s'occupe de tout pour vous rendre le réveil le plus doux et agréable possible. Un réveil en musique, va sans dire, au son de vos artistes préférés, Billy Joel et Julien Doré, qui seront des nôtres dans un instant. Et puis un réveil aussi pour vous tenir informés au plus près de l'actualité. Bonjour Cyril Ardo-Redon.
2: Bonjour Johan Rock, bonjour à tous.
0: Va-t-on parler des Bleus et du match d'hier dans le journal de ce matin?
2: Évidemment, c'est à la une du journal de 5h.
0: Chaque matin, on vous fait faire des économies. Ce mercredi, comment payer moins cher lorsqu'on prend l'autoroute? C'est à venir ici. 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Bon début de journée à l'écoute de votre radio locale.
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0: Nous sommes le mercredi 1er juillet. Ici, il est 5h. Le journal présenté par Cyril Ardo-Redon. Et à la fin, c'est donc la France qui gagne.
2: 16e de finale réussie pour nos Bleus qui n'ont pas tremblé et qui se sont imposés avec la manière. Victoire 3-0 face à la Suède. Match que vous avez vécu en intégralité sur votre radio ici et sur notre chaîne YouTube.
3: L'arbitre de cette rencontre qui est en train de mettre le sifflet à sa bouche, de lever son bras gauche et de désigner les vestiaires. Victoire et qualification sans trembler de l'équipe de France. 3-0 face à la Suède. On a eu droit, les amis, à un récital et on n'a pas eu peur, mais alors pas eu peur du tout de cette équipe de Suède. La France poursuit son aventure et son rêve américain.
2: Victoire grâce à un doublé de Mbappé et un but de Barcola qui donne beaucoup, beaucoup de confiance aux supporters, comme ceci dans les bars de Lille hier soir.
4: Bah, c'était un très beau match et je pense qu'on va gagner la Coupe du Monde. Pour moi, c'est une année en or. On a des bons attaquants et puis après, en défense, c'est un peu moins bien, moi, je trouve, mais c'est pour nous cette année.
5: L'aventure continue. On n'a pas eu le temps de trembler trop longtemps. On a été vite rassurés, surtout en début de deuxième mi-temps où on a fait la différence, on était plus forts.
6: Pour la France, allez, allez.
7: C'était une belle soirée.
8: 3-0, établissement complet, des gens heureux, des sourires. Qu'est-ce qu'on veut demander de plus, franchement? Merci les Coupes du Monde et merci les États-Unis. Ouais.
2: Un prochain match pour les Bleus samedi soir contre le Paraguay, tombeur de l'Allemagne lundi. Là encore, il faudra veiller tard car le coup d'envoi sera aussi donné à 23h. En 1998, avant d'être champion du monde, la France avait battu cette équipe, le Paraguay, 1-0. En tout cas, ce sera à suivre en intégralité sur votre radio ici et le récap de France-Suède est à retrouver sur notre site ici.fr.
0: Ici, 5h2. De plus que 4 départements en alerte orange canicule ce matin.
2: Il s'agit du Var, des Alpes-Maritimes et de la Corse. Météo France publie sa prochaine carte à 6h. Et donc à cela s'ajoutent 6 vigilances rouges et 3 vigilances oranges au feu de forêt pour des départements du sud de la France. C'est le cas des Bouches-du-Rhône. Tous les massifs sont interdits aujourd'hui et parfois déjà depuis plusieurs jours, comme à Pennes-sur-Uvonne, aux portes de Marseille. Christophe Van Ven.
9: Au volant d'une antique voiture de police municipale, Louis Gambardella fait 2 patrouilles par jour.
10: C'est pour amour de la colline et de la nature.
9: Retraité, bénévole de la réserve forestière, une dizaine d'anges gardiens de la colline de la Penne-sur-Uvonne.
10: C'était interdit au public, mais malheureusement, c'est pas bien respecté. Je suis tombé sur une personne qui avait un chien, il m'a traité de tous les oiseaux, pratiquement agressé, il voulait me sauter dessus.
9: Cet été, le maire a pris un arrêté d'interdiction en journée. C'est la première fois. Il n'a pas attendu les bulletins de Météo France. Denis Le Garde-Champêtre approuve.
11: On va avoir un été très très compliqué. Quand on voit la végétation basse comme ça, qui peut s'embraser à n'importe quel moment, eh bien, il faut obligatoirement respecter les interdits. Quand c'est rouge, personne dans les collines.
9: La veille, Louis a surpris 17 randonneurs.
11: S'il y a un départ de feu, eux ils seront en danger et ils mettront les secours en danger.
9: Pas de verbalisation, ils n'en ont pas le pouvoir, mais de la pédagogie.
11: Il faut savoir que la moindre étincelle, c'est une répercussions inimaginables. C'est un vrai patrimoine en Provence, la colline.
9: Les protecteurs de la nature vont passer tout l'été les yeux rivés sur leur colline, pour l'instant préservée grâce à une extrême vigilance collective.
2: Un reportage de Christophe Van Ven, ici Provence. Après la canicule, 8000 foyers toujours sans électricité, principalement dans le nord de la France et à Paris. Le réseau souterrain vieillissant est mis à rude épreuve. Enedis affirme que de nouveaux câbles mieux isolés sont installés depuis quelques années pour le remplacer. Voilà qui aurait été très productif durant la canicule. Dès aujourd'hui, les parkings de plus de 10 000 mètres carrés doivent être recouverts de panneaux solaires. Ça concerne par exemple les supermarchés, même si beaucoup sont en retard. C'est l'un des changements en ce 1er juillet. Et puis, autre changement, le nouveau congé de naissance qui entre en vigueur aujourd'hui. Un ou deux mois qui s'ajoutent au congé maternité et paternité, rémunéré 70% du salaire net le premier mois, 60% le deuxième mois. Alice Cachaner, qu'en pensent les principaux intéressés ?
7: Andrea a accouché d'une petite fille au printemps. Elle prendra les deux mois de congé de naissance dans la foulée de son congé maternité.
12: Et là, c'est le timing parfait, ouais, ouais. S'il n'y avait pas eu ce congé de naissance, là, d'ici une quinzaine de jours, j'aurais dû la remettre à quelqu'un en mode de garde. Encore tout bébé, encore fragile. Je pense que ça aurait été très dur.
7: Le papa, qui exerce en profession libérale, ne compte pas prendre ce congé. Pas intéressant économiquement, estime le couple. Jennifer, maman de trois enfants dans la région de Saint-Omer, se réjouit, quant à elle, d'un dispositif bien plus avantageux que le congé parental, indemnisé 450 euros par mois.
13: C'est moi qui vais le prendre, pas mon mari, parce que du coup, à la suite de ça, je prends un congé parental. Du coup, ça me gagne, je gagne deux mois, de salaire un peu plus élevé, on va dire.
7: Yvonne, du collectif des mères des terres, regrette que l'indemnisation ne soit pas plus élevée pour les mamans solo.
14: Le montant qu'ils proposent ne permet pas de boucler les fins de mois, de payer le loyer et de se nourrir. Je suis certaine que dans deux ou trois ans, quand on fera le bilan de cette réforme, on se rendra compte que les familles monoparentales ne vont pas bénéficier de cette réforme du congé de naissance autant que les couples.
7: Les associations féministes se disent déçues de cette réforme qui ne favorisera pas, selon elles, l'égalité entre les pères et les mères.
2: Un reportage d'Alice Cachaner sur votre radio, ici la météo après ce message.
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2: 5h06 et Johan, c'est un temps estival pour ce premier jour du mois de juillet.
0: Il va faire beau ce matin sur la quasi-totalité du pays, avec tout de même quand même un petit voile nuageux en matinée sur le littoral atlantique, la côte normande, sur la pointe bretonne et puis sur le reste du pays. Un soleil qui domine avec la région sud-est à surveiller une nouvelle fois ce mercredi en proie aux fortes chaleurs. D'ores et déjà, en milieu de matinée, il fera 22 à Perpignan, 26 à Montpellier. Attention au vent également déjà ce matin qui souffle sur le pourtour méditerranéen avec une tendance qui va s'accentuer tout au long de la journée. Puis sur le reste du pays, en matinée, 17 dans la capitale, 19 à Strasbourg, 18 à Bordeaux. Et puis dans l'après-midi, des températures globalement modérées pour un mois de juillet, pour une grande partie du pays, 27 à Toulouse, 23 à La Rochelle, 26 à Troyes. Et puis en revanche, donc dans le sud-est, des températures qui pourront grimper jusqu'à 36 degrés. Et chez vous, comment ça se passe? Que vous réserve le temps? Vous nous dites une température, le nom de votre commune. On fait la météo ensemble ici sur la page Facebook de votre radio.
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0: C'est un événement ici. Demain soir, la dernière tournée de Julien Doré sera diffusée au cinéma un peu partout en France. Renseignez-vous pour connaître la salle tout près de chez vous qui le diffuse. En attendant, il est 5h07 et voici Julien Doré.
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0: C'est une nouvelle journée qui débute ici ce mercredi. Bon réveil, il est 5h12.
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0: Et si l'avenir de l'équipe de France à la Coupe du Monde de foot se jouait dans un zoo de la Drôme? Vous vous rappelez de Paul Le Poulpe, il y a 15 ans, lors de la Coupe 2010, dans son aquarium, qui pronostiquait à tout va 100% de réussite pour les pronostics des matchs de l'Allemagne. Eh bien, c'est peut-être le même scénario qui est en train de s'écrire en ce moment à Huppy, dans la Drôme, dans le zoo de la commune. Des lémuriens, des tatous, des chèvres et des cochons d'Inde sont devenus les nouveaux bookmakers du mondial. C'est une idée de la responsable de la boutique du zoo avant chaque match des Bleus. Elle imprime deux feuilles avec des drapeaux des équipes respectives qui vont s'affronter. Évidemment, elle dispose la même quantité de nourriture sur chacune et laisse les animaux faire leur choix. Et bien, depuis le début de la compétition, les pronostics des animaux d'Huppy ont vu juste à 100% des bleus, y compris hier pour le France-Suède. C'était les cochons d'Inde qui étaient sollicités. Et pour eux, il était évident que c'est la France qui allait l'emporter. Pronostic vérifié. Donc évidemment, affaire à suivre. Désormais, la question va se poser, c'est est-ce qu'on peut faire confiance à la capacité de jugement d'une poule naine?
2: Parce que c'est, la question, oui.
0: C'est à elle qu'on va demander. Vous ne confieriez pas votre avenir, Cyril, à une poule naine?
2: À une poule naine, non. Non, pas trop, moyen.
0: Le prochain match, c'est quand le prochain match?
2: Le prochain match, c'est samedi à 23h, France-Paraguay.
0: Force à toi, la poule naine. En attendant, bon réveil. Dans la faute d'ici, ce mercredi, il est question des oiseaux décimés durant la canicule.
2: On parlait des poules, justement. Bon, là, on va parler des oiseaux sauvages décimés ou en tout cas fragilisés par la canicule. Reportage à la LPO, la Ligue de Protection des Oiseaux de la Sarthe.
0: Et puis, il arrive pour vous sortir du lit en musique, Billy Joel. En attendant, 5h13, c'est le moment d'optimiser votre budget. Bonjour Valère Coréard, chaque matin avec vous, vous nous prodiguez les bons conseils pour améliorer notre pouvoir d'achat et ce mercredi, vous nous parlez d'autoroute.
3: Cet été, vous allez peut-être emprunter ce qu'on appelle les autoroutes en flux libre, c'est-à-dire sans péage. Si vous avez un boîtier de télépéage, c'est facile, mais si ce n'est pas le cas, voici comment payer la note, éviter une amende et aussi éviter de vous faire arnaquer. Depuis quelques années, certains axes autoroutiers ont mis en place ces flux libres dans l'objectif de fluidifier le réseau. Et ça concerne les autoroutes A79, A13, A14, ainsi que l'A4. Il y a des chances d'en voir fleurir d'autres dans les années à venir. Ça ne veut malheureusement pas dire que le trajet est gratuit. Votre voiture est identifiée, votre trajet calculé et vous devez ensuite payer le montant dans les 72 heures qui suivent votre passage.
0: C'est là qu'il ne vaut mieux pas oublier et savoir comment faire aussi.
3: Oui, ne pas oublier, c'est mieux. Sinon, vous allez devoir payer une amende de 90 euros, réduite à 10 euros si vous payez dans les 15 jours. Et si dans les 2 mois, vous ne payez pas, il vous faudra sortir 375 euros. Donc, mieux vaut avoir mis sa carte grise à jour si vous avez déménagé récemment au passage, parce que tout est basé sur la plaque d'immatriculation. Pour payer, vous avez plusieurs possibilités sur le site de l'autoroute directement ou dans un bureau de tabac agréé. Et c'est tout. Et si vous recevez un mail vous indiquant que vous avez une dette, que vous avez payé en retard ou que vous avez été verbalisé, ne cliquez pas, ne payez pas, allez sur le site officiel de l'autoroute, saisissez les numéros de votre plaque d'immatriculation et les lettres aussi, puis vous vérifiez si c'est vrai, tout simplement. Vous avez déjà testé une autoroute en flux libre, vous avez payé facilement, racontez-moi, vous connaissez mon mail, par ici leséconomies@radiofrance.com.
0: Merci Valère, et puis demain vous allez nous expliquer comment économiser sur nos factures de gaz et d'électricité. 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
0: Et dans l'info d'ici, ce mercredi matin, on vous parle de la canicule de ces derniers jours qui a fait du mal aux populations d'oiseaux.
2: Avec notamment pas mal d'oisillons qui sont tombés du nid en essayant de mieux respirer face aux températures très élevées. Les hirondelles, les martinets noirs, les pies ou encore les faucons cresserelles comptent parmi les espèces les plus touchées par ces fortes chaleurs. Les prises en charge se sont multipliées au sein de la LPO, la Ligue de Protection des Oiseaux, comme vous l'avez constaté dans la Sarthe, Julien Penaud.
5: Deux martinets noirs tremblotent dans une boîte à chaussures, réhydratés goutte par une petite seringue. Calice Seguino, chargé d'études à la LPO Sarthe, insère dans le bec de ses oisillons soufflés par la canicule.
6: Là, avec la canicule, comme c'est des oiseaux qui nichent sous les toits, ils sont extrêmement impactés par les fortes chaleurs en fait sous les toitures, donc ils se jettent du nid et souvent ils sont à quelques jours de l'envol, sauf que c'est incapable de s'envoler du sol. Donc il y en a beaucoup, beaucoup. Mais Amandine vous en parlera mieux que moi, puisque c'est elle qui répond à toutes les demandes.
7: Il y a eu énormément d'appels, on avait pratiquement 100 appels par jour.
8: Bonjour, vous êtes bien sur le répondeur de la LPO, ça. Au grand nombre de sollicitations, nous ne sommes plus en mesure de répondre au téléphone.
7: Les nids, en fait, surchauffent. On peut estimer que dans le nid, il devait faire 40, voire même plus, 45.
5: Amandine Cartier, coordinatrice de la mission Faune en détresse à la LPO Sarthe, redoute les conséquences du réchauffement climatique sur les oiseaux, avec des canicules de plus en plus régulières.
7: Et on va aller que vers du pire s'il n'y a pas d'amélioration sur nos activités humaines qui créent ces réchauffement climatique. Là, je parle pour les martinets noirs. Les martinets noirs, depuis 20 ans, on a perdu 65% de la population en France. La population va encore diminuer et on va être amené à voir peut-être disparaître les martinets. Il va y avoir la même problématique avec les hirondelles. Après, on a aussi la diminution des insectes. Donc, si en plus, ils ne peuvent pas se reproduire et qu'après, ils ne peuvent plus se nourrir, malheureusement, on arrive que ça peut cuter le déclin des espèces.
5: Et si on prend le cas des martinets noirs, leur disparition en France aurait comme conséquence la perte d'un prédateur pour les moustiques, ce qui favoriserait leur prolifération.
2: Un reportage ici même de Julien Penaud et à la LPO de la Sarthe. Une cinquantaine d'oiseaux attendent d'être pris en charge dans les locaux. Si vous trouvez donc un oiseau fragilisé par la chaleur, il est conseillé de le mettre dans une boîte en carton, de faire des trous évidemment, de le mettre à l'abri de la lumière et de l'hydrater avec une pipette le plus délicatement possible, Johan.
0: Ce matin, les coulisses télé reçoivent Lucie. C'est cette jeune femme en fauteuil qui fait le tour du monde aux côtés de Jérémy Michalak. Elle sera ce soir sur France 5 dans un nouvel épisode en Thaïlande et dans moins de 3 minutes ici, juste après Billy Joel, My Life, sur votre radio locale. Bon réveil, 5h19.

0: Merci d'avoir choisi ici la radio qui vous parle tout proche de vous. Ce 1er juillet, c'est leur anniversaire, l'humoriste et comédien Kev Adams qui fête ses 35 ans. C'est aussi l'anniversaire de Pamela Anderson, icône des années 90, révélée dans Alerte à Malibu, série dans laquelle elle sauvait les touristes imprudents de la noyade, alors que, dit-on, Pamela n'aurait jamais passé son BAFA. Bon anniversaire à elle, ainsi qu'à Debbie Harry, la chanteuse du groupe Blondie. En 776 avant JC, c'est aussi les premiers Jeux Olympiques de l'histoire qui voyaient le jour. Et puis, il y a 150 ans, jour pour jour, la romancière et dramaturge George Sand tirait sa révérence, figure de la littérature dont on célèbre cette année l'œuvre au travers de diverses rétrospectives un peu partout en France. On lui doit aussi cette citation, « La beauté de l'apparence est seulement un charme de l'instant. L'apparence du corps n'est pas toujours le reflet de l'âme. » Ça, c'est au cas où vous passeriez devant votre miroir dans la salle de bain ce matin. Bon réveil. 5h23.
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0: Et à cette heure-ci, aujourd'hui, on retrouve Patrice Gascoigne et ses coulisses télé. Aujourd'hui, Patrice, vous nous proposez un étonnant et drôle de voyage en Thaïlande. Et pour cela, on se met dans la roue de la surprenante Lucie.
2: Si vous aviez un doute sur le fait qu'avoir un handicap et de l'humour, ce n'est pas incompatible, je vous présente Lucie en Thaïlande.
3: Tu sais ce qu'il faut, un éléphant qui a la diarrhée ?
4: Non.
3: De la place.
2: Le pays de l'éléphant sera-t-il celui du fauteuil roulant ? Voilà une jolie signature pour vous présenter le nouveau voyage de Lucie ce soir sur France 5, Lucie en Thaïlande. Alors si vous ne connaissez pas encore Lucie Carrasco, elle gagne à être connue. D'abord pour balayer rapidement le sujet, parce qu'elle refuse d'être réduite à son handicap, Lucie est atteinte d'une maladie neuromusculaire dégénérative qui la cloue dans un fauteuil roulant. Mais Lucie, depuis toujours, a fait de sa passion pour la mode un métier, celui de créatrice de mode. Elle veut changer le regard sur le handicap, montrer qu'être différent n'empêche pas d'être ambitieux et aventurier. Avec son complice Jérémy Michalak, elle a fait plein de voyages et autant de documentaires sur France 5. Donc on a eu Lucie au Brésil, Lucie au Québec, Lucie en Californie, puis en Australie. La voilà donc ce soir en Thaïlande. Et comme pour tous les voyages, Jérémy Michalak lui a concocté plein de surprises.
5: Lulu, je vais te présenter la personne la moins présentable de Bangkok.
6: Ah, ça c'est intéressant.
5: Il s'appelle Cédric, également connu sous le nom de La Caillasse pour les intimes. Moi, c'est mon pote depuis plus de 20 ans et il est installé maintenant ici à Bangkok où il a ouvert des salles de boxe thaï.
6: Ok.
5: Alors, je te préviens, il est grand, il est tatoué et il est musclé.
6: T'as une photo, il est baisé ou...
5: Alors, le point que vous avez en commun, c'est qu'il est très vulgaire.
6: Il fait un peu trop du pain. Qu'est-ce qu'on ferait ?
2: Si les aventures de Lucie à travers le globe fonctionnent bien, c'est aussi parce qu'il y a une complicité très forte entre elle et Jérémy Michalak, les deux n'hésitant pas à se vanner, n'est-ce pas Lucie ?
3: Jérémy, c'est une vraie rencontre. On est tous les deux dans l'humour et dans la vanne. Et on est comme ça, chacun de notre côté, dans nos vies. Et du coup, quand on se retrouve, c'est une espèce d'explosion. On dit que qui aime bien, châtie bien. Donc, on s'apprécie, sinon on ne se verrait pas autant. Oui, il y a plus qu'un programme télé. Il y a une réelle amitié, il y a un réel amour de se défoncer la gueule avec des vannes que moi, je trouve drôles. Hein, c'est du moins parfois un peu ras-des-pâquerettes, mais on adore.
2: Partez en voyage ce soir sur France 5 avec Lucie en Thaïlande. À demain avec Patrice en coulisses télé.
0: Merci Patrice Gascoigne. Ici le matin, on apprend plein de choses en s'amusant, comme dans un instant avec Stéphane Bern, qui nous apprendra que la première cyberattaque de l'histoire, c'était il y a bien plus longtemps que vous ne pourriez l'imaginer. En attendant, voici Louane.
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1: Comment ça va ce matin? Bientôt 5h30. Avant de retrouver les infos, on va faire un petit détour par la case histoire avec Stéphane Bern qui, ce mercredi, nous emmène au temps où l'information voyageait déjà très vite.
2: Bien avant les hackers et les virus, la France connaît déjà sa première cyberattaque. En 1834, entre Paris et Bordeaux, une étrange ligne traverse le paysage. Des tours équipées de bras articulés. C'est le télégraphe de Claude Chappe, un système optique qui permet d'envoyer des messages à distance en quelques minutes seulement. Une sorte d'Internet, mais en version tortue ou escargot. À l'époque, ce réseau est réservé à l'État. Mais deux hommes vont trouver la faille. Les frères jumeaux François et Louis Blanc. Des financiers malins qui veulent obtenir des informations boursières avant tout le monde. Deux jumeaux qui bossent dans la finance et qui montent une combine pour gagner de l'argent. On dirait le pitch d'une nouvelle série. Leur idée est redoutable. Ils corrompent un opérateur sur la ligne. Celui-ci ajoute discrètement des signaux codés dans les transmissions officielles. Rien de visible pour les autorités. Mais à l'arrivée, un complice décrypte le message et transmet l'information aux spéculateurs. Résultat, les frères Blanc peuvent anticiper les cours de la Bourse de Paris depuis Bordeaux et réaliser d'importants profits. On parle de 100 000 francs en deux ans. Les Bordelais ont toujours su faire fructifier leur pot de vin. Jusqu'en 1836, où l'arnaque est découverte. Les frères Blanc passent 7 mois en prison. Mais surprise, aucun texte de loi ne prévoit ce type de fraude. Le code pénal est aussi à la page que quelqu'un qui utilise encore le Minitel de nos jours.
3: Votre Minitel ? Ils ne demandent qu'à vous rendre service.
2: Ils sont blanchis et quelques semaines plus tard, en février 1837, une commission parlementaire présente un rapport appelant à réserver exclusivement l'usage du télégraphe à l'État. Comme quoi, même avant Internet et la fibre, certains avaient déjà la fibre de l'escroc.
1: Merci Stéphane Bern et à demain. Dans un instant, on vous attend sur l'antenne de votre radio locale 0810 055 056 pour l'heure 5h30, l'info en France et dans le reste du monde. C'est le 90 secondes présenté par Cyril Ardouredon.
4: Avec l'art et la manière, sans trembler et sans difficulté, l'équipe de France de foot se qualifie pour les 8e de finale de la Coupe du Monde après avoir battu la Suède 3-0, un doublé de Mbappé et un but de Barcola. Des changements en ce 1er juillet, un nouveau congé de naissance de maximum 2 mois qui s'ajoute au congé maternité et paternité, une taxe européenne de 3 euros sur les petits colis vendus par des sites asiatiques ou encore un nouveau livret d'épargne destiné aux moins de 21 ans pour financer la transition écologique. Deux dates à noter dans vos agendas. La prochaine élection présidentielle aura lieu le 18 avril et le 2 mai 2027. Pour le premier tour, toutes les zones seront en vacances. Une enquête ouverte pour homicide involontaire confiée à la section de recherche de la gendarmerie des transports aériens après le crash d'un avion de tourisme qui a fait 11 morts près de Nancy dimanche. Le parquet a tenu une conférence de presse hier soir. Gare aux feux de forêt, 6 départements du Sud sont en vigilance rouge face aux feux de forêt. Les Pyrénées-Orientales, l'Aude, l'Hérault, le Gard, les Bouches-du-Rhône et le Vaucluse. Le Var, l'Ardèche et la Drôme sont en orange avec à chaque fois des massifs forestiers interdits au public. Et puis les océans ont chaud. Ils ont connu à l'échelle de la planète le mois de juin avec les températures les plus élevées jamais observées. 20 degrés 98 en moyenne. De nouveaux records pourraient être battus cette année selon l'Observatoire européen Copernicus. Et tout ça a des conséquences sur les écosystèmes marins.
1: Ce mercredi, vous écoutez ici, il est 5h31. Direction donc les 8e de finale de la Coupe du Monde de foot pour la France.
4: Les Bleus victorieux 3-0 de la Suède, on l'a dit, avec un doublé de Kylian Mbappé et un but de Bradley Barcola. Match sans encombre et avec panache qui a débuté à 23h. Hervé Blanchard, vous avez veillé avec les supporters pour suivre la rencontre et fêter la victoire avec eux.
5: Marseillaise reprise en chœur devant les 3 écrans du bar, avec un léger décalage de quelques secondes pour la télé en terrasse. Quand arrive la délivrance avant la mi-temps avec l'inévitable Mbappé.
6: Il est énorme, il arrive juste au bon moment, juste avant la mi-temps. Parfait, comme d'habitude avec lui.
5: Ça y est, les Bleus sont sur orbite. Minuit passé, pourtant, Julien est accoudé au bar, venu de Ronchamp. Il baille déjà au cornet.
7: Ça devient dur. Je dors pas la journée, je travaille, je lutte. Vivement la fin de la Coupe du Monde, et du moment qu'on gagne, tout va bien. On dormira au mois d'août.
5: Réveillé quand même par le deuxième but, signé par Cola.
8: Oui, tu l'as vu, gros, tu l'as vu. On a revu un.
9: Allez les Bleus, go to blue.
5: Et les yeux définitivement écarquillés par le doublé de Mbappé. 1h-10, la cloche du bar sonne la dernière tournée. Et 1, et 2, et 3-0, la France est en 8e sans trembler.
10: Troisième étoile, je me la tatoue, déjà, en avance.
5: Une heure passée, cette fois les derniers supporters finissent leur bière et comme Julien, ils peuvent dormir en paix.
11: Je vais appeler mon patron, je vais dire que je serai pas là. Ah, pour la petite blague, non, je serai bien présent. Non, je vais assumer. Match délicieux, sommeil heureux, réveil compliqué.
5: Et il faudra remettre ça samedi soir contre le Paraguay.
4: Un reportage d'Hervé Blanchard, ici Belfort-Montbéliard, France-Paraguay, donc samedi soir, vous l'avez dit. Toujours à cette même heure tardive, 23h, mais ce sera à suivre évidemment sur votre radio ici et sur notre chaîne YouTube. On jette un coup d'œil sur notre ciel pour ce 1er juillet, premier jour de juillet, et il fait beau.
1: Il fait beau globalement, en tous les cas, pas trop chaud d'ailleurs, à l'exception du sud-est où le thermomètre va voir rouge cet après-midi. Ce matin, côté température, en milieu de matinée, on relèvera 14 à Aurillac par exemple, 16 à Nantes, 19 à Paris, 18 à Bordeaux, et puis cet après-midi, soleil pour tout le monde avec des températures modérées sur une grande partie de la France, 23 à La Rochelle, 26 à Troyes, 24 à Lille, et puis en revanche, dans le sud-est, des températures caniculaires, on va grimper jusqu'à 36 degrés. Attention également au vent qui souffle fort jusqu'à 80 km/h et qui va avec des risques d'incendie. Et chez vous, comment ça se passe? Vous nous l'écrivez sur la page Facebook d'ici, comme l'a fait Sylvie qui vit à Dijon. Il fait 17 degrés ce matin, Sylvie qui nous écoute dans sa cuisine avec son chat qui lui pique ses tartines, nous écrit-elle. Courage Sylvie. Chez Emeline à Limoges, 13 degrés et puis 14 à Rouen chez Xavier qui vient de rentrer chez lui après une nuit de travail. Chaque matin ici, on fait la météo ensemble.
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1: À 5h34, c'est l'heure de la prière, Like a Prayer, Madonna qui vous souhaite une belle journée.

0: service à vos côtés tout au long de l'été. Bon début de journée, il est 5h40.
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0: Et ce mercredi, on vous évite de vous faire arnaquer. Dans quelques minutes, Aude Razo, qui veille au grain sur le sujet, vous expliquera comment ne pas vous faire piquer vos bijoux quand vous marchez dans la rue.
2: Oui, avec une histoire de judoka qui vous vole vos bijoux.
0: Eh ben oui.
2: Bah, oui, ça vous arrive, hein, d'ailleurs, Johan,
0: moi,
2: régulièrement.
0: Tous les jours, je vois un gars en kimono qui s'approche de moi et là, vous voyez, je serre ma montre à mon poignet. Dans un instant, ils arrivent, Slimane et Claudio.
2: Hop là, je vous ai pris votre bague.
0: Quoi?
2: Je vous ai pris votre bague.
0: Oh, c'est incroyable. Et je n'ai rien vu.
2: Avec une prise de judo.
0: Un peu de musique, et Claudio.
3: Comment c'est voilà, Claudio. Chez toi, mon frère,
0: parce qu'ici, on chante au son de vos artistes préférés. Cyril, je vous propose d'accueillir notre auditrice du matin. Bonjour Marie.
2: Bonjour Marie.
4: Bonjour Johan.
0: Cyril est avec moi.
4: Et toute l'équipe
0: qui vous salue, même si vous ne les entendez pas tous. Vous nous appelez de l'Alsace, quelle commune?
4: Voilà, de Avolsheim, c'est à côté de Molsheim, là où on fabrique les Bugatti.
0: Les Bugatti, exactement. Et alors vous avez un métier qui pourrait faire rêver beaucoup d'entre nous, vous travaillez dans un parc d'attractions.
4: Oui, voilà, exactement.
0: Il y a quel genre d'attractions dans ce parc?
4: C'est un parc aquatique. Alors, il y a aussi bien des toboggans que des piscines à vagues, que des piscines de relaxation.
0: Et donc,
4: on peut boire un cocktail avec un DJ.
0: Et en cette période estivale, les touristes arrivent, j'imagine. Vous allez bosser cet été ou vous partez quand même un peu en vacances?
4: En fait, je suis déjà partie.
0: Bon, très bien. Alors, pour
4: partie loin.
0: Bon, où ça, loin?
4: Au Japon.
0: Ah,
2: génial.
0: Oui. Très bien. Donc cet été, vous travaillez, pour prolonger un peu les vacances,
4: oui.
0: On va vous offrir...
4: Voilà, je travaille et puis j'accueille tous les jours des clients
0: venez saluer, si vous êtes en Alsace de passage, venez saluer Marie. Marie, on va vous envoyer le pack été, vous allez voir, c'est un sac collector aux couleurs d'ici, avec plein de surprises, plein de cadeaux, dont une paire de lunettes pour voir et profiter de l'éclipse en août prochain, et même un roman de Marc Lévy. Voilà. Ça arrive chez vous.
4: Oh super, je suis gâtée et je suis tellement heureuse de vous entendre chaque matin. Voilà.
0: Plaisir partagé.
4: Tous les jours.
0: Plaisir partagé, passez une belle journée. On vous embrasse Marie. Ici, il est 5h42 dans un instant. Votre rendez-vous anti-arnaque.
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0: 5h43, bon réveil. À chaque jour, sa nouvelle arnaque. Tous les matins, Aude Razo débusque le faux du vrai. Ce matin, Aude, des voleurs essaient de piquer vos bijoux avec une prise de judo. Qu'est-ce que c'est que cette histoire encore?
6: Oui, des cas ont été signalés dans plusieurs villes de France. Je vous plante le décor. Vous marchez tranquillement dans la rue. Un homme vous aborde et il propose de vous montrer une prise de judo. Alors oui, ça paraît très étrange dit comme ça, mais l'homme ne vous sort pas ça à brûle pour point. Avant ça, il vous a mis un peu en confiance, il vous demande une cigarette, il discute avec vous, il commence à parler de sport, il est sympa, il vous dit qu'il fait du judo, et hop, sur le ton de la rigolade, il vous sort son histoire de démonstration de judo. Alors parfois c'est du judo, parfois c'est de la danse, parfois c'est un câlin, une embrassade, bref, dans tous les cas, ce voleur a dans le viseur votre collier ou votre chaîne en or.
0: Aude, est-ce que les touristes sont particulièrement visés dans cette arnaque?
6: Pas forcément, mais oui, si vous jouez aux touristes cet été, c'est vrai que les malfaiteurs vous repèrent de loin et vous êtes une cible, c'est évident. Vous avez aussi l'arnaque au bracelet. Là, le voleur s'approche, il vous tend la main comme si il voulait vous serrer la main, vous avancez votre bras et hop, il vous met au poignet un bracelet tressé. Il l'attache, il vous sort un baratin, une histoire de bracelet de l'amitié ou de bracelet qui porte chance et le voilà qui vous demande de l'argent en échange de ce bracelet que vous n'avez pas du tout demandé. Si vous refusez, il peut se montrer, attention, un peu agressif. La meilleure parade dans ces cas-là, la police le dit, elle est au tout début en fait. C'est d'éviter, c'est de s'éloigner de toute personne qui cherche à établir un contact physique un peu étrange avec vous dans la rue.
0: Pour le moins, merci Audrazo. Et pour retrouver tous les liens utiles de C'est pas vrai, vous allez sur ici.fr à la page Arnaque. Tout au long de l'été ici, chaque mercredi, un libraire va venir vous livrer son coup de cœur du moment. Ce matin, on va partir dans une librairie à Vannes. Pour l'heure, je vous présente Slimane, Claudio Capéo, chez toi, sur les ondes d'ici.

0: avez choisi d'écouter ici pour débuter cette matinée. C'est un excellent choix. Il est 5h48. Il est temps de retrouver le monde merveilleux du vivant. Monde qui nous ouvre ses portes ce matin avec trois choses à savoir sur le désert. Un désert en réalité qui n'est pas aussi désert que ça, Benoît Prospero.
1: C'est le bruit du vent. Bonjour à toutes et tous. Vous pensez que le désert, c'est désert? Eh bien, détrompez-vous. Le vivant a pris le temps d'apprendre. Au programme danse, rétention et détoxification. Et donc, première chose à savoir, dans le désert vit Meroles Anquietae, un lézard qui danse. Et vous savez pourquoi il danse? Eh bien, simplement parce que, comme nous, quand il marche sur le sable brûlant, il a chaud aux pieds. Et donc, concrètement, si on dit qu'il danse, c'est parce qu'il soulève à tour de rôle une ou plusieurs de ses pattes, de manière à les maintenir le plus souvent possible à l'écart du sable. Il lui arrive aussi même, vous savez, de se poser sur le ventre pour soulever ses quatre pattes ensemble. C'est bon ? Vous avez l'image ? Ou alors de s'enfouir temporairement très vite grâce à ses orteils bordés de petites écailles dentelées, véritables scrappeurs industriels. Vous seriez capable, vous, de vous enfouir dans le sable comme ça ?
0: Oh, disons, peut-être avec une pelle, oui, mais enfin, disons que ça risque de prendre du temps, non ?
1: Nous sommes bien d'accord. Puis je vous imagine avec la pelle en plus. Bref, en parlant de temps, deuxième chose à savoir sur le désert. Ici, dans cet espace qui a l'air si vide, vivent depuis très longtemps des plantes peu ordinaires. Mais comment elles survivent? Eh bien grâce à des mécanismes de rétention de l'humidité absolument uniques. C'est-à-dire minuscules pores, les stomates qui s'ouvrent la nuit, ou voies de photosynthèse plus économiques en eau, cactus ou agave par exemple. Et puis, la plupart de ces plantes sont des succulentes, c'est-à-dire qu'elles ont la capacité de stocker de l'eau dans leurs tiges ou leurs feuilles et sont recouvertes de cire, ce qui limite l'évapotranspiration.
0: Et ce serait pratique pour nous, tout ça ?
1: Oui, eh bien, en attendant l'été, pensez à bien vous hydrater, et ce, régulièrement. Et donc, troisième chose à savoir, sachez aussi que dans les déserts les plus arides du monde, on trouve aussi les oryx. Ce sont des antilopes herbivores qui raffolent des euphorbes. Pourquoi je vous parle de ça? Parce que ces plantes sont extrêmement toxiques. Alors comment elles font? Eh bien, elles s'adaptent encore une fois. Elles ont en fait un mécanisme de détoxification qui leur permet de se régaler sans aucun danger. Par la barbe phosphorescente du Yeti quantique, le monde vivant est merveilleux. Immense merci au brillant Bruno David, ancien président du Muséum National d'Histoire Naturelle, qui préface le très beau livre « Le Grand Atlas des déserts », c'est publié aux éditions Glénat.
0: Et merci à vous, Benoît Prospero, qu'on retrouvera dès demain, même heure, même antenne, pour d'autres nouvelles de Dame Nature.
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0: À 6h10, c'est un nouveau rendez-vous qu'on vous donne ici. Chaque mercredi de l'été, aux quatre coins du pays, un libraire vous recommande un roman qu'il a aimé.
3: Et ce matin, on part en Bretagne, à Vannes, à la librairie Cheminant, où nous attend Gilles Tranchant.
0: Bonjour Gilles.
4: Bonjour.
0: Si j'ai bien compris, vous êtes devenu libraire, vous, par vocation. Vous avez toujours voulu faire ça?
4: En fait, oui. Je devais avoir 14-15 ans. Et je vivais chez mon parrain, qui était mon cousin aussi, qui avait une grande librairie au Mans. Et il y avait une odeur de papier dans cette librairie. Je suis resté complètement accro à ce message olfactif. Et je me suis dit, je veux faire ça.
0: Cette odeur de papier, elle n'existe plus? Vous ne l'avez jamais retrouvée?
4: Si, quand je rentre de vacances, c'est très fugitif. En fait, pendant une journée, quand je m'absente 15 jours, 3 semaines et que je rentre à nouveau dans la librairie, je la sens, cette odeur. Et c'est l'odeur que sentent nos clients qui viennent, évidemment, qui ne sont pas chez nous tous les jours. Mais nous, ça s'estompe assez rapidement.
0: Il y a presque 40 ans, vous vous êtes installé à Vannes. À cet endroit, il y avait déjà une librairie à l'époque?
4: En fait, j'ai acheté une librairie qui était un petit peu plus loin. Et nous sommes arrivés en 2002, donc dans des locaux d'un ancien cinéma. Et en fait, on a démoli tout ce qu'il y avait à l'intérieur. C'était un cinéma à l'ancienne avec un balcon, etc. Enfin, voilà.
0: Il reste des vestiges de ce cinéma ou alors tout a été cassé?
4: Le seul plancher, en fait, c'est le plancher de mon bureau. C'est le seul qui était existant. Tout le reste a été démoli pour construire différents niveaux dans la librairie.
0: Alors ce matin, vous avez jeté votre dévolu sur le roman de Marc Lévy, La librairie, voilà, des livres interdits. De quoi parle-t-il ce roman?
4: Alors en fait, le roman commence par un jeune homme qui rentre dans sa librairie. C'est couvert de poussière. On comprend assez vite qu'il s'est absenté pendant longtemps. Et pour cause, puisqu'il a passé quelques années en prison. Et en fait, tout l'objet du roman, c'est de comprendre pourquoi est-ce qu'il a été en prison. Et on apprend assez rapidement que ce libraire vend des livres qui sont interdits par les autorités. Et il organise même dans son sous-sol, en

0: faites des rencontres autour de ces textes interdits.
1: Pierre, est-ce que vous êtes projeté un peu dans le personnage du roman qui, comme vous, est libraire?
0: Oui, bah forcément, comme beaucoup de libraires qui ont lu ce texte, hein, le libraire défend avant tout des livres qu'il aime. Hein, on ne parle pas nécessairement de d'opinion particulière. Évidemment, oui, on y pense, hein, un jour ou l'autre, comme ce qui se passe à l'heure actuelle aux États-Unis. Et certains titres sont interdits dans les bibliothèques et les écoles, mais pas encore dans les librairies. C'était quand même, la librairie, c'est un espace de liberté encore.
1: La librairie des livres interdits de Marc Lévy, sorti chez Pocket, c'est le choix de Gilles Tranchant, notre libraire à Cheminant, à Vannes, qui fait partie du groupement des librairies Ensemble. Merci à vous, Gilles, et je vous souhaite un bel été.
0: Et ben merci beaucoup.
2: À 5h53 à présent, une petite question. Tiens, Cyril, est-ce que vous avez peur de l'avion?
3: C'est pas la chose la plus rassurante du monde.
2: Ouais, je suis un peu comme vous. La phobie de l'avion, c'est le sujet du jour dans ces tendances. Muriel Jordan nous en parle. Le temps d'écouter Gold. Laissez-nous chanter. Vous êtes ici, votre radio locale. Évidemment, 5h54. Bon réveil.

0: 5h56, avant de retrouver toute l'équipe d'ici matin sur votre radio locale. Muriel Jordan, comme chaque matin, est avec nous pour décrypter un phénomène de société. Et ce matin, Muriel, on s'intéresse à la phobie de l'avion.
1: Oui, l'aviophobie qui concernerait 20 à 30% de la population. Vous voyez, vous n'êtes pas seul. Moi, personnellement, c'est l'horreur. Chaque fois que je monte dans un avion, je me sens comme Nathalie dans Les Bronzés font du ski.
2: C'est trop dur ! J'y vais, mais j'ai peur !
1: Certains ressentent même les premiers signes de panique dès l'arrivée à l'aéroport, au moment de déposer les bagages ou d'entendre les annonces d'embarquement. Et d'ailleurs, il y a plein de stars d'Hollywood, hein, comme Jennifer Aniston, Megan Fox ou encore Ben Affleck, qui sont de gros flippés de l'avion. Alors détendez-vous, je vais vous mettre une petite musique zen. Mais non, pas la marche funèbre de Beethoven. Oh. Sophia, quadragénaire, originaire de Nantes, que j'ai croisée dans la rue, se sent carrément concernée.
3: Je ne comprends pas ceux qui n'ont pas peur en avion. Moi, c'est plutôt ça, que je ne les comprends pas, ces gens-là. C'est-à-dire qu'on est quand même dans un truc qui vole, qui on comprend pas trop, il flotte, on sait pas. C'est-à-dire que pour moi, c'est un cercueil volant.
1: Voilà, je vous ai trouvé l'ambassadrice idéale de votre futur voyage. Et cette peur concentre plusieurs craintes. Peur du vide, de l'enfermement, de la perte de contrôle, de l'accident. Et c'est normal parce que tout ce qui n'est pas familier nous inquiète encore plus.
0: Mais alors comment peut-on surmonter cette peur ?
1: Moi, je vous dirais de prendre le bus. Mais si vous allez voir de la famille en Martinique ou au Mexique, ça va pas être possible. Alors, il existe un centre de traitement de la peur en avion. Il paraît qu'après une journée de stage, les personnes passent d'un niveau d'anxiété de 9 sur 10 à 3 sur 10. Oh, centre qui se trouve tout près de Paris, dans le Val d'Oise. Mais il existe plein de stages anti-stress pour lutter contre cette peur en avion. C'est organisé partout en France, chez Air France notamment. Il y a aussi les thérapies comportementales et cognitives qui fonctionnent chez certains, moins sur d'autres. Mais ces thérapies permettent surtout de trouver l'origine de la phobie. Et parce que ça peut venir d'une angoisse plus enfouie. Et vous pouvez aussi suivre des comptes de stewards sur les réseaux sociaux, surtout ceux qui sont tenus par des gens drôles et sympas, comme Mathieu ou encore Queen of Cockpit, qui donne aussi des conseils.
4: T'as peur des avions, mais est-ce que tu t'es jamais posé la question si les avions avaient peur de toi ?
5: Bah écoute, je te rassure, avoir peur en avion, c'est absolument normal. Pourquoi ? Bah parce que prendre l'avion, c'est pas normal.
6: Astuce numéro 1, les applications FlightAware ou encore FlightRadar, vous avez la possibilité de regarder en temps réel le nombre d'avions qui volent en même temps et sans souci.
1: Retournons voir Sophia, notre angoissée en avion. Mais vous arrivez quand même à le prendre ?
3: Oui, je le prends. C'est-à-dire que je prends des cachetons, je me drogue, je trouve toujours un petit médicament, rien qui se prend, de dormi, j'en sais rien. Un petit verre, et hop, c'est parti, quoi. C'est la seule. Et je pleure.
1: Et je sais.
0: Et ces tendances à retrouver tous les jours sur votre radio locale. L'équipe d'ici matin arrive. On vous souhaite une excellente journée.
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9: Évidemment qu'elle sera excellente parce que vous la commencez avec Ici Normandie. Bienvenue chez vous. On est ensemble jusqu'à 9h. Ça va Jean-Baptiste Marie ?
10: Ça va et vous François Duval ?
9: Pas très bien. C'est le 1er juillet.
10: Ah. C'est vrai. Mmh. Et la France a gagné.
9: Et la France a gagné. On va vous en parler évidemment. Mais pas que de ça. On aura des cadeaux à vous offrir. C'est une matinale d'été. Hein, je vous le dis parce que depuis lundi, c'est nos programmes d'été sur Ici Normandie. Et on se régale, on vous régale. On salue également Gwendoline qui réalise l'émission. Et on y va, c'est parti, les 6h.
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9: Très bon réveil à l'écoute de votre radio locale Ici Normandie. Il est 6h. Nous sommes le mercredi 1er juillet, Jean-Baptiste Marie dans l'actualité. Les positions n'ont pas bougé. C'était hier la dernière concertation publique sur le projet Normandie Memory.
11: Ce spectacle immersif consacré au débarquement et à la bataille de Normandie qui doit voir le jour en 2028 sur l'ancien site de la SMN à Colombelles, près de Caen. Les opposants à ce projet étaient les plus nombreux hier dans l'une des salles du centre des congrès où s'est déroulée cette réunion. Pourtant, plus de la moitié des avis recueillis sont favorables à Normandie Memory, selon ses promoteurs Rachel Coquio.
12: Après 2 heures de concertation sous tension, la déception est profonde chez les opposants.
13: Ça ne sert à rien et on a toujours les mêmes réponses et que ça n'avance pas. J'ai l'impression que le projet va se faire alors que tout le monde dit qu'on n'en veut pas.
12: C'est le ressenti global ?
14: Oui. Sans surprise.
12: Parmi les nombreuses questions et remarques, certains thèmes reviennent plus que d'autres. Le trafic routier à Colombelles, par exemple.
15: Nous, on subit franchement tous les jours de la circulation intensive dès 6 heures du matin.
12: Et le financement aussi.
15: Est-ce que du coup, vous avez... prévu d'écarter dans les financeurs privés des personnes qui seraient identifiées comme étant à l'extrême droite.
12: Mais c'est surtout l'aspect éthique et la rigueur historique qui sont au cœur du débat depuis le début. Régis Lefebvre, le vice-président de Normandie Memory, l'a bien compris.
16: On a apporté aujourd'hui des réponses. On a expliqué qu'il y aurait un comité d'historiens. On a expliqué la manière dont ils travailleraient avec les auteurs.
12: Mais pour les familles des vétérans, ça ne change rien. Ils sont contre. Marc Giraud, le fils du fondateur du mémorial, est venu réaffirmer sa position en mémoire de son père.
17: Je suis convaincu qu'il aurait combattu ce projet.
12: La prochaine étape du projet, c'est le dépôt du permis de construire cet été.
11: Fondateur du mémorial de Caen, c'est Jean-Marie Giraud, l'ancien maire de Caen. Et dans l'info d'ici à 6h30, nous reviendrons sur cette dernière concertation publique houleuse autour du projet Normandie Memory.
9: Le mémorial de Caen a un nouveau directeur.
11: Laurent Ronis-Lemoyle prend officiellement ses fonctions aujourd'hui. Son nom était connu depuis le mois dernier, mais il fallait attendre le conseil d'administration du célèbre musée Canet hier pour que cela soit acté. Jusque-là, directeur général des services de l'agglomération du Cotentin, Laurent Ronis-Lemoyle est donc le nouveau directeur général du mémorial de Caen, Philippe Thomas.
18: Cette fois-ci, c'est sûr, le mémorial tourne la page Kléber-Arroul. 3 ans et demi d'une direction qui, c'est le moins qu'on puisse dire, n'aura pas été un long fleuve tranquille. Des salariés parlant de management toxique. Dans son dernier communiqué, la ville de Caen indique que le nouveau directeur général consacrera les semaines à venir à rencontrer les équipes, les partenaires et l'ensemble des parties prenantes afin de construire collectivement, d'ici la rentrée de septembre, une feuille de route ambitieuse pour les années à venir. Une façon comme une autre, on l'aura compris, de rappeler la nécessité de renouer le dialogue. Laurent Ronis-Lemoyle ne prendra d'ailleurs la parole publiquement qu'à l'automne pour présenter les futures orientations. En attendant, si Kléber-Arroul n'est plus le directeur général du mémorial, il reste dans les effectifs car son avenir reste à définir. Lui qui, précisons-le, va avoir 65 ans à la fin du mois.
11: Des futurs médecins exerceront bientôt dans des cabinets du Calvados, de l'Orne et de la Manche, des docteurs juniors comme on les appelle. À partir du 2 novembre prochain, 81 étudiants en médecine générale seront ainsi affectés. Ils réaliseront 3-4 jours de consultation par semaine aux côtés d'un médecin maître de stage. Le dispositif a été présenté hier dans la Manche. On en reparlera dans le journal de 7h. Environ 300 personnes ont manifesté hier à Argentan à l'appel d'une intersyndicale pour défendre l'hôpital. Début avril, le directeur du centre hospitalier Orné a présenté un plan visant à réduire le déficit budgétaire de la structure de soins, qui est passé de 3 millions d'euros en 2024 à 4,6 millions d'euros l'an dernier. Ce plan d'assainissement des finances passe notamment par la suppression de 20 postes à l'hôpital d'Argentan.
9: Plusieurs feux de végétation sont survenus hier dans l'Orne.
11: Le premier à Cerisay, près d'Alençon, 5000 mètres carrés de chaume sont partis en fumée vers 9h. Les pompiers en sont venus à bout 2 heures plus tard. Dans le Perche, à 10h30, sur la commune de la Madeleine-Bouvet, c'est un feu d'herbe sèche qui a nécessité l'intervention des secours. 300 mètres carrés de surface agricole ont brûlé.
9: 6h05, on connaît les dates de la prochaine élection présidentielle en France.
11: Le premier tour aura lieu le 18 avril 2027, le second le 2 mai. L'entre-deux-tours durera donc 2 semaines. Les deux dates seront forcément, à un moment ou un autre, dans une période de congé scolaire pour l'une des 3 zones des vacances de printemps. Un détail qui pourrait avoir un effet sur la participation à l'élection du futur locataire de l'Élysée.
9: Près de 30 000 fans ce soir, 160 000 espérés d'ici dimanche. Le festival Beauregard débute aujourd'hui à Hérouville-Saint-Clair.
11: John s'apprête à accueillir un nombre record de festivaliers pour cette 18e édition, marquée par un bifort désormais traditionnel. Les premières notes musicales seront proposées ce soir par le DJ français Bob Sinclair, la star des JO, Aya Nakamura, puis l'américain Macklemore. À toutes les soirées, affiche complet, détail Nicolas Pruvot, le directeur de la communication du festival Beauregard.
19: On est complet du mercredi au samedi. Il reste une poignée de places pour le dimanche pour les retardataires qui auraient encore envie de nous rejoindre. Ces dernières éditions, on est quand même complet ou quasi complet au moment du festival. L'année dernière, il restait quelques places pour le jeudi, par exemple, à l'approche du festival.
11: 160 000 festivaliers espérés jusqu'à dimanche. On est proche d'un record.
19: On est sur un record complètement, on était sur 156 000 l'année dernière, c'était déjà un record qui va être battu du coup cette année. C'est pas tant une envie de grandir, mais c'est qu'on a pu optimiser le site de façon à augmenter légèrement la jauge tout en préservant le confort des festivaliers. En termes d'équilibre économique, c'est quand même derrière plus facile pour amortir le festival.
11: On se rendra dans le parc du château de Beauregard dans l'info d'ici tout à l'heure à 6h30, à quelques heures du coup d'envoi de 5 jours de de festival.
9: Et nous y serons bien sûr pour une émission spéciale cet après-midi entre 17h et 19h en sport et en football. L'équipe de France affrontera le Paraguay en huitième de finale.
11: Et oui, de la Coupe du Monde, les Bleus ont dominé la Suède. Cette nuit, victoire 3-0 avec un doublé de Mbappé et un but de Barcola, comme lors du premier match du Mondial contre le Sénégal. Les joueurs de Didier Deschamps, une fois de plus, étaient impressionnants. Ils retrouveront, vous l'avez dit François, le Paraguay samedi prochain en huitième de finale. Ça rappellera des souvenirs à ceux qui ont connu France 98. Les autres qualifiés d'hier et de la nuit sont la Norvège qui a battu une extrémiste, la Côte d'Ivoire de Buzyn. Et le Mexique qui vient d'éliminer l'Équateur. Et puis, un peu de patience pour les futurs abonnés du Stade Malherbe. La billetterie pour les nouveaux abonnés devait ouvrir hier, mais le lancement a été finalement reporté. Le club de foot canet espère pouvoir régler le problème aujourd'hui. Déjà près de 3000 fans des Rouges et Bleus se sont réabonnés pour la future saison en Ligue 3.
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11: 1er juillet, aujourd'hui, quel est le programme météorologique?
9: Eh bien, encore pas mal de nuages aujourd'hui, nous dit Météo France. Ça se dégagera doucement au cours de l'après-midi, quasiment en totalité en début de soirée. Le vent d'ouest est faible pour ce mercredi, à peine 25 km/h. Et les températures, toujours aussi agréables, 15 à 17 degrés relevés en ce moment en Normandie. 15 degrés dans l'Orne, à Vimoutier, à Carouge, à Tingebray, 16 degrés pour Flers, à Rabaud-Ange, encore à Alençon. 16 degrés dans le Calvados, à Saint-Germain-de-Livet. À Cabourg, à Noyers-Bocage, 16 à Falaise et Vire, 17 à Formigny et Mondeville. Dans la Manche, en ce moment, 15 degrés pour Sourdeval, 16 à Ville-de-l'Époile, 17 à Pont-Orson. Dans l'après-midi, 20 à 24 degrés. 20 degrés en bord de mer, comme à Ouistreham, 22 dans l'agglomération cannaise, 22 également à Falaise et 24 à Alençon. Demain, jeudi, nuageux toute la journée jusqu'en début de soirée. Vendredi, il fera beau, le soleil dominera, comme ce week-end, nous dit Météo France, avec des températures qui grimperont jusqu'à 29 degrés. Et dès lundi, on passera les 30 degrés par endroit.
11: Et sur la route, François?
9: Eh bien, ça roule bien. Alors attention quand même à ces travaux de nuit qui normalement sont terminés, ou en tout cas en pause. On est là dans l'agglomération cannaise, à hauteur de l'échangeur Porte de Bretagne et de l'A84, d'après Bison Futé, donc en direction de Rennes, avec jusqu'à 6h la fermeture de la bretelle de sortie 45 Mont-Bessin, dans le sens qu'en Rennes. Mais voilà, normalement, c'est rouvert à la circulation parce qu'il est 6h10. Vous nous appelez évidemment si vous constatez une difficulté sur les routes de la région. 02 31 44 48 44. Le coup de fil classique par téléphone ou alors via WhatsApp. Vous pouvez, avec ce numéro, nous laisser un message vocal. Allez, bonne route.
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9: 1er juillet, ça y est, on les a tous en tête. On se projette, on est impatients. C'est une histoire de quelques jours. Les vacances n'ont jamais été aussi proches. D'ailleurs, bonjour à vous qui peut-être venez d'arriver en Normandie pour les vacances. J'aime cette période de l'année où l'on ne parle pas seulement à des Normands. Alors d'où vous veniez? Eh bien, vous êtes les bienvenus sur Ici Normandie. Il est 6h10. Très bon réveil.

0: Michel Berger pour démarrer la journée ensemble. Bienvenue, 6h13.
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0: Les pieds dans l'eau, notre rendez-vous mouillé de l'été. Et bien cette semaine, on découvre le lac de Pont-l'Évêque. Alors on peut bien sûr se baigner, mais on peut aussi faire des activités nautiques. On vous les présente avec Gary à 6h20. Et vous allez entendre des activités qui servent aussi le lac, l'aide à son oxygénation, pardon. Vous comprendrez.
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0: Let's Dance, David Bowie, 6h18. Et on retrouve Julia pour les pieds dans l'eau. Nous sommes dans le Pays d'Auge cette semaine.
1: L'été s'invite sur nos ondes. Avec votre radio locale ici, on part à la découverte des plaisirs de l'eau et les joies de la baignade sous toutes ses formes. C'est un reportage, les pieds dans l'eau. Nous sommes au lac de Pont-l'Évêque, au cœur du Pays d'Auge, un grand espace naturel de détente et de divertissement. Vous y trouverez des équipements qui permettent d'accueillir un large public.
2: Alors, je m'appelle Gary, je suis le responsable de la base nautique au lac Terre d'Auge, à Pont-l'Évêque.
1: L'accès au lac y est gratuit, mais pour ceux qui veulent pratiquer des activités nautiques, payantes et surveillées, vous n'avez que l'embarras du choix.
2: On va aller faire un petit tour de bateau sur le lac. En plus, il fait beau. Ouais. Donc, on va profiter un peu du beau temps.
3: Bon.
2: Le bateau sur lequel on est, ça nous sert surtout pour l'activité bouée tractée. Et aussi de temps en temps pour faire les navettes, pour aller jusqu'à l'île pour le départ des jet skis. Mais sinon, ce bateau-là peut nous servir aussi pour évacuer s'il y a un blessé, par exemple, sur l'aquapark ou faire la surveillance sur le plan d'eau. Alors en fait, on a deux types d'activités au lac de Pont-l'Évêque. On va avoir des activités à mobilité douce. Donc ça va être le canoë, le paddle, le pédalo. On fait aussi de la descente de rivière au départ du pont du Breuil. Et les gens arrivent ici au niveau du lac. Et on a les activités motorisées, où là ça va être le jet ski et la bouée tractée, qui sont des activités un peu plus sensationnelles, on va dire.
1: Un public jeune, friand de sensations fortes, pour faire de la bouée tractée ou du scooter des mers. Et puis des activités plus douces également. Tout y est pour se rafraîchir et passer une bonne journée entre amis, à profiter du soleil et des activités nautiques.
2: Ouais, je pense que c'est le jet ski et l'aquapark. Ouais, jet ski, aquapark et bouée tractée, c'est vraiment des activités qui sont demandées. Bah déjà, on a plutôt la chance de travailler sur un spot assez fabuleux. Hein, le lac de Pont-l'Évêque est vraiment sympa. En plus, il est grand, il fait une 60aine d'hectares. On a une super belle vue avec le château juste en face. Et puis, c'est toujours plus sympa de travailler dehors qu'en intérieur. Enfin, ça, après, c'est un avis personnel, ouais. Mais voilà.
4: Mais alors, en dehors de la saison, quand il fait pas beau, vous faites quoi? C'est quoi votre activité à vous?
2: Alors, en fait, la base de loisirs, elle est ouverte d'avril jusqu'à la Toussaint. Après, on a d'autres centres de loisirs en Normandie qui sont ouverts toute l'année, notamment Deauville Aventure, où on fait du quad, du paintball, de l'acrobranche. Donc voilà, on a de quoi s'occuper toute l'année. Et aussi l'entretien, l'hiver, du matériel, évidemment. Une journée idéale, c'est entre 25 et 30 degrés pour que tout le monde puisse venir. Il ne faut pas qu'il fasse non plus trop chaud. Et puis voilà, ensuite, pas trop de vent, une eau à 25 degrés.
4: Là, c'est pas mal, là,
2: ouais,
4: non?
2: Ouais, là, c'est pas mal. C'est pas mal. C'est des bonnes conditions, oui.
1: Tous les animateurs moniteurs sont diplômés. Ici, on ne plaisante pas avec la sécurité.
2: Alors évidemment, on apporte une vigilance supplémentaire, surtout au niveau de la surveillance dans l'eau. De manière générale, de toute façon, travailler sur le lac, ça nous oblige à être toujours vigilants, qu'il fasse beau, pas beau. Voilà, on est toujours vigilant. On a les yeux partout, quoi.
4: Est-ce que dans votre activité, Gary, on parle aussi d'écologie, d'environnement?
2: Ouais, bien sûr. Alors ça va être plus au niveau de la base de loisirs. Donc il y a tout un système de poubelles qui est mis en place déjà pour faire le tri sélectif. Après, au niveau des entreprises, on a de plus en plus de demandes RSE. Donc ça va être des activités à mobilité douce, notamment balade à vélo, pédalo, canoë, kayak, voilà, tout ce qui n'utilise pas de motorisation. Après, au lac de Pont-l'Évêque, le jet ski, c'est un peu contradictoire parce qu'on utilise de l'essence, mais ça permet aussi d'oxygéner l'eau du lac, ce qui est vachement important pour pas que l'eau stagne au final. Et donc ça fait mine de rien du bien à l'eau du lac.
1: Voilà une invitation à l'aventure et aux activités sur l'eau. Des plaisirs aquatiques pour s'éclabousser ou ressortir trempé. Le tout sous le soleil de Normandie avec une légère brise rafraîchissante. C'est un endroit idéal pour s'éclater entre amis. Mais si vous êtes à la recherche de vacances plus calmes et paisibles, eh bien je vous emmène dans un prochain épisode à la rencontre de Denis. C'est un passionné de la pêche.
0: Eh bien, à demain, Julia. Merci. Les Pieds dans l'eau à retrouver en podcast sur ici.fr et en photo aussi sur notre site. 6h23, vous en avez besoin, je crois, hein, de votre horoscope pour débarrer la journée. Catherine Viguier arrive dans 3 minutes.

0: Zazie sur votre radio locale ici Normandie à 6h30. Nous serons au Festival Beauregard.
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0: 6h28, Catherine Viguier, bonjour.
5: Bonjour François.
0: Alors vous nous dites ce matin, un peu de patience.
5: Ah oui, ça joue particulièrement pour les natifs du Capricorne.
6: Bélier, malgré vent et marée, vous attaquez ce premier jour de juillet avec entrain.
7: Taureau, les voyages sont toujours d'actualité, mais aussi tout projet lié à la communication.
8: Gémeaux, Mars s'allie à Uranus, c'est détonnant, foudroyant, coûte que coûte, vous revendiquez votre indépendance.
9: Cancer, il se passe quelque chose avec un ou une autre, partenaire de cœur ou de travail.
10: Lion, vous faites des rencontres originales et le projet que vous avez en tête, lui aussi, est à part original.
11: Vierge, c'est sérieux aujourd'hui, il s'agit de vous investir et de vous définir dans votre vie, professionnelle ou personnelle.
12: Balance, les planètes en signe ami vous donnent des ailes, une grande envie de vous affirmer.
13: Scorpion, ça se passe bien grâce à un dépaysement, en revanche, tentez de ne pas trop penser.
14: Sagittaire, très important ce début juillet, une relation vous demande attention et compréhension.
15: Capricorne, vous êtes en attente d'une réponse d'un ou d'une élue de cœur ou d'une hiérarchie aussi.
16: Verseau, vous vous épanouissez, ça passe par une création, un amour ou en compagnie de vos enfants.
17: Poisson, une jolie journée, tout n'est pas forcément drôle en famille, mais vous pourrez agir.
18: Et pour nous tous, quoi qu'il en soit, il y aura de la douceur dans notre vie.
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0: Merci d'être avec nous. Très bon réveil. Il est 6h30 en ce 1er juillet, Jean-Baptiste Marie.
19: Vous faites quoi ce soir, François?
0: Pas impossible que je sois à Beauregard.
19: Eh oui, c'est le début du festival Beauregard. En effet, ce soir, 5 journées de concerts que vous vivrez évidemment avec ICI Normandie, radio partenaire de l'événement. Et bien justement, on va se rendre dans le parc Château de Beauregard à quelques heures du coup d'envoi de cette 18e édition.
0: Mais pour l'instant, faisons un point sur l'actu en France et dans le monde en 90 secondes avec vous, Cyril Ardo-Redon.
9: Une bonne raison de vous coucher tard samedi. Les Bleus qualifiés pour les 8e de finale de la Coupe du Monde de foot. Ils affronteront le Paraguay dès 23h. La nuit dernière, victoire facile 3-0 face à la Suède avec un doublé de Mbappé et un but de Barcola. C'est le plus haut niveau d'alerte. Alerte rouge au feu de forêt pour les Pyrénées-Orientales, l'Aude, l'Hérault, le Gard, les Bouches-du-Rhône et le Vaucluse. De l'orange pour le Var, l'Ardèche et la Drôme. Face aux événements climatiques extrêmes, 8 communes françaises sur 10 ont vu leurs dépenses d'assurance augmenter depuis 2020 selon une étude de l'ONG Reclaim Finance. Les dépenses flambent jusqu'à 500% au point que certaines communes renoncent partiellement à s'assurer. 11 magasins fermés et jusqu'à 163 postes supprimés dans les enseignes Furet du Nord et Décitres. La boutique emblématique et historique de Décitres, place Bellecour à Lyon, est notamment concernée. C'est ce qu'a annoncé hier le groupe Nozoli, propriétaire des deux enseignes, un mois après son placement placement en redressement judiciaire. Et dans pile 10 mois, nous saurons donc qui est le nouveau président ou la nouvelle présidente de la République. On connaît les dates du scrutin. Le premier tour sera le 18 avril 2027, le second tour le 2 mai. Toutes les zones seront en vacances pour le premier tour. Et puis jusqu'à 2 mois de plus auprès de son bébé, le nouveau congé de naissance entre en vigueur aujourd'hui. Il s'ajoute au congé maternité et paternité et est indemnisé à 70% du salaire le premier mois, 60% le second mois.
19: Merci Cyril Ardo-Redon. L'info d'ici ce matin en Normandie, c'est le début ce soir du festival Beauregard à Hérouville-Saint-Clair près de Caen. Aya Nakamura, Aurel San, Gaëtan Roussel, Cassius, Franz Ferdinand, Vanessa Paradis, entre autres, se produiront jusqu'à dimanche. 160 000 festivaliers sont attendus, ce qui serait un record. Des festivaliers qui n'auront pas trop chaud entre 2 semaines de canicule. Beauregard arrive au bon moment, Martin Cotta.
20: Les dieux du ciel sont visiblement du côté du festival Beauregard. Les techniciens du son comme Pierrot ont même le droit à la pluie pendant l'installation.
21: Bah ouais, ça change un peu des derniers temps où on avait très chaud et puis c'est pas désagréable. Au moins ça fixe la poussière au sol et pour le matériel c'est pas plus mal aussi. Hein. Avoir un peu d'avoir moins de poussière quoi. Donc une petite pluie, je pense que c'est bon pour tout le monde. Hein.
20: D'ailleurs, très peu de techniciens portent une capuche ou un manteau. Chaque goutte d'eau est la bienvenue, surtout au moment de monter les énormes enceintes sur les côtés des scènes avec des poulies. C'est le travail de Simon.
22: Voilà, ils se connectent tous ensemble. En fait, on les branche par série de 4, on les connecte tous ensemble. Et là, ils sont en train de pousser comme des bœufs. Ça va. C'est dur parce que tu vois, enfin, il y a du sable en fait, donc c'est compliqué. Ouais. Vous voulez un coup de main, les gars ?
20: Les stands de restauration s'enchaînent sur le côté de la scène jaune. Bilal proposera des kebabs, des tacos et ne boude pas son plaisir.
23: Franchement, tout ce qu'on a vécu la semaine dernière, là, on respire.
24: Tout le monde est heureux qu'il pleuve.
23: On a le sourire, exactement. Là, j'ai le sourire.
20: À côté, Diana installe ses fours à pizza. Une éventuelle annulation à cause de la canicule, cette restauratrice l'avait dans un coin de la tête.
25: On y a pensé, mais tout va bien se passer.
24: Ouais.
25: On est en Normandie, c'est joli.
20: Le week-end dernier, le Festival des Solidaises à Paris a dû renoncer à cause de la chaleur. Une actualité qui a fait quelque peu transpirer Nicolas Pruvot, le directeur de la communication de Beauregard.
26: On a observé ça de près et on est touchés pour eux. Après, ces derniers jours, en tout cas, à aucun moment, pour les 5 jours du festival, on nous a annoncé des températures très élevées qui auraient pu mettre en péril l'organisation de cette édition.
20: Météo France annonce jusqu'à dimanche des températures autour des 29 degrés sur le festival.
26: On touche du bois, mais oui, ça devrait bien se passer. Là, ces derniers jours ont été pas évidents pour le coup sur le montage pour les différents techniciens qui travaillaient. On a eu des températures vraiment élevées. Ça devrait bien se passer pendant les 5 jours du festival et on en est très heureux.
20: Avant d'entendre les premières notes de musique ce mercredi, les 2500 monteurs, les restaurateurs et les organisateurs ont donc eu le droit à un remake des 4 saisons.
19: Votre radio locale ici Normandie hein, qui est partenaire du festival Beauregard et vous pourrez d'ailleurs nous retrouver sur notre stand hein, dans l'espace média pendant toute la durée du festival pour y faire de la radio. Comme nous, hein. Une petite émission spéciale ce soir.
27: Vous essayez, en effet, à la radio, à la télé aussi, avec nos confrères de France 3 Normandie. Et en effet, émission spéciale avec de nombreux invités entre 17h et 19h à l'ouverture de cette 18e édition du Festival Beauregard.
19: Dans le journal de 7h, on parlera de médecins juniors, des étudiants en médecine générale qui vont bientôt débarquer dans les cabinets du Calvados, de l'Orne et de la Manche, là où l'on manque de docteurs. Et puis, on parlera également du projet Normandie Memory, ce spectacle immersif consacré notamment à la bataille de Normandie, hein, qui doit voir le jour, vous le savez, à Colombes. Une réunion de concertation a eu lieu hier soir, c'était la dernière, et elle s'est déroulée dans un climat plutôt houleux. Reportage dans une demi-heure. Mais pour l'heure, il est 6h35. François Duval, on passe à la météo de ce mercredi 1er juillet 2026. Encore des nuages pour commencer?
27: C'est nuageux, hein, même toute la journée, hein, nous dit Météo France. Ça se dégagera doucement au cours de l'après-midi et ce sera quasiment totalement dégagé pour la montée sur scène d'Aya Nakamura dans le parc du château de Beauregard. Le vent d'ouest est faible aujourd'hui. Les températures en ce moment comprises entre 15 et 17 degrés. 15 degrés dans l'Orne, à L'Aigle, à C, à Bagnols-de-l'Orne, 16 degrés à Saint-Georges-les-Groseilliers, ou à J'entends 16 degrés aussi à Valframbert, 16 également dans le Calvados, à Lisieux, à Varaville, à Aunay-sur-Odon, 16 à Potigny et Burcy, 17 pour Bayeux et Caen. Dans la Manche, 15 degrés en ce moment à Saint-Poix, 16 à la Trinité, 17 pour Dragey-Ronton. Dans l'après-midi, 20 à 24 degrés pour les maximales, c'est très agréable. 20 degrés en bord de mer comme à Courseul, 22 à Hérouville-Saint-Clair, 22 à Potigny, 24 la maximale pour le pays d'Alençon. Demain, demain, nuages toute la journée jusqu'en début de soirée, nous annonce Météo France. Et il fera beau à partir de vendredi. Oui, ça y est, le soleil reprend le pouvoir dans le ciel normand pour la fin de semaine, avec des températures qui, samedi dimanche, grimperont jusqu'à 29 degrés. Et on vous l'a dit, hein, on attend de températures qui dépasseront les 30 degrés à partir de lundi prochain.
19: Et sur la route, François, comment ça se passe?
27: Ah, ça roule bien. Franchement, je suis face à nos écrans avec les infos de Bison Futé, de la Dirno. Aucune difficulté dans le Calvados comme dans l'Orne. Aucun problème à vous signaler. Alors, je vous rappelle quand même ces travaux qui vont forcément vous gêner et créer des ralentissements. Départemental 513 entre Hérouvillette et Bavant depuis plusieurs jours. Hein. Il y a des travaux avec un feu de chantier. Donc, du coup, ça ralentit et ça coince à certains moments de la matinée. Appelez-nous hein, si vous êtes témoin d'un problème sur votre parcours. 02 31 44 48 44. On compte sur vous. On fait la route ensemble.
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27: Ah ça, c'est impressionnant. Le concours d'attelage. Faut voir hein, la puissance et la vitesse de ces chevaux de trait, passer les obstacles, attelage et cavalier derrière. En plus, si on y ajoute le cadre du haras du pin derrière, bah, le spectacle est magnifique. Oui, démarrage aujourd'hui du concours d'attelage international. C'est jusqu'à dimanche au Haras du Pin. Profitez-en, soyez curieux, allez voir. En plus, l'entrée est gratuite.

0: Michel Polaf à 6h40. Alors l'été est bien là, bien sûr, on a envie de sortir, pourquoi pas avec son chien, et pourquoi pas faire du vélo. Alors faire du vélo, c'est pas lui qui pédale, hein, mais il court à côté de vous. Mais alors, est-ce que tous les chiens sont adaptés à ce genre d'activité? On va poser la question à Pierre Fabin dans quelques instants.
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0: Mais pour l'instant, bonjour Julia.
3: Bonjour à tous.
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0: 6h44 avec le Tour de France qui arrive dès samedi. On peut avoir envie de faire du vélo cet été avec son chien qui court à côté. Pourquoi pas? L'image est belle. Mais attention aux accidents. Docteur Pierre Fabin, vous nous avez rejoint. On va en parler avec vous, car tous les chiens, on se pose la question, sont-ils physiquement taillés pour cet effort intense?
8: Eh ben non, le vélo, ça impose un rythme régulier et prolongé qui n'est pas forcément naturel pour les chiens. On exclut d'office trois catégories. Les chiots qui n'ont pas fini leur croissance, sous peine de détruire leurs articulations, les chiens âgés qui souffrent d'arthrose, et surtout les chiens à nez écrasé comme les bulldogs ou les carlins. Pour eux, courir au soleil, c'est de l'arrêt respiratoire assuré. Même pour un chien sportif en pleine forme, l'objectif, ce n'est pas de faire la course. Le bon rythme, c'est le petit trot léger. Si votre chien galope la langue pendante, c'est que vous roulez beaucoup trop vite. Il va s'épuiser en quelques minutes.
0: Pierre, côté sécurité matérielle, comment on l'attache? Est-ce qu'on peut simplement tenir sa laisse d'une main et le guidon de l'autre pour réagir vite?
8: Et c'est le meilleur moyen de finir aux urgences, pour lui comme pour vous. S'il voit un chat et donne un coup sec, vous allez passer par-dessus le guidon. Et je ne vous recommande pas non plus de l'attacher directement à votre selle avec une laisse classique. La corde va se prendre dans les rayons de votre vélo. L'investissement obligatoire, c'est la barre d'écartement à ressort. Elle se fixe sur le cadre de votre vélo. Le ressort absorbe les chocs si votre chien s'arrête net. Et la barre rigide empêche la laisse de toucher les roues. L'autre règle absolue, on attache toujours avec un harnais de traction rembourré et jamais avec un collier. En cas de chute ou de freinage d'urgence, un collier de cou classique pourrait littéralement lui briser les cervicales.
0: Alors une fois bien équipé, Pierre, faut-il faire attention au terrain sur lequel on roule ou on peut l'emmener partout, il est tout terrain ?
8: Et le goudron, c'est un danger majeur. À vélo, on ne touche pas le sol, mais quand l'air est à 30 degrés, l'asphalte, lui, dépasse vite les 50 degrés. Les coussinets de votre chien vont littéralement brûler au troisième degré, sans que vous ne vous rendiez compte de rien. La règle d'or, posez le dos de votre main sur le goudron. Si vous ne tenez pas 5 secondes, votre chien ne peut pas y courir. Privilégiez les chemins de terre ou l'herbe. Et enfin, la gestion de l'eau est vitale. Sur le vélo, le vent donne une fausse sensation de fraîcheur, mais votre chien, lui, s'épuise. Imposez des pauses à l'ombre toutes les 15 minutes. Proposez-lui de l'eau à température ambiante, jamais glacée, et laissez-le souffler pendant plusieurs minutes.
0: Merci Pierre, 6h46.

0: classique de Lynn Marine. Il est 6h50 sur Ici Normandie.
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0: On vous en parle depuis lundi. Ma et mon jardin quand la mer vous accompagne. Deuxième édition de ce programme où l'agglo cannaise vous aide à planter des haies. Oui, on le disait hier avec Aurélien Régnier, directeur des espaces verts de quand la mer. Il est important de replanter des haies pour nos animaux, la biodiversité, pour bien drainer les eaux de pluie aussi. Bref, elles sont essentielles. Mais alors, ça prend combien de temps pour que notre haie atteigne sa maturité? Aurélien Régnier.
3: Ça prend quelques années, mais ça pousse assez vite. Les plants qu'on distribue font à peu près 30-40 cm de haut. Mais une fois que c'est planté, ça prend facilement 10 cm, 15 cm par an. Et puis ça se développe assez rapidement. Donc au bout de quelques années, on peut commencer à profiter de l'ombre apportée par les végétaux.
0: Alors on vous donne des plans, oui, à Caen-la-Mer. On vous donne aussi plein de conseils. Si vous voulez planter des haies, rendez-vous sur le site de Caen-la-Mer, rubrique Mahé mon jardin. On vous aide, je vous l'ai dit. Un événement interassociatif et festif aujourd'hui qui vise à célébrer l'accès à l'art, l'inclusion, la diversité. Je vous invite à passer à la ferme culturelle du Bessin ce mercredi pour des paillettes plein la tête. Une journée qui démarrera par un repas partagé. Ensuite, plusieurs associations vous proposent des spectacles de théâtre, de cirque, des chants et même la projection d'un film. Rendez-vous dès 11h45 et pourquoi pas avec vos enfants, petits-enfants, à la ferme culturelle du Bessin, c'est à Saint-Gabriel-Brécy. Et puis, jour J pour le festival Beauregard, eh bien, laissez la voiture au garage. Pour vous, festivaliers de Beauregard, allez-y avec Twisto. Des navettes gratuites vous sont proposées au départ du centre de Caen. Il suffit que vous empruntiez le tram T1 jusqu'à la station Saint-Clair pour retrouver la navette. Et pour le retour, eh bien, cette navette vous dépose à Hérouville-Saint-Clair, à l'arrêt Clémenceau et directement dans le centre de Caen, Tours-Leroy. Pareil, depuis la côte, prenez la ligne 12 pour retrouver la navette à Saint-Clair. Et au retour, il faut réserver la navette gratuite qui dessert Ouistreham jusqu'à Lyon-sur-Mer. Pratique pour se rendre à Beauregard. Et Beauregard, nous y serons, oui, dans cette nouvelle halle média, entre les deux scènes, pendant les 5 jours de festival, où vous pourrez vous initier à l'animation radio, au journalisme, à la présentation d'une météo, par exemple à la télévision. Oui, avec nos confrères de France 3, on vous propose tout un tas d'animations et de rencontres aussi. Ça commence cet après-midi à l'ouverture du festival, et d'ailleurs, on sera en émission spécial entre 17h et 19h avec nos invités.

0: Le soleil donne, bah, on va voir après les infos de 7h, parce que c'est pas certain qu'il donne vraiment aujourd'hui. La météo d'aujourd'hui, des prochains jours jusqu'à ce week-end, juste après les infos de 7h avec vos conditions de circulation.
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0: Il fallait bien une journée mondiale pour nous sensibiliser aux bienfaits des blagues sur notre santé. Une journée que Fred Ballard et tous ses amis n'auraient raté sans aucun prétexte dans l'humour en tube, avec un florilège désopilant. Écoutez.
6: J'ai été voir Pépé et Mémé. À force de boire, Pépé sait plus ce qu'il fait. Hier, il s'est retrouvé à contresens sur l'autoroute. Quand le flic lui a dit « Vous avez pas vu les flèches ?», Pépé lui a dit « J'ai même pas vu les Indiens ».
7: Ah, y a pas à dire. Les vannes du Pépé de Roland McDan sont hilarantes et ça se confirme. C'est bien dans les vieux pots qu'on fait les meilleures vannes. Et à quelques jours des départs en vacances, savoir faire marrer la marée chaussée quand on se fait arrêter, c'est important.
6: Quand le flic a demandé à Pépé son permis de conduire, Pépé y a dit « On me l'a volé ». Le flic lui a dit « Vous avez un signalement du voleur ?» Pépé a dit « Je pourrais pas vous donner son âge, mais il était habillé exactement comme vous. » Hier, Pépé a dit « Mémé, il faudrait que tu fasses le ménage parce que sous le lit, j'ai trouvé des moutons. » Mémé lui a dit « Tant que tu trouves pas le berger. »
7: Ah, c'est beau un couple qui s'aime toujours d'amour et d'humour. Après tant d'années de vie commune, la grosse poilade entre époux serait-elle le secret de la longévité? En tout cas, le rire des rides tonifie les abdos, remonte les seins et dope les neurones. La preuve tout de suite avec la meilleure blague d'Aymeric Lomprey.
8: C'est un papa. Et il vient voir un pote à lui. Toc toc toc, c'est qui? Il ouvre la porte. Si tu la connais, tu dis pas. Et il dit mon fils, ça fait 2 mois qu'il marche. Oh, l'autre il répond merde, il doit être loin.
7: Voilà, bah, je crois que pour fêter la journée mondiale de la blague, comme il se doit, celle-ci est un modèle du genre, une blague qui pourrait à elle seule relancer la natalité et que tous les parents de jeunes trotteurs ont le droit de s'accaparer pour faire marrer leurs potes au moins jusqu'à la fin de l'été.
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0: Bon réveil, merci d'être avec nous sur votre radio locale Ici Normandie. Il est 7h. Premier juillet, Jean-Baptiste Marie, bonjour.
9: Bonjour François, bonjour à toutes et tous. Pas encore tout à fait médecin, ils assureront bientôt des consultations dans les déserts médicaux. 81 étudiants en médecine générale de l'Université de Caen rejoindront à partir du 2 novembre prochain des cabinets dans les départements de l'ex-Basse-Normandie. Le dispositif de docteur junior a été présenté hier dans la Manche. Ces futurs médecins interviendront aux côtés de professionnels agréés, 3 à 4 jours par semaine. S'il permet d'améliorer l'accès aux soins, le dispositif est avant tout pédagogique, rappelle François Lebas. Il est directeur du département universitaire de médecine générale à l'université de Caen-Normandie.
10: Si cette quatrième année vient comme une solution au déficit de certains territoires pour pouvoir améliorer l'accès aux soins, il ne faut pas oublier que le docteur junior n'est pas là comme médecin senior titulaire, mais que c'est un étudiant en formation. Alors certes, c'est un étudiant qui a 30 ans, certes, c'est un étudiant qui est en dixième année d'études. Pour autant, il n'a pas validé la totalité de ses diplômes pour lui donner un droit d'exercice complet et autonome. Cette quatrième année a pour objet une année de professionnalisation professionnalisation pour permettre des installations beaucoup plus précoces derrière et ne pas laisser des étudiants en doute par rapport à leur avenir professionnel qui passeraient des années à essayer de trouver des solutions à droite ou à gauche en remplacement ou en garde de week-end avant de pouvoir trouver un lieu d'exercice. Le plus important et le plus attendu pour notre société, ce sont des médecins installés et c'est ce dont nos citoyens ont besoin pour pouvoir être suivis sur des périodes de prise en charge stable dans la durée.
9: Et sur ces 81 médecins juniors, 33 seront affectés dans la Manche, 27 dans le Calvados et 21 dans l'Orne.
0: Ils s'opposent toujours à Normandie Memory et ils l'ont fait savoir hier soir.
9: Lors de la dernière réunion de concertation publique au centre des congrès de Caen, les opposants à ce spectacle immersif sur le débarquement et la bataille de Normandie ont redit qu'ils n'en voulaient pas. Alors que le permis de construire doit être déposé prochainement pour une ouverture espérée en 2028 sur l'ancien site de la SMN à Colombelles. Marc Giraud, le fils de Jean-Marie Giraud, ancien maire de Caen et fondateur du Mémorial pour la paix de Caen, est contre ce projet et il a réaffirmé sa position hier soir.
11: Le point sur lequel on voulait insister, c'est le fait que la disparition des vétérans génère des dérives. De vouloir, soi-disant, capter l'attention des jeunes en leur proposant des choses qui sont plus immersives, plus divertissantes, j'allais dire plus ludiques. Je ne l'entends pas dans le sens où l'objectif qui semble commun à tous, malgré tout, c'est la transmission de cette mémoire. Et nous, nous disons simplement, on ne transmet pas à travers un spectacle. Je ne dis pas que le spectacle sera mauvais. Je ne dis pas que le spectacle n'apprendra pas quelque chose à ceux qui le verront. Mais je dis qu'il ne transmettra pas. Parce que la transmission, ça ne peut pas se faire envers quelqu'un qui est passif. La transmission, c'est un procédé actif. Il faut d'un côté une parole experte et de l'autre une écoute active. Une écoute qui aille de pair avec une réflexion.
9: Et le permis de construire de Normandie Memory à Colombelles doit être déposé cet été. On en reparle dans l'info d'ici tout à l'heure à 7h30.
4: Baptiste Marie, les pompiers de l'Orne ont éteint plusieurs feux de végétation hier.
9: Notamment dans la matinée, d'abord à Cerizay, près d'Alençon, 5000 m² de chaume de blé ont été détruits dans l'incendie. Ensuite, dans le Perche, à la Madeleine-Bouvet, 300 m² d'herbes sèches sont partis en fumée. Et puis hier soir, vers 18h30, à Val-au-Perche, au lieu dit la Bellevue, les pompiers sont intervenus pour un feu de récolte sur pied. 7 hectares de parcelles agricoles ont été détruits ainsi qu'une moissonneuse batteuse. Ils se sont mobilisés pour défendre l'hôpital d'Argentan. Environ 300 personnes ont répondu hier à l'appel de l'intersyndicale CFDT, CGT et FO pour résorber le déficit du centre hospitalier argentanais qui est passé de 3 millions d'euros en 2024 à 4,6 millions d'euros en 2025. La direction a décidé de supprimer 20 postes, ce qu'ont dénoncé hier les manifestants.
4: Là où le successeur d'Emmanuel Macron à l'Élysée sera élu le 2 mai 2027.
9: Oui, les dates de la prochaine élection présidentielle ont été entérinées. Les Français voteront les 18 avril et 2 mai 2027. Une période de vacances scolaires, les vacances de printemps. À un moment ou à un autre, au premier ou au second tour, l'une des trois zones de congé sera forcément concernée, ce qui pourrait avoir un effet sur la participation au scrutin.
4: Vous l'avez peut-être vécu hier soir à l'écoute de votre radio locale. La France est qualifiée pour les huitièmes de finale de la Coupe du Monde.
12: Oh, la passe de Michael Olysée et le but de Kylian Mbappé. Michael Olysée qui ne marque pas.
9: Le Français hier vécu en direct sur ici Normandie, victoire 3-0 des Bleus contre la Suède, un but de Barcola, un doublé de Kylian Mbappé, on vient de l'entendre. L'équipe de France qui affrontera le Paraguay en huitième de finale. Le match se jouera samedi soir à 23h. Qualification également cette nuit du Mexique, victorieux 2-0 de l'Équateur. Hier soir, la Norvège a décroché son billet pour les huitièmes en battant la Côte d'Ivoire de 2-1.
4: Retour en Normandie à 7h05. Après une longue saison de handball et de basket notamment, le Palais des Sports de Caen se refait une beauté.
9: Oui, des travaux sont programmés jusqu'à la mi-août. Près de 465 000 € investis, notamment pour changer le parquet pour un parquet flambant neuf. Des panneaux LED supplémentaires vont aussi être installés. La capacité sera également très légèrement augmentée, Olivier Duc.
13: Il n'a pas encore 3 ans, mais son double usage et ses fréquents démontages ont effectivement usé prématurément le parquet. Michael Janin, responsable du Palais des Sports de Caen-la-Mer.
14: C'est un parquet qui vit beaucoup entre le basket et le hand. On avait besoin de lui donner un petit coup de frais pour préparer cette nouvelle saison. Il a pas mal souffert au départ avec l'installation, la manutention, la logistique. Maintenant qu'on a trouvé un rythme de croisière qui nous convient bien, il était temps de le remettre au goût du jour et on sera opérationnel du coup pour la saison 26-27.
13: Si le parquet le chantier le plus bruyant et le plus visible. Le plus gros investissement concerne l'installation d'une couronne de LED entre les deux étages de spectateurs. De quoi augmenter les possibilités de show autour du terrain. Amandine Goguillon, rapporteure générale en charge des sports à Caen-la-Mer.
15: Ça peut être évidemment des espaces publicitaires, mais c'est aussi une couronne qui va vibrer avec pourquoi pas un ballon qui va rebondir tout au long de faire le tour du palais au moment d'un but, enfin faire vibrer, avoir une animation spécifique sur cette couronne de LED. C'est plein de choses qui peuvent être faites, imaginées et qui va donner encore plus de dynamisme au palais des sports.
13: Cette couronne de LED va également permettre de dégager de l'espace autour du terrain et de créer 36 places supplémentaires au plus près des joueurs.
9: Reportage signé Olivier Duc, à retrouver également sur ici.fr. François, c'est le coup d'envoi du festival Beauregard ce soir. Aéroville-Saint-Clair, c'est le Day Before avec Bob Sinclair, Aya Nakamura et Macklemore avant la 18e édition du rendez-vous musical qui marque le début de l'été en Normandie. Un festival que vous vivrez avec ici Normandie.
4: Ouais, une émission spéciale tout à l'heure entre 17h et 19h depuis la Halle Média que vous allez découvrir entre les deux scènes où vous pourrez aussi prendre nos places. Oui, vous essayez au micro, à la radio, mais aussi à la télé avec nos confrères de France 3 Normandie. On vous explique tout cet après-midi en direct de Beauregard.
9: Et à 7h47, tout à l'heure, notre invité sera le patron, l'un des patrons du Festival Beauregard, Paul Langeois, co-directeur du festival. Il sera avec nous à quelques heures, donc du coup d'envoi de ce Festival Beauregard, qui passe quand même entre deux coups de chaud. On a de la chance côté organisation, avec évidemment tout un tas d'artistes qui vont se produire. Bref, on en parle tout à l'heure avec notre invité. Rendez-vous 7h45.
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9: Fais la route ensemble dans un instant. Mais d'abord la météo, je me suis enflammé sur la route. Il va faire beau aujourd'hui.
4: C'est agréable, même si voilà, il n'y a pas de pluie, sachez-le. Mais c'est des nuages, c'est eux qui dominent le ciel normand pour ce mercredi 1er juillet. Alors ça va se dégager doucement, tranquillement au cours de l'après-midi. Et ce sera normalement bien dégagé pour la montée d'Aya Nakamura ou de Bob Sinclair sur la scène de Beauregard ce soir. Le vent d'ouest est faible ce mercredi. Les températures 15 à 17 degrés, 15 degrés par exemple, relevé dans l'Orne à Gacé, 15 pour vous à Saint-Martin-l'Aiguillon, à Domfront, 16 degrés à Aubusson, à Écouché ou à Condé-sur-Sarthe, 16 degrés aussi dans le Calvados à Pont-l'Évêque, à Houlgate, à Jurques, 16 à Martinville, à Saint-Sever-Calvados, 17 degrés à Colville-sur-Mer ou Carpiquet, et dans la Manche, c'est la même chose avec 15 degrés du côté de Mortain, 16 à Champrépu, 17 degrés à Avranches, nous dit Météo France. Dans l'après-midi, 20 à 24 degrés, 22 degrés à Lyon-sur-Mer, 22 à Aéroville-Saint-Clair, 22 également à Falaise et 24 à Alençon. La suite, eh bien demain jeudi, toute la journée jusqu'en début de soirée, ce sont les nuages qui dominent. Et ensuite, ça s'éclaircit. Vendredi, il fera beau, chaud, du soleil pour la fin de semaine avec des températures qui atteindront les 29 degrés samedi dimanche. Et dès lundi, on vous en parle depuis plusieurs jours, une nouvelle vague de chaleur avec des températures qui dépasseront les 30 degrés par endroit.
9: Et sur la route, François, comment ça se passe ?
4: Eh bien, ça roule bien pour le moment. Alors, vous l'avez dit, premier jour du Festival Beauregard, l'occasion de vous rappeler que vous pouvez aussi aller en transport en commun. Alors, à vélo aussi, si vous partez de Caen, longer le canal, c'est vraiment sympa. En 15 minutes, vous y êtes. Ou alors en transport en commun avec le réseau Twisto qui s'adapte et vous propose des navettes gratuites. Quand vous partez de Caen, il suffit de prendre le T1 jusqu'à l'arrêt Saint-Clair, Aéroville-Saint-Clair, et ensuite vous empruntez la navette gratuite. Et au retour, eh bien, on vous dépose jusqu'en centre-ville gratuitement. Et pareil pour vous qui venez de la côte avec la ligne 12 qui vous emmène jusqu'à Aéroville-Saint-Clair pour prendre la navette. Et au retour, vous pouvez réserver gratuitement la navette qui vous déposera à Ouistreham ou jusqu'à Lyon-sur-Mer. Donc voilà, ça peut être beaucoup plus simple pour vous rendre au Festival Beauregard.
9: Il y a toujours de bien se garer, parce que si vous venez en voiture, là, en revanche, il n'y aura pas de.
4: Attention à la prune.
9: Enlèvement de la voiture, etc. etc.
4: C'est ça.
9: D'ailleurs, il y a le pont de Colombelles qui est fermé aussi pendant ce Festival Beauregard. Donc faites attention, anticipez tout cela.
4: Prudence dans le secteur. Vous nous appelez évidemment en cas de souci et surtout, vous nous laissez un message vocal. Vous avez toutes et tous l'application WhatsApp 02 31 44 48 44 sur l'appli. Vous nous laissez un message vocal, on le diffuse sur votre radio locale.
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4: Bouchin qui était passé il y a quelques années au Festival Beauregard.
9: Before, non, de mémoire.
4: Ah, c'est pas impossible. Vos préférences dans la programmation, vous ?
0: Oui, je le sais. Je le sais, bah oui.
9: Demain soir.
0: Ah voilà, voilà.
9: Aurel San.
0: À la maison, évidemment.
9: Mais après, des artistes sympas. Gaëtan Roussel, ouais. Vanessa Paradis, Cassius aussi pour, Cassius, voilà, pour finir la soirée.
0: Aussi les Pixies, pour les moins jeunes d'entre nous.
9: Très sympa, très sympa.
0: Très bon travail, voici l'aventurier.

0: de la pêche hein, pour se réveiller. Bienvenue, il est 7h15.
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0: Et cet été, on vous invite à découvrir nos communes normandes parce qu'il s'en passe des choses par chez nous. Dans notre carnet de route d'ici 3 minutes, Cabourg. Et non, même si vous n'êtes pas si romantique que ça, eh bien vous êtes les bienvenus. Si vous aimez notamment les bonnes choses, si vous aimez les courses de chevaux aussi. Précision avec Julia dans quelques instants.
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0: Et on est rejoint par Alain Ginesté pour votre coup d'œil sur l'actu comme tous les jours. Alors Alain, une bonne nouvelle pour notre porte-monnaie, la rémunération du livret A va augmenter cet été.
5: Oui, le ministre de l'économie l'a annoncé hier, il a présenté ça comme une très bonne nouvelle pour le pouvoir d'achat, ce qui est factuellement vrai puisque ça augmente, mais on attend quand même de voir le nouveau taux, ça pourrait être 1,8% d'après les experts, c'est 1,5% actuellement, on saura ça d'ici 15 jours, mais de toute façon il n'y aura pas de quoi sauter au plafond du livret A évidemment. La révision des taux du livret deux fois par an tient compte du niveau de l'inflation. Attention, ça ne veut pas dire que ça la compense intégralement. Et ces derniers mois, les hausses des prix qu'on a subies avec la guerre au Moyen-Orient vont forcément laisser des traces. On va donc pas gagner beaucoup d'argent, on va peut-être juste en perdre un peu moins. Est-ce que ça suffira à sauver le soldat livret A ? Pas sûr, faut pas oublier que depuis le début 2025, son taux a été révisé à la baisse 3 fois et qu'un paquet d'épargnants a déjà regardé ailleurs vers des produits financiers plus rémunérateurs. Et malgré tout, 83% des Français détiennent toujours un livret A, malgré des rendements quelquefois inférieurs à l'inflation. On le garde un peu comme une relique. C'est le placement de papa, sans risque, mais sans éclat. Un placement ouvert d'ailleurs quelquefois par papa, quand on était encore gamin et que nos parents voulaient nous constituer quelques menus économies pour l'avenir. Il y a une forme de nostalgie dans le livret A. Il rapporte rien, ou peu, mais il est toujours là. En fait, c'est même plus une relique, c'est un reliquat. On le vide parfois, ou bien on le regarde pas, mais on ne s'en débarrasse pas, ne serait-ce qu'en souvenir de papa.
0: Merci Alain, on vous retrouve évidemment sur ici.fr. Alain, on se réveille tout en douceur, nous sommes le 1er juillet, peut-être le week-end ou au moins les vacances qui arrivent dans quelques jours. On salue aussi les enfants.

0: 7h21. Julia, bonjour.
1: François, bonjour.
0: Des idées de sortie à travers la Normandie. Nous sommes sur la côte fleurie ce matin.
1: Aujourd'hui, dans les carnets de route, je vous emmène prendre un grand bol d'air marin à Cabourg, la reine de la côte fleurie. Une station balnéaire élégante, romantique, pleine de charme, où l'on peut aussi bien remonter le temps que profiter pleinement de ses vacances. Pour la sortie patrimoine, laissez-vous tenter par une balade dans le cœur historique de la ville. Cabourg se découvre comme un musée à ciel ouvert. Ici, les rues dessinent un étonnant éventail tourné vers la mer, un plan imaginé dès le 19e siècle. Au fil de la promenade, ouvrez l'œil, ville la belle époque aux façades colorées, colombages, beaux windows, mosaïques et petits animaux perchés sur les toits racontent l'histoire de la station. Et bien sûr, impossible de passer à côté du mythique Grand Hôtel où Marcel Proust venait passer ses étés. C'est ici qu'il a trouvé l'inspiration pour une partie de son œuvre. Une simple balade sur la digue vous transporte dans un univers romanesque. Pour vous divertir, et bien direction l'hippodrome qui, comme chaque année, propose les estivales de Cabourg. Tout l'été, les courses hippiques deviennent un véritable spectacle entre les animations, les concerts, les soirées à thème, les blind tests ou encore les feux d'artifice. L'ambiance est résolument festive. Même ceux qui ne distinguent pas un trotteur d'un galopeur se prennent au jeu. Rendez-vous tous les vendredis en musique. L'hippodrome prend des airs de fête. DJ en résidence, summer hit et chansons françaises au programme. Côté loisirs, eh bien le club Cabourg transforme toute la ville en terrain d'aventure. Parmi les activités proposées, une expérience qui mérite particulièrement le détour, c'est le kayak sur la Dive. Une façon originale d'explorer l'estuaire, sa faune, ses paysages, loin de l'agitation de la plage. Une sortie nature idéale pour découvrir un autre visage de Cabourg. Pagaille en main et cheveux au vent, c'est pour toute la famille et pour tous les âges. Et tout l'été, eh bien vous avez le choix dans de nombreuses activités. Inscription sur place, à l'office de tourisme ou sur le site cabourg.fr. Et pour terminer cette escapade, eh bien place au plaisir de la table. Commencez par flâner sur le marché de Cabourg, véritable institution locale, entre produits normands, fruits de saison, fromages, spécialités du terroir, mais aussi de nombreux souvenirs à rapporter de votre séjour. Difficile de repartir les mains vides. Sinon, accordez-vous une pause gourmande au Break, une adresse qui mise sur une cuisine saine, locale et savoureuse, avec des salades fraîcheurs, des pokés créatifs, des pâtisseries revisitées et des glaces artisanales qui composent une carte pour une pause estivale sans culpabilité. Ou presque. Voilà un beau programme entre élégance, belle époque, grand air marin, animation estivale et gourmandise normande à savourer pendant les vacances.
0: Merci Julia, il n'aura pas le choix de la jouer, cette chanson, cette musique sur la scène Beauregard à 18h45 ce soir. Bob Sinclair, souvenez-vous, également le générique de la Star Academy pendant de nombreuses années, c'est Love Generation ce matin.

0: Ce soir au Festival Beauregard, et nous y serons, émission spéciale entre 17h et 19h pour vous faire vivre le début du plus grand festival normand qui démarre l'été en Normandie. Soyez là aussi à 7h40, là, dans quelques instants, parce que avec notre guide, forcément, cette visite va vous plaire, celle de Vire, mais une visite particulière parce qu'à la fin, on vous offre l'apéro, oui, une dégustation. Ouais, on sait vous attirer vers les bonnes visites en Normandie. Suivez le guide, c'est à 7h40.
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0: Gaëtan Roussel qui lui sera sur la scène John de Beauregard vendredi soir. Il est 7h30, Jean-Baptiste Marie.
1: On va se rendre à Colombelles, vous savez là où doit sortir de terre en 2028 le projet Normandie Memory qui continue de susciter l'opposition de certains. Il y avait une réunion publique hier, nous y étions, reportage à suivre dans 1 minute 30.
0: Pour l'instant, avec Cyril Ardo-Redon, un point sur l'actu en France et dans le monde en 90 secondes.
2: Un doublé sensationnel de Mbappé et un Barcola en très grande forme. Les Bleus s'imposent avec l'art et la manière face à la Suède. Victoire 3-0 et direction les huitièmes de finale. Ce sera samedi à 23h face au Paraguay. Pour le réseau électrique, la canicule n'est pas encore derrière. 8000 foyers toujours privés de courant, principalement dans le nord de la France et à Paris. Ce sont notamment les câbles souterrains vieillissants qui sont mis en cause. 4 départements toujours en alerte orange canicule. La Corse, le Var, les Alpes-Maritimes, 6 départements du sud de la France, des Pyrénées-Orientales aux Bouches-du-Rhône, sont en vigilance rouge au feu de forêt. 35 gendarmes et 2 hélicoptères français mobilisés pour tenter de retrouver le principal suspect de l'explosion de Monaco. 3 personnes ont été blessées lundi soir. Le parquet de Nice a ouvert une enquête pour association de malfaiteurs en vue de la commission d'un crime. L'élection présidentielle se tiendra le 18 avril 2027 pour le premier tour. Le 2 mai, pour le second tour, le gouvernement vient de trancher. Toutes les zones seront en vacances pour le premier tour. Et puis des nouveautés et des changements ce 1er juillet. Un congé de naissance de 2 mois en plus du congé maternité et paternité devient possible pour les jeunes parents. Un nouveau livret d'épargne destiné aux moins de 21 ans pour financer la transition écologique est lancé. Une taxe de 3 euros par article sur les petits colis vendus par des sites asiatiques est instaurée. Ou encore les parkings de plus de 10 000 m² qui doivent désormais être recouverts de toits équipés de panneaux solaires.
1: Merci Cyril Ardo-Redon. L'info d'ici ce matin, c'est le projet Normandie Memory qui continue de crisper ses opposants. Ils étaient nombreux hier à participer à la dernière concertation publique qui avait lieu au centre des congrès de Caen. Les promoteurs du spectacle immersif consacré au débarquement et à la bataille de Normandie ont tenté de les convaincre en vain. Ils ont aussi répondu aux questions d'accessibilité de l'ancien site de la SMN à Colombelles, là où sortira de terre le complexe en 2028. La rencontre d'hier soir a été tendue, Rachel Coquillon.
3: Après 2 heures de concertation sous tension, à la sortie du centre des congrès, la déception est profonde chez les opposants.
4: Ça ne sert à rien et on a toujours les mêmes réponses et que ça n'avance pas. J'ai l'impression que le projet va se faire alors que tout le monde dit qu'on n'en veut pas.
3: C'est le ressenti global ?
5: Oui, bien sûr.
6: Sans surprise.
7: Ils nous disent qu'ils prennent en compte nos remarques, nos contributions, mais ils n'entendent pas du tout le non. Au projet.
3: Parmi les nombreuses questions et remarques, certains thèmes reviennent plus que d'autres. Le trafic routier à Colombelles, par exemple.
8: Les locaux de Colombelles ont subi déjà de la pollution, de la circulation. Enfin, à un moment donné, il faut dire stop, quoi.
3: Et le financement aussi.
8: Est-ce que, du coup, vous avez prévu d'écarter dans les financeurs privés des personnes qui seraient identifiées comme étant à l'extrême droite ?
3: Régis Lefebvre, vice-président de Normandie Memory, se veut rassurant sur ce point.
9: Je crois qu'on a été très très clair. Il n'y a pas ces personnes dans le financement. Il y a eu une rumeur comme quoi Pierre-Édouard Sterrin était financeur de ce projet. Il n'est pas financeur de ce projet.
3: Mais c'est surtout l'aspect éthique et la rigueur historique qui sont au cœur du débat depuis le début. Stéphane Jauneau prend la parole. Pour le directeur du mémorial de Montormel, dans l'Orne, ce genre de spectacle immersif peut être une bonne chose.
10: Avoir une présentation qui va permettre de capter un public qui, a priori, n'aurait jamais poussé la porte de mon musée.
3: Une vision pas au goût de tout le monde. Le vice-président du projet et les autres organisateurs entendent parfaitement cette inquiétude.
9: On a apporté aujourd'hui des réponses, on a expliqué qu'il y aurait un comité d'historiens, on a expliqué la manière dont ils travailleraient avec les auteurs. Cette réunion, encore une fois, prouve et nous montre qu'il y a sur ce point une attente particulière à laquelle, évidemment, on va répondre.
3: Mais pour la famille des vétérans, ça ne change rien, ils restent contre. Marc Giraud, le fils du fondateur du mémorial, est venu réaffirmer sa position en mémoire de son père.
11: Je suis convaincu qu'il aurait combattu ce projet.
3: La prochaine étape du projet, c'est cet été, avec le dépôt du permis de construire.
1: Et vous retrouvez toutes les informations et reportages de votre radio locale sur ce projet Normandie Memory sur notre site internet ici.fr. C'est l'événement musical qui marque le coup d'envoi de l'été en Normandie. Le festival Le beau regard débute ce soir en partenariat avec Ici Normandie. Dans 10 minutes, notre invité sera le co-directeur du festival qui a lieu à Hérouville-Saint-Clair, programmateur également. On sera avec Paul Langeois. Dans le journal de 8h, sur votre radio locale Ici Normandie, nous parlerons de l'arrivée prochaine de 81 étudiants en médecine dans les déserts médicaux. À l'automne, ils seront déployés dans les cabinets du Calvados, de l'Orne et de la Manche. 7h34, c'est l'heure de la météo, François. Et c'est bien couvert ce matin.
0: Ah oui, c'est couvert sur une bonne partie de la journée, nous annonce Météo France. C'est seulement au cours de l'après-midi que les éclaircies vont revenir doucement. Et ensuite, on aura un ciel bien dégagé pour le début de soirée. Les températures sont stationnaires et plutôt agréables. 15 à 17 degrés ce matin sur l'ensemble de la région. 20 à 24 degrés, on aura 20 degrés du côté de Luxe-sur-Mer. 22 dans l'agglomération cannaise. 22 aussi à Potigny, près de Falaise. 24 à Alençon, la maximale. Et demain, c'est quasiment le même programme. C'est des nuages toute la journée jusqu'en début de soirée, nous dit Météo France. Ce n'est que vendredi que le soleil va faire à nouveau son apparition et dominer le ciel normand, avec un week-end ensoleillé, des températures qui vont grimper doucement jusqu'à 29 degrés. Et lundi prochain, à partir de lundi, vous le savez, c'est une nouvelle vague de chaleur avec des températures qui dépasseront les 30 degrés par endroit.
1: Et sur la route, François, comment on circule ?
0: Eh bien, ça roule bien pour l'instant à 7h36 sur les routes de la région. Je suis face aux nos écrans et puis surtout à l'agglomération cannaise qui, pour l'instant, nous offre une circulation fluide sur le périphérique. Comme dans Caen, aucune difficulté particulière à vous signaler à ce niveau-là. En revanche, avec les travaux sur la départementale 513 en direction de Cabourg, ça coince déjà. Oui, vous le savez, entre Hérouvillette et Bavant, il y a des travaux, un chantier avec un feu de chantier, ce qui ralentit forcément la circulation. Donc attention, sur un peu plus d'un kilomètre, ça ralentit. 02 31 44 48 44 si vous rencontrez un souci. Ici Normandie, la radio qui vous facilite la mobilité pendant les travaux du tramway de Caen-la-Mer. Et depuis lundi, le réseau Twisto qui s'adapte au chantier du tramway cannais, avec de nombreuses lignes de bus qui voient leurs horaires et itinéraires modifiés. Les lignes de 1 à 12, mais aussi la 20, la 21, la 23, la 32, la ligne 100, 107, 109, 125, 130 et 133 précisément. Alors pour en savoir plus, vous avez le Twisto Tour aussi, un bus, un stand et tout un tas d'infos à en retrouver dans les villes de Caen-la-Mer. Et aujourd'hui, le Twisto Tour s'arrête sur la place des Canadiens à Bretteville-l'Orgueilleuse entre 11h et 17h. Rendez-vous sur ici.fr pour toutes les infos ou encore sur le fil mobilité sur WhatsApp intitulé « Le projet tramway Caen-la-Mer ».
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0: Les Bee Gees pour se réveiller.

0: Forbidden Singing. Bah justement, si vous voulez danser, cette année, il y a un concept assez original proposé dans l'agglomération cannaise ce samedi. Un vide-grenier en journée dans le quartier de la Vallée Barrée à Mondeville. Et puis le soir, une grande fête dansante avec un DJ set ouvert à toutes et tous. Et bien sûr, la restauration sur place. C'est au Café Suatif de la Vallée Sauvage ce samedi, 5 rue de Prague à Mondeville, entre 8h et presque 22h pour danser jusqu'au bout de la nuit. 7h42.
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0: Suivez le guide, les gourmands. Oui, c'est pour vous. Rendez-vous à Vire tous les mardis de l'été pour une visite avec dégustation. Mathieu Balusson, bonjour.
3: Bonjour.
0: Oui, c'est ce que propose l'Office de tourisme de Vire, une visite avec dégustation chaque mardi entre 10h et midi. Alors, avant de nous dire ce qu'on va déguster, qu'est-ce qu'on va voir? On passe par où dans Vire?
3: Alors, nous proposons donc des visites de Vire du 7 juillet au 25 août inclus. C'est une visite d'environ 1h30. On passe notamment par la Porte Horloge, qui est, disons, le point principal de la visite. Porte Horloge qui est ouverte tout l'été, puisqu'il y a une exposition qui est dédiée au granit. Nous passons également à l'église Notre-Dame, près du donjon. On visite également des lieux un petit peu moins connus, des Virois, qui est une église en ruine, qui est l'église Saint-Thomas. On passe devant le temple protestant qui a été reconstruit après la guerre. Et on passe également devant l'hôtel Dieu qui est le musée actuel.
0: Là, en moyenne, sur un parcours de combien de kilomètres?
3: Là, on est à un peu moins de 2 kilomètres.
0: Ah oui, donc accessible à tous, vraiment. Et donc, du coup, à la fin, il sera l'heure du déjeuner. On aura tous faim. Et vous nous proposez une dégustation?
3: Voilà, tout à fait. Alors, c'est une dégustation de produits locaux, hein, donc notamment l'andouille de Vire, cidre, jus de pomme. Donc, c'est une redécouverte pour certains et une découverte pour d'autres.
0: Ouais, j'imagine que notamment pour des touristes qui viennent d'ailleurs, d'autres régions et même d'autres pays, c'est une visite assez prisée chaque été.
3: Voilà, oui, tout à fait. C'est une visite qui s'adresse surtout aux touristes. Alors tout le monde y est bienvenu, hein, bien évidemment. Nous avons décidé de la mettre justement le mardi, dans le milieu de la semaine. Là où les touristes sont disponibles. Mmh. Le samedi étant un jour où, plutôt d'arrivée ou de départ, on a décidé de le faire le mardi matin.
0: Vous êtes des professionnels du tourisme, ça se voit, ça s'entend. Donc rendez-vous le mardi matin entre 10h et midi pour cette visite un peu particulière, parce qu'à la fin, vous avez une dégustation de bons produits normands et des produits du bocage virois. Ça se passe à Vire les mardis entre 10h et midi. Inscription à prix de l'Office de tourisme de Vire, bien sûr. Merci Mathieu Balusson.
3: Merci.
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4: Attention à ce bouchon de près de 2 km, signalé par Bison Futé sur l'A13, l'autoroute de Normandie, en direction de Paris, bouchon de Giberville à Banneville, la campagne.
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0: À 7h45 et ça commence à ralentir dans l'agglomération cannaise, notamment sur le périphérique cannais. Chaussée extérieure entre la Porte de Paris et le Viaduc, direction CHU Prudence. Et puis dans Caen, doucement mais sûrement, la rue d'Auge se charge en direction de la gare. Donc attention si vous circulez dans Caen. Vous nous appelez, puis surtout vous pouvez aussi nous laisser des messages vocaux via l'application WhatsApp avec notre numéro 02 31 44 48 44. Il est 7h46. Notre invité ce matin, évidemment, en lien avec cette 18e édition du Festival Beauregard, Jean-Baptiste Marais, qui démarre ce mercredi avec ici Normandie. Aya Nakamura, Michael Moore et Bob Sinclair. Rien que ça, dès ce soir, Hérouville Sinclair. Près de 160 000 festivaliers attendus jusqu'à dimanche. Paul Langeois, co-directeur, créateur du festival, est notre invité.
6: Bonjour Paul Langeois. Bonjour.
0: Honnêtement, Paul, est-ce que vous n'avez pas eu un petit peu peur avec la vague de chaud de la semaine dernière et celle que l'on annonce la semaine prochaine? Beauregard va passer, j'allais dire, entre les coups de chaud.
6: Oui, des fois on passe entre les gouttes et là on passe entre les coups de chaud, donc on est plutôt chanceux. Effectivement, on y a pensé quand on a vu autant de collègues annuler leur événement. C'est bien difficile.
0: Notamment les Solidays, on a forcément une pensée pour eux alors que Beauregard va commencer dans quelques heures.
6: Oui, c'est ça. Un événement comme les nôtres, ça ne se reporte pas, ça s'annule tout simplement. On peut pas le déplacer d'un jour ou d'une semaine.
0: Alors, tout est prêt ou presque. Paul, vous êtes ce matin sur le site d'ailleurs. Hein. Un reporter d'ici Normandie s'est rendu sur place aussi hier. C'est quoi? C'est les derniers réglages actuellement avant l'accueil des festivaliers?
6: En fait, oui, parce que nous, la première journée, on la considère comme une journée encore de travail, parce qu'on a encore beaucoup de choses à faire et finaliser. Et également, la première journée du festival, parce qu'on accueille les festivaliers aujourd'hui, mais aussi les premiers artistes. Donc, c'est vraiment le mélange des deux. C'est toujours la journée la plus difficile à vivre, parce qu'on n'est pas encore totalement prêt, et en même temps, on commence.
0: Avec ce Before, hein, qui est devenu, j'allais dire, presque une institution, en tout cas, un rendez-vous obligé de Beauregard, Aya Nakamura, Macklemore, Bob Sinclair. C'est pas facile de construire une première soirée.
6: C'est jamais facile. On a déjà eu effectivement des artistes tout seuls, comme Indochine, comme Muse, comme David Guetta. Et puis l'année dernière, on avait fait déjà un duo, on va dire, avec les Black Eyed Peas et DJ Snake. Et on s'est dit que cette formule-là marchait bien aussi. Donc on se permet ce genre de choses. Et là, en plus, on a rajouté quand même Bob Sinclair qui ouvrira et qui on peut pas considérer comme première partie.
0: Carrément. 156 000 festivaliers l'an dernier, c'était un record. On va battre ce record cette année?
6: Oui, il est déjà battu, oui.
0: Ouais. C'est impressionnant, 160 000, ce serait le cas si tous les billets, je crois qu'il en reste encore pour dimanche, hein, si tous les billets de dimanche oui. seraient vendus.
6: Mais les derniers, on est vraiment sur les derniers billets dimanche, donc on sera sur 5 jours complets à 32 000, ce qui fait effectivement bien 160 000 personnes.
0: Comment vous expliquez ce succès, Paul Langeois?
6: On n'a jamais trop toutes les réponses. Après, je pense qu'on se moque pas du public. Je pense que les gens aiment cet événement au-delà de la programmation. Ils aiment ce qu'on arrive à leur proposer tout au long de la journée. Ils aiment les aménagements. Le parc de Beauregard est quand même un lieu assez magique pour accueillir ce type d'événement.

0: quotidien. Est-ce que le festival Borgard est aussi impacté par cela?
1: Bien sûr, on est impacté comme tout à chacun, c'est-à-dire que on voit bien que tout augmente autour de nous, hein, que ce soit l'essence, le bois, les fournitures. Et nous, un festival, c'est pas juste des cachets d'artistes, une scène et du son, c'est aussi plein d'autres choses. Et donc, quand on nourrit, on fait 1500 repas jour, donc quand on voit que la nourriture a augmenté, donc effectivement, la prestation nourriture a augmenté, on n'a aucun secteur d'activité qui a eu une baisse, et ce qui fait que notre budget cette année va atteindre
0: 10 millions d'euros de budget, ouais. Ça veut dire, je sais pas si c'est encore là, Paul Langevoix, ça veut dire que il faut aussi trouver des nouveaux partenaires. Bon, on a perdu Paul Langevoix, on est arrivé à la fin de cette interview. On va le remercier, le co-directeur du festival Beauregard. On imagine beaucoup d'activités autour de lui, on entendait d'ailleurs, hein, un petit peu derrière les véhicules de manutention, etc. En tout cas, ici Normandie sera au rendez-vous, hein, François, ce soir, émission spéciale.
2: Oui, puis on va poursuivre cette rencontre et cet entretien avec Paul Langevoix, parce que le créateur et le directeur du festival sera avec nous au micro d'ici Normandie dès 17h pour faire vivre une émission spéciale avec une dizaine d'invités jusqu'à 19h sur la halle, dans la halle média. C'est tout nouveau, hein. C'est installé entre les deux scènes avec nos confrères de France 3 Normandie. On va vous proposer plus que des rencontres, on va vous proposer la découverte de nos métiers aussi. Vous allez prendre notre place là derrière le micro, vous serez aussi devant la caméra, devant un fond vert aussi. Vous allez vous amuser à vivre nos métiers pendant 5 jours sur le festival Beauregard. On va tout vous expliquer tout à l'heure. Émission spéciale entre 17h et 19h.
0: On pourra faire François Duval, donc.
2: Ouais, tenez par exemple, il est 7h51. Bienvenue, bon réveil. C'est Zaz que vous écoutez sur Ici Normandie. Avec son dernier titre, Mon Sourire. Bienvenue, si vous nous rejoignez.

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1: 7h54. On le sait, hein, les financiers sont malins pour gagner toujours plus d'argent et ça ne date pas d'hier. Écoutez plutôt l'histoire des frères Leblanc qui profitent d'une ligne de communication pour obtenir des infos avant tout le monde. Et ça, au 19e siècle, s'il vous plaît. Histoire que nous raconte Stéphane Bern avant 8h.
2: Bonjour.

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2: Elle aussi sera sur la scène du Festival Beauregard samedi soir. Oh, quelle programmation! À Urek ici, Normandie, c'est Vanessa Paradis, évidemment.

0: Vanessa Paradis, 7h58, et c'est bien sûr vous, Stéphane Baird, avant 8h, bonjour.
1: Bonjour à tous.
0: Alors ce matin, on voyage au temps où la formation voyageait déjà vite.
1: Bien avant les hackers et les virus, la France connaît déjà sa première cyberattaque. En 1834, entre Paris et Bordeaux, une étrange ligne traverse le paysage. Des tours équipées de bras articulés. C'est le télégraphe de Claude Chappe, un système optique qui permet d'envoyer des messages à distance en quelques minutes seulement. Une sorte d'Internet, mais en version tortue ou escargot. À l'époque, ce réseau est réservé à l'État. Mais deux hommes vont trouver la faille. Les frères jumeaux François et Louis Blanc. Des financiers malins qui veulent obtenir des informations boursières avant tout le monde. Deux jumeaux qui bossent dans la finance et qui montent une combine pour gagner de l'argent. On dirait le pitch d'une nouvelle série. Leur idée est redoutable, ils corrompent un opérateur sur la ligne. Celui-ci ajoute discrètement des signaux codés dans les transmissions officielles. Rien de visible pour les autorités, mais à l'arrivée, un complice décrypte le message et transmet l'information aux spéculateurs. Résultat, les frères Blanc peuvent anticiper les cours de la Bourse de Paris depuis Bordeaux et réaliser d'importants profits. On parle de 100 000 francs en deux ans. Les Bordelais ont toujours su faire fructifier leur pot de vin. Jusqu'en 1836, où l'arnaque est découverte. Les frères Blanc passent 7 mois en prison. Mais surprise, aucun texte de loi ne prévoit ce type de fraude. Le code pénal est aussi à la page que quelqu'un qui utilise encore le Minitel de nos jours.
2: Votre Minitel ? Ils ne demandent qu'à vous rendre service.
1: Ils sont blanchis et quelques semaines plus tard, en février 1837, une commission parlementaire présente un rapport appelant à réserver exclusivement l'usage du télégraphe à l'État. Comme quoi, même avant Internet et la fibre, certains avaient déjà la fibre de l'escroc.
0: Merci Stéphane Baird. On vous retrouve aussi à la télé dans tout juste une semaine pour l'émission Mon village préféré des Français, un village préféré des Français. Et bien sûr, pour la Normandie, on le sait, c'est le village de Blangy-le-Château qui représentera là notre région. On croise les doigts, bien sûr, on vous en reparlera sur Ici Normandie. Rendez-vous le 8 juillet.
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0: Très belle journée à l'écoute de votre radio locale Ici Normandie. Il est 8h. L'actu de ce 1er juillet, Jean-Baptiste Marie, des futurs médecins exerceront bientôt dans des cabinets du Calvados, de l'Orne et de la Manche.
4: Des docteurs juniors, comme on les appelle, à partir du 2 novembre prochain, 81 étudiants en médecine générale seront ainsi affectés. Ils réaliseront 3 à 4 jours de consultation par semaine aux côtés d'un médecin maître de stage. Le dispositif a été présenté hier dans la Manche et il répond à plusieurs enjeux, notamment celui de l'offre d'accès aux soins. C'est ce que détaille le directeur général de l'Agence régionale de santé de Normandie, Mathias Hott.
5: C'est un enjeu de finalisation de la formation de ces internes, de ces médecins, futurs médecins généralistes. Mais c'est un enjeu évidemment pour offrir du temps médical supplémentaire aussi dans les territoires qui en ont le plus besoin. 88% de ce qu'on appelle les terrains de stage sont dans des zones sous-dotées, donc des zones où il y a moins de médecins qu'ailleurs. Et puis le troisième enjeu, qui est un enjeu qu'on évoquait tout à l'heure, qui est un enjeu d'attractivité, pour essayer de faire en sorte que ces futurs médecins généralistes aient envie de rester, aient envie de s'installer. Et c'est là où évidemment il y a un travail partenarial au-delà de l'université, évidemment, avec les collectivités locales qui ont joué d'abord un rôle important pour déterminer les lieux de stage. Et on pense que c'est vraiment une réforme extrêmement importante, très utile et qui engage encore une fois le partenariat local avec main dans la main, université, agence régionale de santé, évidemment, élus locaux. Et je pense que c'est tous ensemble qu'on arrivera ainsi à répondre aux défis d'accès aux soins aujourd'hui.
4: Et 81 médecins juniors sont donc déployés à l'automne, 33 dans le département de la Manche, 27 dans le Calvados et 21 dans l'Orne.
0: Le mémorial de Caen a un nouveau directeur.
4: Laurent Ronis-Lemoyle prend officiellement ses fonctions aujourd'hui. Son nom était connu depuis le mois dernier. Mais il fallait attendre le conseil d'administration du célèbre musée Canet hier matin pour que cela soit acté. Jusque-là, directeur général des services de l'agglomération du Cotentin, Laurent Ronis-Lemoyle est donc le nouveau directeur général du mémorial de Caen, Philippe Thomas.
6: Cette fois-ci, c'est sûr, le mémorial tourne la page Kléber-Arroule, 3 ans et demi d'une direction qui, c'est le moins qu'on puisse dire, n'aura pas été un long fleuve tranquille, des salariés parlant de management toxique. Dans son dernier communiqué, la ville de Caen indique que le nouveau directeur général consacrera les semaines à venir à rencontrer les équipes, les partenaires et l'ensemble des parties prenantes afin de construire collectivement, d'ici la rentrée de septembre, une feuille de route ambitieuse pour les années à venir. Une façon comme une autre, on l'aura compris, de rappeler la nécessité de renouer le dialogue. Laurent Ronis-Lemoal ne prendra d'ailleurs la parole publiquement qu'à l'automne pour présenter les futures orientations. En attendant, si Kléber-Arroule n'est plus le directeur général du mémorial, il reste dans les effectifs car son avenir reste à définir. Lui qui, précisons-le, va avoir 65 ans à la fin du mois.
4: Les précisions de Philippe Thomas. Plusieurs feux de végétation sont survenus hier dans l'Orne. Le premier à Cerisay près d'Alençon, 5000 mètres carrés de chaume parti en fumée vers 9h. Les pompiers en sont venus à bout 2 heures plus tard. Dans le Perche, à 10h30 cette fois, sur la commune de la Madeleine-Bouvet, c'est un feu d'herbe sèche qui a mobilisé les secours. 300 mètres carrés de surface agricole ont brûlé. Et hier soir, à Val-au-Perche, ce sont 7 hectares d'une parcelle qui ont là aussi été détruits par les flammes, ainsi qu'une moissonneuse batteuse.
0: Dans le Calvados, le palais des sports de Caen-la-Mer travaille son summer body.
4: Et oui, il change ses tablettes de chocolat. Hein. Comprenez, le parquet n'est pas encore 3 ans, mais son double usage, basket et handball, plus les autres événements sportifs, eh bien, entraîne son remplacement prématuré. Ça aura lieu cet été. Autre chantier qui paraît anodin, mais qui se révèle important pour la sécurité et éviter les incendies, la charpente va être dépoussiérée pour la première fois depuis l'inauguration de l'enceinte sportive. C'était, souvenez-vous, en septembre 2023. C'est ce que nous explique Mickaël Janin. Il travaille pour Caen-la-Mer.
7: L'été, c'est propice au grand ménage, on appelle ça. Donc, on va aller dans le petit détail, chercher dans les recoins les moindres poussières du Palais des Sports. Donc, ici, on a une équipe de 6 agents. Ils sont pas tous là l'été, vacances oblige, mais voilà, c'est l'objectif de cet été. On profitera aussi pour faire le dépoussiérage de la charpente pour la première fois avec l'intervention d'une nacelle et de cordistes.
8: Utiliser des nacelles, c'est-à-dire que c'est assez haut quand même hein, quand on va faire les poussières là-haut.
7: Oui, tout à fait. On a 13-14 mètres.
8: C'est assez contraignant, c'est pour ça qu'on le fait pas si souvent que ça ?
7: Oui, tout à fait, parce que là, la nacelle et le poids de celle-ci étant, on dépose le parquet et on fait rentrer ensuite la nacelle sur la dalle d'origine.
8: Il peut y avoir beaucoup de poussière, c'est important de la faire ?
7: Ne serait-ce déjà sur l'aspect visuel, mais après, en termes de sécurité, d'accumuler une masse de poussière sur l'éclairage, sur les outils de sonorisation qui ont tendance à chauffer les soirs d'exploitation, c'est un gage de sécurité.
4: Mickaël Janin, le responsable du Palais des Sports, Caen-la-Mer, au micro d'Olivier Duc, des panneaux LED supplémentaires au niveau des tribunes supérieures vont aussi être installées pour augmenter les effets visuels pendant les matchs.
0: 8h05, en sport et en football, l'équipe de France affrontera le Paraguay en 8e de finale de la Coupe du Monde.
4: Les Bleus ont dominé la Suède cette nuit, victoire 3-0 avec un doublé de Mbappé et un but de Barcola. Les joueurs de Didier Deschamps ont une fois de plus été impressionnants et ils retrouveront en effet le Paraguay samedi prochain en 8e de finale. De quoi rappeler quelques souvenirs de France 98 aux supporters tricolores que vous avez rencontrés hier soir à New York à la sortie du stade Nicolas Taillard.
9: Et ce match contre le Paraguay, il a marqué l'épopée de 98. Alors les souvenirs reviennent immédiatement chez les amoureux des Bleus.
10: Les souvenirs, c'est Laurent Blanc qui marque, c'est le premier but en or de la France. Et ça, le match s'arrête, on n'avait jamais vu ça.
9: Xavier se souvient même de toute l'action qui avait délivré les supporters français.
10: Je me rappelle comme si c'était hier. Tu vois, c'est Trezeguet qui fait la déviation de la tête pour oui. Laurent Blanc qui marque. Oui, eh oui, les souvenirs, ils sont là. C'est vrai qu'on avait transpiré.
9: Dans la moiteur du stade Bollaert de Lens, les Bleus, privés de Zidane, avaient souffert comme jamais face à des Paraguayens héroïques. Les plus jeunes n'ont pas connu ce moment.
11: Je n'étais pas né surtout.
9: Mais les anciens y ont tout de suite pensé en voyant la suite du tableau des Bleus.
12: Oh, c'est un petit signe du destin quand même. C'est plus les mêmes joueurs, mais c'est les mêmes supporters. Donc, faut pas être trop confiant, mais après ce soir, on peut l'être. Quoi.
13: On espère que ça sera un peu moins stressant. C'est, nous, on a des tickets pour le quart de finale à Boston, donc on espère qu'il passe.
9: Et pour aller franchir l'obstacle du Paraguay, disputer ce quart de finale à Boston, la France pourra compter sur son armada offensive encore impressionnante hier soir.
14: Il y a des magiciens, il y en a beaucoup. C'est ça la magie de cette équipe de France, c'est qu'il y a beaucoup de magiciens.
9: Des magiciens dont la France aura besoin samedi soir pour connaître le même dénouement qu'il y a 28 ans.
4: Kylian Mbappé. Les autres qualifiés d'hier et de la nuit sont la Norvège qui a battu in extremis la Côte d'Ivoire de 2-1 et le Mexique. Mexique qui vient d'éliminer l'Équateur 2-0. Un peu de patience pour les futurs abonnés du Stade Malherbe. La billetterie devait ouvrir hier pour les nouveaux abonnés, mais le lancement a finalement été reporté. Le club de foot canet espère pouvoir régler les problèmes aujourd'hui. Déjà près de 3000 fans des Rouges et Bleus se sont réabonnés pour la future saison en Ligue 3.
0: Et puis des records déjà battus à Beauregard avant même le début du festival.
4: 160 000 festivaliers vont profiter de la programmation de la 18e édition de Beauregard jusqu'à dimanche. C'est ce qu'on nous disait il y a 10 minutes le co-directeur du festival, Paul Langeois. Ça commence ce soir avec le DJ français Bob Sinclair, la star des JO Aya Nakamura, puis l'américain Macklemore. Ça vous donne pas envie de bouger un petit peu là, François, devant la scène John ou la scène Beauregard? On va justement se rendre dans le parc du château de Beauregard, dans l'info d'ici. Rendez-vous à 8h30, à quelques heures du coup d'envoi de ces 5 jours de festival.
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4: Oh François, il n'y a pas moyen, François. Pas moyen d'avoir de la pluie hein, aujourd'hui, on est d'accord? Pas de pluie?
0: En effet, pas de pluie. Que des nuages sur une bonne partie de la journée. Ça va commencer à s'éclaircir dans l'après-midi. Et pour la venue d'Aya Nakamura sur la scène Beauregard, eh bien, le ciel sera totalement dégagé, nous dit Météo France. Les températures pour ce 1er juillet, 15 à 17 degrés ce matin. On est entre 20 et 24 pour cet après-midi, les maximales, avec 20 degrés du côté de Courseulles-sur-Mer, 22 à Carpiquet, 22 également à Potigny près de Falaise, et encore 24 à la maximale pour le pays d'Alençon. Demain jeudi, c'est nuageux toute la journée jusqu'en début de soirée. Le soleil revient véritablement vendredi toute la journée avec un week-end ensoleillé et chaud. Les températures vont grimper jusqu'à 29 degrés et donc on vous annonçait hein, depuis plusieurs jours hein, cette nouvelle vague de chaleur qui va arriver dès la semaine prochaine. En effet, alors on ne parle pas encore de canicule, hein. Attendons les prochaines prévisions de Météo France, mais les températures, ça on le sait, dépasseront par endroits les 30 degrés.
4: On fait la route ensemble sur Ici Normandie. Est-ce qu'il y a des difficultés de circulation à signaler, François?
0: Oui, c'est vrai, il y a quelques ralentissements, bien sûr, notamment dans l'agglomération cannaise. La chaussée extérieure, c'est rouge sur nos écrans, ce qui veut dire que c'est saturé entre la Porte de Paris, le viaduc de Calix en direction du CHU et de Bayeux. Dans l'autre sens, ça roule bien. Dans Caen, alors ça se densifie un peu, évidemment, hein, au niveau du quartier de la gare, du boulevard du Noix ou encore de la Prairie avec les travaux du tramway. Mais franchement, dans l'ensemble, on a connu pire et ça roule bien sur le réseau normand. Alors pour vous qui vous rendez à Beauregard, parce que c'est quand même plus de 30 000 personnes attendues ce soir, eh bien pensez à emprunter Twisto. Hein. En effet, pour vous festivaliers, Twisto s'adapte et vous propose comme chaque année, eh bien les navettes gratuites. Alors si vous partez de Caen, rendez-vous eh bien dans le tramway, le tram T1 qui vous dirige vers Hérouville-Saint-Clair et à la station Saint-Clair, vous emprunterez la navette gratuite vers le festival. Et en retour, la navette vous déposera dans le centre de Caen jusqu'à la Tour Leroy. Et puis vous qui êtes festivalier, mais sur la côte, vous pouvez aussi emprunter la ligne 12 qui vous emmènera à Hérouville-Saint-Clair et qui là aussi vous permettra de emprunter la navette. La navette qui sera également accessible gratuitement sur réservation pour repartir vers Ouistreham jusqu'à Lyon-sur-Mer.
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0: Je vous le dis, hein, l'ambiance plage, ce n'est pas juste sur la côte. Hein, cet été en Normandie, quelques communes déversent du sable, créent une plage et proposent des animations. Comme à Condé en Normandie, avec 8 soirées à part au concert et ça commence ce vendredi. Batucada, le groupe Free Dippers et plein d'animations pour les enfants. Rendez-vous vendredi dans le parc Maurice Piard de Condé en Normandie.

0: Alain Chamfort, la fièvre dans le sang, 8h15.
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0: Et on va retrouver Jason et Cézanne dans quelques instants dans le domaine de Wézy. Et vous allez apprendre quelque chose d'intéressant sur les cochons nains, oui. Oui, vous allez comprendre pourquoi il ne faut pas les toucher. C'est pour une raison bien précise. Rendez-vous dans 5 minutes.
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0: À peine, c'est dans 2 minutes, hein, Jason et Cézanne, mais pour l'instant, Aude Razon nous avait rejoint pour C'est pas vrai, notre rendez-vous anti-arnaque. Et Aude, des voleurs essaient de piquer nos bijoux avec une prise de judo. Mais qu'est-ce que c'est cette histoire ?
5: Oui, des cas ont été signalés dans plusieurs villes de France. Je vous plante le décor, vous marchez tranquillement dans la rue, un homme vous aborde et il propose de vous montrer une prise de judo. Alors oui, ça paraît très étrange dit comme ça, mais l'homme ne vous sort pas ça à brûle pour point. Avant ça, il vous a mis un peu en confiance, il vous demande une cigarette, il discute avec vous, il commence à parler de sport, il est sympa, il vous dit qu'il fait du judo, et hop, sur le ton de la rigolade, il vous sort son histoire de démonstration de judo. Alors parfois c'est du judo, parfois c'est de la danse, parfois c'est un câlin, une embrassade, bref, dans tous les cas, ce voleur a dans le viseur votre collier ou votre chaîne en or.
0: Mais alors Aude, est-ce que les touristes sont particulièrement visés ?
5: Pas forcément, mais oui, si vous jouez aux touristes cet été, c'est vrai que les malfaiteurs vous repèrent de loin et vous êtes une cible, c'est évident. Vous avez aussi l'arnaque au bracelet. Là, le voleur s'approche, il vous tend la main comme si il voulait vous serrer la main, vous avancez votre bras et hop, il vous met au poignet un bracelet tressé. Il l'attache, il vous sort un baratin, une histoire de bracelet de l'amitié ou de bracelet qui porte chance et le voilà qui vous demande de l'argent en échange de ce bracelet que vous n'avez pas du tout demandé. Si vous refusez, il peut se montrer, attention, un peu agressif. La meilleure parade dans ces cas-là, la police le dit, elle est au tout début en fait. C'est d'éviter, c'est de s'éloigner de toute personne qui cherche à établir un contact physique un peu étrange avec vous dans la rue.
0: Ouais, merci pour ces précisions et ces conseils, Aude Razon. 8h17, voici Jason et Cézanne.
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6: Et si on peut pas passer là, on sera pas coincé totalement, on sera obligé de passer par les buffles. Ah. Donc passer par les buffles, on ne sait jamais comment ça se termine.
7: Dans le Calvados entre Argence et Saint-Pierre-en-Auge, au domaine de Wézy, avec Hervé, le propriétaire, et ses deux ânesses, Inouï et Kaline. Dans l'épisode précédent, on s'est fait attaquer par un cygne.
6: Oui, il y a eu un moment un peu tendu. Comme la femelle a des petits, le mâle a toujours été un peu teigneux.
8: Mais pourquoi il est agressif ? C'est pour protéger un peu son territoire ?
6: Oui. Non, il protège sa femelle.
8: Sa femelle, oui.
6: Donc sa femelle couvait, donc il attaquait tout ce qui bougeait. Et puis là, la femelle a des petits, alors là, c'est pas mieux. Ah. Donc il est aux aguets en permanence.
7: Bon, tout s'est bien passé, on a laissé le cygne et sa petite famille tranquille. Mais vous allez l'entendre, un peu plus tard, d'autres animaux, beaucoup plus gros, vont nous charger. J'en dis pas plus. D'ici là, on continue la balade en direction du château de Canon. Et sur le chemin, on croise Emmanuel.
9: Bonjour Emmanuel.
10: Bonjour.
9: Vous êtes producteur, on retrouve vos produits dans la boutique.
10: Dans la boutique du château de Wézy, ouais, tout à fait. Je suis paysan boulanger et pastier avec mon épouse.
9: Pastier ?
10: Oui, c'est-à-dire qu'on fabrique du pain. Je fabrique du pain au levain avec le blé que je cultive et la farine qu'on écrase à la ferme. Et mon épouse, elle, fabrique des pâtes avec cette même farine. Donc, dans la boutique, on vend principalement les pâtes et la farine.
9: Là, on est au milieu d'animaux. Est-ce que vous êtes à l'aise, vous, avec les animaux ?
10: Oui, pas de souci. J'ai quelques vaches. J'ai quelques vaches qui pâturent mes prairies dans ce qu'on appelle une rotation de culture pour m'apporter de la fumure, du fumier.
9: C'est la
10: polyculture élevage qui, elle existe depuis, on va dire quasiment depuis que l'agriculture existe. C'est-à-dire que c'est la base de l'agriculture. C'est un cercle plus que vertueux.
9: Ouais.
10: C'est-à-dire qu'on utilise ce qu'on cultive pour nourrir les bêtes qui, en retour, amendent le sol avec leur déjection, le fumier qu'elle crée et qui alimente le sol et qui lui-même ensuite réalimente les cultures.
7: Le pain et la farine d'Emmanuel sont à retrouver chaque jour dans la boutique du domaine de Wézy. Allez, on continue la balade, tous ensemble, sous les platanes. J'en profite pour demander des nouvelles de mon animal préféré au sein de la ferme de Wézy. Il s'appelle Félix, c'est un cochon nain.
6: Alors Félix est là depuis que t'es là, hein. Depuis je sais pas combien d'années où tu viens nous voir de temps en temps, et ben il y a toujours Félix. Alors Félix, il y a eu un drame. Pas que sur Félix, sur tous les cochons nains. Le public n'a plus le droit de toucher les cochons nains. Parce que si jamais un visiteur a caressé un sanglier et vient caresser mes cochons nains, il peut y avoir transmission de maladie. Et du coup, on est démoralisé parce que notre public n'a plus le droit de caresser nos cochons nains. Et les cochons nains, comme Félix, ce qu'il adore, c'est être gratouillé.
7: Mais oui, je me souviens,
6: on lui gratte le ventre.
7: Quand j'étais venu, on lui gratouillait le ventre et le dos, et puis on l'entendait.
6: Et là, c'est vraiment le gros problème du moment, c'est que nos cochons nains sont en totale dépression à cause de directives européennes.
7: Et si je dis pas de bêtises, il n'y a pas un animal aussi qui vient de Disneyland ou quelque chose comme ça ?
6: Oui, oui, on a Babybel. C'est un bœuf longhorn qui vient du Texas et qui nous a été donné par Disneyland parce qu'il faisait des spectacles de rodéo et de lancer de lasso avec des cow-boys. Et du coup, tous les longhorns, ils en avaient plusieurs, ont été distribués un petit peu partout dans les fermes, dont nous, on en a eu deux. Il y en a un qui est mort de vieillesse à 30 ans. Et lui, il a 22 ans, il va très bien, c'est Babybel, il est très gentil, très impressionnant. Alors on va essayer un passage difficile, attention. Bon, on va tenter un autre passage de pont, mais normalement, ils le connaissent. Parce que si on ne peut pas passer là, on sera pas coincé totalement, on sera obligé de passer par les buffles. Ah. Donc passer par les buffles, on ne sait jamais comment ça se termine.
7: Ah oui. Ah bah. Je compte sur vous les filles. Hein. Ah. Je ne veux pas passer par les buffles.
6: On va perdre Jason au milieu des buffles. Il y a un blocage. L'âne n'aime toujours pas l'eau. Ouais. Là, elles sont bloquées, mais à 10 mètres du passage. Donc,
7: ouais.
6: Il y a un âne, quand ça ne veut pas avancer,
7: ah oui,
6: c'est impossible de la faire avancer. Hein.
7: Ouais, ouais.
6: Bon, bah, on oublie ce passage. Mais on va faire un passage par les buffles. Mais les buffles, par cette chaleur, je pense qu'ils sont dans leur piscine naturelle. Ce qui fait que tu vas pouvoir les voir directement dans la rivière.
7: Okay.
6: Et normalement, ils ne vont pas bouger. S'ils bougent, on court.
7: Et dans le prochain épisode, justement, les buffles vont sortir de l'eau, les ânes vont paniquer.
8: Ah, les buffles s'approchent. Hein.
6: Ouais.
7: Hop. Jason et Cézanne à retrouver aussi sur ici.fr.
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7: Prudence, hein, vous qui circulez sur le périphérique Canet avec d'importants ralentissements sur la chaussée extérieure entre Cormel-Royal et le viaduc de Calix. Attention, Dancan, ça commence à se densifier au niveau de la prairie à cause des travaux du tramway entre le lycée Malherbe et les Zénith. Et puis la rue de Caen, la rue de Falaise qui se densifie aussi en direction de la gare. Attention également avec ce pont de Colombelles qui est fermé jusqu'à dimanche pour cause le Festival Beauregard, donc impossible d'emprunter le pont de Colombelles. Et puis ces travaux non loin de Caen aussi, départementale 513, en direction de Cabourg, entre Hérouville-Villette et Bavant. Attention, ça ralentit sur plus d'un kilomètre. Et puis dans le Pays d'Auge, en direction du Havre, dans les premiers mètres du pont de Normandie, sur le pont de Normandie, bien sûr, ça ralentit. Oui, sur l'ensemble du pont, je le vois sur nos écrans, donc attention en arrivant sur le secteur. Vous nous appelez, vous nous laissez aussi un message vocal sur WhatsApp, c'est très simple. Vous avez tous et toutes l'application. Donc n'hésitez pas avec notre numéro 02 31 44 48 44 s'il y a un problème sur les routes. 8h24, elle aussi est au Festival Beauregard. Charlotte Cardin à 22h sur la scène jeune, samedi soir et ce matin sur votre radio locale.

0: Ah, c'est devenu un tube, on la connaît par cœur, Charlotte Cardin à Beauregard samedi. C'est aussi le lieu pour découvrir des artistes. Louise Charbonnel, sûrement vous ne connaissez pas cette artiste, elle a remporté le tremplin, la John Session, et elle a obtenu son billet pour ouvrir le festival Beauregard demain jeudi. Elle est notre invitée, elle est normande. Imaginez sa fierté et son stress et sa pression.
1: Ah oui, ça va être flippant un peu, non?
0: On va en parler avec elle, elle est avec nous à 8h47 dans l'événement ici. Et autre événement, c'est peut-être vous au Festival Beauregard qui allez prendre notre place. Vous allez vous essayer en tant qu'animateur, animatrice radio, voire même télé avec nos confrères de France 3 sur la Halle Média entre les deux scènes de Beauregard. On vous attend dès cet après-midi. On aura l'occasion de vous en reparler dans notre émission spéciale entre 17h et 19h.
1: On vous y verra à Beauregard ou pas?
0: Ouais, tout à l'heure. Ouais,
1: on pourra vous croiser, faire comme vous.
0: Mieux même.
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0: 8h29, je suis certain que vous posez cette question. Est-ce qu'il va faire beau ce week-end? Notamment pour vous qui allez vous rendre à Beauregard. Spoiler, oui. Mais alors, bon, quelle température? On vous les donne dans quelques instants. Et vos conditions de circulation aussi. D'ailleurs, appelez-nous si vous rencontrez une difficulté. Jean-Baptiste Marie, on vient de vous entendre. On va encore vous entendre parce que c'est l'info d'ici dans quelques instants.
1: Et oui, on va justement parler du festival Beauregard qui s'ouvre ce soir avec le Day Before avant les 4 jours. Enfin, 5 avec le Day Before de festival. On va se rendre sur place. Vous l'entendrez, il y a encore des bruits de perceuse. Les dernières touches là avant d'accueillir quand même 160 000 festivaliers sur 5 jours. Hein. On va être au cœur des organisateurs de cette équipe qui prépare Beauregard. Reportage dans 1 minute 30.
0: Mais pour l'instant, en 90 secondes et pas une de plus, un point sur l'actu en France et dans le monde. Avec vous, Cyril Ardorodon.
10: Avec l'art et la manière, sans trembler et sans difficulté, l'équipe de France de foot se qualifie pour les huitièmes de finale après avoir battu la Suède 3-0, un doublé de Mbappé et un but de Barcola. Prochain match, ce sera samedi contre le Paraguay. 5 plaintes déposées par des parents d'élèves après des soupçons de viol et d'agression sexuelle sur des enfants d'une école maternelle de Bordeaux. C'est une info d'ICI Gironde. Une enquête est ouverte contre 2 hommes, un ATSEM et un animateur périscolaire. Les deux ont été écartés. 6 départements du sud de la France, des Pyrénées-Orientales aux Bouches-du-Rhône, sont en vigilance rouge aux feux de forêt. 4 départements toujours en alerte orange canicule, la Corse, le Var et les Alpes-Maritimes. Un dôme de chaleur est attendu dès ce week-end, mais la France devrait en être un peu en marge, dit la filiale risque de Météo France. Des dépenses qui flambent et des communes qui renoncent partiellement à s'assurer Face aux événements climatiques extrêmes, 8 communes françaises sur 10 ont vu leurs dépenses d'assurance augmenter depuis 2020, selon une étude de l'ONG Reclaim Finance. Un mois après son placement judiciaire, le groupe Nozoli annonce la fermeture de 11 magasins Furet du Nord et des Citres, jusqu'à 163 postes supprimés. La boutique emblématique et historique de des Citres, place Bellecour à Lyon, est notamment concernée. Et puis jusqu'à 2 mois de plus auprès de son bébé, le nouveau congé de naissance entre en vigueur aujourd'hui. Il s'ajoute au congé maternité et paternité et est indemnisé à 70% du salaire le premier mois, 60% le second mois.
1: Merci Cyril Ardo-Redon. L'info d'ici ce matin en Normandie, c'est évidemment le début ce soir du festival Beauregard à Hérouville-Saint-Clair, près de Caen. Ayana Kamoura, Orelsan, Gaëtan Roussel, Cassius, Franz Ferdinand, Vanessa Paradis, entre autres, se produiront jusqu'à dimanche. 160 000 festivaliers sont attendus, ce qui sera un record. Des festivaliers qui n'auront pas trop chaud entre 2 semaines de canicule. Beauregard arrive au bon moment, Martin Cotta.
8: Les dieux du ciel sont visiblement du côté du festival Beauregard. Les techniciens du son comme Pierrot ont même le droit à la pluie pendant l'installation.
11: Bah ouais, ça change un peu des derniers temps où on avait très chaud. Et puis c'est pas désagréable, au moins ça fixe la poussière au sol. Et pour le matériel, c'est pas plus mal aussi. Avoir un peu d'avoir moins de poussière, quoi. Donc une petite pluie, je pense que c'est bon pour tout le monde.
8: D'ailleurs, très peu de techniciens portent une capuche ou un manteau. Chaque goutte d'eau est la bienvenue, surtout au moment de monter les énormes enceintes sur les côtés des scènes avec des poulies. C'est le travail de Simon.
12: Voilà, ils se connectent tous ensemble. En fait, on les branche par série de 4, on les connecte tous ensemble. Et là, ils sont en train de pousser comme des bœufs. Ça va. C'est dur parce que tu vois, il y a du sable en fait, donc c'est compliqué. Ouais. Vous voulez un coup de main, les gars ?
8: Les stands de restauration s'enchaînent sur le côté de la scène jaune. Bilal proposera des kebabs, des tacos et ne boude pas son plaisir.
13: Franchement, tout ce qu'on a vécu la semaine dernière, là, on respire.
14: Tout le monde est heureux qu'il pleuve.
13: On a le sourire, exactement. Là, j'ai le sourire.
8: À côté, Diana installe ses fours à pizza. Une éventuelle annulation à cause de la canicule, cette restauratrice l'avait dans un coin de la tête.
15: On y a pensé, mais tout va bien se passer.
14: Ouais.
15: On est en Normandie, c'est joli.
8: Le week-end dernier, le Festival des Solidaises à Paris a dû renoncer à cause de la chaleur. Une actualité qui a fait quelque peu transpirer Nicolas Pruvot, le directeur de la communication de Beauregard.
16: On a observé ça de près et on est touchés pour eux. Après, ces derniers jours, en tout cas, à aucun moment, pour les 5 jours du festival, on nous a annoncé des températures très élevées qui auraient pu mettre en péril l'organisation de cette édition.
8: Météo France annonce jusqu'à dimanche des températures autour des 29 degrés sur le festival.
16: On touche du bois, mais oui, ça devrait bien se passer. Là, ces derniers jours ont été pas évidents pour le coup sur le montage pour les différents techniciens qui travaillaient. On a eu des températures vraiment élevées. Ça devrait bien se passer pendant les 5 jours du festival et on en est très heureux.
8: Avant d'entendre les premières notes de musique ce mercredi, les 2500 monteurs, les restaurateurs et les organisateurs ont donc eu le droit à un remake des 4 saisons.
1: Et on entendra le programmateur du festival Beauregard, Paul Langeois, tout à l'heure dans le journal de 9h. Lui aussi nous confiera son soulagement pour la tenue de ce festival, évidemment, qui évite les coups de chaud dont on vient de parler à l'instant avec Martin Cotta. 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Vous pourrez faire comme nous, nos confrères de France 3 aussi, faire de la radio, faire de la télé. Bref, on vous accueille pendant toute la durée du festival. Dans le journal de 9h, sur votre radio locale ici Normandie, nous reparlerons de Normandie Memory. Ce projet de spectacle immersif sur la bataille de Normandie doit voir le jour à Colombelles en 2028. Et une concertation publique a eu lieu hier soir à Caen. Nous y étions, le climat était plutôt tendu. 8h35 minutes. On passe à la météo, François, et on se réveille sous les nuages.
0: Ouais, des nuages qui vont rester accrochés dans le ciel normand une bonne partie de la journée. Ce n'est qu'en milieu d'après-midi que les éclaircies vont revenir, et ensuite le ciel va bien se dégager pour la soirée. Les températures, elles sont très douces ce matin encore, 15 à 17 degrés, et jusqu'à 24 degrés cet après-midi, au plus fort de la journée à Alençon, par exemple. Demain, encore des nuages toute la journée, nous dit Météo France. Vendredi, du soleil, là cette fois-ci dès le matin, le soleil qui va encore dominer le ciel normand ce week-end avec des températures qui vont remonter. Martin Cotta nous le disait dans son reportage à Beauregard, on attend jusqu'à 29 degrés dimanche pour les festivaliers à Hérouville-Saint-Clair, et il n'est pas impossible qu'on dépasse les 30 degrés dès lundi prochain, car vous le savez, une nouvelle vague de chaleur est attendue, mais on ne parle pas encore pour l'instant de canicule. sur les routes de la région, on vous accompagne. Et évidemment, ça ralentit un peu hein, sur le périphérique cannais, hein, c'est du classique. Rien, pas de surprise, hein, avec un ralentissement important entre Cormelles-le-Royal et le viaduc de Calix. Attention, et puis chaussée intérieure, comme tous les jours, à hauteur de Bréduil-sur-Redon et du parc Festiland. Prudence, Dancan, franchement, ça roule bien. Toujours ces travaux sur la départementale 613 entre Hérouville-Villette et Bavant. Et puis, je le rappelle, hein, pour vous qui vous rendez au Festival Beauregard dès aujourd'hui, les navettes sont prêtes, les navettes Twisto, pour vous diriger en toute sécurité vers le Festival Beauregard. Au départ de l'arrêt Saint-Clair, Hérouville-Saint-Clair, des navettes qui vous accompagneront aussi à votre retour vers le centre-ville de Caen ou même vers la côte en direction de Ouistreham jusqu'à Lyon-sur-Mer.
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0: Ça vibrait hier soir à l'écoute d'ici Normandie, la victoire incroyable de l'équipe de France face à la Suède. Donc rendez-vous samedi soir, toujours au même horaire, Jean-Baptiste, à 23h face au Paraguay.
1: Et oui,
0: pour les huitièmes de finale.
1: Ça sera mieux après.
0: Ouais,
1: vous savez qu'on ira jusqu'à la finale.
0: Voilà. Un match que vous suivrez bien sûr sur votre radio locale samedi soir.

0: prochaine Nasse à 8h40.
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0: Je suis rejoint par Julia, bonjour.
3: François, bonjour.
0: Avec c'est pas ça se passe ici, bien sûr, notre rendez-vous pour valoriser les programmes et les podcasts de la marque ici.
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0: 8h44, Valère Coréard, bonjour.
10: Bonjour à toutes et à tous.
0: Avec par ici les économies comme tous les jours, vos bons plans pour notre pouvoir d'achat. Et aujourd'hui, vous vouliez nous parler autoroute.
10: Cet été, vous allez peut-être emprunter ce qu'on appelle les autoroutes en flux libre, c'est-à-dire sans péage. Si vous avez un boîtier de télépéage, c'est facile, mais si ce n'est pas le cas, voici comment payer la note, éviter une amende et aussi éviter de vous faire arnaquer. Depuis quelques années, certains axes autoroutiers ont mis en place ces flux libres dans l'objectif de fluidifier le réseau. Ça concerne les autoroutes A79, A13, A14, ainsi que l'A4. Il y a des chances d'en voir fleurir d'autres dans les années à venir. Ça ne veut malheureusement pas dire que le trajet est gratuit, votre voiture est identifiée, votre trajet calculé et vous devez ensuite payer le montant dans les 72 heures qui suivent votre passage.
0: Ouais, c'est là qu'il vaut mieux ne pas oublier, savoir comment faire aussi.
10: Oui, ne pas oublier, c'est mieux. Sinon, vous allez devoir payer une amende de 90 euros, réduite à 10 euros si vous payez dans les 15 jours. Et si dans les 2 mois, vous ne payez pas, il vous faudra sortir 375 euros. Donc, mieux vaut avoir mis sa carte grise à jour si vous avez déménagé récemment au passage, parce que tout est basé sur la plaque d'immatriculation. Pour payer, vous avez plusieurs possibilités sur le site de l'autoroute directement ou dans un bureau de tabac agréé. Et c'est tout. Et si vous recevez un mail vous indiquant que vous avez une dette, que vous avez payé en retard ou que vous avez été verbalisé, ne cliquez pas, ne payez pas, allez sur le site officiel de l'autoroute, saisissez les numéros de votre plaque d'immatriculation et les lettres aussi, puis vous vérifiez si c'est vrai tout simplement. Vous avez déjà testé une autoroute en flux libre, vous avez payé facilement, racontez-moi, vous connaissez mon mail, par ici les économies@radiofrance.com.
0: Merci Valère. Pascal Obispo, Francis Cabrel, avant de découvrir en direct avec nous une artiste du Festival Beauregard, Louise Charbonnel sur ICI Normandie.

très belle journée à l'écoute de votre radio locale ici Normandie, 8h49. Et l'événement ici, c'est bien sûr le Festival Beauregard. Ouverture des portes à 16h30 avec ici Normandie. Mais projetons-nous un petit peu plus loin, sur demain et vendredi. Qui, c'est une tradition, démarre avec un ou une artiste normande. Les Landskies, demain et vendredi.

0: on va rajouter un morceau spécifique avec des guests en relation avec la programmation de ce jour-là. Voilà.
1: D'accord, il y aura des invités surprises sur scène avec vous, Louise.
0: Oui.
1: C'est un festival que vous connaissez, bien sûr. Vous êtes déjà venue en tant que festivalière, j'imagine.
0: Alors, bizarrement, j'ai pas eu cette chance.
1: Ah.
0: Je ne sais pas pourquoi, ce n'est jamais arrivé. Je ne suis jamais allée à Beauregard, mais j'ai hâte. Du coup.
1: Vous rentrez dans Beauregard par la porte des artistes pour la première fois. Quelle classe. Louise Charbonnel, vous êtes normande, originaire de Rouen, et Louise Charbonnel, c'est ça. Oh.

0: Et ce sera presque une expérience sensorielle que vous nous proposerez à 16h vendredi, Louise. Parlez-nous de votre univers. Vous êtes multi-instrumentiste, vous mêlez la pop et le jazz.
1: Exactement, exactement. Quand le jazz, disons que c'est une teinte, parce que mes parents étaient tous les deux musiciens de jazz. Ils le sont toujours, je ne sais pas pourquoi j'y parle passé. Et donc je teinte de jazz, mais je ne peux pas dire que je suis moi-même musicienne de jazz. Et voilà, j'aime bien faire un croisement des influences avec un peu de pop, un peu de classique. Voilà, tous les environnements qui m'ont façonnée quand j'étais jeune musicienne et enfant. Et voilà.
0: Vous serez accompagnée de votre violoncelle sur scène ?
1: Non, il sera là enregistré parfois, on l'entendra par-là, mais on a trop de matériel, je ne peux pas le violoncelle.
0: Vous pouvez faire des choix.
1: Voilà.
0: Louise Charbonnel, vendredi 3 juillet à Beauregard. Est-ce que cette date, ce passage à Beauregard, est forcément un tremplin? Forcément, ça aide les artistes en devenir. Ça fait parler de vous. C'est un marqueur sur un CV et un carnet d'adresses.
1: Bien sûr. Excusez-moi. Bien sûr, complètement. On a déjà regardé cette interview. Moi, ça me fait bien plaisir. J'aurais pas eu le temps. Et puis, évidemment, le fait de pouvoir dire qu'on va être à Beauregard cet été, à chaque fois, les gens font ah oui, quand même. Donc, c'est quand même sympa. Et puis, c'est un marqueur forcément professionnel important. Mmh. En plus de remporter la Jeune Session, ça a apporté d'autres dates. Dans d'autres lieux, ils sont très chouettes, comme l'Euro Festival par exemple. Donc, ou l'Aérolive Festival en Normandie, oui, qui était très agréable à faire. Il nous reste une date en septembre. Donc, bien sûr, c'est un marqueur important. Après, je me dis qu'il faut quand même prendre les dates toutes pareilles. Je veux dire, si je vais jouer dans un bar devant 10 personnes, ou à la scène de Beauregard, je vais jouer la même chose de la même manière. Parce que c'est...
0: On dirait une joueuse de foot, Louise. On prend les matchs un par un. On prend les matchs un par un. L'important, c'est les 3 points.
1: Exactement.
0: Et c'est surtout le plaisir, l'importance. Rendez-vous à 16h sur la scène jaune du festival Beauregard ce vendredi. C'est vous qui ouvrirez la journée. Vous qui avez gagné le tremplin, la jeune session. Cette Normande, c'est Louise Charbonnel que vous découvrirez vraiment vendredi sur scène. Merci Louise, prenez un maximum de plaisir.
1: Merci à vous, bonne journée.
0: À bientôt. Et rendez-vous, vous, dès ce soir, dès cette fin d'après-midi, 16h30, pour nous rencontrer, nous retrouver. Émission spéciale depuis la Halle Média du Festival Beauregard avec nos confrères de France 3 Normandie, dès 17h jusqu'à 19h. Et dans cette Halle Média, il y a plein de choses. Vous allez pouvoir prendre nos places, devenir animateur radio, journaliste télé, devant des fonds verts et devant la caméra. Ça va être assez chouette de vous rencontrer aussi. Rendez-vous à Beauregard avec votre radio locale. We'll be right back.

0: Il est de la Tom 5 sur ICI Normandie, 8h56. Docteur Kerzak, vous voilà, comme chaque matin. Cet été, on le passe ensemble, en pleine forme, avec vous. Alors, vos conseils ce matin, on va parler de la sacro-sainte sieste estivale. Tiens donc, bonjour.
1: Bonjour à toutes et à tous, on l'adore tous, mais on n'ose pas toujours la faire pendant l'année. Alors, le 1er juillet, c'est permis, je veux parler bien sûr de la sieste, et pas n'importe laquelle, la sieste stratégique. 20 minutes chrono, un vrai booster d'énergie pour profiter pleinement de vos vacances. Alors, faut-il culpabiliser? Absolument pas, je vais même vous donner la recette de la sieste parfaite. Installez-vous confortablement, mais pas trop, vous allez comprendre pourquoi. 20 minutes, c'est la durée magique. Moins de 10 minutes, vous êtes encore trop éveillé. Plus de 30 minutes, vous entrez dans le sommeil profond. Et si on vous réveille à ce moment-là, vous êtes groggy, un peu vaseux, bref, pire qu'avant. Alors que 20 minutes, c'est exactement ce qu'il faut pour un sommeil lent, léger. Le cerveau se repose, la mémoire se consolide, le stress baisse et vous vous réveillez frais comme un gardon. On appelle ça une power nap. Alors, il y a des règles d'or pour avoir une sieste un peu victorieuse. Comme ça, il faut choisir le bon moment. L'idéal, c'est juste après le déjeuner, entre 13 et 15. Vous voyez le fameux coup de barre postprandial. Profitez-en si vous si c'était trop tard après 16 heures, vous risquez de décaler votre sommeil du soir. Donc, ce n'est pas top pour la nuit. Deuxième conseil, installez-vous au bon endroit, à l'ombre, au frais, dans un transat. Ça y est, vous y voyez. Mais attention, pas dans votre lit avec les volets fermés. Vous seriez tenté de prolonger la sieste. Donc non, on reste en mode vacances actives. Un petit coussin, une serviette sur les yeux, un ventilateur doux. Petite couverture si vous avez froid, même en été. Mais bref, ce n'est pas le lit. Troisième réflexe, programmez votre réveil. Ben, oui, ça casse un peu la poésie. Mais c'est essentiel, hein. Mettez une alarme sur votre téléphone à 20 minutes précises. Sans ça, la sieste va s'éterniser.
0: Bon, alors, on adore presque toutes et tous la sieste, mais parfois, on a du mal à s'endormir. On fait comment, docteur ?
1: La technique infaillible pour s'endormir vite, asseyez-vous ou allongez-vous, fermez les yeux, respirez calmement et répétez-vous mentalement « Je me repose, je ne m'endors pas forcément. Je me repose, je ne m'endors pas forcément. » Étonnamment, ça va libérer la pression. Et vous glissez doucement vers ce petit somme de 20 minutes. Et si vous n'arrivez pas à dormir, pas grave, 20 minutes, allongez les yeux fermés en respiration profonde, c'est déjà très réparateur. Alors, après la sieste, pour un réveil tonique, vous allez boire un grand verre d'eau, vous allez prendre peut-être un petit café, pourquoi pas, mais seulement si vous avez le temps de digérer la caféine avant le coucher. Et puis, évitez la sieste si vous avez des troubles graves du sommeil, de l'apnée, de l'insomnie chronique. Et pour les enfants, la durée est différente, 30 minutes à 1 heure selon l'âge, mais ça, c'est une autre chronique, on en reparlera. Allez, bon été, bonne santé, à l'écoute d'ici, bien sûr.
0: Merci, docteur.
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0: 8h59, la suite, c'est avec Nathalie Morel. Bonjour Nathalie.
5: Bonjour François, bonjour à vous tous et bonjour Jean-Baptiste.
0: Bonjour, bonjour. Quel est le programme de cette prochaine heure au moins ?
5: Eh bien l'été qui s'anime au Muséal de Tourouvre.
0: Ah oui.
5: Ouais, on va aller dans le Perche où il fait bien chaud là encore. Bon, quoi qu'en ce moment ça va, on respire un petit peu. Les Muséals de Tourouvre avec l'histoire, son patrimoine, ses créations artistiques, son programme d'atelier, d'exposition, la découverte d'un musée unique. On va vous parler de tout cela, puis on va vous faire jouer évidemment toute cette heure également pour vous offrir des invitations pour découvrir le musée, sinon ce serait dommage quand même de passer à côté, ainsi que des produits canadiens à l'érable.
0: Oui.
5: Ça, je sais que ça vous plaît, François.
0: Excellent, j'adore l'érable.
5: Voilà, c'est pour ça.
0: Le sirop d'érable.
5: Belle journée.
0: Non, merci, à demain.
5: À demain.
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5: Et sur votre radio locale, ici Normandie, il est 9h. Les infos, Jean-Baptiste Marie.
6: Les positions n'ont pas bougé. C'était hier la dernière concertation publique sur le projet Normandie Memory, ce spectacle immersif consacré au débarquement et à la bataille de Normandie qui doit voir le jour en 2028 sur l'ancien site de la SMN à Colombelles, près de Caen. Les opposants à ce projet étaient les plus nombreux hier dans l'une des salles du centre des congrès de Caen où s'est déroulée cette réunion. Pourtant, plus de la moitié des avis recueillis sont favorables à Normandie Memory, selon ses promoteurs, Rachel Coquillot.
7: Après 2 heures de concertation sous tension, la déception est profonde chez les opposants.
8: Ça ne sert à rien et on a toujours les mêmes réponses et que ça n'avance pas. J'ai l'impression que le projet va se faire alors que tout le monde dit qu'on n'en veut pas.
7: C'est le ressenti global ?
9: Oui. Sans surprise.
7: Parmi les nombreuses questions et remarques, certains thèmes reviennent plus que d'autres. Le trafic routier à Colombelles, par exemple.
10: Nous, on subit franchement tous les jours de la circulation intensive dès 6 heures du matin.
7: Et le financement aussi.
11: Est-ce que du coup vous avez prévu d'écarter dans les financeurs privés des personnes qui seraient identifiées comme étant à l'extrême droite ?
7: Mais c'est surtout l'aspect éthique et la rigueur historique qui sont au cœur du débat depuis le début. Régis Lefebvre, le vice-président de Normandie Memory, l'a bien compris.
12: On a apporté aujourd'hui des réponses. On explique qu'il y aurait un comité d'historiens. On a expliqué la manière dont ils travailleraient avec les auteurs.
7: Mais pour les familles des vétérans, ça ne change rien. Ils sont contre. Marc Giraud, le fils du fondateur du mémorial, est venu réaffirmer sa position en mémoire de son père.
13: Je suis convaincu qu'il aurait combattu ce projet.
7: La prochaine étape du projet, c'est le dépôt du permis de construire cet été.
6: Le fondateur du mémorial de Caen, c'est bien sûr Jean-Marie Giraud, l'ancien maire de Caen.
5: Les pompiers de l'Orne ont éteint plusieurs feux de végétation hier.
6: Notamment dans la matinée, d'abord à Cerisay près d'Alençon, 5000 mètres carrés de chaume de blé ont été détruits dans l'incendie. Ensuite, dans le Perche, à la Madeleine Bouvet, 300 mètres carrés d'herbes sèches sont partis en fumée. Et puis hier soir, vers 18h30, à Val-au-Perche, lieu dit la Belle Vue, les pompiers sont intervenus pour un feu de récolte sur pied. 7 hectares de parcelles agricoles ont été détruits, ainsi qu'une moissonneuse batteuse. Nouveau coup porté au trafic de stupéfiants dans le Calvados. Les enquêteurs de la police nationale de Caen ont remonté un réseau et ont localisé son lieu de stockage et procédé à plusieurs interpellations. À l'issue de surveillance et filatures discrètes, c'est ce qu'écrivent les forces de l'ordre sur leur page Facebook. Les perquisitions ont permis la saisie d'1,5 kg de résine de cannabis, 750 g d'herbe, 75 g de cocaïne, mais aussi de la MDMA, de l'ecstasy, une arme et 2800 euros en liquide. Le principal suspect a été placé en détention provisoire. Ses complices sous contrôle judiciaire.
5: On connaît les dates de la prochaine élection présidentielle en France.
6: Le premier tour aura lieu le 18 avril 2027, le second le 2 mai. L'entre-deux tours durera donc 2 semaines. Les deux dates seront forcément, à un moment ou un autre, dans une période de congé de l'une des 3 zones de vacances scolaires pour le printemps. Un détail qui pourrait avoir un effet sur la participation à l'élection du futur locataire de l'Élysée. Ils ont eu chaud. Enfin non, justement, les organisateurs du festival Bourgard passent entre 2 épisodes de canicule. La 18e édition du rendez-vous musical qui se déroule dans le parc du château de Bourgard à Hérouville-Saint-Clair évite le coup de chaud, ce qui soulage forcément le co-directeur du festival à quelques heures de son coup d'envoi, Paul Langeois, qui était l'invité d'Ici Normandie à 7h45 ce matin.
14: Des fois, on passe entre les gouttes et là, on passe entre les coups de chaud. Donc, on est plutôt chanceux. Effectivement, on y a pensé quand on a vu autant de collègues annuler leur événement. C'est bien difficile. Un événement comme les nôtres, ça ne se reporte pas. Ça s'annule tout simplement. On peut pas le déplacer d'un jour ou d'une semaine.
6: Tout est prêt ou presque. Paul, vous êtes ce matin sur le site d'ailleurs. C'est quoi? C'est les derniers réglages actuellement avant l'accueil des festivaliers?
14: En fait, oui, parce que nous, la première journée, on la considère comme une journée encore de travail parce qu'on a encore beaucoup de choses à faire et finaliser. Et également la première journée du festival, parce qu'on accueille les festivaliers aujourd'hui, mais aussi les premiers artistes. Donc c'est vraiment le mélange des deux. C'est toujours la journée la plus difficile à vivre, parce qu'on n'est pas encore totalement prêt, et en même temps, on commence.
6: Et ça commence ce soir donc avec le Day Before. Bob Sinclair, Aya Nakamura, Macklemore, 160 000 festivaliers sont attendus jusqu'à dimanche.
5: En sport, la France est qualifiée pour les 8e de finale de la Coupe du Monde.
6: Victoire 3-0 des Bleus contre la Suède, un but de Barcola et encore un doublé de Kylian Mbappé. L'attaquant et capitaine de l'équipe de France en est désormais à 18 buts en 3 Coupes du Monde. C'est un de moins seulement que l'Argentin Lionel Messi, mais il n'en fait pas un objectif. La priorité, c'est de remporter le Mondial avec la France.
15: L'objectif, c'est d'aller le plus loin possible, le 19 juillet, de revenir ici et essayer de gagner. Après, bien sûr, plus tu mets des buts, plus tu montes dans le classement. Je pense que j'apprends ça à personne. Je suis persuadé que Léo va encore mettre des buts, donc je regarde pas trop ça. Je regarde plus les adversaires qu'on peut jouer et à quel point on se rapproche de notre objectif qui est la finale.
6: Et l'équipe de France affrontera le Paraguay en 8e de finale, ça nous rappelle France 98 ça. Mmh. Le match se jouera samedi soir à 23h. Et puis qualification également cette nuit du Mexique qui a battu l'Équateur 2-0. Et hier soir, c'est la Norvège qui a décroché son billet pour les 8e de finale en s'imposant 2-1 contre la Côte d'Ivoire.
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6: Salut, quelle météo pour ce premier jour du mois de juillet?
5: Eh bien, le ciel est chargé de faibles pluies de temps à autre, mais le temps va s'améliorer en cours de matinée avec un ciel variable qui va prendre le relais et le soleil fera de belles apparitions cet après-midi. Les températures, 19 à Granville, 21 à Villers-sur-Mer-Honfleur, 22 à Bayeux, Caen, Luc-sur-Mer, Villers-Bocage, Jurques, Villedieu-les-Poils, 23 à L'Aigle, Vire, 24 à Flers, Lisieux, Falaise, Orbec, 25 à Mortagne-Perche, Argentan, 26 à Alençon et Bellem. Prochain rendez-vous avec l'information, c'est à 10h. Des travaux d'entretien sont programmés sur le giratoire de l'échangeur de la Porte de Bretagne, périphérique de Caen, entre l'A84 et le périphérique de Caen, plus précisément à hauteur de Bretteville-sur-Redon. Ce sont des travaux qui se déroulent de nuit, de 20h à 6h du matin jusqu'au 3 juillet. Plusieurs accès et bretelles sont fermés dans les secteurs de Bretteville-sur-Redon et versant itinéraire de déviation, bien sûr, mis en place. Et puis, comme chaque année, à cette même époque, à l'occasion du Festival de Beauregard, fermeture jusqu'à mercredi prochain, 14h, du pont de Colombelle. La circulation est interdite dans les deux sens, hein, afin d'assurer la sécurité des festivaliers. Les cyclistes sont toutefois autorisés à emprunter le pont sous réserve de mettre pied à terre lors de la traversée.
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5: Bonjour, ici Normandie, vous êtes bien parce que vous savez apprécier le moment présent, parce que vous savez prendre soin de vous, parce que vous savez cultiver des relations positives, et le tout en musique avec Daniel Balavoine, Sauvez l'amour.

0: Sauver l'amour, Daniel Balavoine.
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0: Cet été, les Muséales de Tourouvre invitent les visiteurs à voyager entre histoire, patrimoine et création artistique au programme des ateliers, expositions, mais aussi la découverte d'un musée unique consacré à l'histoire de l'immigration vers le Canada. Et puis sachez que nous allons vous offrir deux invitations, deux places adultes et deux enfants de plus de 10 ans, puisque c'est gratuit en dessous de 10 ans, ainsi que des produits canadiens à l'érable, comme des petits biscuits à l'érable et un cruchon de sirop d'érable importé tout droit du Canada, en répondant à cette question. Au Muséal de Tourouvre, quel personnage historique est mis à l'honneur pour son rôle dans le départ de nombreux immigrants normands vers la Nouvelle-France au XVIIe siècle? Pour vos réponses, 02 31 44 48 44, si vous êtes plusieurs à la donner, la bonne réponse, tirage au sort en fin d'émission. Pour nous présenter cette programmation estivale, je reçois Julien Bataille. Bonjour. Vous êtes gestionnaire des collections muséales de Tourouvre, département de l'Orne. Alors, pour ceux qui ne connaissent pas encore les muséales, comment est-ce qu'on peut décrire ce lieu assez sympathique, ma foi?
3: Alors, les muséales de Tourouvre, c'est un ensemble de deux musées. Vous avez donc le musée de l'immigration française au Canada, qui retrace le parcours des 328 perchons qui sont partis en Nouvelle-France au XVIIe siècle. Et vous avez le musée des commerces et des marques. On a une très grande collection de 37 000 objets qui retrace toute l'évolution de la société de consommation depuis 1850. Donc, vous arrivez dans l'ancienne épicerie, vous traversez le barbier, le magasin de jouets, pour arriver dans les grands magasins parisiens, et pour finir chez Promodès ou Champion des années 70.
0: C'est ça, c'est une reconstitution de plusieurs boutiques hein, entre 1850 et 1930. Qui en est à l'origine finalement de ce musée? Des marques.
3: Le musée des marques, tous ces objets-là ont été achetés à un seul collectionneur qui s'appelle Pierre Marzorati, qui a toujours un musée dans l'Orne et qui était un ancien commerçant des comptoirs modernes du côté du Mans. Et qui a collectionné dès les années 80 toutes ces boîtes cubor, ces siphons qu'on jetait à l'époque, ça n'avait aucune valeur. Et il a commencé à collectionner jusqu'en 2000 où il vend ses 35 000 objets qui concernent le commerce pour exposer d'autres objets. On a tout récupéré.
0: Et on voit que les commerces traditionnels de la fin du 19e siècle nous en apprennent beaucoup sur la vie quotidienne aussi d'autrefois. C'est pas seulement des boîtes et des conserves, hein, j'ai envie de dire.
3: C'est ça, on aborde l'importance des petits commerces, le lien aussi qu'on avait avec les habitants, les commerçants et la vie des villages. On montre notamment dans l'Orne, on a beaucoup de petits villages qui ne sont plus très vivants, il n'y a plus de commerce. Et là, on montre qu'effectivement, par exemple, à Tourouvre, il y avait plusieurs dizaines de commerces. Mmh. Aujourd'hui, il n'y en a presque plus.
0: Mmh. On va accueillir Loïc. Loïc est à Élon. Bonjour Loïc. Loïc, bonjour. Le musée des commerces, et en l'occurrence les muséales de Tourouvre, est-ce que ça vous parle?
4: Non, justement, c'est pour ça que je me suis arrêté un peu à vous écouter, parce que je vous écoute régulièrement, et puis j'ai entendu le Canada et tout ça, j'ai dit tiens, je connais pas.
0: Voilà, donc ça vous donnerait une idée, en tout cas ça vous donne une idée d'aller découvrir ce musée cet été, j'en suis sûre Loïc. Effectivement, je pose cette question, on a toute l'heure pour jouer. Hein. Si vous nous donnez la bonne réponse, vous participerez au tirage au sort en fin d'heure. Au Muséal de Tourouvre, donc quel personnage historique est mis à l'honneur pour son rôle dans le départ de nombreux immigrants normands vers la Nouvelle-France au XVIIe siècle? Qu'avez-vous répondu Loïc?
4: Alors, à tout hasard, j'ai répondu Samuel de Champlain.
0: Alors, on ne va pas vous dire si c'est la bonne réponse, puisqu'on va attendre les autres appels. En tout cas, c'est bien noté, et si c'est la bonne, vous participez au tirage au sort. Entendu Loïc?
4: C'est parfait.
0: Merci beaucoup. Passez une très très bonne journée, et peut-être à tout à l'heure. Et vous qui nous écoutez, continuez de nous appeler, bien sûr, au 02 31 44 48 44.

0: Charlotte Cardin signe ici un retour captivant avec The Way We Touch, une pop sensuelle.
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0: Allez, on visite notre région, notre belle région, et ce matin nous sommes dans le département de l'Orne, au Muséal de Tourouvre, et en votre compagnie, Julien Bataille, gestionnaire des collections muséales de Tourouvre, avec cette question, quel personnage historique est mis à l'honneur pour son départ, pour son rôle dans le départ de nombreux émigrants normands vers la Nouvelle-France au XVIIe siècle. On aura une prochaine réponse de Marie-Laure à Langrune-sur-Mer dans un court instant. Le musée de l'émigration française au Canada à Tourouvre, qui étaient les pionniers partis du Perche vers la Nouvelle-France au XVIIe siècle d'une manière générale?
2: Alors ils étaient 328, ouais. Pour l'instant on en retrouve petit à petit en regardant dans les archives, c'est principalement des hommes et des femmes qui sont partis pour développer la colonie, poussés par différents grands personnages, pour développer la colonie de la Nouvelle-France, et qui vont... tout quitter, leur terre d'origine, pour partir dans ce monde complètement inconnu. Et ils vont partir en réseau. C'est la petite particularité de l'immigration dans le Perche, c'est qu'ils partent en réseau, que ce soit un réseau professionnel ou un réseau de famille. On a certains exemples de Perchons qui partent avec leur femme enceinte et leur enfant.
0: Ouais. C'est parti pour l'aventure quand même. Hein.
2: C'est ça.
0: Fallait être un peu gonflé.
2: Il fallait beaucoup de courage,
0: parce qu'il fallait quitter son village pour traverser l'Atlantique, c'était quand même pas rien. Quel rôle ont joué les auberges, les veillées, les récits dans la décision de partir également?
2: Alors dans les auberges et les récits, ça, on échange, on parle de ces voyages, on a différents personnages, notamment les frères Juchereau qui vont avoir un grand rôle justement pour pousser les Perchons à partir, et qui vont raconter tout un tas d'histoires et de motiver les habitants à partir, en fait, notamment dans l'auberge de Tourouvre. Il y a beaucoup d'échanges et on motive les Perchons à partir.
0: Les motiver, et puis en tout cas, on ne leur parlait pas des conditions de traversée, il valait mieux pas, forcément. Comment ces colons ont réussi à s'adapter, à construire les premiers établissements sur les rives de Saint-Laurent?
2: Alors, ils partaient déjà, tout le monde ne partait pas, c'était vraiment les artisans qui partaient. Donc ils connaissaient leur métier, ils se basaient sur ce qu'on faisait dans le Perche, et il y a eu aussi énormément d'échanges avec les Premières Nations. Notamment, les Premières Nations connaissaient la terre du Nouveau Monde, de la Nouvelle-France. Les colons, eux, pas du tout. Donc il y a eu tous ces échanges, comment on chasse, comment on navigue sur le Saint-Laurent, comment on se soigne de certaines maladies, notamment le scorbut, qu'on va attraper énormément dans les traversées. Et on apprend, on échange, et on fait énormément de ce qu'on appelle le troc. On échange, eux savent manier le fer. Les autochtones, non. Donc.
0: Ouais. On a Marie-Laure qui est avec nous à Langrune-sur-Mer. Bonjour Marie-Laure.
3: Bonjour.
0: Est-ce que vous auriez eu ce courage de traverser l'Atlantique pour partir avec la petite famille?
3: Je n'ai pas le pied marin tellement.
0: Quoique, après...
3: J'ai beau être sur la côte, c'est pas mon élément préféré.
0: Ouais. Au XVIIe siècle, je pense qu'on pensait aussi différemment. Hein. Marie-Laure, je rappelle la question. Quel personnage historique est mis à l'honneur pour son rôle dans le départ des émigrants normands vers la Nouvelle-France au XVIIe siècle? Qu'avez-vous répondu?
3: Moi, j'ai répondu Robert Giffard, parce que j'ai trouvé ça rapidement.
0: Alors, même chose, on ne vous dit pas si c'est la bonne réponse. Par contre, on inscrit votre nom avec cette réponse et vous participez au tirage au sort de tout à l'heure. D'accord?
3: Merci
0: Marie-France, et en vous souhaitant une très très belle journée, merci à vous. Peut-être à tout à l'heure, au revoir, et vous pouvez continuer de nous appeler pour cette même question au 02 31 44 48 44.
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0: Voilà, tout en douceur, My Sweet Land. C'était George Harrison.
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0: Dans le Calvados, les enfants de 8 à 13 ans et leurs familles sont invités à résoudre une mystérieuse enquête au musée en recherchant des indices dans les collections permanentes. Les vendredis 10 et 24 juillet ainsi que les 7 et 21 août à 15h, c'est au musée de Normandie et sur museedenormandie.camp.fr. Dans l'Orne, découvrez l'exposition L'amour à l'œuvre, un dialogue entre œuvres anciennes et créations contemporaines de Julie Ozanne autour des différentes formes de l'amour, de la tendresse aux passions, jusqu'au 8 novembre, du mardi au dimanche, de 14h à 18h, c'est au musée de Flers et sur culture.orne.fr.
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0: Ce matin, nous sommes avec les muséales de Tourouvre, dans le département de l'Orne, avec mon invité, c'est Julien Bataille, gestionnaire des collections muséales de Tourouvre. On va parler du programme estival, avec plusieurs rendez-vous destinés aux familles et aux visiteurs de passage. Et l'un des temps forts concerne les ateliers pour enfants qui débutent ce samedi 4 juillet. À qui s'adresse-t-il exactement ?
3: Alors, il s'adresse aux enfants de 5 à 12 ans. C'est vraiment des ateliers créatifs où on va aborder soit les thématiques des deux musées, le musée des migrations et le musée des commerces, ou les deux expositions en cours, les deux expositions temporaires. Donc on a Fragments de Perche sur la nature, sur la forêt du Perche, et Invitation au voyage sur justement le voyage et quelques créations artistiques. Et donc là, ces ateliers vont aborder vraiment la nature, le recyclage aussi sur certains ateliers. On a par exemple la création de papier mâché, où on utilise des boîtes à œufs, du papier journal, et comment utiliser aussi la nature pour réaliser des petites créations artistiques. On commence le 4 juillet.
0: Ouais, donc avec, ce samedi, hein,
3: c'est ça, avec Portrait par la nature.
0: D'accord. Donc découverte du patrimoine, activité créative, sensibilisation à l'histoire locale, c'est tout ça ?
3: C'est ça. On fait le 9 juillet, on fait une visite ludique en partenariat avec la ludothèque de Tourouvre. On fait une visite ludique où on découvre comment vivait à Tourouvre au 19e siècle, le lavoir, l'église, le village. Et on fait des petits jeux, mais on découvre aussi l'histoire.
0: Ouais. Est-ce que les enfants repartent avec une création ou un souvenir de,
3: oui,
0: de leur participation pour
3: tout
0: le
3: à
0: coup
3: fait, oui.
0: Ouais. Alors, comme quoi, par exemple, qu'est-ce qu'ils peuvent créer ?
3: Eh bien, par exemple, pour les tout petits, pour les 4 à 7 ans, on a une maquette de bateau. Ils apprennent avec une assiette en carton, quelques morceaux de carton, à créer un véritable bateau, un petit bateau pour enfants. Ils repartent avec. On va avoir aussi, pour la création en papier mâché, on va créer une petite œuvre qui se base sur la nature, donc ils peuvent repartir avec.
0: Parfait. Ce sont des ateliers pour enfants qui débutent ce samedi 4 juillet, voilà, au muséal de Tourouvre. On a Isabelle qui est avec nous dans le département de l'Orne. On est dans le secteur d'Alençon à Saint-Denis-sur-Sarton. Bonjour Isabelle.
4: Oui, bonjour.
0: Bonjour Isabelle, soyez la bienvenue.
4: Oui.
0: Alors, j'ai posé une question au muséal de Tourouvre. Quel personnage historique est mis à l'honneur pour son rôle dans le départ de nombreux émigrants normands vers la Nouvelle-France au XVIIe siècle ? Quelle a été votre réponse ?
4: Robert Giffard.
0: Alors, Robert Giffard, c'est ça ? Donc, ça a été c'est une proposition qui nous a été faite tout à l'heure. C'est peut-être la bonne. Donc, en tout cas, Isabelle, je le note. Et puis, si c'est la bonne réponse, vous participerez au tirage au sort donc, de tout à l'heure pour repartir avec 2 places adultes et 2 enfants, ainsi que des produits canadiens à l'érable. Et tout cela pour visiter, bien évidemment, les muséales de Tourouvre, que vous connaissez peut-être déjà. Vous êtes dans le département de l'Orne, Isabelle ?
4: Oui, les grands-parents sont de Tourouvre.
0: Ah, ben voilà. Donc, eux connaissent bien. Hein, et ils vous ont peut-être raconté. Comment ?
4: Ils ne sont plus là.
0: Oui, mais ils vous ont peut-être raconté à ce moment-là l'histoire de Tourouvre.
4: Beaucoup documenté, surtout.
0: Beaucoup documenté, ben oui, j'imagine bien. Bon, eh bien, ça sera l'occasion pour vous de découvrir ce musée et le musée des marques hein, aussi par la même occasion. Hein. Isabelle, vous êtes sur le tirage au sort de tout à l'heure et on connaîtra
4: d'accord.
0: évidemment la bonne réponse. D'accord ? Passez une belle journée. Merci beaucoup.
4: Merci.
0: Au revoir. Et vous pouvez continuer de nous appeler pour cette même question. Quel personnage historique est mis à l'honneur pour son rôle dans le départ des nombreux immigrants normands vers la Nouvelle-France au XVIIe siècle ? 02 31 44 48 44.
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0: Vivien Savage et la petite Lady.
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0: Quoi faire cet été? Qu'est-ce qu'on peut visiter dans notre région pour repartir avec plein d'idées et puis de faire de jolies découvertes? Eh bien, ce matin, nous sommes dans le département de l'Orne, au Muséal de Tourouvre, avec Julien Bataille, gestionnaire des collections, donc au Muséal. Je rappelle la question: quel personnage historique est mis à l'honneur pour son rôle dans le départ de nombreux émigrants normands vers la Nouvelle-France au XVIIe siècle? 02 31 44 48 44. On va parler de deux expositions actuellement proposées. La première, c'est Fragments de perche. Alors, en quoi invite-t-elle les visiteurs à regarder le territoire autrement?
2: Alors, on a voulu déjà faire cette exposition-là, puisque déjà, c'est les 20 ans des musées, cette année. Mm-hmm. Et on a voulu s'inspirer d'un triptyque sur les trois grandes étapes du voyage du percheron, c'est-à-dire le départ du perche. Donc, on parle de cette exposition Fragments de perche. On a une exposition aussi sur le voyage. Et la troisième, on verra par la suite. Alors, Fragments de perche, c'est vraiment cette exposition qui introduit le perche. On présente certains artistes locaux qui proposent leur propre interprétation du perche. Donc, mm-hmm. ça peut être des installations, des peintures, de la sculpture aussi. On a vraiment tout un tas d'œuvres complètement différentes. On va aussi avoir des produits, des objets naturels, que ce soit un nid de guêpes, des nids de couleuvres. On découvre ensemble toute la nature du perche et on croise toutes les interprétations de chacun.
0: D'accord. La deuxième exposition s'intitule « Invitation au voyage ». Quel univers propose-t-elle aux visiteurs, cette invitation au voyage?
2: Alors ici, on expose trois artistes dans « Invitation au voyage ». Donc principalement l'artiste Michael Soutif qui propose lui des œuvres à base de pâte à modeler autodurcissante. Donc on a tout un tas d'univers maritimes, sous-marins surtout, avec que ce soit des légendes, que ce soit des paysages complètement féeriques. Et c'est ça qui est assez intéressant. On montre tout ce mystère qui se cache sous les mers pour un peu proposer justement l'inconnu des percherons quand ils partent faire cette traversée.
0: Avec des cartes incomplètes, des récits de marins, des horizons inconnus qui nourrissent forcément les imaginaires de tout à chacun. L'exposition évoque donc des monstres marins, des territoires fantastiques, c'est tout ça?
2: C'est ça.
0: Mmh. Combien de temps il faut pour visiter pleinement cette exposition, les deux expositions?
2: Les deux expositions, c'est à peu près 30 minutes par exposition.
0: Voilà, ces Fragments de perche et invitation au voyage. On a José qui est avec nous à Saint-Pierre-en-Auge. Bonjour José.
3: J'ai un petit souci parce que j'en ai deux.
0: Attendez. Je vais reposer la question. Il va falloir nous donner qu'une seule réponse. D'accord, José?
3: Je vous dis que c'est Robert Giguère.
0: Alors, vous dites que c'est Robert
3: Giguère.
0: D'accord. Donc, pour le personnage historique mis à l'honneur pour son rôle dans le départ de nombreux émigrants normands vers la Nouvelle-France au XVIIe siècle. Alors, c'est une proposition qui nous a déjà été faite, donc c'est peut-être la bonne réponse. En tout cas, vous le saurez d'ici quelques minutes. Mais on peut encore jouer au 02 31 44 48 44. Qu'est-ce que vous faites aujourd'hui, José? Dites-nous.
3: Pas grand-chose. Je vais aller promener mon chien cet après-midi.
0: C'est bien. En plus, il fait frais, donc c'est plutôt pas mal.
3: Une promenade de pépère, quoi.
0: Une petite promenade de pépère. Est-ce que vous connaissez un petit peu le perche?
3: Je connais pas le perche, mais par contre, en 2000, je suis allé au Québec, et sur la place Royale, justement, il y a une grande plaque qui est mise en l'honneur des femmes de Tourouvre.
0: Ah, ben bah voilà. Donc, les muséales de Tourouvre, forcément, ça vous parle par rapport à ce voyage que vous avez fait.
3: Oui, et puis je connais aussi le secteur de Brosselette aussi.
0: Ah, ça vous parle aussi, Julien Bataille, forcément, pour vous qui êtes originaire là-bas. Bon, bah parfait, José, peut-être à tout à l'heure.
3: Ok.
0: Merci à vous. En tout cas, votre proposition est bien notée. Vous continuez de nous appeler. Au revoir. 02 31 44 48 44.

0: Gimme Love, c'était Sia.
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0: Je vous rappelle la question à laquelle vous pouvez répondre. C'est encore possible pour repartir avec des invitations pour découvrir les muséales de Tourouvre ainsi que des produits canadiens. Donc à l'érable, 02 31 44 48 44. Quel personnage historique est mis à l'honneur pour son rôle dans le départ des nombreux émigrants normands vers la Nouvelle-France au XVIIe siècle? Et vous ne dites toujours rien, Julien Bataille, qui avait la bonne réponse, bien évidemment. Dites-nous, en quoi le musée permet-il aujourd'hui de transmettre cette mémoire à travers ces 5 salles de visite?
3: Alors, le musée de l'émigration transmet par son exposition déjà permanente, mais aussi par tout ce qu'on fait aussi à côté, c'est-à-dire qu'on a une grande base de données sur les 328 percherons et qu'on a énormément de Nord-Américains qui viennent pour découvrir la terre de leurs ancêtres, mais aussi demander des informations sur tous ces percherons. Donc on leur fournit toutes nos recherches et ils peuvent aussi visiter certaines maisons encore de certains percherons. Il en reste très peu, mais on a tout ce tourisme qu'on appelle tourisme de racines, où ces Nord-Américains vont venir à Tourouvre, mais aussi passer par La Rochelle, là où les percherons quittaient la France. Donc il y a encore vraiment ce tourisme de mémoire qui est assez vif. Donc voilà.
0: Une belle programmation, hein. En tout cas, pour transmettre quelque chose au visiteur, vous voulez qu'il reparte avec quoi, le visiteur, dans sa tête?
3: Alors, pour le musée des commerces, c'est un retour vers l'enfance. On a envie qu'il ressorte du musée avec plein d'étoiles dans les yeux, plein de souvenirs. Et le musée de l'immigration soit une découverte pour ceux qui ne sont pas liés par cette histoire, avec une découverte qui n'est pas forcément valorisée très souvent. Donc,
0: L'été, c'est souvent une période importante, hein, pour les sites culturels. Qu'est-ce que ça représente pour vous, les muséales, en nombre d'entrées, on va dire? Est-ce que vous avez ces chiffres?
3: On est à peu près à 3300 visiteurs. L'année dernière, on était à 3300 visiteurs sur la période juin-août. Donc c'est vrai que c'est une période qui est assez sportive pour nous.
0: C'est assez sportif. Les visiteurs recherchent-ils aujourd'hui davantage d'expériences à vivre en famille? Vous avez quoi en retour?
3: On a, alors pour le musée des commerces, ça va être beaucoup d'anecdotes, beaucoup de... Voilà, on retourne en enfance, donc on a beaucoup d'échanges là-dessus. Et pour le musée de l'immigration, c'est vraiment une totale découverte. C'est vraiment... On n'avait jamais entendu parler de cette histoire-là, donc on vient au musée pour comprendre un peu toute cette histoire.
0: Allez, on aura la bonne réponse enfin à cette question d'ici quelques instants, et puis notre gagnant avec la question: quel personnage historique est mis à l'honneur pour son rôle dans le départ de nombreux immigrants normands vers la Nouvelle-France au XVIIe siècle? Ce sera juste après Isabelle Boulay.

0: 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Il est 9h52. Et on est au Muséal de Tourouvre ce matin avec Julien Bataille, gestionnaire des collections au Muséal de Tourouvre, département de l'Orne, pour quelques minutes encore. On va d'abord accueillir Isabelle qui était à Saint-Denis-sur-Sarthon. Bonjour Isabelle.
1: Oui, bonjour.
0: Bonjour. Rebonjour Isabelle, puisque vous avez joué avec nous tout à l'heure.
1: Oui.
0: Alors redonnez-nous la réponse que vous nous avez donnée.
1: Robert Giffard.
0: Est-ce que c'est la bonne réponse?
2: C'est la bonne réponse, mais tout oui. À fait.
0: Robert Giffard, donc originaire des environs de Tourouvre, qui est considéré comme l'un des principaux recruteurs, hein,
2: tout à fait.
0: Et pionnier de la colonisation
1: de la Nouvelle-France. Il était docteur apothicaire.
0: Dites donc, vous êtes bien renseignée quand même, Isabelle.
1: Ah oui, on a un petit peu de là-bas.
0: Voilà, de nombreux colons partis du Perche lui doivent leur départ vers le Québec.
1: Oui, voilà, c'est lui qui a recruté.
0: Bon, félicitations Isabelle. Vous repartez donc avec des invitations pour découvrir le musée, Julien Bataille.
2: Hein? C'est ça.
1: Oui.
0: Deux invitations.
2: Deux invitations pour adultes, deux entrées pour les enfants de plus de 10 ans et quelques produits canadiens.
0: Alors, ça peut être quoi ces produits canadiens?
2: Alors, vous allez avoir un petit cruchon de sirop d'érable importé tout droit du Canada et puis quelques biscuits au sirop d'érable.
1: D'accord.
0: Voilà, c'est pour vous ça Isabelle, sympa hein?
1: Oui, c'est sympa.
0: Voilà. Et puis, on vous souhaite un bel été, quoi que vous fassiez. Merci beaucoup de votre fidélité. À bientôt, Isabelle.
1: Oui. Au revoir. Merci, au revoir.
0: Au revoir. Alors, peut-on facilement y passer plusieurs heures au Muséal de Tourouvre?
2: Oui. On peut. Un seul musée, on estime à peu près à une heure de visite. On a beaucoup de visiteurs qui passent carrément la journée. C'est vrai que le musée des commerces, il y a énormément de choses à voir. Il y a 5000 objets à voir, donc c'est beaucoup de choses. Et puis le musée de l'émigration, il y a beaucoup de tablettes, d'écrans, de lectures aussi. Donc c'est vrai qu'on peut y passer un sacré temps.
0: Et un musée qui se renouvelle au fil des saisons.
2: C'est ça. Tous les ans, on essaie de proposer des expositions temporaires. Cette année, on est parti sur une voie un peu artistique. On peut aussi proposer des expositions complètement historiques, comme l'année dernière, on avait fait sur l'exposition école. On avait beaucoup travaillé avec les maisons de retraite et les écoles.
0: Donc et les associations
2: également. Et les associations aussi. Ouais.
0: Les visiteurs de l'été, est-ce qu'ils viennent principalement de la région ou d'un petit peu plus loin?
2: Principalement de la région parisienne, une grande partie.
0: En même temps, c'est ce qu'il y a de moins loin.
2: C'est ça. on a aussi beaucoup de Normands et sinon les Nord-Américains. Nord-américain, on en a tous les jours.
0: Bien sûr. Vous terminerez l'année par un concert avec Linda Lemay. Ce sera le 16 novembre. C'est un beau rendez-vous, ça encore?
2: Pour fêter les 20 ans de notre musée.
0: Merci Julien Bataille d'être venu ce matin, gestionnaire des collections muséales de Tourouvre, pour donc visiter ce musée. On rappelle qu'il y a le musée des commerces, le musée des migrations, et puis des expositions qui sont également à découvrir. Et comme toujours, on retrouve cette émission en podcast sur notre site ici.fr. Merci beaucoup, bonne journée.

0: bel été.
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0: l'accueil. Ah, merci.
1: N'est-ce pas, hein, c'était Renaud, marche à l'ombre.
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1: 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Le flash Jean-Baptiste Marie.
0: Plusieurs feux de végétation hier dans l'Orne à Cerisay, près d'Alençon. 5000 mètres carrés de chaume sont partis en fumée dans le Perche. Sur la commune de la Madeleine-Bouvet, il y a eu un feu d'herbe sèche. 300 mètres carrés de surface agricole ont brûlé. Et hier soir, à Val-au-Perche, 7 hectares de parcelles ont été détruits par le feu, ainsi qu'une moissonneuse batteuse. Des futurs médecins exerceront bientôt dans des cabinets du Calvados, de l'Orne et de la Manche. Docteurs juniors, comme on les appelle, à partir du 2 novembre prochain, 81 étudiants en médecine générale seront ainsi affectés. Ils réaliseront 3 à 4 jours de consultation par semaine aux côtés d'un médecin maître de stage. Le dispositif a été présenté hier dans la Manche. Ils s'opposent toujours à Normandie Memory et ils l'ont fait savoir hier soir lors de la dernière réunion de concertation publique au centre des congrès de Caen. Les opposants à ce spectacle immersif sur le débarquement et la bataille de Normandie ont redit qu'ils n'en voulaient pas, alors que le permis de construire doit être déposé prochainement pour une ouverture espérée en 2028 sur l'ancien site de la SMN à Colombelles. La rencontre a été houleuse hier soir, c'est à lire sur ici.fr. Là où le successeur d'Emmanuel Macron à l'Élysée sera élu le 2 mai 2027, les dates de la prochaine élection présidentielle ont été entérinées. Les Français voteront les 18 avril et 2 mai 2027, une période de vacances scolaires, les vacances de printemps. Et à un moment ou un autre, au premier ou second tour, l'une des 3 zones de congé sera concernée, à ce qui pourrait avoir un effet sur la participation au scrutin. En sport, en football, l'équipe de France affrontera le Paraguay en 8e de finale de la Coupe du Monde. Les Bleus ont dominé la Suède cette nuit, victoire 3-0 avec un doublé de Mbappé et un but de Barcola comme lors du premier match du Mondial contre le Sénégal. Les joueurs de Didier Deschamps ont une fois de plus été impressionnants. Ils retrouveront le Paraguay samedi prochain en 8e de finale, donc ça rappellera des souvenirs à ceux qui ont connu France 98 et Laurent Blanc qui avait marqué, souvenez-vous, le but en or. Alors les autres qualifiés d'hier et de la nuit sont la Norvège qui a battu une extrémiste la Côte d'Ivoire 2-1 et le Mexique qui a éliminé l'Équateur 2-0.
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0: Nathalie, quel temps pour ce mercredi?
1: Eh bien, c'est chargé. On a des petites pluies de temps à autre ce matin. Et puis, ça va s'améliorer avec un ciel qui va devenir variable. Le soleil faisant de belles apparitions cet après-midi. Les températures, 19 à Granville, 21 à Villers-sur-Mer, Honfleur, 22 à Bayeux, Caen, Luc-sur-Mer, Villers-Bocage, Jure, Queville-Dieu-les-Poils, 23 à L'Aigle, Vire, 24 à Flers, Lisieux, Falaise, Orbec, 25 à Mortagne-au-Perche, Argentan, 26 à Alençon et Bellem. Ici Normandie, la radio qui vous facilite la mobilité pendant les travaux du tramway de Caen-la-Mer. Sachez que pour ces travaux, qui se poursuivent ce mois de juillet, forcément à septembre, plusieurs secteurs sont concernés. Le boulevard Maréchal Leclerc, la circulation reste fortement perturbée avec plusieurs fermetures, changement de sens, stationnement neutralisé, notamment autour de la place Gambetta et du boulevard Aristide Briand. Rue du Chemin Vert, une portion est fermée jusqu'à fin août avec des déviations en place. Enfin, boulevard du Maréchal Juin, la circulation est réduite et la rue Villon, les Buissons restent fermés jusqu'au mois d'août. L'accès aux habitations et au commerce, bien sûr, est maintenu. Il vous reste à suivre la signalisation et anticiper vos déplacements. Les travaux de l'extension du tram de Caen à retrouver sur ici.fr et fil mobilité WhatsApp intitulé « Le projet tramway Caen-la-Mer ».
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1: Vous ressentez un sentiment de liberté, d'autonomie? Dites, ça ressemblerait pas à du bonheur, ça? Allez, soyez bienvenus si vous nous rejoignez avec Genesis, I Can't Dance.

0: I Can Dance, Genesis.
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0: À suivre, les pieds dans l'eau avec Julia en direct toute cette semaine du lac de Pont-l'Évêque. Ce magnifique espace naturel de loisirs en Normandie vous attend avec sa plage, ses activités nautiques et ses balades au grand air. On partira à la découverte des attractions nautiques avec Gary. Et puis vous retrouverez Pierre Nus et les astuces de Mamama. Et vous verrez qu'avec l'âge, il n'est pas toujours facile de repérer les tics sur la peau, dans les cheveux ou sur nos animaux. Heureusement, Mamama a trouvé une astuce toute simple grâce à son smartphone. Et c'est ce que Pierre évidemment nous expliquera. Voilà pour le programme de cette demi-heure. Et la musique forcément qui va avec, Vita, ça fait mal.

0: fait mal. C'était Vita.
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0: Allez, on enfile les maillots et on se retrouve les pieds dans l'eau toute cette semaine. Julia nous emmène au lac de Pont-l'Évêque, un coin de nature idéal pour profiter de l'été. Aujourd'hui avec Gary, cap sur les attractions nautiques du lac, sensations, loisirs et éclaboussures sont au rendez-vous.
2: L'été s'invite sur nos ondes. Avec votre radio locale ici, on part à la découverte des plaisirs de l'eau et les joies de la baignade sous toutes ses formes. C'est un reportage, les pieds dans l'eau. Nous sommes au lac de Pont-l'Évêque, au cœur du Pays d'Auge, un grand espace naturel de détente et de divertissement. Vous y trouverez des équipements qui permettent d'accueillir un large public.
3: Alors, je m'appelle Gary, je suis le responsable de la base nautique au lac Terre d'Auge, à Pont-l'Évêque.
2: L'accès au lac y est gratuit, mais pour ceux qui veulent pratiquer des activités nautiques, payantes et surveillées, vous n'avez que l'embarras du choix.
3: On va aller faire un petit tour de bateau sur le lac. En plus, il fait beau, donc on va profiter un peu du beau temps. Le bateau sur lequel on est, ça nous sert surtout pour l'activité bouée tractée. Et aussi de temps en temps pour faire les navettes, pour aller jusqu'à l'île pour le départ des jet skis. Mais sinon, ce bateau-là peut nous servir aussi pour évacuer s'il y a un blessé, par exemple, sur l'aquapark ou faire la surveillance sur le plan d'eau. Alors en fait, on a deux types d'activités au lac de Pont-l'Évêque. On va avoir des activités à mobilité douce. Donc ça va être le canoë, le paddle, le pédalo. On fait aussi de la descente de rivière au départ du pont du Breuil. Et les gens arrivent ici au niveau du lac. Et on a les activités motorisées, où là, ça va être le jet ski et la bouée tractée, qui sont des activités un peu plus sensationnelles, on va dire.
2: Un public jeune, friand de sensations fortes pour faire de la bouée tractée ou du scooter des mers, et puis des activités plus douces également. Tout y est pour se rafraîchir et passer une bonne journée entre amis, à profiter du soleil et des activités nautiques.
3: Ouais, je pense que c'est le jet ski et l'aquapark. Ouais, jet ski, aquapark et bouée tractée, c'est vraiment des activités qui sont demandées. Bah déjà, on a plutôt la chance de travailler sur un spot assez fabuleux, hein, le lac de Pont-l'Évêque est vraiment sympa. En plus, il est grand, il fait une soixantaine d'hectares. On a une super belle vue avec le château juste en face. Et puis, c'est toujours plus sympa de travailler dehors qu'en intérieur. Enfin, ça, après, c'est un avis personnel, mais voilà.
4: Mais alors, en dehors de la saison, quand il fait pas beau, vous faites quoi? C'est quoi votre activité à vous?
3: Alors, en fait, la base de loisirs, elle est ouverte d'avril jusqu'à la Toussaint. Après, on a d'autres centres de loisirs en Normandie qui sont ouverts toute l'année, notamment Deauville Aventure, où on fait du quad, du paintball, de l'acrobranche. Donc voilà, on a de quoi s'occuper toute l'année. Et aussi l'entretien, l'hiver, du matériel, évidemment. Une journée idéale, c'est entre 25 et 30 degrés pour que tout le monde puisse venir. Il ne faut pas qu'il fasse non plus trop chaud. Et puis voilà, ensuite, pas trop de vent, une eau à 25 degrés.
4: Là, c'est pas mal, là, non ?
3: Ouais, là, c'est pas mal. C'est pas mal. C'est des bonnes conditions, oui.
2: Tous les animateurs moniteurs sont diplômés. Ici, on ne plaisante pas avec la sécurité.
3: Alors évidemment, on apporte une vigilance supplémentaire, surtout au niveau de la surveillance dans l'eau. De manière générale, de toute façon, travailler sur le lac, ça nous oblige

0: toujours vigilant, qu'il fasse beau, pas beau. Voilà, on est toujours vigilant. On a les yeux partout, quoi.
1: Est-ce que dans votre activité, Gary, on parle aussi d'écologie, d'environnement ?
0: Ouais, bien sûr. Alors ça va être plus au niveau de la base de loisirs. Donc il y a tout un système de poubelles qui est mis en place déjà pour faire le tri sélectif. Après, au niveau des entreprises, on a de plus en plus de demandes RSE. Donc ça va être des activités à mobilité douce, notamment balade à vélo, pédalo, canoë et kayak, voilà, tout ce qui n'utilise pas de motorisation. Après, au lac de Pont-l'Évêque, le jet ski, c'est un peu contradictoire parce qu'on utilise de l'essence, mais ça permet aussi d'oxygéner l'eau du lac, ce qui est vachement important pour pas que l'eau stagne au final. Et donc ça fait mine de rien du bien à l'eau du lac.
1: Voilà une invitation à l'aventure et aux activités sur l'eau, des plaisirs aquatiques pour s'éclabousser ou ressortir trempé. Le tout sous le soleil de Normandie avec une légère brise rafraîchissante. C'est un endroit idéal pour s'éclater entre amis. Mais si vous êtes à la recherche de vacances plus calmes et paisibles, eh bien je vous emmène dans un prochain épisode à la rencontre de Denis. C'est un passionné de la pêche.
2: Merci Julien pour cette belle parenthèse. Les pieds dans l'eau. On garde la serviette à portée de main et on vous retrouve demain pour une nouvelle escale estivale, donc au lac de Pont-l'Évêque. Et tout cela en musique avec George Benson qui prend la suite. Give me the night.

0: Give Me the Night, et c'était George Benson, il est 10h20.
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0: France Gall, évidemment.
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0: Pierre Nus, bonjour.
3: Bonjour.
0: Cet été, vous nous invitez à redécouvrir les astuces de ma maman, ces petits savoirs hérités de nos aïeuls qui rendent le quotidien plus simple. Et au retour d'une promenade en forêt, dites-nous qu'on devrait peut-être examiner systématiquement notre peau, c'est ça ?
3: Oui, pour repérer les tiques et éviter la maladie de Lyme, c'est crucial. Mais comment distinguer une minuscule tique, parfois pas plus grosse qu'un petit point de stylo, ou d'un simple point noir, ou un petit grain de beauté ? Ma maman, qui n'a plus une vue de première jeunesse, il faut l'avouer, a pourtant trouvé une astuce imparable grâce à son téléphone portable. Téléchargez ou alors ouvrez l'application Loop sur votre smartphone. Généralement, il y a des applications préinstallées. Ou on peut en trouver gratuitement avec un peu de publicité dessus, ça arrive, bon, mais ça fonctionne. Là, vous verrez que c'est votre appareil photo qui fera office de loupe, en vous proposant des différents niveaux de zoom. Pratique, mais pour les tiques, il faut maintenant trouver le filtre appelé négatif. Ou parfois ça s'appelle aussi inversion des couleurs. Passez maintenant votre téléphone au-dessus des zones à risque, hein, les plis du genou, le cuir chevelu, les aisselles. En mode négatif, les contrastes sont inversés et exacerbés. N'hésitez pas à zoomer d'ailleurs. Sur une peau claire qui apparaît maintenant sombre et bleutée, la tique, naturellement foncée, va ressortir de manière très claire, presque lumineuse sur votre peau. Ce mode permet également de mieux visualiser les petites pattes du parasite ou son relief inhabituel et ça rend l'identification immédiate. Même pour les nymphes qui sont presque invisibles à l'œil nu. Une fois repéré, n'oubliez pas d'utiliser impérativement un tire-tique pour l'extraire sans comprimer l'abdomen de la tique. Bon, le mieux, c'est toujours de ne rien trouver. Nous voilà maintenant rassurés. Merci ma maman.
0: Merci Pierre, aussi belle journée. Et à demain pour nous donner une astuce qui marche contre les taches d'herbe. Bah ouais, il paraît que c'est le jus de citron. Vous connaissiez ? Ah, écoutez, c'est parfait. Yves Duteil, la langue de chez nous.
4: C'est une langue belle, avec des mots superbes, qui porte son histoire.

0: Yves Dutheil. Allez, dans quelques instants, Jason poursuit son aventure en Normandie, au pas de ses deux ânes, mais cette fois, la balade prend une tournure inattendue. Jason se retrouve face à des buffles en pleine chaleur, à découvrir dans l'épisode 3 de Jason et ses ânes à Oisy. Et puis avec François, cap sur les trésors de la région, balade, bonnes adresses et idées de sortie pour profiter de l'été. Et enfin, dans ses tendances, Muriel Jourdain nous parlera de la phobie de l'avion et de ses solutions.
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0: Dans le Calvados, le mémorial de Caen propose cet été un atelier pour les enfants intitulé Le journal de Suzon, destiné aux 6-9 ans. À travers l'histoire d'une petite fille vivant sous l'occupation, les enfants découvrent le quotidien pendant la Seconde Guerre mondiale avec des objets d'époque, des récits et des échanges guidés. Une approche sensible et adaptée pour comprendre l'histoire à hauteur d'enfants. Atelier proposé le mercredi 15 juillet et le vendredi 15 août à 10h30 au mémorial de Caen. C'est sur réservation au mémorial-caen.fr. Et dans l'Orne, les Jeudis du Pain propose un spectacle équestre en plein air au Haras National du Pin. Petits et grands peuvent admirer les chevaux de trait, des démonstrations de dressage, de voltige et de travail en liberté avant une élégante parade d'attelage dans la cour d'honneur. Un moment convivial pour découvrir les traditions du Haras. C'est tous les jeudis jusqu'au 10 septembre à 15h, donc jusqu'en septembre, et à 16h en juillet et août au Haras National du Pin et sur le site du Haras du Pin.
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0: Everybody's Changing, The Keen, sort en 2003 et révèle le groupe britannique au grand public. Vous vous souvenez certainement de cette chanson qui parle du sentiment de décalage face au temps qui passe et aux gens qui changent autour de soi. Voici Keen, belle matinée.

0: Everybody is changing, c'était Keen.
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0: Allez, ce n'est pas seulement une histoire d'amour entre l'homme et l'animal, c'est une vraie chronique de l'été tout au long de la saison. On vous invite à retrouver Jason Gruner dans ses aventures pas comme les autres. Et aujourd'hui, la balade prend une tournure inattendue. Jason et ses deux ânes à Wesi, ça tourne presque au thriller animalier.
3: Que si on ne peut pas passer là, on sera pas coincé totalement, on sera obligé de passer par les buffles. Ah. Donc passer par les buffles, on ne sait jamais comment ça se termine.
4: Dans le Calvados entre Argence et Saint-Pierre-en-Auge, au domaine de Wesi, avec Hervé le propriétaire, et ses deux ânesses, Inouï et Kaline. Dans l'épisode précédent, on s'est fait attaquer par un cygne.
3: Oui, il y a eu un moment un peu tendu. Comme la femelle a des petits, le mâle a toujours été un peu teigneux.
5: Mais pourquoi il est agressif? C'est pour protéger un peu son territoire? Oui.
3: Non, il protège sa femelle.
5: Sa femelle, oui.
3: Donc sa femelle couvait, donc il attaquait tout ce qui bougeait. Et puis là, la femelle a des petits, alors là, c'est pas mieux. Ah. Donc il est aux aguets en permanence.
4: Bon, tout s'est bien passé, on a laissé le cygne et sa petite famille tranquille. Mais vous allez l'entendre, un peu plus tard, d'autres animaux, beaucoup plus gros, vont nous charger. J'en dis pas plus. D'ici là, on continue la balade en direction du château de Canon, et sur le chemin, on croise Emmanuel.
6: Bonjour Emmanuel.
7: Bonjour.
6: Vous êtes producteur, on retrouve vos produits dans la boutique.
7: Dans la boutique du château de Wesi, ouais, tout à fait. Je suis paysan boulanger et pastier avec mon épouse.
6: Pastier?
7: Oui, c'est-à-dire qu'on fabrique du pain. Je fabrique du pain au levain avec le blé que je cultive et la farine qu'on écrase à la ferme. Et mon épouse, elle, fabrique des pâtes avec cette même farine. Donc, dans la boutique, on vend principalement les pâtes et la farine.
6: Là, on est au milieu d'animaux. Est-ce que vous êtes à l'aise, vous, avec les animaux?
7: Oui, pas de souci. J'ai quelques vaches. J'ai quelques vaches qui pâturent mes prairies dans ce qu'on appelle une rotation de culture pour m'apporter de la fumure, du fumier.
6: Ah, ok.
7: C'est la polyculture élevage, elle existe depuis, on va dire quasiment depuis que l'agriculture existe. C'est-à-dire que c'est la base de l'agriculture. C'est un cercle plus que vertueux.
6: Ouais.
7: C'est-à-dire qu'on utilise ce qu'on cultive pour nourrir les bêtes qui, en retour, amendent le sol avec leur déjection, le fumier qu'elle crée et qui alimente le sol et qui lui-même ensuite réalimente les cultures.
4: Le pain et la farine d'Emmanuel sont à retrouver chaque jour dans la boutique du domaine de Wesi. Allez, on continue la balade, tous ensemble, sous les platanes. J'en profite pour demander des nouvelles de mon animal préféré au sein de la ferme de Wesi. Il s'appelle Félix, c'est un cochon nain.
3: Alors Félix est là depuis que t'es là. Hein. Depuis je sais pas combien d'années où tu viens nous voir de temps en temps, il y a toujours Félix. Alors Félix, il y a eu un drame. Pas que sur Félix, sur tous les cochons nains. Le public n'a plus le droit de toucher les cochons nains. Parce que si jamais un visiteur a caressé un sanglier et vient caresser mes cochons nains, il peut y avoir transmission de maladie. Et du coup, on est démoralisé parce que notre public n'a plus le droit de caresser nos cochons nains. Et les cochons nains, comme Félix, ce qu'il adore, c'est être gratouillé.
6: Mais oui, je me souviens,
3: moi,
6: quand j'étais venu, on lui gratouillait le ventre et le dos on l'entendait.
3: Et là, c'est vraiment le gros problème du moment, c'est que nos cochons nains sont en totale dépression à cause de directives européennes.
6: Et si je dis pas de bêtises, il n'y a pas un animal aussi qui vient de Disneyland ou quelque chose comme ça?
3: Oui, on a Babybel, c'est un bœuf longhorn qui vient du Texas et qui nous a été donné par Disneyland parce qu'il faisait des spectacles de rodéo et de lancer de lasso avec des cow-boys. Et du coup, tous les longhorns, ils en avaient plusieurs, ont été distribués un petit peu partout dans les fermes, dont nous, on en a eu deux. Il y en a un qui est mort de vieillesse à 30 ans, et lui, il a 22 ans, il va très bien, c'est Babybel, il est très gentil, très impressionnant. Alors, on va essayer un passage difficile, attention. Bon, on va tenter un autre passage de pont, mais normalement, ils le connaissent. Parce que si on ne peut pas passer là, on sera pas coincé totalement, on sera obligé de passer par les buffles. Ah. Donc passer par les buffles, on ne sait jamais comment ça se termine.
6: Ah oui. Ah bah. Je compte sur vous les filles. Hein. Je ne veux pas passer par les buffles.
3: On va perdre Jason au milieu des buffles. Il y a un blocage. L'âne n'aime toujours pas l'eau. Là, elles sont bloquées, mais à 10 mètres du passage. Donc,
6: ouais.
3: Et un âne, quand ça ne veut pas avancer,
6: c'est
3: impossible de la faire avancer. Hein.
6: Ouais.
3: Bon, on oublie ce passage. Mais on va faire un passage par les buffles. Mais les buffles... Par cette chaleur, je pense qu'ils sont dans leur piscine naturelle. ce qui fait que tu vas pouvoir les voir directement dans la rivière. Okay. Et normalement, ils vont pas bouger. S'ils bougent, on court.
4: Et dans le prochain épisode, justement, les buffles vont sortir de l'eau, les ânes vont paniquer.
5: Ah, les buffles s'approchent. Hein.
3: Ouais.
0: Hop. C'est vrai que nous ne sommes pas au bout de nos surprises. Merci Jason, à demain.
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0: Voilà chien ou les chiens, comme vous voulez, c'est Éloane.
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0: Suivez le guide. Bonjour François Duval.
2: Bonjour Nathalie.
0: Suivez le guide, mais pour qui, François, exactement ?
2: Suivez le guide, les gourmands. Oui, c'est pour vous. Rendez-vous à Vire tous les mardis de l'été pour une visite avec dégustation. Mathieu Balusson, bonjour.
3: Bonjour.
2: Oui, c'est ce que propose l'Office de tourisme de Vire, une visite avec dégustation chaque mardi entre 10h et midi. Alors, avant de nous dire ce qu'on va déguster, qu'est-ce qu'on va voir ? On passe par où dans Vire ?
3: Alors, nous proposons donc des visites de Vire du 7 juillet au 25 août inclus. C'est une visite d'environ 1h30. On passe notamment par la Porte Horloge, qui est, disons, le point principal de la visite. Porte Horloge qui est ouverte tout l'été, puisqu'il y a une exposition qui est dédiée au granit. Nous passons également à l'église Notre-Dame, près du donjon. On visite également des lieux un petit peu moins connus, des Virois, qui est une église en ruine, qui est l'église Saint-Thomas. On passe devant le temple protestant qui a été reconstruit après la guerre. Et on passe également devant l'hôtel Dieu qui est le musée actuel.
2: Là, en moyenne, sur un parcours de combien de kilomètres ?
3: Là, on est à un peu moins de 2 kilomètres.
2: Ah oui, donc accessible à tous, vraiment. Et donc, du coup, à la fin, il sera l'heure du déjeuner, on aura tous faim, et vous nous proposez une dégustation ?
3: Voilà, tout à fait. Alors, c'est une dégustation de produits locaux, hein, donc notamment l'andouille de Vire, cidre, jus de pomme. Donc, c'est une redécouverte pour certains et une découverte pour d'autres.
2: Ouais, j'imagine que notamment pour des touristes qui viennent d'ailleurs, d'autres régions, même d'autres pays, c'est une visite assez prisée chaque été.
3: Voilà, oui, tout à fait. Voilà, c'est une visite qui s'adresse surtout aux touristes. Alors, tout le monde y est bienvenu, hein, bien évidemment. Nous avons décidé de la mettre justement le mardi, dans le milieu de la semaine, là où les touristes sont disponibles. Mmh. Le samedi étant un jour où, plutôt d'arrivée ou de départ, on a décidé de le faire le mardi matin.
2: Vous êtes des professionnels du tourisme, ça se voit, ça s'entend. Donc rendez-vous le mardi matin entre 10h et midi pour cette visite un peu particulière parce qu'à la fin, vous avez une dégustation de bons produits normands et des produits du bocage virois. Ça se passe à Vire les mardis entre 10h et midi. Inscription au prix de l'Office de tourisme de Vire, bien sûr. Merci Mathieu Balusson.
3: Merci
0: à vous aussi François Duval. Et le site c'est paysdevire-normandietourisme.fr. Oh là.

0: The Locomotion, chanson reprise par Kylie Minogue.
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0: Et c'est au tour de Muriel Jourdan d'être avec nous. Bonjour.
3: Bonjour.
0: Notre radar des tendances, Muriel Jourdan, décrypte pour nous chaque matin un phénomène de société qui raconte notre monde. Et ce matin, on s'intéresse à la phobie de l'avion.
3: Oui, l'aviophobie qui concernerait 20 à 30% de la population. Voyez, vous n'êtes pas seul. Moi, personnellement, c'est l'horreur. Chaque fois que je monte dans un avion, je me sens comme Nathalie dans Les Bronzés font du ski.
4: C'est trop dur ! J'y vais, mais j'ai peur !
3: Certains ressentent même les premiers signes de panique dès l'arrivée à l'aéroport, au moment de déposer les bagages ou d'entendre les annonces d'embarquement. Et d'ailleurs, il y a plein de stars d'Hollywood, hein, comme Jennifer Aniston, Megan Fox ou encore Ben Affleck, qui sont de gros flippés de l'avion. Alors détendez-vous, je vais vous mettre une petite musique zen. Mais non, pas la marche funèbre de Beethoven. Oh. Sophia, quadragénaire, originaire de Nantes, que j'ai croisée dans la rue, se sent carrément concernée.
5: Je ne comprends pas ceux qui n'ont pas peur en avion. Moi, c'est plutôt ça, que je ne les comprends pas, ces gens-là. C'est-à-dire qu'on est quand même dans un truc qui vole, qui on comprend pas trop, il flotte, on sait pas. C'est-à-dire que pour moi, c'est un cercueil volant.
3: Voilà, je vous ai trouvé l'ambassadrice idéale de votre futur voyage. Et cette peur concentre plusieurs craintes. Peur du vide, de l'enfermement, de la perte de contrôle, de l'accident. Et c'est normal parce que tout ce qui n'est pas familier nous inquiète encore plus.
0: Bon alors Muriel, comment peut-on surmonter cette peur si par exemple on doit prendre l'avion cet été ?
3: Moi je vous dirais de prendre le bus. Mais si vous allez voir de la famille en Martinique ou au Mexique, ça va pas être possible. Alors il existe un centre de traitement de la peur en avion. Il paraît qu'après une journée de stage, les personnes passent d'un niveau d'anxiété de 9 sur 10 à 3 sur 10. Oh, centre qui se trouve tout près de Paris, dans le Val d'Oise. Mais il existe plein de stages anti-stress pour lutter contre cette peur en avion. C'est organisé partout en France, chez Air France notamment. Il y a aussi les thérapies comportementales et cognitives qui fonctionnent chez certains, moins sur d'autres. Mais ces thérapies permettent surtout de trouver l'origine de la phobie. Oui, parce que ça peut venir d'une angoisse plus enfouie. Et vous pouvez aussi suivre des comptes de stewards sur les réseaux sociaux, surtout ceux qui sont tenus par des gens drôles et sympas, comme Mathieu ou encore Queen of Cockpit, qui donne aussi des conseils.
6: T'as peur des avions, mais est-ce que tu t'es jamais posé la question si les avions avaient peur de toi ?
7: Bah écoute, je te rassure, avoir peur en avion, c'est absolument normal. Pourquoi ? Bah parce que prendre l'avion, c'est pas normal.
8: Astuce numéro 1, les applications FlightAware ou encore FlightRadar, vous avez la possibilité de regarder en temps réel le nombre d'avions qui volent en même temps et sans souci.
3: Retournons voir Sophia, notre angoissée en avion. Mais vous arrivez quand même à le prendre ?
5: Oui, je le prends. C'est-à-dire que je prends des cachetons, je me drogue, je trouve toujours un petit médicament, rien qui se prend, hein, de dormi, j'en sais rien. Un petit verre, et hop, c'est parti, quoi. C'est la seule. Et je pleure.
3: Et je sais pas pour vous, mais moi, l'avion, ça ne me dit aérien qui vaille.
0: Quel joli jeu de mots. Merci Muriel, belle journée. Et à demain pour nous parler d'une nouvelle lubie sur TikTok.
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0: Voilà, c'était la boîte de jazz avec Michel Genaz. Juste après le flash de 11h, place donc à notre jeu de l'été. C'est cette année-là, à l'occasion des 40 ans de votre radio préférée. Le principe est simple, il faut retrouver la bonne année entre 1986 et 2026 à partir d'un extrait de chanson et d'un événement marquant de notre région. Au total, 5 années sont à deviner entre 11h et midi. Et donc, à chaque manche, un indice musical et un fait local pour vous aider à remonter le temps et bien sûr de nombreux cadeaux à gagner tout au long de l'heure, vous vous en doutez, pas moins de 4 cadeaux à chaque fois. J'aurai le plaisir de vous offrir le sac collector ici Normandie-Eula en toile de jute, c'est un tote bag. 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Je vous offrirai aussi des invitations pour découvrir au cinéma le concert de Julien Doré. Et puis on vous invitera, comme de bien entendu, à la soirée anniversaire le 26 septembre pour les 40 ans d'ici Normandie.
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0: Sur votre radio locale, il est 11h. Le flash Philippe Thomas.
2: Bonjour, des futurs médecins, des docteurs juniors exerceront bientôt dans des cabinets du Calvados, de la Manche et de l'Orne. Le dispositif vient d'être présenté à partir du 2 novembre. 81 étudiants en médecine générale seront ainsi affectés. Ils réaliseront 3 à 4 jours de consultation par semaine aux côtés d'un médecin maître de stage. Alors que l'on annonce une forte remontée des températures ce week-end, nos cours d'eau sont en souffrance. La canicule a fortement affecté leur niveau qui est historiquement très bas. La préfecture de la Manche, par exemple, demande d'économiser au maximum l'eau pour ne pas risquer les coupures. La situation se dégrade et les chaleurs annoncées dès ce week-end ne vont rien arranger. Justement, plusieurs feux de végétation hier dans l'Orne, à Cerisé, près d'Alençon, 5000 mètres carrés de chaume sont partis en fumée. Dans le Perche, sur la commune de la Madeleine-Bouvet, il y a eu un feu d'herbe sèche, 300 mètres carrés de surface agricole ont brûlé. Et hier soir, à Val-au-Perche, 7 hectares de parcelles ont été détruits par le feu, ainsi qu'une moissonneuse-batteuse. Ça va mal à la Brittany Ferries. Pour faire les économies, la compagnie maritime annonce la vente de 2 navires, le Barfleur et le Cotentin, et la fermeture de la ligne entre Le Havre et Portsmouth au 30 septembre. La ligne Cherbourg-Royaume-Uni va, elle, être réorganisée au 31 octobre. Ils s'opposent toujours à Normandie Memory et l'ont fait savoir hier soir. Lors de la dernière réunion de concertation au centre des congrès de Caen, les opposants à ce spectacle immersif sur le débarquement et la bataille de Normandie ont redit qu'ils n'en voulaient pas. Ils étaient les plus nombreux parmi les 70 personnes présentes. Ouverture prévue en 2028 à Colombelles, près de Caen. Yann Mvila quitte le Stade Malherbe, le capitaine de l'équipe l'annonce sur ses réseaux sociaux ce matin. À 36 ans et après 2 ans passés à Caen, le milieu défensif annonce son départ mais ne parle pas encore de retraite. Et une 5e recrue devrait être annoncée dans la journée à Caen. Le début du festival Beauregard à Hérouville-Saint-Clair avec Bob Sinclair, Aya Nakamura et Macklemore. Ce soir, la météo de ce mercredi.
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2: Et justement, quel temps Nathalie pour le festival Beauregard?
0: On a des petites pluies ce matin, mais ça va se dégager. Voilà, cet après-midi, le soleil faire de belles apparitions, donc belle soirée, on va dire, en perspective. Et puis ce sera la même chose pour demain, et puis vendredi, c'est du grand soleil pour le week-end, donc tout va bien. Pour Beauregard, les températures, 19 à Granville, 21 à Villers-sur-Mer, Honfleur, 22 à Bayeux, Caen, Luc-sur-Mer, Villers-Bocage, Jurques, Villedieu-les-Poils, 23 à L'Aigle, Vire, 24 à Flers, Lisieux, Falaise, Orbec, 20 25 à Mortagne-au-Perche-Argentan et 26 à Alençon et Bellem. Voilà, merci.
2: C'est bien noté et on rappelle notre émission spéciale Beauregard également entre 17 et 19h.
0: Absolument. À tout à l'heure pour le journal complet. Il sera midi.
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0: Allez, hommage pour démarrer l'heure. On vient d'apprendre le décès du chanteur Victor Willis, chanteur et fondateur des Village People. C'était le policier, voilà, dans les Village People. Voici donc cet hommage en chanson, bien évidemment, à YMCA.

0: Voilà, les Village People, IMCA, donc hommage à l'instant, donc à l'occasion donc du décès du chanteur Victor Willis, chanteur et fondateur des Village People. Une fois encore, c'était le policier dans les Village People.
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0: À vous d'identifier une année entre 86 et 2026. On fête les 40 ans cette année de notre radio. Pour vous aider à découvrir l'année en question, je vous propose deux indices. Le premier, c'est un événement normand qui s'est déroulé cette année-là. Et le second, c'est un tube de cette année-là. Alors, vous nous faites des propositions. Si c'est plus récent ou plus ancien, je vous l'indiquerai, évidemment. Je vous donne pour commencer donc l'indice qui concerne notre région. Cette année-là, le 6 juin, une nouvelle étape importante pour l'économie normande est franchie avec la mise en service d'une liaison régulière par car ferry entre Caen et Portsmouth. De quelle année s'agit-il ? Eh ben, c'est à vous de nous le dire maintenant. Faites-nous vos propositions. Il y a à gagner forcément de nombreux cadeaux. Il y a le magnifique sac collector ici Normandie, là en toile de jute, les 4 paires de lunettes pour observer l'éclipse totale du soleil le mercredi 12 août, les 2 invitations pour le concert du chanteur Julien Doré au cinéma le 2 juillet à 20h30, concert de 2 heures intitulé Le Dernier Pestacle, et puis 4 invitations pour la grande soirée anniversaire à la foire de Caen avec blind test musical karaoke. Ok, géant, ce sera le samedi 26 septembre. Je vous rappelle l'indice. Cette année-là, le 6 juin, une nouvelle étape importante pour l'économie normande est franchie avec la mise en service d'une liaison régulière par car ferry entre Caen et Portsmouth. En quelle année sommes-nous ? C'est à vous de jouer.
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0: l'ultra-moderne Solitude, c'était Alain Souchon.
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0: Allez, à vous d'identifier une année entre 86 et 2026 pour les 40 ans de votre radio locale ici Normandie. Sandrine, bonjour.
3: Oui, bonjour.
0: À Pierrefitte en cinglé.
3: Oui, c'est ça.
0: Comment allez-vous ce mercredi? Oui, nous sommes mercredi 1er juillet.
3: Eh bien, très bien.
0: Bon, que faites-vous?
3: On respire.
0: Vous respirez, vous avez raison. Ça fait du bien. On ne pensait pas qu'on dirait ça hein, au mois de juillet, hein, comme quoi. Hein. Bon, alors je vous rappelle, pour jouer à cette année-là, l'indice que j'ai donné il y a un instant, cette année-là, le 6 juin, une nouvelle étape importante pour l'économie normande est franchie avec la mise en service d'une liaison régulière par car ferry entre Caen et Portsmouth. Le navire Duc de Normandie assure un aller-retour quotidien renforçant les échanges entre la Normandie et le Royaume-Uni. Ça, c'est pour l'événement de notre région cette année-là. Et puis cette année-là, on écoute aussi ça. Alors Sandrine, est-ce que vous avez une petite idée de cette année-là?
3: 1986.
0: Eh bien écoutez...
2: Bravo, c'est bien cette année-là.
0: Bravo, bravo, ça vous parlait visiblement la liaison régulière car ferry entre Caen et Portsmouth.
3: Oui. Ouais. Oui, oui.
0: Bon, et puis si vous aviez entendu Stéphanie de Monac avec Comme un ouragan, tout de suite vous auriez deviné aussi 1986, hein, n'est-ce pas? Que faisiez-vous en 1986, Sandrine?
3: J'étais au lycée.
0: Ah, très bien. Vous prépariez quoi comme études?
3: J'étais au lycée à Hérouville, au lycée hôtelier.
0: D'accord, très bien.
3: C'est l'ouverture du lycée. Ouais.
0: En plus, oui, hein, qu'on risque de retrouver dans les événements normands, attention.
3: Ah oui, oui.
0: Bon, parfait Sandrine, j'ai le plaisir de vous offrir le sac collector ici Normandie Eula, les 4 paires de lunettes pour observer l'éclipse totale du soleil au coulant de votre radio, c'est le 12 août, hein. Ça va être un beau spectacle encore.
3: Oui, oui, oui, on sera en Haute-Savoie, non, mais bon. Bon.
0: Ben oui. Deux invitations pour le concert du chanteur Julien Doré diffusé au cinéma demain à 20h30, c'est le dernier Pestac. Et puis, on vous invite à la soirée anniversaire pour 4 invitations. C'est le samedi 26 septembre, donc à la foire de Caen, pour fêter nos 40 ans avec Blind Test Musical et Karaoké Géant. Voilà, Sandrine, c'est pour vous tout ça. Passez une excellente journée. Merci à vous.
3: Merci à vous aussi.
0: À bientôt.
3: Merci. Au revoir.
0: Allez, je vous donne dès maintenant le prochain indice pour jouer à cette année-là. Cette année-là, c'est le retour des grands festivals après Covid. Bon. Alors, avec ça, vous devriez trouver assez facilement de quelle année s'agit-il. C'est à vous de jouer maintenant.
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0: chanson qu'on a tous en tête en ce moment, Daïda et Shakira, Burna Boy.
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0: du ciel. C'était Jacques Higelin.
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0: Cette année-là, c'est pour vous faire jouer, identifier une année entre 86 et 2026 pour les 40 ans de votre radio locale ici, Normandie. C'est le jeu de cet été, donc profitez-en. J'ai tout plein de cadeaux à vous offrir. Je vais vous redonner l'indice donc concernant notre région cette année-là. C'est le grand retour des festivals après Covid. Qu'en pensez-vous? Eh bien, on va voir cela maintenant avec Manuel qui est à Langrune-sur-Mer. Bonjour Manuel.
3: Oui, bonjour Nathalie.
0: Bonjour Manuel. Donc, c'est le retour des grands festivals après Covid. Et puis, cette année-là, on écoutait ça aussi.

0: Qu'est-ce que vous en pensez, Manuel? Quelle est cette année-là, selon vous?
1: Bah, la musique, ça ne me dit trop rien. Mais je pense que comme le Covid était 2020, c'était tous les confinements, je voyais 2022 au hasard.
0: Alors, c'est votre réponse et ce n'est pas la bonne.
1: Eh ben,
0: bonne journée. À bientôt,
1: merci.
0: Manuel.
1: Au revoir.
0: Au revoir. On a Marie qui est à Trouville-sur-Mer. Bonjour, Marie.
2: Bonjour, Marie-Noël.
0: Marie-Noël, pardon, excusez-moi si j'en oublie la moitié, ça ne va pas du tout, vous avez raison.
2: C'est pas grave.
0: Voilà, tapez-moi sur les doigts. Alors, non, ce n'est pas 2020 non plus.
2: D'accord.
0: Voilà, merci beaucoup. À bientôt, Marie-Noël.
2: À bientôt.
0: On a Marie-Madeleine, j'oublie rien là. Marie-Madeleine à Giberville, bonjour.
3: Bonjour.
0: Alors, quelle est l'année en question,
3: Sylvie? 2021.
4: Bravo.
0: Eh ouais.
4: C'est bien cette année.
0: Parce que c'est le retour des grands festivals après. Le Covid. Et le Covid, c'était bien 2020, donc on était bien en 2021. Une première après la crise. C'était pas facile, hein, cette époque-là. Hein.
3: Oh là, non.
0: Ça a été vraiment très, très compliqué.
3: Ouais.
0: Et puis tous ces rendez-vous, ces festivals, tout ce qu'on a comme plaisir tout au long de l'année, tout a repris gentiment, mais progressivement. Hein, il a fallu un certain temps quand même.
3: Ouais.
0: Et puis, effectivement, alors on écoutait Soprano aussi avec Dingue. Hein, voilà. Pour celles et ceux qui s'en souviennent.
3: Voilà.
0: Bon, parfait, Marie-Madeleine.
3: Bien, c'est très bien.
0: Voilà, je vous offre le sac collector ici Normandie. Les quatre paires de lunettes pour observer l'éclipse totale du soleil le mercredi 12 août. Hein, il faudra protéger vos yeux, évidemment. Mmh. La lune passera devant le soleil, plongeant la France dans le noir en plein jour.
3: Ouais.
0: Deux invitations pour le concert du chanteur Julien Doré, diffusé au cinéma demain soir à 20h30. C'est intitulé Le Dernier Pestacle. Et puis, on vous invite à la grande soirée anniversaire de votre radio. On compte sur vous, hein. Quatre invitations pour le samedi 26 septembre à la Foire de Caen.
3: À la Foire de Caen, oui, tout à fait. Hein.
0: Bon, bah, écoutez, c'est très bien comme ça. C'est
3: parfait.
0: Bon, merci à vous, Marie-Madeleine.
3: Merci beaucoup.
0: Encore bravo et puis passez une excellente journée.
3: D'accord, vous aussi.
0: Merci. Au revoir. Allez, je vais vous donner dès maintenant le prochain indice pour trouver la prochaine année. Vous pouvez d'ores et déjà, voilà, juste le temps de récupérer ma feuille, cette année-là, et lancer la TNT, télévision terrestre, numérique terrestre en Normandie. Elle fait alors partie des premières régions concernées par la mise en place de la TNT. De quelle année s'agit-il? Vous pouvez nous appeler maintenant.
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0: Earth, Wind & Fire, Boogie Wonderland.
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0: Et dans le Calvados, découvrez Quasimodo, un seul en scène accessible dès 5 ans. On y suit le célèbre sonneur de cloches de Notre-Dame qui rêve de descendre, participer à la fête des cloches et de montrer son talent malgré les doutes et les moqueries. Un spectacle émouvant sur la différence, le courage et l'acceptation de soi. À voir au théâtre à l'ouest de Caen ce samedi 4 juillet à 11h et dimanche 5 juillet à 11h et sur théâtrealouest.com. Dans l'ordre, le festival Les Folklores du Monde fait son retour. Ne le manquez pas avec des artistes venus d'Inde, du Maroc, d'Ukraine, du Sénégal et d'ailleurs pour deux grands spectacles qui mêlent danse, musique et tradition. Rendez-vous le vendredi 10 juillet dès 20h au Parc des Expositions Anova Alençon et sur anova-alençonexpo.com.
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0: Larsen de Zazie sort en 1995 sur l'album Zen. Avec son énergie pop-rock et ses paroles pleines de jeux de mots, la chanson évoque une relation amoureuse qui tourne en boucle comme un Larsen sonore entre attirance et tension. Ah ouais, vous aviez adoré aussi hein, lors de sa sortie. On écoute Larsen Zazie puis on rejoue à cette année-là dans un court instant.

0: Zazie, c'était Larsen.
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0: Bison Futé nous dit qu'un accident est survenu sur le périphérique nord de Caen à hauteur de l'échangeur d'Hérouville-Saint-Clair en chaussée extérieure. Ça concerne la voie de gauche, hors voie de circulation et sur accotement. Ça provoque un fort ralentissement, sachez-le, et ce, depuis l'autoroute A13. Voilà, donc en direction de Caen, bien évidemment, à hauteur de Mondeville, au niveau de la bretelle de sortie de l'échangeur. Donc, dès la 13, vous êtes ralenti et jusqu'à la sortie Hérouville Saint-Clair, mais ça ralentit aussi dans l'autre sens depuis Saint-Germain-la-Blancherbe et jusqu'au viaduc de Calix. Prudence.
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0: On joue à cette année-là pour identifier une année entre 86 et 2026 pour les 40 ans de notre radio, cette année qui est aussi la vôtre, bien évidemment. J'accueille, il y a Ovid qui est à Vimont avec nous. Bonjour Ovid.
3: Bonjour.
0: Je rappelle l'indice que j'ai donné. Cette année-là est lancée la TNT, Télévision Numérique Terrestre en Normandie. Elle fait alors partie des premières régions concernées par la mise en place de la TNT. Et puis cette année-là, on écoutait ça. Qu'est-ce que vous en pensez, Ovid ? De quelle année s'agit-il ?
3: De 2006.
0: Eh bien non, ce n'est pas 2006.
3: Eh ben, tant pis.
0: Eh ben, tant pis. À très vite. Merci, Ovid.
3: Au revoir.
0: Au revoir. Manuel, à Langrune-sur-Mer, bonjour.
4: Oui, bonjour Nathalie.
0: Bonjour Manuel. Même question pour vous, alors.
4: Ouais.
0: De quelle année s'agit-il ?
4: J'ai tenté 2005.
1: Bravo, bravo. C'est bien cette année-là.
0: Ouais. On est désolé pour Ovid, il n'était pas loin, hein, mais ce n'était pas 2006.
4: Moi, j'étais pas loin tout à l'heure, j'étais à la dernière année, pas tout à l'heure.
0: Ouais, c'est bien 2005 qu'est lancée la TNT. Début de diffusion progressive en mars 2005, arrivée dans les villes comme Caen, Le Havre, Cherbourg. Amélioration de la qualité de la télévision, image et son numérique quand même. Hein. Donc vous étiez passé à la TNT, vous Manuel, ça vous parle ça en 2005
4: Bien sûr.
0: Évidemment, ouais. Et Madonna, donc Hang Up, c'est ce qu'on écoutait là aussi en 2005.
4: Ouais, j'ai reconnu Madonna, je suis pas un spécialiste, mais j'avais reconnu quand même.
0: Ouais. Qu'est-ce que vous écoutiez surtout comme musique en 2005, Manuel ? Vous vous souvenez à peu près à cette période-là, on va dire.
4: Franchement, je sais pas trop. Je n'ai pas dit quoi du tout. Je vais vous dire si je les écoutais. J'écoutais de la variété française, du pop, pop
0: un petit
4: rock
0: peu
4: aussi.
0: Tout quoi.
4: Ouais.
0: Et que faisiez-vous cette année-là en 2005 ? Là, vous avez peut-être plus de souvenirs.
4: En 2005, je travaillais, j'étais sur Caen, et puis j'allais m'apprêter à partir sur Lisieux, retravailler pendant quelques années sur Lisieux.
0: Quelle est votre profession ?
4: J'étais à France Télécom.
0: D'accord, très bien. Bon, avec toute l'évolution qu'on a connue, forcément,
4: pour
0: cette année-là, et que vous avez suivi.
4: Le Minitel, l'Internet.
0: Ah, là, le Minitel, c'est la préhistoire.
4: Oui, mais comme je suis rentré en 1983 à France Télécom, c'était le lancement, c'était en basse Normandie, la région pionnière.
0: C'est incroyable.
4: C'est vrai que c'était bien.
0: Oui, c'était bien.
4: C'était le précurseur de l'Internet.
0: Mais tout à fait, vous avez raison, et c'était révolutionnaire quand même pour l'époque.
4: Exactement, on était à la pointe.
0: C'est vrai. Ça fait sourire la jeune.
4: Ça
0: fait sourire la jeune génération aujourd'hui. Mais bon, après, ils peuvent se moquer. Hein. Peut-être qu'ils se, voilà, que leurs enfants se moqueront d'eux avec de nouvelles innovations aussi.
4: Le temps passe, la roue tourne.
0: Tout à fait. On est d'accord. J'ai plein de cadeaux pour vous, Manuel. Vous allez être content. Je vous offre le sac collector ici Normandie. 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Quatre paires de lunettes pour regarder l'éclipse totale du soleil le 12 août.
4: Donc on aura du mal à les trouver.
0: Voilà, tout à fait, donc aux couleurs de votre radio locale. Les invitations pour venir à notre grande soirée anniversaire, sera le samedi 26 septembre. Ça va être chouette, je compte sur vous.
4: Je ne sais pas s'il y aura Vincent Pilet, je ne sais pas s'il viendra nous voir.
0: Ah, écoutez, vous connaissez du monde, visiblement.
4: Vincent Pilet, vous-même.
0: Très bien, très bien, Manuel. Parfait, donc le 26 septembre, il y aura du monde, en tout cas, ça c'est sûr. Et puis je vous offre votre côte de bœuf. 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
4: Je vais vous dire, pour tout vous dire, il y a deux ans, il y a deux ans, j'avais joué avec Sylvain. Et j'avais gagné, et j'étais venu la chercher dans votre radio, et vous étiez là dans le studio avec Sylvain.
0: Ah, d'accord.
4: Vous avez vu.
0: Bon, et
4: donc... je connais un peu la maison.
0: Et oui, j'ai bien l'impression. Si vous nous parlez de Vincent Pilet, c'est que vous connaissez la maison.
4: Je suis un ancien, voilà, je sais qu'il était parti en Périgord, je crois.
0: C'est ça, vous connaissez toute l'histoire de la station, c'est formidable.
4: Ouais, bon. j'ai même commencé avant France Bleu quand vous étiez sur le bateau. Et...
0: Ah oui, en effet, mais d'accord. Bah oui, parce que si vous nous parlez de 83, je comprends mieux.
4: Bosser, voilà.
0: Vous repartez avec tous ces cadeaux. Encore félicitations, Manuel. Vous ne raccrochez pas.
4: Merci beaucoup, Nathalie.
0: On vous repasse au Johnny. À bientôt.
4: Merci beaucoup.
0: Au revoir et félicitations. Allez, on va rejouer avec une nouvelle année dans un court instant. Je vous donne le prochain indice. Cette année-là, c'est la naissance des voiles de la liberté, future armada. Alors, en quelle année s'agit-il ? De quelle année s'agit-il ? C'est à vous de jouer maintenant. 02 31 44 48 44.
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0: c'était Pink.
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0: Encore une année à identifier entre 1986 et 2026 pour fêter les 40 ans de votre radio locale ici Normandie. J'accueille Alexandre Averson. Bonjour Alexandre.
3: Bonjour.
0: Bonjour, vous êtes le premier donc à jouer avec cette nouvelle séquence. Je rappelle l'indice qui a été donné. Cette année-là, c'est la naissance des voiles de la liberté future Armada. La Normandie, dont les ports de Caen, Ouistreham et Rouen, participe à ce grand rassemblement maritime international avec des grands voiliers internationaux, des escales en Normandie et une forte dimension culturelle et touristique. Et cette année-là, on écoutait ça.

0: Alors, de quelle année s'agit-il? C'est la question que je vous pose, Alexandre.
1: 1989.
0: Vous êtes sûr?
2: Bravo.
3: C'est bien cette année-là.
0: Exact, c'était bien 1989. C'est la naissance des voiles de la liberté qui vous a mis sur la bonne voie, Alexandre?
1: Absolument, oui. Je m'en souviens.
0: Ouais. Ah, vous vous en souvenez. Alors, de quoi vous souvenez-vous exactement?
1: Bah, après, il y avait les bateaux sur la Seine, du côté de Rouen, la Bouille, tout ça. Moi, j'ai déjà été les voir, c'est super.
0: Et vous avez vu ce lancement, les voiles de la liberté en 89, précisément?
1: Non.
0: Que faisiez-vous en 89, Alexandre?
1: Je m'en souviens plus.
0: Vous étiez trop petit?
1: Ah oui, c'est ça.
0: Eh ben oui, c'est ça. Quel âge aviez-vous sans indiscrétion à ce moment-là?
1: 27 ans.
0: Ah oui, donc vous n'étiez pas tout petit quand même.
1: Non.
0: D'accord.
1: Non.
0: Bon, vous aviez des souvenirs, très bien. Et vous auriez peut-être trouvé aussi avec Kaoma et la fameuse Lambada.
1: Oui.
0: 89, hein. Tout le monde s'en souvient, forcément. Bon, bah écoutez, c'est bravo. En tout cas, c'est gagné. C'est gagné pour vous. Et vous repartez avec le sac collector ici Normandie, là, en toile de jute. Vous y mettrez dedans, enfin, on va même y mettre dedans, les quatre paires de lunettes. C'est bien, ça, c'est toujours un événement, l'éclipse totale du soleil, mais il faut faire attention à ses yeux pour faire n'importe quoi, hein. 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
1: Merci beaucoup.
0: C'est tout bon pour vous?
1: C'est tout bon.
0: Eh bien écoutez, bravo une fois encore. Et puis, ne raccrochez pas, on a besoin de toutes vos coordonnées. À bientôt, Alexandre.
1: Encore
0: une fois, bravo.
1: Merci.
0: Au revoir. Allez, je vous donne le prochain indice pour rejouer avec nous dans un court instant. Ce sera la dernière fois ce matin. Cette année-là, le Stade Malherbe de Caen découvre l'Europe. Événement historique. Qualification pour la Coupe UEFA et premier match européen du club le 15 septembre. De quelle année s'agit-il? 02 31 44 48 44. Vous nous faites vos propositions.
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0: 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C'était les Rembrandts.
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0: Cette année-là, allez, on joue une dernière fois ce matin. Je vous rappelle l'événement. Le Stade Malherbe de Caen découvre l'Europe, événement historique. Il réalise une saison exceptionnelle. Qualification pour la Coupe UEFA, premier match européen du club le 15 septembre et match contre le Real Saragosse en Espagne, événement majeur pour le sport calvadosien. J'accueille Tiffaine qui est au Ménil-Cibou, c'est ça? Allô?
6: Ah. Oui, allô?
0: Bonjour Tiffaine. Je sais pas ce qui s'est passé là, j'ai le train qui arrive.
6: Oui.
0: Bon, tout va bien pour vous?
6: Très très bien, et vous?
0: Très bien, parfait. Cette année-là, on écoutait ça aussi. Alors, Tiffaine, quelle est votre proposition?
6: 1993.
0: Ah, c'est un petit peu moins.
6: Ah, mais...
0: Oh non, c'est pas grave, personne n'a entendu, c'est pas grave. Bonne journée, à bientôt.
6: Merci à vous aussi.
0: Au revoir Tiffaine. On a Stéphane qui est à Gonneville-sur-Honfleur. Stéphane. Est-ce que Stéphane est avec nous à Gonneville-sur-Honfleur? Allô, allô?
7: Oui.
0: Oui, bonjour Stéphane.
7: Donc moi je propose...
0: Allez-y. On a du mal à vous entendre Stéphane. Hein. Ben, même qu'on vous entend pas du tout. Oui, allez-y.
7: 1992.
0: Pardon? Oh mon Dieu. Il a dit 92. Eh bien, écoutez, c'est la bonne réponse.
4: Bravo. C'est bien cette année-là.
0: Voilà, c'était 92, effectivement. Je ne sais pas si la communication est meilleure. Vous vous en souvenez, Stéphane, ou pas? Ah, bon, visiblement... On a un souci de communication avec Stéphane, mais qui avait la bonne réponse. Et puis, effectivement, cette année-là, bah, on écoutait dur d'être un bébé avec Jordi. Bon, Stéphane, qui est peut-être en ligne encore avec nous, qui nous entend, mais avec lequel on ne peut pas parler, puisqu'on a un souci, forcément, de communication. On vous offre, Stéphane, le sac collector ici, Normandie, là, en toile de jute, tote bag avec visuel, pour mettre à l'honneur notre Normandie, notre belle Normandie et tous ses atouts. 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Concert de 2 heures intitulé Le Dernier Pestacle. Et ça a été filmé lors de l'ultime date de sa tournée triomphale. Et j'y ajoute les quatre invitations pour la grande soirée anniversaire de votre radio locale ici Normandie. C'est lors de la foire de Caen. Ce sera le samedi 26 septembre. Il va se passer plein de choses. Autant vous le dire, puisqu'il y aura un blind test musical, un karaoké géant. On va danser forcément sur place. On va faire la fête, quoi, pour célébrer les 40 ans donc de votre radio, celle que vous écoutez chaque jour. Voilà, prochain rendez-vous cet après-midi. Ce sera avec Rodolphe.
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0: Carnet à spirale, William Scheller.
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0: Sur votre radio locale, ici Normandie, il est midi. Le journal Philippe Thomas.
2: On les appelle docteurs juniors à partir de novembre. 81 étudiants en médecine générale seront affectés dans des cabinets médicaux de l'ex-Basse-Normandie, 33 dans la Manche, 27 dans le Calvados et 21 dans l'Orne. Il s'agit d'élèves en fin de formation qui exerceront 3 à 4 jours par semaine aux côtés d'un médecin maître de stage. Le dispositif vient d'être présenté à Gavray-sur-Sienne dans le centre Manche, une commune dont la maison médicale va accueillir un de ses médecins juniors, Pierre Coquelin.
3: Une médecin junior qui aura sa propre salle de consultation.
4: Futur cabinet du docteur junior.
5: Lequel ?
4: Celui-ci.
5: Ça sera un grand espace d'ailleurs, hein. C'est super. Hein.
3: Et tout le monde a mis la main à la pâte, car pour les élus locaux, il y a un enjeu d'attractivité pour séduire des médecins. Sébastien Lecomte est le maire de Gavray-sur-Sienne.
6: Vous savez que nous, on avait une carte à jouer, c'était le logement. Et le logement, il est à 50 mètres d'ici. Voilà, il y a un appartement de 40-50 mètres carrés qui attend ce docteur junior. On est en train de le peaufiner.
3: 88% de ces docteurs juniors sont affectés dans des territoires sous-dotés en médecins. Ça permet donc d'apporter du temps médical en plus, un accès aux soins amélioré, mais surtout un temps pédagogique, souligne François Lebas. Il est directeur du département universitaire de médecine générale à Caen.
7: Il ne faut pas oublier que le docteur junior n'est pas là comme médecin senior titulaire, mais que c'est un étudiant en formation. Alors certes, c'est un étudiant qui a 30 ans, certes, c'est un étudiant qui est en 10e année d'études. Pour autant, il n'a pas validé la totalité de ses diplômes pour lui donner un droit d'exercice complet et autonome.
3: Pas encore titulaire, certes, mais qui a fait sa thèse, est inscrit au Conseil de l'Ordre et apte à prescrire, une forme d'autonomie supervisée par son maître de stage.
2: Alors qu'on annonce une forte remontée des températures ce week-end, nos cours d'eau sont en souffrance. La préfecture de la Manche, par exemple, demande d'économiser au maximum l'eau pour ne pas risquer les coupures. Plusieurs feux de végétation hier dans l'Orne, à Cerisay, près d'Alençon, 5000 mètres carrés de chaume sont partis en fumée. Dans le Perche, sur la commune de la Madeleine-Bouvet, il y a eu un feu d'herbe sèche. Et à Val-au-Perche, hier soir, 7 hectares de parcelles ont été détruits par le feu, ainsi qu'une moissonneuse batteuse. La Brittany Ferries annonce la vente de 2 navires, le Barfleur et le Cotentin, pour faire des économies. Fermeture également de la ligne entre Le Havre et Portsmouth au 30 septembre. Et la ligne Cherbourg-Royaume-Uni va être réorganisée au 31 octobre. Ils s'opposent toujours à Normandie Memory et ils l'ont fait savoir hier soir lors de la dernière réunion de concertation au centre des congrès de Caen. Les opposants à ce spectacle immersif sur le débarquement et la bataille de Normandie ont redit qu'ils n'en voulaient pas. Ils étaient en majorité parmi les 70 personnes présentes. Marc Giraud, le fils de Jean-Marie Giraud, ancien maire de Caen et fondateur du Mémorial de Caen, a rappelé qu'il était opposé au projet.
8: Le point sur lequel on voulait insister, c'est le fait que la disparition des vétérans génère des dérives. De vouloir, soi-disant, capter l'attention des jeunes en leur proposant des choses qui sont plus immersives, plus divertissantes, j'allais dire plus ludiques. Je ne l'entends pas dans le sens où l'objectif qui semble commun à tous, malgré tout, c'est la transmission de cette mémoire. Et nous, nous disons simplement... On ne transmet pas à travers un spectacle. Je ne dis pas que le spectacle sera mauvais. Je ne dis pas que le spectacle n'apprendra pas quelque chose à ceux qui le verront. Mais je dis qu'il ne transmettra pas. Parce que la transmission, ça ne peut pas se faire envers quelqu'un qui est passif. La transmission, c'est un procédé actif. Il faut d'un côté une parole experte et de l'autre une écoute active. Une écoute qui aille de pair avec une réflexion.
2: Le permis de construire de Normandie Memory à Colombelle, près de Caen, doit être déposé cet été pour une ouverture en 2028. On connaît le calendrier de Ligue 3 de football. Le Stade Malherbe recevra Valenciennes le 7 août avant de se déplacer à Thionville le 14 et de recevoir Aubagne le 20. Et on apprend dans le même temps le départ de Yann Mvila. Le capitaine de l'équipe l'annonce sur ses réseaux sociaux. Et une cinquième recrue devrait être annoncée dans la journée. Le début du festival Beauregard à Hérouville-Saint-Clair avec Bob Sinclair, Aya Nakamura et Macklemore ce soir. La météo de ce mercredi.
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2: Des gouttes ou pas cet après-midi, Nathalie ?
10: Cet après-midi, en principe, non, puisque le soleil devrait faire de belles apparitions, mais on n'est pas à l'abri d'une petite averse. Bon, rien de bien méchant, et de toute façon, il faut quand même un petit peu d'eau. Voilà, donc les températures, 19 à Granville, 21 à Villars-sur-Mer, Honfleur, 22 à Bayeux, Caen, Luc-sur-Mer, Villers-Bocage, Jurques, Ville-de-l'Époile, 23 à L'Aigle, Vire, 24 à Flers, Lisieux, Falaise, Orbec, 25 à Mortagne, Auperche, Argentan, et 26 pour Alençon et Bellem. À peu près le même type de temps pour la journée de demain. Passez une excellente journée. À demain, 9h. Et maintenant, c'est au taquet.
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12: Bonjour la France, j'espère que tu vas bien la France. Nous sommes mercredi, je n'ai pas de candidat. Autant vous dire qu'aujourd'hui et demain, j'ai intérêt à gagner.
13: Elle va pas bien.
12: Sinon, on va finir la saison avec une personne avec un ego surdimensionné. Hein,
13: je pense qu'ils sont en train ils étudient les nouveaux plans de construction de la maison de la radio pour agrandir les portes.
12: Voilà, donc la France,
13: si
12: tu pouvais penser à moi. Bien, je rappelle que toute la semaine, nos candidats vont s'affronter pour aller en finale vendredi. Le premier prix, les amis, c'est... Ça sent les vacances. On vous offre un séjour pour 4 adultes à PortAventura World. Et oui, 3 jours, 2 nuits, pension complète, hôtel 4 étoiles. Et donc vous avez l'accès illimité pendant 3 jours à PortAventura Park. Vous avez l'accès à Ferrariland. Et vous aurez 100€ de carburant pour aller dans ce magnifique endroit. Si on ne gagne pas ça, qu'est-ce qu'on gagne, mon bouchon ?
13: Bah écoutez, pour accompagner un beau séjour comme ça en Espagne, il faut qu'on se mette à l'heure espagnole.
12: Bien sûr.
13: Olé ! Monsieur Joe Malongo et sa famille !
12: Olé !
13: Il a fabriqué una machina, una máquina a café, 30 de dosetta. Si verra en verre, que tal, la machine peut être pour vous vendredi.
12: Eh ben, on attaque tout de suite nos deux candidates, qui sont des filles, Céline et Alexandrine. Bonjour les filles, comment ça va ?
14: Bonjour. Bonjour Valérie.
12: Alors, Céline joue avec ici Dromardèche, Alexandrine avec ici Occitanie. Comment ça va Céline ?
13: Beaucoup trop de femmes.
14: Eh ben ça va très bien, je suis bien contente de vous avoir.
12: Eh ben moi aussi, figure-toi, parce que la Dromardèche, c'est un peu ma passion dans la vie. Alors, tu as 52 ans, tu habites Bourg-les-Valence.
14: C'est ça.
12: Alors, je sais plus comment on dit les habitants de Bourg-les-Valence.
14: Les Bourquins.
12: Les Bourquins ?
13: Les Bourtins.
12: Non, Bourquin.
13: Ah, Bourquin.
12: Ah d'accord, ok, t'es une petite bourquine quoi. Hein ?
14: Et ben voilà.
12: Alors, tu vis avec Franck, tu as 2 enfants et oui. Tu as un petit chat.
14: Oui.
12: Alors, j'aimerais comprendre pourquoi ton papa et ta famille proche t'appellent Totoche.
14: Oh, eh ben, je ne sais pas.
12: Oh, ah oui, d'accord.
14: Parce que quand je demande à mon papa, il me dit je ne sais pas.
12: Ah d'accord.
14: Toute petite, je t'ai appelée comme ça, mais je ne me souviens plus pourquoi, et c'est resté.
12: Totoche, quand même, Totoche. Mais...
14: Quand même.
12: Alors...
14: Là, je vous ai dévoilé quelque chose. Hein.
12: Ah ben j'adore, moi les surnoms, tu sais, Totoche, moi c'est Valoche, hein. Remarque, c'est pas mieux. Alors, tu bosses au rayon vêtements d'un hypermarché, tu bosses où ? À Bourg-les-Valence ou plus loin ?
14: Oui, tout à fait, à Bourg-les-Valence.
12: Eh ben voilà. Et alors, il paraît que petite, on voulait faire danse avec les stars, on faisait de la danse de salon ?
14: Ben oui.
12: C'était quoi ta danse préférée ?
14: Le rock.
12: Ah oui, ah oui. Voilà, bon, bah alors t'as pas continué, parce que bon, à l'époque, il n'y avait pas danse avec les stars, mais s'il y avait eu danse avec les stars, bah oui, t'aurais pu être danseuse là-bas. Bon.
14: Ah ouais.
12: Tu regardes danse avec les stars ?
14: Oui, je regarde, j'aime bien.
12: Évidemment.
13: T'as vu Valérie quand même ?
14: Bien sûr.
13: Bah voilà.
12: Évidemment, comment te dire ? La reine du quick step. Ben
13: oui.
12: Alors, comme nous avons démarré très en retard, rapport au cadeau qui fait 2 minutes d'annonce,
13: 2 km et demi,
12: je vais tout de suite te faire gagner ton premier point, ma chérie, avec la première question, vrai ou faux. Tiens, on va se mettre un tango, c'est pas mal.
13: Oh,
12: Alors, figure-toi que le pape François, il a été videur de boîtes de nuit en Argentine avant d'être pape. Est-ce que c'est vrai ou faux ? Top chrono 5 secondes. Il a été videur de boîtes de nuit en Argentine, vrai ou faux ?
14: Je dirais faux.
12: Non, c'est vrai ! Évidemment, oh, mais oui, il a fait plein de boulot à Buenos Aires pour financer ses études. Il a été videur de nuit, agent d'entretien, technicien de labo. Voilà, donc comment te dire ? Bon, pas de points, mais ouais, tu sais un truc maintenant.
9: Et le nouveau pape, il sera à Paris d'ailleurs le 28 septembre prochain avec une messe sur le Champ de Mars. Non, à la Concorde. Un événement quand même, hein. Alexandre, je vois que vous en foutez complètement.
12: Complètement, comment te dire.
9: Alexandrine voilà. Est avec nous, avec ici Occitanie. Bonjour Alexandrine.
15: Bonjour.
9: Alors j'aime bien ce prénom, sympa ça, Alexandrine. Oui. Tu habites à Montrabé, c'est en Haute-Garonne. Sois la bienvenue. Tu es mariée, tu vis
15: oui.
9: Comment
15: oui. Oui, je suis mariée.
9: Comment s'appelle la personne?
15: Il s'appelle Fadel.
9: Fadel, très bien. Fadel, il y a une fille, c'est la vôtre?
15: Oui.
9: Charlène, 28 ans. Voilà. Et du coup, eh ben, t'es mamie, si je dis pas de bêtises.
15: Oui, je suis une jeune grand-mère, donc j'ai un petit-fils qui a 4 ans, bientôt 4 ans et demi, et qui s'appelle Ismaël.
9: Et t'es devenue grand-mère, t'avais 49 ans, en fait, hein, si je fais bien les calculs, donc jeune ouais. Grand-mère, quoi.
12: Oh, il s'appelle jeune Ismaël, quel joli prénom.
9: Ouais, c'est tout mignon, ça, Ismaël. Mmh. Alex, pour toi, hein, voilà, Alexandrine, on parlait de Totoche, t'as pas vraiment de surnom, toi, c'est Alex, hein, tout simplement, pour les potes, les collègues, ouais.
15: Voilà, tout le monde m'appelle Alex et mon mari m'appelle Natus. Voilà.
9: Oui, c'est normal, ça. C'est un petit nom sympa. Bon, Alexandrine, tu travailles et tu es agent EDF.
15: Tout à fait.
9: Qu'est-ce que tu fais exactement ? C'est quoi ton expertise ?
15: Alors, donc je suis expert technique. Je fais plutôt un travail de bureau. Je fais du contrôle qualité sur des dossiers et j'attribue de la certification en économie d'énergie pour encourager de la rénovation énergétique. Et derrière, nous finançons, nous attribuons des primes. Donc, c'est vraiment un travail de qualité.
9: Cette phase est beaucoup trop longue, mais j'ai compris. Avant, tu étais secrétaire, tu as été assistante commerciale et aujourd'hui, voilà, tu fais ça avec EDF. Ça a l'air super intéressant, en tous les cas, ton métier.
15: Oui,
9: Alexandrine, allons-y sur la question. La première question, je te rappelle que j'ai deux candidats et que je compte sur toi pour
12: que
9: tu
12: sois... Ouais, ça va, stop, pose la question.
9: La troisième. Voici un petit extrait.
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9: Eddie Mitchell et le hamburger. Le hamburger a été inventé dans la petite bourgade de Burgsville, dans le Tennessee, aux États-Unis. Est-ce que c'est vrai ou faux ? 5 secondes, Alexandrine.
15: Je dirais vrai.
9: Tu dis vrai. Le hamburger tire ses racines de la ville ? Non, de Hambourg, c'est donc faux. C'est Hambourg. Ben oui, il a vu le jour il y a plusieurs siècles. C'était au 19e siècle. Et non, je suis désolé.
12: Allez, ça fait 0 plus 0, la tête à Toto. Et là, tout de suite, ah là là, j'aime quand vous dansez. Bon, pas en voiture, hein, les gars. Vous vous arrêtez sur le côté.
9: Ah ben oui.
12: On sort de la caisse, on bouge son boule et on fait pour une begina avec toi. Pour une begina.
9: Excusez-moi, moi, je vais pas écouter Marc Lavoine. Je vais aller lire le dernier Nadine Mouchet.
12: Allez, Marc Lavoine, pour une begina avec toi. Vous écoutez ici, on vous aime, à tout de suite.

0: le puzzle macabre de Nadine Mousselet que j'ai lu avec bonheur.
1: Le
0: nouveau Nadine Mousselet,
1: c'est ta petite passion.
0: Ah oui, moi, Marc Lavoine, voilà, je crois. Puzzle macabre quand même.
1: Ouais, Marc Lavoine. J'aime bien Marc, mais. Mais oui, on adore, allez, jingle.
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1: On est très triste quand il n'y a pas la pub de Nadine Mousselet pour ses romans, parce que
0: c'est partie de ses personnages légendes, Joe Malongo, Nadine Mousselet.
1: Mais oui, Lucinda Riley, enfin, tous ces personnages qui font partie de l'émission.
0: Avec nous depuis 2 ans.
1: Et voilà. Alors, nous jouons avec Céline et ici Dromardèche contre Alexandrine et ici Occitanie. Céline habite à Bourg-les-Valences. Céline, alors il paraît que bon, ok, tu voulais être danseuse de salon, t'as pas fait ce que tu voulais, mais... Tu continues à faire de la danse, tu fais de la zumba, du jambala, du step et de la salsa.
3: Et oui, un petit peu.
1: Alors, la salsa, comment ça se passe au niveau du bassin, putain, là?
3: Ah, ça va bien, mais c'est dur quand même. Hein.
1: Ah, c'est dur, mais c'est pas aussi dur que la samba, ma chérie. Ah, la samba, c'est dur. Bon, et alors, tu fais combien de fois par semaine de la salsa?
3: Une fois seulement, c'est pour ça que c'est un peu dur quand même.
1: Ah oui, mais alors est-ce que tu y vas avec Franck? Ou alors Franck il danse pas?
3: Alors oui, j'y vais avec Franck, mais le souci c'est que on peut pas danser ensemble pendant toute l'heure parce qu'on tourne.
1: Ah,
0: avec d'autres
3: partenaires. Et du coup avec son cavalier on danse quoi? 5 minutes au début, 5 minutes à la fin quoi.
1: Oui, mais bientôt vous allez devenir des bêtes de salsa et vous pourrez danser ensemble. Là ils font tourner pour que vous appreniez vraiment les pas quoi. Qui est pas de.
3: Eh oui.
1: Alors, tu ne fais pas beaucoup de bricolage. Bon, ça, c'est pas. Bon. En revanche, t'aimes bien t'occuper de tes fleurs. Tu fais du jardinage.
3: Oui, voilà, c'est ça.
1: Et alors, il paraît que tu fais des boutures et que tu donnes ça à tes copines.
3: Oui, c'est des plantes grasses. Je crois que ça s'appelle les succulentes ou je sais plus trop
1: noms, mais. Les succulentes. Et alors, t'es douée? Parce que moi, je sais pas faire une bouture, par exemple, tu vois.
3: Mais non, mais je ne suis pas douée. Ça pousse tout seul, parce que j'ai pas la main verte. Donc, si je le fais, tout le monde peut le faire.
1: Ah, d'accord. Bah, écoute, je vais acheter des succulentes, alors, parce que ça va être.
3: Ah, oui, vraiment.
1: Ok.
0: Mais vous avez tous les talents, Valérie. Quoi que vous touchez, vous le savez, ça se transforme en or.
1: Mince. Oh, bah, j'aimerais bien, dis donc.
0: Oh moi aussi.
1: Allez, enfin, tu sais comment ça a fini. Tu connais la légende de Midas, hein, le pauvre.
0: Le pneu?
1: Aïe, aïe, aïe. Bon, allez. Je vais plutôt tout de suite poser la question à ma petite Céline pour qu'elle marque son premier point. Tiens, je vais te parler de la Finlande, un joli pays du Nord. Écoute, en Finlande, des agriculteurs peignent les bois des serres.
0: Bonjour madame.
1: Ça c'est Eric Bastien qui demande un sandwich.
0: Oui.
1: Donc il paraît qu'en Finlande, les agriculteurs peignent les bois des serres avec de la peinture réfléchissante. Est-ce que c'est vrai ou faux, top chrono? 5 secondes.
3: Je dirais que c'est faux.
1: Et non, c'est vrai. Et oui, parce que c'est l'association des éleveurs de rennes en Finlande. Et ils pulvérisent une peinture réfléchissante sur les bois des rennes pour qu'elle soit plus visible et pour que les collisions se fassent moins. Donc voilà, c'est une très bonne idée des Finlandais. Pas de point.
0: Alexandrine. Bah oui, Alexandrine n'a pas de point non plus, mais Alexandrine revient en force avec Occitanie, Haute-Garonne. On l'a dit, jeune grand-mère à 49 ans avec le petit Ismaël. Tu as déjà des choses de prévues pour cet été, par exemple? Tu as des vacances qui sont organisées ou pas?
4: Alors, les vacances, je n'en prends pas beaucoup cet été.
0: Ah bon?
4: Je partirai plutôt, moi, fin septembre, début octobre.
0: Ah oui.
4: Donc là, je vais partir, je vais faire un voyage en Guinée, voilà,
0: puisque
4: mon mari est originaire de là-bas.
0: D'accord.
4: Et sinon, si j'ai pris quelques jours au mois de juillet, mais bon, on a des travaux à la maison et puis on a la piscine, donc bon,
0: ah oui.
4: On est presque en vacances, quoi.
0: Alors, ça tombe bien que tu parles de la piscine parce que tu plouffes. Tu fais de l'aquagym, toi, t'es sportive. Aquagym régulièrement? Ouais.
4: Non, j'en fais un petit peu à la maison.
0: C'est bien.
4: Quand je vais dans des centres balnéo, j'en fais un petit peu. J'essaye de nager, mais c'est pas une activité régulière.
0: Bon, tu marches beaucoup, donc voilà, tu te maintiens en forme, c'est ce qu'il faut. Et puis alors, tu connais parfaitement bien ce générique de télévision. Une émission qui revient.
1: In the middle of the street.
0: Une émission qui revient sur
1: M6. Mais oui, allez vous inscrire sur M6+, les amis. Voilà. On va vous refaire vos maisons.
0: Déco, Valérie, Damido, qui est en retour sur M6. Alors, en voilà une qui a suivi tes conseils, Valérie. Parce que toi, tu bricoles, tu sais peindre, tu sais démonter un siphon, tu sais remplacer une poignée de porte. Bon, tu sais tout faire.
4: Alors, quand même pas. Mais quand on a une maison et un jardin, voilà, et ben, il faut apprendre, il faut se débrouiller. Et puis, oui. C'est du plaisir d'entretenir son chez-soi.
0: Bien sûr, mais t'es manuel, hein, tu fais de la couture, des torchons, des rideaux, des vêtements aussi un petit peu?
4: Voilà, je peux transformer des vêtements, des petits ourlets, oui, des petites choses. Hein. C'est pas de la grande culture non plus. Hein.
0: C'est bien. Puis tu t'occupes de tes fleurs, voilà. Tu cultives ton jardin, comme dirait l'autre.
4: Exactement.
0: Nous jouons, Alexandrine. Allez, une question supplémentaire et surtout un premier point. Ça serait quand même intéressant. Extrait.
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0: L'Europe est le seul continent à ne pas posséder de désert. Vous entendez dans la chanson. Est-ce que c'est vrai? Est-ce que c'est faux? Top chrono. L'Europe n'a pas de désert.
4: Je dirais que c'est vrai.
0: C'est faux. Il y a un désert. Et en plus, c'est là, c'est en Espagne, puisque c'est là où on vous offre ce beau cadeau. C'est en Andalousie, c'est celui de Tabernas, en Andalousie, dans le sud donc de l'Espagne, qui a servi de décor d'ailleurs à pas mal de westerns, qui est assez connu.
1: PortAventura, c'est pas du tout dans le sud de l'Espagne, hein, c'est limite à la frontière. Hein,
0: ça reste quand même l'Espagne, là, on est d'accord.
1: Oui,
0: l'Andalousie, c'est le sud de l'Espagne.
1: Oui, d'accord, mais c'est pas là où on les invite.
0: Excusez-moi, Monaco, c'est en France
1: Je sais pas, mais en tout cas, PortAventura, c'est pas dans le désert. Okay.
0: Mais qui a dit que c'était dans le désert?
1: Toi, t'as dit c'est là où on vous invite.
0: C'est en Espagne.
1: Ouais, c'est ça.
0: Vous me cherchez, vous, hein?
1: Ouais, pas du tout. Allez, c'est bien. Donc, ça fait toujours 0+0, la tête à Toto.
0: Ouais.
1: Et là, tout de suite, on va écouter une magnifique chanson. J'adore. C'est bon entendeur.
0: C'est pas nous, hein. On n'est pas bon entendeur.
1: Le ciel est bleu.
0: Ah, c'est ça, ouais.
1: J'ai deux amis qui sont aussi les amoureux. Je vous aime. Vous écoutez ici, à tout de suite.
0: Surtout pas de candidat. Ah.

0: ciel est bleu.
1: Exactement.
0: J'ai deux amis qui sont aussi deux amoureux.
1: Isabelle Pierre, bon entendeur, avec le temps est bon sur
0: et
1: ici.
0: Le ciel est bleu sur ici. Allez, à tout de suite,
1: c'est toujours beau.
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1: Je vous ai dit que le puzzle macabre était sorti de Nadine Mouchelet.
0: Oh, le nouveau Nadine.
1: Je vous jure.
0: Oh mon Dieu.
1: Une histoire de trésor, d'héritage.
0: Oh là là, les filles, là, Céline et Alexandrine, alors que vous lisiez Nadine Mouchelet, Lucinda Riley, c'est tellement palpitant.
1: Le papillon doré.
0: Oh là. Alors, Céline, comme ça, on aimerait bien déjeuner avec Céline Dion. On adore Céline Dion.
3: Oui.
0: Ouais. Et tu la vois là, à la rentrée là?
1: T'as rendez-vous avec elle ou...
0: Non, mais je veux dire, tu vas à son concert quand qu'elle va donner là?
3: Non, malheureusement, non, je n'ai pas de date. Par contre, en septembre, je vais voir Génération Céline. C'est d'autres chanteuses qui chantent du Céline Dion. Bah, c'est l'autre consolation.
0: C'est bien. Moi, je trouve que c'est bien. Voilà, il y a un moment donné.
1: Oui, mais ça va Céline quand même.
0: Oui, mais c'est les Céline Dion, elle n'a qu'à faire des places qui ne coûtent pas de reins, quoi. Ah, à un moment donné, ok.
3: C'est ça.
0: Voilà, on est d'accord. Bon, voilà.
1: C'est le cas, je vois.
0: Ouais. Alors, ma petite chérie, c'est le quiz musical. Est-ce que tu chantes? Est-ce que tu fais des karaokés avec tes amis?
3: Ah, pas trop. Je chante beaucoup toute seule dans la voiture.
0: C'est déjà pas mal. Alors, écoute bien. C'est le mot manquant qu'on va devoir découvrir. Je vais te faire écouter une chanson de Gilbert Bécaud. Il y a deux mots à trouver, un point par mot. Donc, c'est une chanson archi connue.
1: Ah,
0: écoute
1: oui.
0: Bien. Quand il y a le mot qui manque, t'entendras un pouet-pouet. Attention.
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0: Alors, et maintenant, que vais-je faire de tout ce que sera ma vie, de tous ces gens qui... Voilà, top chrono, 10 secondes.
3: Ce temps m'indiffère.
0: Ce temps m'indiffère. Eh bien, nous allons écouter tout de suite Gilbert qui va nous donner la réponse. Je pense que c'est pas mal.
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1: Il doit avoir des crampes, le gars. Il joue toujours la même chose.
0: De tout ce temps. Oui, premier point. Que sera ma vue? Et attention. De tous ces gens qui m'indiffèrent. Bravo!
1: Bravo.
0: Céline, 2 points, bravo.
3: Ah, quand même, merci.
0: Quand même, ça démarre. Allez.
1: Ah là là, Alexandrine, passons à table rapidement avant de jouer, j'ai faim. Et je me suis laissé dire que côté cuisine, c'était pas mal.
3: Oui.
1: Allez, qu'est-ce que tu nous prépares pour midi, pour 13h là?
3: Alors, à midi, ce sera une salade, tout simplement, et un fruit, on va faire léger.
1: Ah oui, t'es léger là.
3: Sinon, oui, je cuisine un petit peu, oui.
1: Non, mais attends, je viens pour une salade et un fruit, c'est sympa, mais tu veux pas me faire ton petit poulet au citron là?
3: Ah non, pas en semaine, non, ça on le fait quand on a de la famille ou des amis,
1: Je ne suis pas un ami, c'est ça que t'es en train de dire?
3: Ah, si, mais bien sûr.
1: C'est fou, ça. Un petit poulet au citron dans une recette sénégalaise. Voilà ce qu'Alexandrine sait nous faire. Petite tarte tatin et tiramisu en dessert, ça vous va? Petit pastis landais aussi.
3: Oh, voilà, c'est ça.
1: Toutes tes spécialités. Alexandrine?
3: Oui.
1: Es-tu spécialiste de la musique? Réponse tout de suite. Avec ton quiz et le mot manquant, une chanson hyper connue comme celle de Gilbert Bécaud. On est sur Starmania, la comédie musicale, le blues du businessman. La chanson s'arrête à 2 reprises et tu devras trouver les mots qui manquent.

0: Voici deux mots à trouver. J'ai du succès dans mes...
1: Affaires,
0: je note. J'ai du succès dans mes amours, je change souvent de secrétaire. J'ai mon bureau en haut d'une tour, d'où je vois la ville à l'envers, d'où je... univers. Vérifions immédiatement.
2: J'ai du succès dans mes affaires.
0: Bien sûr.
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0: Attention.
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0: Attention.
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0: Bravo Alexandrine, bravo.
1: Ah, enfin.
0: Eh ben oui, enfin,
3: deux points. Ben voilà, les filles, vous marquez les points en même temps, c'est magnifique ça. Ça fait 2 points pour Céline, 2 points pour Alexandrine. Ça, c'est bien ça, j'aime quand ça marque des points. Surtout ma candidate Céline, hein, voilà. Allez, tout de suite, c'est l'heure de la réclame, mais pas que. Et non, parce que c'est aussi l'actualité dans vos régions,
0: et
3: grâce aux 44 locales de votre radio ici. À tout de suite, mes petits poulets.
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6: Dans le Calvados, une pièce de théâtre mythique. Chaque mercredi, Pierre Brochant organise un fameux dîner. Il pense avoir trouvé en François Pignon un passionné de modèles réduits en allumettes, le candidat idéal. Mais Pignon va transformer cette soirée en véritable cauchemar pour son hôte et pour rire. La pièce de Francis Weber, Le Dîner de Con, est programmée vendredi et samedi à 21h, mais aussi dimanche à 17h au théâtre à l'ouest de Caen. Dans l'Orne, Notre-Dame de Paris, Mozart, l'Opéra Rock, Le Roi Soleil, un show qui va vous faire voyager à travers 5 décennies de comédie musicale. Des tubes inoubliables repris par des chanteurs en live, portés par des chorégraphies originales et sublimés par plus de 150 costumes. Il y a notamment une robe spectaculaire de plus de 16 mètres carrés. Le musical comédie s'arrête le dimanche 11 octobre à 14h au Quai des Arts d'Argentan, mais vous pouvez déjà réserver. Vous avez toutes les infos pratiques sur le site quaidesarts.fr.
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3: Et je vous rappelle que toute la semaine, les candidats s'affrontent pour la finale de vendredi. Le premier prix, c'est un séjour pour 4 adultes à Port Aventura World, avec 3 jours, 2 nuits en pension complète dans un hôtel 4 étoiles. L'accès illimité pendant 3 jours à Port Aventura Park. Un accès à Ferrariland, 100 euros de carburant pour y aller. Si vous ne gagnez pas ça, vous gagnez bien sûr la machine à café Malongo, les 32 dosettes et les 6 verres en verre. Allez, jingle, on reprend la compète.
0: Olé !
3: Qu'est-ce qu'il y a ?
0: C'est le nouveau jingle au taquet. Jusqu'à vendredi, à chaque fois que vous direz jingle, ce sera ça.
3: Ah,
0: ça
3: okay,
0: vous plaît ?
3: D'accord.
0: Ça vous va ?
3: Ah, c'est marrant, moi j'adore l'Espagne, tu sais. Donc.
0: Bon, bah voilà. Donc vous pouvez me refaire jingle pour voir ?
3: Jingle.
0: Ah, voilà. Moi j'aime bien, hein.
3: Olé ! Alors, Céline qui joue avec ici Drôme Ardèche. Céline, alors comme ça, quand on était petite, on balançait des boules puantes dans l'ascenseur des nouvelles galeries à Valence ?
7: Mais non, faut pas dire ça !
3: Ah bah je sais pas, tu l'as raconté à Gwen, faut rien dire à Gwen, hein, je t'explique. Qu'est-ce que c'est que cette histoire ? Parce que du coup, ça bloquait un peu l'ascenseur. Raconte-nous ça.
7: Un petit peu, oui.
3: C'est-à-dire, hein ?
7: Tu jetais quoi ? Avoir 13 ou 14 ans quand même.
3: Combien tu jetais de boules puantes dans ce pauvre ascenseur ?
7: Oh, pas tant que ça. On a fait, allez, 3 fois grand max.
3: Ouais, bien sûr. Et du coup, bah, plus personne ne pouvait prendre l'ascenseur. Et en plus, tu te baladais dans le magasin et tu remettais des boules puantes dans le magasin.
7: Une fois, je crois.
3: Ouais, bien sûr.
0: Je crois que c'est pas clair le dossier, là. Je crois que c'est pas clair votre truc.
3: Bien sûr. Comment s'appelait ta copine ? Tu t'en rappelles ?
7: Isabelle.
3: Alors, Isabelle et Céline, hein, les nouvelles galeries peuvent nous appeler. Enfin, ça a fermé les nouvelles galeries à Valence.
7: Ouais, depuis, voilà, on craint plus rien.
3: Donc, on craint plus rien, on peut le dire.
0: Bah, c'est à cause d'elle que ça a fermé.
3: Mais non, ça... si seulement c'était ça. Et donc, du coup, bah voilà. Mais tu faisais pas que ça. Parce que t'étais une coquine, t'adorais faire les appels téléphoniques anonymes, sonner aux portes, partir en courant. Hein ?
7: Bah oui, c'était les petites bêtises gentilles pour l'époque, hein, quand même.
3: Bah oui, c'était mignon, c'est vrai, mais En vacances, tu... Avec ton cousin, tu faisais quoi déjà? Vas-y, je
8: Un petit ballon de baudruche avec de l'eau, du quatrième étage, sur les petits passants vacanciers.
3: Ah là là, c'était toi la terreur.
0: Oui, on est sur du cobu là.
3: On est sur la terreur de la Drôme Ardèche, c'était Céline. Ah là là là là. Bon, tu t'es jamais fait choper, tu t'es jamais fait engueuler.
8: Non.
3: Bon, voilà, le reste c'est de la littérature, on s'en fiche. Alors, par contre, t'es un peu... t'es un petit peu t'oublie-tout. T'es un peu comme notre petit Pierre Richard, parce que tu oublies tout le temps ton sac à main sur le toit de la voiture.
8: Pas tout le temps, mais ça m'est arrivé quelques fois. Et c'est vrai que c'est bien énervant quand même.
3: Bah, tant qu'il tombe que sur le pare-brise, ça va. S'il tombe sur par terre et que tu le vois pas, c'est un peu plus embêtant quand même.
8: En général, on le voit bien quand il tombe.
3: Ah là là là là. Bon, alors là, tu sais, c'est le moment de vraiment t'envoler dans les scores. C'est la question à choix multiples. Je te pose la question, je te fais des propositions de réponses. Et à mon top chrono, tu auras 10 secondes pour me donner ta réponse. Tiens, écoutons.
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3: Julien Doré, les crocodiles. Alors aujourd'hui, mercredi 1er juillet, le film concert qui a été capté lors de la dernière date de concert de Julien Doré est diffusé au cinéma pour une soirée unique. Mais est-ce que tu sais le nom, le titre de ce film qui va passer au cinéma? Est-ce que c'est Aimé Tour, Coco Caline fait son cinéma, Le dernier pestacle ou Éric Bastien est un crocodile?
0: Voilà.
3: Donc c'est quoi le nom du film qui passe à partir d'aujourd'hui dans les cinémas? Aimé Tour, Coco Caline fait son cinéma. Le dernier...
8: sur le dernier pestacle.
3: Le dernier pestacle, t'es 100% sûr?
8: Oui.
3: Eh bien, c'est une bonne réponse, oui. Voilà, c'est le dernier pestacle et c'est une seule soirée au cinéma. C'est magnifique. Voilà, tu as 3 points de plus, tu as 5.
0: Bon, on a 2 points.
8: Je vais très souvent au cinéma.
3: Eh ben voilà.
0: Alexandrine, on a 2 points, mais Alexandre. on va pouvoir égaliser. Alors, on va jouer dans un instant, mais on en profite pour faire connaissance jusqu'à 13h. On a dit il y a un instant que tu cuisinais de bonnes choses, notamment ce petit poulet au citron dans une recette, c'est décalée. Oui. Ah, là, là, là, là. Alors, tu as des qualités, c'est vrai, mais tu as aussi des petits défauts. Et on aime bien en parler, parce que ça nous fait toujours un peu rigoler. On entend Monk, tu sais, c'est, voilà, t'es un peu comme ça, t'as des petites manies, tu vérifies que la porte d'entrée est bien fermée plusieurs fois.
10: Oui, c'est vrai.
0: Mais combien de fois, genre avant de te coucher, il faut que tu t'y retournes combien de fois?
10: Je sais que je l'ai fermé, mais je vais me coucher et il faut que j'envoie tout à mon mari ou que je redescende pour m'assurer que c'est bien fermé. Une fois, deux fois. Alors pas tout le temps, mais c'est quand même souvent. Ouais.
0: Ok, j'entends. Bon, t'as aussi un petit côté maniaque, alors là c'est plutôt pour le ménage. Là, la propreté, il faut que ce soit impeccable à la maison, il faut que ça brille.
10: Ouais, plutôt. Ouais.
0: Mais d'où se vient cette maniaquerie un peu excessive? Sur le rangement aussi, il n'y a pas que la propreté. Enfin, voilà.
10: Ah, le rangement, je me fais violence, je laisse un peu traîner maintenant, mais je pense que ça me vient de. Pas chercher, ma mère, qui a senti la même chose. Hein.
0: Comme souvent. Bon, ce qui me plaît, c'est que tu as un porte-bonheur, j'espère que tu l'as sur toi. Tu possèdes un œil de Lucie, donc c'est un coquillage.
10: Oui, tout à fait.
0: Et tu l'as avec toi?
10: Oui, je l'ai avec moi, il est dans mon porte-monnaie. C'est ma sœur aînée qui me l'a offert. Okay. C'est un tout petit coquillage qui a un demi-centimètre de diamètre à peu près. Et en fait, on le glisse dans son porte-bonnet et c'est censé apporter protection, chance, prospérité. Et lorsqu'on se voit, ma sœur et moi, eh bien, on vérifie qu'on lâche.
0: Que vous l'avez bien, c'est trop beau.
10: C'est une belle histoire de
0: sœur, ça. Allez, voici ta question. Alors, tu as, je regarde, oui, tu es un petit peu de la même génération que moi, donc tu as
3: génération
0: connu... Génération X. T'as connu le Walkman, bien sûr, le Walkman.
10: Oui.
0: Aujourd'hui, nous sommes le 1er juillet, Valérie l'a dit, car elle a bonne mémoire. 1er juillet, c'est également l'anniversaire de la sortie du tout premier Walkman, de Sony. Voilà, c'est aujourd'hui qu'il sortait. Mais est-ce que tu sais quelle était sa couleur principale, le tout premier Walkman de Sony? Il était rouge, il était jaune, il était bleu et argent, ou noir, une des couleurs préférées d'ailleurs de Valérie D'Amito. Top chrono, 10 secondes. Rouge, jaune, bleu et argent, ou noir?
10: Moi, je dirais qu'il était bleu-argent.
0: Je vois exactement à quoi ressemble ce Walkman et tu as raison, il était bleu et argent. Il a été lancé en 1979, il s'appelle le TPS L2 et c'était effectivement cette espèce de design très années 80. Bravo.
3: Alors ça fait 5 pour Céline, 5 pour Alexandrine. Et là tout de suite, bah, ça va nous ramener presque à l'époque du Walkman. Ah là là, bah oui, là on est avec mon 501 Métiaque, les gars, je vous le dis tout de suite. C'est Nick Kershaw, The Riddle. Là, vous écoutez ici, on vous aime, à tout de suite.

0: Elle portait ses tiags, elle avait déjà son Walkman sur les oreilles. Bah, elle écoutait Nick Kershaw à cette époque.
1: Évidemment, jungle.
0: Avec The Riddle.
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0: Attendez, ils sont pompés de jingle, hein. C'est pas ça le jingle, on a dit que c'était ça. Hein.
1: Ah d'accord. Ça va,
0: alors.
1: Olé. Bien, alors, Céline et Alexandrine, vous êtes à égalité. Vous avez 5, c'est dingue. Vous êtes vraiment les filles à égalité parfaite. Alors, ma petite Céline, comme ça, on a un petit peu des manies.
3: Moi ?
1: Moi, j'ai des manies, dit-elle. Alors, comme ça, oui, c'est un peu comme Monk, hein, on vérifie le gaz et les prises électriques.
3: Ah là là, c'est insupportable.
1: C'est-à-dire, il paraît que tu pars du boulot, tu débranches les prises, tu débranches les appareils, tu vérifies la porte d'entrée, enfin, tu vérifies tout, quoi.
3: Oui, puis je suis un petit peu comme Alexandrine, je crois que même si je le fais, j'envoie quelqu'un le faire pour moi ou je rappelle et je dis, tu peux vérifier que j'ai bien fait ça. Je le sais, mais tant qu'on ne me l'a pas dit, bah, c'est compliqué.
1: Mais attends, enfin, c'est-à-dire, t'as déjà eu un accident électrique ? Enfin, je veux dire, qui a déclenché cette petite passion des prises et des portes ?
3: Mais je crois que c'est ma mère aussi, parce qu'elle fait pareil. Et il y a eu une chose qui n'a rien arrangé, c'est qu'il y a quelques années, il y a une maison à côté de chez moi qui a brûlé. Donc, comment te dire ?
1: Ah oui, maintenant tu fais gaffe. Oui, je comprends. Alors là, moi, je ne fais pas ça, mais je ferais bien de le faire. Parce que moi, j'ai tendance à tout laisser ouvert. Alors, il paraît qu'on adore les activités à sensation. Il paraît que tu as sauté en parachute avec ton fils.
3: Oui.
1: C'était bien ?
3: Ah, super bien.
1: Ah ! Et alors, t'as fait une plongée en scaphandre à l'île Maurice.
3: Oui, tout à fait.
1: Oh là là là là, c'est pas trop étouffant le scaphandre là ?
3: Eh ben, j'avais peur, effectivement, parce qu'au moment où ils te mettent ça sur la tête, t'as tendance à hyperventiler. Puis non, une fois que t'as compris que t'étais bien, ben, tout se passe bien.
1: Oh là là, comme dans le Grand Bleu. Oh mon Dieu, mon Dieu, mon Dieu. Et du coup, t'as vu des beaux poissons ?
3: Ah oui, très beau. Vraiment, j'ai des photos d'ailleurs, c'est génial.
1: Oh là là.
0: Oh là, j'avais pas écouté ce générique depuis 1812, quoi. Ushuaïa. Générique d'Ushuaïa, ça, quand même.
1: Oui, et alors, tu interromps donc ma candidate pour me dire un truc.
0: Ah oui, parce que ça a provoqué en moi quelque chose. Vous voyez ?
1: Ça provoque quoi chez toi ?
0: Je sais pas.
1: L'envie de couper la parole aux gens ?
0: De déstabiliser.
1: Oh là là, c'est pas possible. Bon, ma chérie, tu as 5. Elle a 5, c'est bien là, si tu marques tout de suite 5 points, là. Allez, on s'envole. Écoute bien. Si tu flânes dans le quartier de Plaka, quelle capitale européenne visites-tu ? Si tu flânes dans le quartier de Plaka, t'es dans quelle capitale européenne ? Top chrono, 10 secondes.
3: Je sais pas.
1: T'es à Athènes, parce que Plaka, c'est le plus vieux quartier d'Athènes. C'est au pied de l'Acropole. Et c'est super beau d'ailleurs, Plaka. Et donc, tu n'as pas trouvé, mon petit chéri. Donc, tu restes à 5.
3: Je ne savais pas du tout.
0: Vous venez de ranger le point dans le Plaka.
1: Qu'est-ce que tu racontes ?
0: Bah, vous n'avez pas donné votre point. Vous l'avez laissé dans le Plaka. Re, le Plaka. Du jeu de mots.
1: Le Plaka re.
0: Bah oui, je vous fais un jeu de mots, écoutez, Valérie.
1: Mais c'est quoi ton jeu de mots ?
0: Mais parce que vous avez dit Plaka, la réponse, là.
1: Oh là là.
0: Ah, vous arrivez même plus à comprendre mes blagues de fin de saison, quand même.
1: Ah non, mais excusez-moi, c'est pas des blagues. Les blagues, c'est censé être drôle. Pardon, hein, je demande pardon à l'humour.
0: Je suis sûr qu'il y a des gens qui ont ri. Peut-être deux personnes. Manifestez-vous.
1: Eh bien, écoutez, si vous avez ri, manifestez-vous.
0: Alexandrine. Ah, quelqu'un a ri. Gwenaëlle, le professeur Coupez a ri, elle me dit dans le casque.
1: Le professeur Coupez est une faillotte et c'est tout.
0: Faillotte. Alors, la rencontre avec Fadel. On n'a pas encore parlé de cette belle rencontre. Et ouais, c'était la boum. C'était une soirée étudiante ?
4: Oui, c'est ça, une soirée étudiante. Ouais, il y a très longtemps.
0: Bah oui, tu étais avec une amie qui connaissait Fadel et puis bim, ça fait tilt tout de suite.
4: Et oui, elle me l'a présenté et puis il s'est passé quelque chose dans le regard et puis voilà.
1: Oh là là là là là là.
0: Ouais, mais pas de bol parce que. Mais il partait au Cambodge juste derrière pendant 6 mois quand même, donc
4: oui,
0: dur.
4: Ouais, ouais, et j'ai attendu et il est revenu.
0: Il est revenu pour toi ?
4: Non, il est revenu parce qu'il avait fini sa mission.
0: Bah oui. Et alors, si vous n'êtes pas lâché, ça fait 33 ans que vous connaissez, 25 ans de mariage, vous avez à peine 50 ans, donc noces d'argent, bravo, top. Ouais. Et puis alors, un mot sur la Guyane, parce que là, on a découvert que tu es parti en Guyane pendant 2 ans et que tu as eu l'occasion de manger des trucs que Valérie connaît. Moi, je ne connaissais pas. Le cabi.
1: Le caïbara, le capibara.
0: C'est quoi ça?
4: Ouais, le cabia, ils appellent ça le cabia. C'est un gibier local, c'est un gros rongeur, c'est un, le plus gros rongeur au monde.
1: Mais c'est le...
4: Ça ressemble à un castor. Et voilà.
1: Mais c'est si mignon, comment t'as pu manger cette petite bête? Et, si
4: mais je ne savais pas au départ comment c'était. Je ne connaissais pas l'animal, je l'ai mangé avant de l'avoir vu. Et après, oui, j'ai.
0: Oui.
1: Après, tu l'as vu et tu as regretté de l'avoir mangé.
4: Pas du tout.
0: Elle a mangé du serpent, elle a mangé de l'iguane, elle a mangé du rongeur. Ouais. Berk, j'ai envie de dire.
4: Bah, bon, ouais, tu... Quand on va à l'étranger, il faut découvrir, il faut tester. Et puis voilà.
1: Bah, tu peux aller faire Fort Boyard maintenant.
0: Hein. Ah oui, oui, oui. Bon, il y avait Poulet Boucané qui était quand même un peu plus sympa. Ah voilà, c'est partie des choses que tu as découvertes. Allez, on va jouer avec cette question cash. Elle vaut 5 points. Concentre-toi. On est à 5 et Céline à.
1: 5 aussi.
0: Ah d'accord. Alexandrine, là, on peut peut-être prendre le dessus. Hein. Voici ta question. Comment. Petit extrait, pardonnez-moi.
5: Je voudrais toujours te plaire dans mon jardin d'hiver.
0: Voilà, jardin d'hiver. Ça m'adore. Comment appelle-t-on une structure extérieure installée dans un jardin ou sur une terrasse composée de poteaux et d'un toit léger? Comment ça s'appelle? 10 secondes.
4: Une pergola.
1: Je trouve que la facilité de tes questions est de plus en plus.
0: Enfin, je veux dire,
1: à un moment donné.
0: Oui, c'est une bonne réponse, une pergola qui permet de profiter du jardin.
1: C'est que moi, il faut que je trouve un quartier d'Athènes, un quartier que si t'as pas visité Athènes, t'es pas censé connaître.
0: Oui.
1: L'autre, il a un truc de pergola, le truc le plus simple du monde. Merci Raphaël, merci Luigi, vous lui filez toujours des questions faciles. S'il a une troisième candidate aujourd'hui, à cause de vous, Raphaël et Luigi, changez de pays, changez de ville. Quand je connais vos adresses, je connais vos familles. Et je suis amie avec le roi du pistolet à eau. Croyez-moi, ça va chier les bulles. Bien, allez, ça fait 10 pour Alexandrine.
0: Eh oui.
1: 5 pour Céline. Eh oui. Bon, ma petite Céline, j'ai confiance en toi, tu vas tout déchirer sur le bingo. Et là, tout de suite, nous allons écouter une petite nouveauté magnifique. Oria, soirée mondaine, vous écoutez ici, on vous aime. À tout de suite.

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4: Saline, l'heure est grave. Je n'ai pas de candidat pour la finale. Il faut que tu sois finaliste. Sinon, ça va être un drame. Est-ce que tu m'entends bien, ma petite chérie ?
5: Oui, je t'entends bien.
4: Merci, c'est magnifique. Avant que tu gagnes et que tu l'emportes dans le bingo, je veux dire que, bon, tu adores voyager. Hein. Là, on a dit qu'en octobre, t'allais au Mexique. T'adorerais partir à Tahiti. Mais tu as le mal des transports.
6: Ah oui.
4: Et oui, il paraît qu'il y a 2 ans, t'es parti en Corse. Et pour être sûr de ne pas être malade, t'as tout pris, hein. Eh, vas-y, le scotch. Ah, voilà, le scotch sur le nombril, le bracelet avec les aimants, les lunettes sans verre avec des ronds, les cachetons, tout, t'as tout pris.
5: T'as tout pris.
4: Et ça a marché ?
5: Bah oui, parce que j'ai pas été malade, donc est-ce que y en a un sur les 3-4 qui a fait on s'en fiche ? Le tout, c'est que j'ai pas été malade.
4: Ah, bah c'est le plus important, j'ai envie de dire. Alors là, franchement, c'est magnifique, parce que le mal des transports, c'est terrible, hein. C'est horrible. C'est horrible. Voilà. Alors, pour t'encourager, pour te faire gagner, pour te faire triompher, pour que tu sois ma première candidate,
6: oui.
4: Je vais t'encourager avec cette...

0: Bon. C'est pas gentil, elle a raison. Tu vas arrêter.
1: C'est réaliste en même temps.
0: Écoute-moi bien.
1: Je suis factuel.
0: Ça fait 2 ans que je gagne. T'as gagné une seule fois en 2 ans.
1: C'est vrai.
0: Je ne t'ai jamais humilié comme tu le fais depuis le début de la semaine. Ton ego te perdra, mon petit bonhomme. Tu es tout petit. Ma Céline, écoute bien ce petit bingo. Il est très simple. Voilà, à mon top chrono, tu vas devoir.
1: Oh, il faudra une caméra, là, c'est énorme.
0: Bon, déjà, j'ai mes lunettes de soleil de vue parce que j'ai oublié une de mes vraies lunettes.
2: Picoter comme ça. Je vais vous le faire.
0: À mon top chrono, tu vas devoir me donner un maximum de noms de présidents de la France. Tous les présidents. Les morts, les vivants, les. Voilà. Les max de présidents qu'on a eus en France. Top chrono, 10 secondes.
3: Macron, Chirac,
0: Non, Sarko, Mitterrand, De Gaulle, Hollande. René Coty, Paul Doumergue, Gaston Doumergue, Paul Deschanel. Non,
3: tu m'en.
0: Céline, tu m'en as donné 2 seulement. Oh my god.
3: Oh non.
0: Aïe, mon Dieu.
1: Vous allez donc rester humble jusqu'au bout.
0: Ouais, t'aurais pu se planter pour en donner 15.
1: Exactement, c'est pourquoi je reste marche sur des œufs et je suis à tâtons avec Alexandride. Mais bon Dieu que ça sent bon. Pardon, excusez-moi.
0: T'arrêtes de marcher sur les œufs parce que il y en a plus beaucoup en ce moment, ils ont augmenté le prix. Marche sur tes petits pieds déjà.
1: Commencez pas.
0: Avec tes grosses chevilles.
1: Ça va, voilà, je la laisse faire. Alexandra.
0: Oui.
1: Elle a fait 2. Donc, si tu fais 3, voilà, si tu donnes 3 bonnes réponses, ça suffira pour être la 3e candidate dans la team Bastien et être avec nous surtout vendredi pour t'offrir ce beau séjour en Espagne. Donc, c'est quand même pas rien. OK?
3: OK.
1: Allez, pour te faire plaisir et pour t'encourager, Joe Dassin, tu adores

0: t'ai cité.
1: 10 secondes pour me citer un maximum donc de présidents, mais américains, s'il te plaît. Tous les présidents américains en 10 secondes. Top chrono.
2: Alors, Ronald Reagan, Carter, Bush, le père, le fils, Donald Trump,
1: oui.
2: Barack Obama. Bon, ben, je crois que c'est bon.
3: Bon, écoutez, c'est bon, elle en a donné 7.
1: J'ai juste envie d'envoyer ça. Allons-y. Ouais. Troisième candidat, bravo. Allez.
3: J'en appelle à la France. La France, je ne t'ai jamais laissé tomber. En 2 ans, la France, je t'ai prouvé à quel point je t'aimais. Demain, la France, ma candidate, doit gagner. Mais c'est pas possible. Mais vous vous rendez pas compte de ce que vous faites là, en laissant gagner cet animal. Il va pérorer dans les couloirs. Bon, Céline, je suis désolée, ma chérie, tu n'as pas gagné.
1: Désolée, Céline.
3: Ah bah, je sais, mon petit canard. Bon, écoute, c'est pas grave.
2: C'était un plaisir de jouer avec toi.
3: Oh, merci, ma chérie. Moi aussi, c'était un plaisir parce que franchement, c'était très sympa. Bien, eh ben, écoutez, bonne journée, les filles.
2: Bonne journée.
1: Moi, je vais passer une bonne journée.
2: Bonne journée à vous.
3: Tais-toi bien, toi.
1: Qui est capable de me battre?
3: Je remercie Céline à la réalisation, Vincent à la technique, Maître Coupez au savoir et au fou rire pour des vannes pourries, Alex au standard, Maître Bastien qui va continuer à enfler de la tête.
1: Ah oui.
3: Je vous embrasse très fort, je vous aime, je t'aime la France, à demain.
4: Chers amis,
1: bonjour,
4: vous annoncez une femme formidable qui nous rejoint après l'actualité. À côté de vous, Valérie, c'est Lucie Carrasco. L'amour, la vie, l'aventure plus forte que la maladie. Elle a beau être en fauteuil depuis 44 ans, elle est incroyable. Elle nous emmène en Thaïlande avec Jérémy Michalak. C'est à suivre ce soir sur France 5. C'est beau, poignant, très humain.
3: Et ben c'est ça le programme.
4: Tout comme toi, ma chérie.
3: C'est ben, adorable.
4: Belle émission.
1: À tout de suite.
4: Et à tout de suite et à demain.
3: À demain.
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1: Qui veut prendre sa place? Qui oserait gagner demain face à moi? Personne!
3: Bon, écoutez, moi je vous aime. Il est 13h, vous écoutez ici et c'est ma France, Wendy Bouchard.
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4: Bonjour à tous, merci d'être à l'écoute de Ma France. Une France heureuse de ses bleus qualifiés cette nuit pour les 8e de finale du mondial. Un doublé d'Mbappé, un but de Barcola ont permis aux Français de dominer les Suédois et de créer beaucoup, beaucoup de joie autour de ce collectif façonné de main de maître par Didier Deschamps, de New York à Belfort dans ce journal, le journal du mondial également, à suivre dans 10 minutes. C'est l'heure des comptes et du bilan pour le gouvernement, l'heure aussi de la politisation de la canicule. Les Verts accusent la majorité d'impréparation et d'inaction face au dérèglement climatique et dépose une motion de censure. Sébastien Lecornu montre les dents et en attendant, une nouvelle vague de chaleur se profile pour ce week-end. 8 départements sont placés en vigilance rouge pour incendie. Grande prudence et préparation de rigueur pour affronter de nouvelles températures. Nous serons aussi dans un centre de soins de la LPO dans la Sarthe, saturé par l'arrivée des bébés hirondelles et martinets, des oisillons qui ont sauté du nid pour échapper à la fournaise. Et puis 13h15, on voyage avec le génial tandem Lucie Carrasco, Jérémy Michalak. Elle est en fauteuil à cause d'une maladie génétique, mais elle nous emmène si loin, découvrir les éléphants, notamment en Thaïlande. Un documentaire fort et poignant, je vous le disais, en diffusion ce soir à 21h sur France 5. La nuit a peut-être été courte pour vous, mais portée par la belle énergie de l'équipe de France qui s'est qualifiée pour les 8e de finale du mondial en battant les Suédois 3-0. Un match abouti de A à Z avec des bleus sereins, un collectif à toute épreuve avec Barcola et Kylian Mbappé qui a encore enthousiasmé le public. 3e but inscrit à la 74e minute et ce commentaire en direct sur ICI Paris Île-de-France de Nicolas Perronnet.
6: Oh, la passe de Michael Olysée et le but de Kylian Mbappé. Michael Olysée qui ne marque pas, mais Michael Olysée qui fait de la magie sur ses passes décisives encore une fois. La passe, elle est magnifique, c'est un bijou, c'est un bonbon pour le nouveau doublé du capitaine de l'équipe de France. 74e minute de jeu, 3-0 pour les Bleus, mais on se régale les amis, c'est magnifique.
4: Merci Nicolas, tout ici a vibré pour vous hier soir avec 10 millions de téléspectateurs, 71% de part de marché sur M6 pour ce match et pour applaudir. Donc la France qualifiée pour les 8e et qui confirme son statut de grand favori. Une bonne centaine de fans ont suivi la rencontre au bar VNB de Belfort jusqu'à 1h du matin et Hervé Blanchard a veillé avec eux pour fêter la victoire.
0: Une Marseillaise reprise en chœur devant les trois écrans du bar, avec un léger décalage de quelques secondes pour la télé en terrasse, mais pas de quoi entamer l'enthousiasme du public. La France touche les poteaux et se voit refuser un but sur hors-jeu.
7: C'est pas grave les gars, c'est pas grave.
0: Quand arrive la délivrance avant la mi-temps avec l'inévitable Mbappé.
8: Mbappé, mon gars, pour marquer le premier but, eh oui !
9: Il est énorme, il arrive juste au bon moment, juste avant la mi-temps. Parfait, comme d'habitude avec lui.
0: Et 1, et 2, et 3-0, la France est en 8e sans trembler.
10: Offensivement, c'est une folie.
11: Le 3e étoile, je me la tatoue, déjà, en avance.
0: Une heure passée, cette fois, les derniers supporters finissent leur bière et comme Julien, ils peuvent dormir en paix.
12: Je vais appeler mon patron, je vais dire que je serai pas là. Non, non, je serai bien présent. Non, non, je vais assumer. Match délicieux, sommeil heureux, réveil compliqué.
0: Et il faudra remettre ça samedi soir contre le Paraguay.
4: Merci Hervé. Oui, France-Paraguay ce samedi donc, rencontre là encore à 23h. Dans l'actualité encore et dans ma France, la gestion de la canicule a pris une autre dimension hier à l'Assemblée nationale après l'attaque par la chef de file des écologistes du gouvernement, dénoncée pour son inaction face au réchauffement climatique. Les Verts qui annoncent déposer une motion de censure. C'est tout le problème, répond scandalisé Sébastien Lecornu, entre l'écologie politique et l'instrumentalisation de l'écologie à des fins politiques. Hélène Terzian, pas sûre que cette motion aboutisse d'ailleurs à quoi que ce soit.
13: Encore échaudée par son vif échange avec le Premier ministre, la chef de file des députés écologistes Cyrielle Chatelain a bien l'ambition de faire tomber ce gouvernement.
14: La négation de ses responsabilités, son impréparation à la fois de la canicule qu'on a connue mais surtout de la canicule qui arrive, mérite de poser la responsabilité de ce gouvernement. L'inadaptation du gouvernement, elle tue, autant que la chaleur.
13: Mais pour faire aboutir une motion de censure, encore faut-il déjà embarquer toute la gauche. Le PS n'est pas encore fixé et ce n'est pas gagné. Mettre la pression sur l'exécutif. Oui, répond le député socialiste Guillaume Garot, de là à le faire tomber.
15: Est-ce qu'une motion de censure serait la réponse à tout ça? Au moment où il y a besoin d'agir, au moment où il y a besoin de soutenir les collectivités locales, moi j'en suis pas convaincu.
13: Quant au RN, dont les voix sont nécessaires pour faire tomber le gouvernement, il a l'habitude de rester flou. Mais le député Philippe Lothiaux ne semble en tout cas pas franchement convaincu.
16: C'est pas en censurant le gouvernement qu'on va faire tomber la canicule. Bientôt, on va faire une motion de censure quand il fera froid, quand il fera chaud. Enfin, je préfère qu'on fasse des propositions. On a développé notre plan climatisation. Voilà, je crois qu'il ne faut pas être dans la communication, dans l'agitation. Et je crois qu'il faut être dans l'action. Et c'est ce qu'on essaye de faire.
13: Les élus du Bloc central dénoncent quant à eux l'instrumentalisation politique des écologistes.
4: Le gouvernement est en tout cas sommé de s'expliquer et de montrer l'ambition de son plan climat. Et d'ailleurs, à cette occasion, nous accueillons demain, dans Ma France, la porte-parole Maude Bréjon, qui vous répondra en direct entre 13h et 14h, alors que notre angoisse est grande après la canicule que nous avons tous subie. De nouvelles fortes chaleurs sont attendues d'ailleurs ce week-end sur une partie de la France, avec des hausses de température dès demain, notamment en Méditerranée. Écoutez Alix Roumagnac, qui préside Predict Service, la filiale risque de Météo France.
17: Effectivement, le dôme de chaleur, ce fameux anticyclone, est en train va se repositionner sur la France à partir de ce week-end et la semaine prochaine. Il semble être un peu en dessous de la semaine dernière. On va dire le paroxysme semble être un peu plus à l'ouest sur l'Espagne et le Portugal. La France sera un peu en marge de ce dôme de chaleur. Pour le moment, on voit ce dôme se mettre en place jusqu'aux alentours du 14 juillet, on va dire, 12-13 juillet. Là, ça va faire une troisième vague de chaleur. On n'en connaît pas exactement la puissance, mais cet effet cumulatif, que ce soit sur la nature ou que ce soit sur les êtres humains, va poser des soucis. C'est en ce sens-là qu'il faut vraiment se préparer.
4: Et c'est dans ce contexte que débutent les grandes vacances pour les écoliers, vendredi, avec des routes qui s'annoncent évidemment surchargées pour ces premiers gros départs. Du côté des trains, le patron de la SNCF dit se préparer à faire face à l'afflux de voyageurs, mais Jean Castex ajoute qu'il ne peut pas garantir que tout marchera à 100% en situation de canicule. On vous écoute sur ce sujet, Raphaël Ebenstein.
18: L'heure est au branle-bas de combat dans les technicentres de la SNCF où s'effectue la maintenance du parc de 360 rames de TGV Inouï et de Ouigo pour vérifier notamment les systèmes de climatisation mais aussi les divers éléments mécaniques ou électriques. La SNCF a même décidé à titre préventif de retirer environ 10% de ces rames de la circulation depuis le début de la semaine afin de les préserver au maximum. Malgré tout, il ne peut y avoir de risque zéro, rappelle son PDG Jean Castex, invité ce matin de France Inter.
19: Je ne peux pas garantir que tout va marcher très bien à 100%. C'est-à-dire, il faut aussi bien dire une évidence, à situation tout à fait exceptionnelle, on ne peut pas attendre un service complètement normal.
18: Et si de sources internes, les voyants sont au vert pour ce week-end sur les TGV, la SNCF n'exclut pas des adaptations à la marge qui pourraient surtout concerner les trains intercités sur les lignes Paris-Limoges-Toulouse, Paris-Clermont et Bordeaux-Marseille, de vieilles rames corail des années 70 dont le système de clim ne supporte pas les températures trop extrêmes. Cela avait déjà conduit à des suppressions préventives de plusieurs dizaines de ces trains depuis la semaine dernière.
4: Voilà, pour ce qui est du trafic ferroviaire, les fortes chaleurs qui persistent et leurs conséquences aussi sur l'environnement, notamment sur l'alerte rouge aux incendies qui concerne aujourd'hui et demain 6 départements du pourtour méditerranéen avec ce cocktail explosif de sécheresse, de vent et de fortes chaleurs. Vigilance extrême donc dans les Pyrénées-Orientales, dans l'Aude, dans l'Hérault, dans le Gard, dans le Vaucluse, mais aussi dans les Bouches-du-Rhône. C'est d'ailleurs depuis Marseille que Sébastien Lecornu annonce qu'il présidera demain une cellule interministérielle de crise, une nouvelle sur le front des incendies. Écoutez David Anotel, il est lieutenant-colonel représentant de la Fédération nationale des sapeurs-pompiers.
20: Sous l'effet du Mistral et de la tramontagne, avec des vents estimés à 60 à 80 km/h, effectivement, l'ensemble de ces départements seront placés sous haute surveillance. Ce sont des moyens supplémentaires, ce sont des arrêtés d'interdiction qui ont été pris. C'est préoccupant. Il y a des dispositifs terrestres, humains, qui sont renforcés, donc des moyens supplémentaires qui vont être mis sur le terrain, qui vont être prépositionnés dans les massifs, sur les points qu'on peut identifier qui sont les plus sensibles. Ce sont également des personnels en plus. Et puis, pour la première fois également aujourd'hui, on a le guet aérien armé. Donc, ce sont des avions qui sont en l'air, qui font des circuits. Donc, les avions ont deux objectifs. C'est éventuellement d'identifier un départ de feu, parce qu'ils sont en altitude, donc ils voient la fumée. Et surtout, avant tout, de pouvoir intervenir le plus rapidement possible sur les zones qui auront également été identifiées comme les plus sensibles.
4: Voilà, ce représentant des pompiers au micro de France Info. Notez que la carte des vigilances, vous la retrouvez également sur ces feux de forêt, sur ici.fr. Par ailleurs, 82 départements sont concernés par des restrictions d'eau potable en vertu d'arrêtés préfectoraux, notamment dans le Gard. Et nous sommes plus précisément à Gagnères, commune avec la rivière qui porte le même nom, petite rivière qui traverse le village et qui est presque à sec. Se désole Olivier Martin, il est élu municipal.
21: On a 15 jours d'avance, malheureusement, sur l'état de la rivière, sur le débit. Je ne parle même pas de débit, puisqu'il n'y a plus rien qui coule. Voilà, donc aujourd'hui, la canicule, c'est effectivement la priorité. Mais demain, je pense que le deuxième souci, ça va être aussi les conséquences de la canicule sur les réserves d'eau et sur la capacité à répondre aux besoins d'eau, d'autant plus qu'on arrive en période estivale où il y a quand même une augmentation de la population et des besoins plus importants. Moi, je pense qu'on traite beaucoup les conséquences. Il faudrait se poser les questions des causes, ne serait-ce que sur la consommation d'eau. Je ne vous dis pas la multiplication des piscines qui sur la commune. On ne peut pas traiter éternellement les conséquences. Il y a des causes comportementales, des modes de vie. C'est facile à dire, c'est difficile à faire changer la perception ou notre comportement devant ces choses-là, mais je pense qu'un jour ou l'autre, il va falloir y venir.
4: Ouais, oui, tous ces sujets qui participent de notre vision d'avenir, alors que la canicule a fait aussi, vous le savez, des ravages dans la faune sauvage, en particulier chez les oisillons, hirondelles ou martinets. Ils n'ont pas supporté ces fortes chaleurs et ont été jusqu'à se jeter du ni pour échapper à la fournaise. Et moi-même en Ile-de-France, c'était à Paris, j'ai récupéré hier sur le bitume parisien un petit martinet que je vais bientôt emmener au centre de soins de Maison-Alfort, centre de référence de la LPO. C'est vraiment le réflexe qu'il faut avoir. Même si les centres sont saturés, vous prenez soin de ces petits oiseaux, vous les mettez dans une petite boîte à chaussures avec des trous pour les faire respirer, un peu d'hydratation. Et puis les locaux vous attendent dès que les places se libèrent, comme au Mans, quartier des Sablons, où s'est rendu Julien Penaud, un centre qui accueille en masse ces petits oiseaux.
22: Deux martinets noirs tremblotent dans une boîte à chaussures, réhydratés goutte par une petite seringue. Calice Séguineau, chargé d'études à la LPO Sarthe, insère dans le bec de ses oisillons soufflés par la canicule.
23: Là, avec la canicule, comme c'est des oiseaux qui nichent sous les toits, ils sont extrêmement impactés par les fortes chaleurs en fait sous les toitures, donc ils se jettent du nid et souvent ils sont à quelques jours de l'envol, sauf que c'est incapable de s'envoler du sol.
24: On peut estimer que dans le nid, il devait faire 40, voire même plus, 45, voilà.
22: Amandine Cartier, coordinatrice de la mission Faune en détresse à la LPO Sarthe, redoute les conséquences du réchauffement climatique sur les oiseaux, avec des canicules de plus en plus régulières.
24: Les martinets noirs, depuis 20 ans, on a perdu 65% 7% de la population en France. La population va encore diminuer et on va être amené à voir peut-être disparaître les martinets. Il va y avoir la même problématique avec les hirondelles. Après, on a aussi la diminution des insectes. Donc, si en plus ils peuvent pas se reproduire et qu'après ils peuvent plus se nourrir, malheureusement, on arrive que ça peut que le déclin des espèces.
22: Et si on prend le cas des martinets noirs, leur disparition en France aurait comme conséquence la perte d'un prédateur pour les moustiques, ce qui favoriserait leur prolifération.
4: Merci Julien et toutes les références justement pour ces bons soins à prodiguer, notamment aux oiseaux, à retrouver sur le site de la LPO. À la une encore, Bétarame s'apprête à fermer définitivement ses portes. Vendredi, l'établissement catholique dans le Béarn, qui est devenu symbole de la lutte contre les violences physiques et sexuelles à l'école, et où les actuels collégiens donc vont déménager à la rentrée prochaine. C'est une façon évidemment de les libérer du fardeau lié à l'histoire de ce lieu dont l'avenir n'est pas encore tranché. Enfin, une nouvelle triste réalité pour le secteur de la librairie. En crise, 2 mois après le placement en redressement judiciaire de l'enseigne Gibert à Paris, c'est le groupe Nozoli qui annonce la fermeture de 11 magasins Furet du Nord, notamment à Roubaix, à Villeneuve-d'Ascq et à Béthune. 3 autres librairies concernées en région parisienne. Le groupe, qui est également propriétaire de la chaîne Des Citres, a présenté son projet de réorganisation aux salariés. Jusqu'à 163 postes sont menacés. Et puis le groupe Disco des Village People est en deuil. Le fondateur Victor Willis est mort à 74 ans. Il incarnait depuis 1977 et la création de ce groupe l'officier de police des Village People, puis le capitaine de croisière, avec un succès, des succès mondiaux portés par les titres Into Navy, Go West ou YMCA.

0: Willis qui a quitté le groupe en 1983 pour une carrière solo qui vient donc de s'éteindre à l'âge de 74 ans. 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
0: Et ça fait presque 5 ans que dans Ma France, nous partageons des récits, des émotions, des coups de cœur. Alors si vous me faites confiance, chers amis, que je vous propose de partir en Thaïlande ce soir pour un voyage totalement inédit à la télé sur France 5, je sais qu'à l'issue, vous me remercierez parce que vous allez rire, vous allez pleurer, vous allez marcher à côté d'une fille géniale qui roule et qui roule drôlement bien. Bonjour Lucie Carrasco.
2: Bonjour Wendy.
0: Chère Lucie, avec votre fauteuil roulant et votre ami et complice pour ces documentaires, Jérémy Michalak, après le Japon, le Brésil, les États-Unis, après le Tour de France de Lulu, on avait parlé l'an passé, c'est devenu un ami, un frère, un guide. Comment le définir, Lucie?
2: On a trouvé ce qualificatif de compagnon de route.
0: Oui.
2: Alors oui, certes, on dit souvent ça pour un chien, mais j'ai un tel amour pour les animaux que c'est un compliment.
0: Ouais, c'est un compliment, boy.
2: Ouais.
0: Je pense qu'il le prend très très bien,
2: oui.
0: Jérémy.
2: Il n'a pas le choix, il n'est pas là.
0: On peut dire ce qu'on veut parce qu'il ne se gêne pas pour parler de vous comme il le veut. C'est de bonne guerre et c'est aussi tout le ton et tout le miel et le sel de ces documentaires. Vous êtes à la fois vrai, vous êtes à la fois cash. Lui vous a rejoint en Thaïlande. Vous avez choisi la Thaïlande parce qu'il y avait quelque chose de fascinant dans ce pays pour vous, Lucie.
2: Je suis une grande amoureuse des animaux. Je crois qu'on a ce point commun toutes les deux. Et notamment des éléphants. Alors, par praticité, j'ai choisi des chats à la maison. Mais j'avais envie de m'approcher de ces animaux qui sont victimes du tourisme. Je voulais aller voir dans un sanctuaire, dans un cadre très spécial. On a pu le faire. Et aussi, Jérémy rêvait de me faire faire Koh Lanta.
0: Oui, parce que l'île de Koh Lanta, c'est une île, bien sûr, en Thaïlande, où vous allez être obligé de relever un certain nombre de défis. Alors, on va en parler de Koh Lanta, on va parler de ce voyage qui nous amène de Bangkok à Phuket. C'est un voyage comme les autres, qui est finalement extrêmement riche de rencontres, de dépaysements, mais contraignant. Quand on est, comme vous, en fauteuil roulant, c'est un fauteuil qui pèse un certain poids, ça ne vous empêche pas d'être très roots, Lucie, dans cette aventure aussi.
2: Oui, mais en fait, on peut voir ça comme une contrainte et comme un frein. C'est un détail, ça peut être un boulet au pied parfois, mais on y va quand même.
0: Ah oui.
2: Malgré le fauteuil qui des fois rentre pas bien dans l'avion, les compagnies qui sont pas très open, parce que des fois c'est pas accessible, alors on prend un fauteuil plus léger,
0: oui.
2: Et on monte à l'arrière d'un pick-up et on va voir un lever de soleil en haut d'une montagne et c'est magique, on y va.
0: C'est incroyable, ouais, vous y allez, il faut prendre quand même son bal en patience, c'est vrai que les attentes sont longues dans les aéroports, mais le jeu en vaut la chandelle, c'est ce que
2: totalement.
0: Vous dites à chaque fois.
2: Hein. Totalement, et puis en plus je suis hyper bien entourée, il y a Jérémy bien sûr, il y a mon mari Jean qui nous accompagne sur chaque tournage.
0: Le formidable Jean Dattry.
2: Oui, Jean Dattry, que j'aime, que j'embrasse.
0: Romain, chargé de prod.
2: Il y a Romain, notre chargé de prod, et Rémi, notre caméraman. On est cette équipe depuis 9 ans, je crois, maintenant.
0: Oui. Ouais.
2: On se retrouve, on est hyper contents de se retrouver. On bosse, hein, on dirait que c'est une colonie de vacances, mais on bosse.
0: Ah non, non, non.
2: Et on bosse. Dans la bonne humeur et on s'apprécie beaucoup, ça
0: oui.
2: Compte.
0: Et ça se ressent parce que finalement, je ne vais pas dire que c'est le club des cinq, mais avec ce côté aventurier ensemble et ouais. Ils sont aussi à l'écran et c'est beau parce qu'ils traversent aussi ces difficultés ou ces moments de grande émotion. Je pense notamment à cet homme que vous rencontrez et qui s'occupe lui aussi du vivant, des animaux. Alors il a choisi un destin particulier, il était chef, il a quitté son boulot pour s'occuper des chiens qui sont souvent errants en Thaïlande, qui sont dans la rue, qui sont laissés livrer à eux-mêmes. Puis il y a même plus que ça dans ce refuge, Lucie Carrasco.
2: Ouais, il a la wheelchair mafia, donc
0: wheelchair mafia.
2: Le gang de la mafia des fauteuils roulants. Il reçoit plus de 1200 chiens et il y a une cinquantaine de chiens qui ont été accidentés par des voitures ou quoi,
0: oui.
2: Et rupture de la moelle épinière. Et du coup, on a des pattes arrière qui ne fonctionnent plus.
0: Oui.
2: Et ils sont toujours. Vivants, ils n'ont pas conscience de leur handicap tant qu'ils y vont.
0: Oui.
2: Quand même, c'est bien la preuve qu'il y avait quand même vachement de mental.
0: Oui.
2: Mais ils galèrent un petit peu.
0: Oui.
2: Et pour les aider à moins galérer, il leur a fabriqué des petits fauteuils roulants
0: oui.
2: Qu'ils accrochent aux pattes arrière, aux trains arrière. Et ils peuvent courir comme des malades. Et
0: ils courent comme des malades.
2: Vous avez fait une course avec eux et j'ai été largement dépassée en à peu près 12 secondes.
0: 12 secondes, Lucie. Ça, c'est une image qui est magnifique. Par exemple, quand je vous parlais d'émotion et de partage d'émotions, je ne vais pas tout déflorer parce que vous allez découvrir ça ce soir à partir de 21h sur France 5, mais aussi, et c'est disponible dès maintenant, si vous voulez, juste à l'issue de l'émission, regardez sur la plateforme France Télé, il y a ce moment magique avec les éléphants. Nous sommes à Phuket, à une rencontre avec un homme anglais, je crois, musicien, qui s'est installé en Thaïlande. Vous l'interrogez avec Jérémy Michalak. Écoutez.
3: Paul, c'est quoi ton histoire? Comment tu t'es retrouvé en Thaïlande à jouer du piano pour les éléphants?
4: Pour mon 50e anniversaire, nous étions dans un sanctuaire pour éléphants depuis à peu près 2 semaines. Et je me suis demandé si les éléphants n'aimeraient pas écouter un peu de musique. La musique est bonne pour l'âme, c'est quelque chose dont on a tous besoin dans la vie. Alors on a installé un piano, dehors dans un champ. Et juste ici devant le piano, il y avait un éléphant aveugle qui s'appelait Clara. Il mangeait son petit déjeuner avec excitation, il en avait plein la bouche. Et quand j'ai commencé à jouer du piano, il s'est arrêté de manger. Et les gens derrière ont dit, il écoute la musique. Et on a compris que la musique était un moyen de donner de la couleur aux éléphants aveugles qui vivent dans les ténèbres. On ne sait jamais à quel point on va être impliqué quand on travaille avec les éléphants. Il y a quelque chose de magique qui vous fait tomber amoureux.
0: C'est un moment absolument superbe, suspendu, que vous allez découvrir dans Lucie en Thaïlande, que vous revivez, j'imagine, Lucie, vous qui aimez tant les animaux, tant le vivant, que vous revivez depuis.
2: Ah oui, j'ai revis et puis j'ai l'air malade à chaque fois. Et là, ce qu'on vient d'entendre, il faut se dire qu'on est entre deux éléphants en train de faire ça et de dire ça.
0: En liberté.
2: On est vraiment totalement en liberté et dans un sanctuaire, mais on leur faisait des câlins, quoi. Ils étaient... Je me suis jamais sentie autant en sécurité.
0: C'est ce que j'allais vous dire, parce que vous êtes quand même en fauteuil roulant, vous ne pouvez pas vous échapper, si j'ose dire, mais vous vous sentiez tout près, vous êtes à quelques millimètres.
2: D'un coup de trompe, ils peuvent décider de notre sort, mais ils ont une telle sensibilité, les animaux. Moi, j'ai vraiment un contact particulier avec eux.
0: Oui.
2: Et là, c'était très impressionnant, mais ils sont d'une telle, je sais pas, ils imposent de respect, ils sont de sagesse. Ouais.
0: Et puis, il y a une connexion, vous êtes beaucoup dans la connexion.
2: Oui,
0: beaucoup. Ouais. C'est un cadeau que vous a offert aussi Jérémy en vous amenant sur ces traces.
2: En m'emmenant là-bas et en invitant, c'est donc Paul Burton qui est un pianiste qui est venu faire ça pour les animaux et en plus il a joué une mélodie qui a été composée spécialement pour moi, donc l'émotion était
0: sublime.
2: Vous allez adorer.
0: Ouais, vous allez adorer. Moi j'ai pleuré, je vous le dis tout de suite. Il y a une autre rencontre aussi humaine et bouleversante avec Elisabeth. Elisabeth, elle est française, elle a perdu sa fille unique dans le tsunami. Elle réenracine beaucoup de vie là-bas aussi. Quand vous ressortez de tout ça, alors c'est fou parce que dans le documentaire vous dites on se regarde tous dans le miroir, on compare parfois un peu nos vies, etc. Mais vous vous sentez comme nous, on se sent toute petite par rapport à des personnes comme ça.
2: Ah, complètement. Elle a voué sa vie à redonner vie à un village et à une école dévastée par le tsunami. Elle a perdu sa fille, mais bon, elle est aujourd'hui, comme elle le dit, grand-mère de 173 enfants. Mmh. On a joué au ballon avec ses gamins et c'était vraiment incroyable. Elle a fait rejaillir la vie malgré tout.
0: Oui.
2: Et d'ailleurs, elle a une association. Moi, je suis marraine d'une des petite fille là-bas de 3 ans qui avait besoin d'un petit coup de main. Donc du coup, je suis sa marraine et je reçois des photos, des dessins tout le temps, c'est génial. Et faut pas hésiter, hein, sur mes réseaux, je mets toutes les associations.
0: Oui. Et vous en soutenez beaucoup. Hein.
2: Ouais. Et Cécile est vraiment... Elle vaut le coup de s'arrêter dessus.
0: C'est votre deuxième métier d'être marraine d'association.
2: Ouais, j'adore ça.
0: Tout le monde vient vous chercher parce que vous êtes génial. D'ailleurs, vous vous trouvez vachement sympa. Hein?
2: Oui, je me suis rendu compte.
0: Ouais.
2: Je me suis remerciée, je remercie toujours les autres. Et dans ce documentaire, je me suis dit, tiens, si je me disais merci, parce que c'est quand même important d'être sympa avec soi-même. Et je sens ça être très dur, à vouloir être toujours à perfection. Et je me suis rendu compte qu'effectivement, ça n'existe pas.
0: Ouais.
2: Et que je pouvais être cool avec moi.
0: Puis ça a de la gueule de faire un voyage en Thaïlande avec Lucie Carrasco. Je trouve qu'il a de la chance, Jérémy Michalak.
2: N'est-ce pas?
0: Il n'est pas là, donc on peut quand même dire que c'est un garçon super.
2: Ouais, il n'aime pas les compliments, il aurait été là, il aurait fait une pirouette pour dire une connerie, mais c'est quelqu'un de très pudique, et moi ça a été un ange gardien dans ma vie, ma vie a changé depuis que je l'ai rencontré.
0: Ouais, accompagné par Jean, votre époux, et par ce compagnon de route, Jérémy Michalak, vous nous en donnez du bonheur, chère Lucie Carrasco, donc je le disais, c'est ce soir en diffusion directe, si j'ose dire, à 21h sur France 5, mais vous pouvez le découvrir dès à présent sur France.tv. Prochain voyage, il est déjà ancré, acté, tourné.
2: Il est tourné.
0: Oui.
2: On rentre de tournage genre avant-hier.
0: Ah oui.
2: Et le prochain.
0: On peut dire où c'était ou pas?
2: On a refait un Tour de France.
0: Parfait.
2: Tour de France number two.
0: Oui.
2: Et c'était absolument fou. On a fait des trucs dingues, encore plus dingues que d'habitude.
0: En camping-car?
2: Et, ouais, en camping-car. Oui. Avec encore d'autres animaux.
0: Oui.
2: Donc vraiment, ça va être fou. Et j'ai qu'une envie, c'est de dormir une petite semaine peut-être.
0: Voilà.
2: Et repartir.
0: Mais revenez vite nous parler de ces prochaines aventures. Merci Lucie Carrasco, vous voulez être marraine de Ma France?
2: Merci Wendy.
0: Hein, vous êtes marraine de toutes mes émissions aussi.
2: Allez, ok. C'est parti.
0: Vous nous portez chance. Merci chère Lucie. Bravo pour tout et vive ce soir.
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0: Et la Coupe du Monde de foot, on était tellement heureux d'ouvrir avec ces bleus qualifiés. Bonjour cher Bruno, Salomon.
5: Bonjour Wendy.
0: Quelle soirée, quelle nuit vous avez passé encore. Bon, on va y revenir à trop courte dans quelques instants, mais on va commencer ce journal avec tous les autres qualifiés.
5: Wendy, j'ai une question. Qu'est-ce qui est très vert, blanc et rouge et qui à 6h du matin, heure française, a sauté dans tous les sens?
0: C'est un supporter, mais quelle...
5: quelle nationalité?
0: Oui, Mexique.
5: Oui, le Mexique, réponse. Un supporter mexicain, juste pour vous emmener voyager quelques instants, direction Guadalajara, à l'ouest du pays, au Mexique. Coup de sifflet final du match entre le Mexique et l'Équateur. Le Mexique se qualifie, victoire 2-0. Et là, au bas mot, sur la place de la Fontaine Minerva, plus de 200 000 à 300 000 supporters, comment dire, c'est frais, ils font un tout petit peu de bruit.
0: C'est une fontaine, une fontaine de vie, quoi.
5: Là, c'est extraordinaire. Faut voir absolument, c'est sur les réseaux sociaux. Le Mexique qui ne fait pas. Alors, c'est El Tri, le petit nom de cette sélection.
0: D'accord.
5: C'est le diminutif d'El Tricolore en référence au drapeau mexicain. Et alors, le Mexique a fait quart de finaliste en 1986. Pour l'instant, ils sont huitième de finaliste. Mais attention, cette équipe commence à impressionner, à poser des questions. En quatre matchs, zéro but encaissé.
0: Oui.
5: Prochain adversaire, République démocratique du Congo ou l'Angleterre, donc pour le Mexique. Autre qualifié, la Norvège qui a battu la Côte d'Ivoire, ce qui va nous donner en huitième de finale de la compétition un alléchant Brésil-Norvège.
0: Bon, on est content, on est très content. On parle des Bleus qui ont été de A à Z surpuissants.
5: Oui, effectivement, la France n'a fait qu'une bouchée. Hein. Vous savez, c'est comme un peu les petites boulettes suédoises qu'on mange dans les magasins. Mais alors vraiment, qu'une bouchée de la Suède, 3-0, doublé de Mbappé et une réalisation de Barcola avec un festival technique de Olysée, les Bleus ont été surpuissants, vous venez de le souligner, Wendy, homme du match hier soir, eh ben c'est Kylian Mbappé encore, le capitaine a été parfait de ses buts à sa célébration, qui moi m'a donné un petit peu voilà, la chair de poule en voyant aller célébrer le but avec Didier Deschamps, hein, pour célébrer aussi la maman de Didier Deschamps qui est disparue il y a quelques jours. Il a grandi, brassard au bras, notre Kylian Mbappé. Bref, lui et ses Bleus sont en mission.
6: L'objectif, c'est d'aller le plus loin possible. Le 19 juillet, de revenir ici et essayer de gagner. Après, bien sûr, plus tu mets des buts, plus tu montes dans le classement. Je pense que j'apprends ça à personne. Je suis persuadé que Léo va encore mettre des buts, donc je regarde pas trop ça. Je regarde plus les adversaires qu'on peut jouer et à quel point on se rapproche de notre objectif qui est la finale.
5: Kylian Mbappé, meilleur buteur de la Coupe du Monde actuellement avec 6 réalisations. Le record à battre est de 13 buts dans un tournoi, record qui appartient à un Français, Juste Fontaine.
0: En tout cas, on s'est régalé, quel que soit l'horaire, en regardant ce France-Suède, des Bleus qui nous ont régalé.
5: Ouais, devant nos écrans, comme au stade, l'attaque de feu composée de Mbappé, Olysée, Dembélé, Barcola était royale. D'ailleurs, on a failli avoir le but de la Coupe du Monde sur ce match, peut-être même le but de l'histoire de la Coupe du Monde grâce au franco-anglais Michael Olysée. Geste technique qui a subjugué notre envoyé spécial Nicolas Perronnet qui hier soir, en rentrant du stade après la rencontre, nous a fait son petit vocal en pensant à ce geste technique mémorable.
7: Salut les amis, bon, on s'est régalé hier soir avec les Bleus, globalement parce que tout était bien, ça ok, mais moi je voudrais revenir sur un moment. Alors c'est pas un but, mais c'est ce pourquoi on va au stade, ce pourquoi ce métier que j'ai la chance de faire, commenter des matchs, est incroyable. C'est le retourné acrobatique de Michael Olysée qui termine sur le poteau. C'est le genre de moment vraiment qui nous fait... aimer le foot, qui nous fait aimer ce sport. Tout le monde le voit venir, tout le stade s'arrête de respirer, c'était vraiment le cas hein, sur ce retourné, c'est le vrai moment suspendu en fait, comme la reprise de volée de Zidane en finale de la Ligue des Champions quoi. Voilà, ils sont rares ces moments-là et je vous promets que quand on est au stade, quand on a la chance de commenter ce genre de match, et ben même quand ça fait pas but, c'est le genre de moment qui se passe au ralenti dont on se souvient toute sa vie. Donc voilà, merci Michael Olysée, et la Coupe du Monde est encore longue, on en aura d'autres. À demain.
5: Et tout ému, notre Nicolas Perronnet, d'avoir vécu ce moment, et nous aussi devant la télé, on était tout pas bien. En tout cas, sachez une chose, c'est que l'équipe de France impressionne. La presse mondiale nous encense. Marc a dit, la France semble inarrêtable. Der Spiegel, le journal allemand, a adoré un football offensif tout droit sorti du guide Michelin. Et la BBC anglaise dit, qui peut arrêter la masterclass française? Juste vous dire que la France affrontera le Paraguay au prochain tour de cette Coupe du Monde en huitième de finale.
0: Samedi soir,
5: 4 juillet à Philadelphie. Pour les autres rencontres, sachez-le, aujourd'hui, Angleterre, République démocratique du Congo, Belgique, Sénégal et États-Unis, Bosnie-Herzégovine.
0: Merci cher Bruno Salomon, voici ici la belle humeur et la proximité.
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9: Dans le Calvados, comédien et icône des nuits parisiennes, Nicolas Hulman a créé un format unique de karaoké avec plus de 400 titres du répertoire joués sur scène par des musiciens live, chantés par toutes celles et tous ceux qui souhaitent faire l'expérience de la scène, le temps d'une soirée, d'une chanson de leur choix. Et cerise sur le gâteau, votre passage sur scène est immortalisé sur un vinyle 45 tours. Échauffez dès maintenant votre voix pour ce karaoké pas comme les autres, samedi 11 juillet à 20h et 21h dans le cloître des Franciscaines de Deauville. Dans l'Orne, à l'occasion des 40 ans du Fonds départemental d'art contemporain du département, une exposition rétrospective qui célèbre 4 décennies de création artistique contemporaine. Elle met à l'honneur une collection publique d'art contemporain constituée depuis 1986. 600 œuvres réalisées par près de 160 artistes avec une grande diversité d'expressions, peinture, sculpture, photographie, gravure, dessin, installation ou œuvres textiles. L'occasion aussi de découvrir les regards portés sur le monde depuis les années 80. L'art contemporain en fait avec l'expo des 40 ans du FDA de l'Orne à découvrir jusqu'au 2 octobre à l'hôtel du département d'Alençon. Toutes les infos pratiques sur culture.orne.fr.
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Non, non, ne montez pas, je vous ai entendu chanter derrière votre poste de radio. On ne change pas, c'était Céline Dion. Soyez les bienvenus sur votre radio locale ici Normandie si vous nous rejoignez. Et aujourd'hui, l'événement musical, le début du festival Beauregard à Rueil-Saint-Clair. C'est le Before, Aya Nakamura, Michael Moore, Bob Sinclair, avec une émission spéciale pour découvrir cette édition 2026 entre 17h et 19h tout à l'heure sur votre radio locale ici Normandie. Alors lui aussi, il fait un petit peu sa tournée des festival cet été, mais il passera pas malheureusement dans la région. Voici Charles Doré, famille ou pas famille. Bel après-midi. Ah.

0: Ici Normandie, vos chansons préférées, et c'est l'été, hein. Johnny Hallyday sur son album Rock'n'Roll Attitude, signé Michel Berger. C'était le chanteur abandonné des idées de sortie à travers la Normandie. C'est avec vous, Julia, et nous sommes cet après-midi sur la côte fleurie.
1: Aujourd'hui, dans les carnets de route, je vous emmène prendre un grand bol d'air marin à Cabourg, la reine de la côte fleurie. Une station balnéaire élégante, romantique, pleine de charme, où l'on peut aussi bien remonter le temps que profiter pleinement de ses vacances. Pour la sortie patrimoine, laissez-vous tenter par une balade dans le cœur historique de la ville. Cabourg se découvre comme un musée à ciel ouvert. Ici, les rues dessinent un étonnant éventail tourné vers la mer, un plan imaginé dès le 19e siècle. Au fil de la promenade, ouvrez l'œil, ville la belle époque aux façades colorées, colombages, beaux windows, mosaïques et petits animaux perchés sur les toits racontent l'histoire de la station. Et bien sûr, impossible de passer à côté du mythique Grand Hôtel où Marcel Proust venait passer ses étés. C'est ici qu'il a trouvé l'inspiration pour une partie de son œuvre. Une simple balade sur la digue vous transporte dans un univers romanesque. Pour vous divertir, et bien direction l'hippodrome qui, comme chaque année, propose les estivales de Cabourg. Tout l'été, les courses hippiques deviennent un véritable spectacle entre les animations, les concerts, les soirées à thème, les blind tests ou encore les feux d'artifice, l'ambiance est résolument festive. Même ceux qui ne distinguent pas un trotteur d'un galopeur se prennent au jeu. Rendez-vous tous les vendredis en musique. L'hippodrome prend des airs de fête. DJ en résidence, summer hit et chansons françaises au programme. Côté loisirs, eh bien le Club Cabourg transforme toute la ville en terrain d'aventure. Parmi les activités proposées, une expérience qui mérite particulièrement le détour, c'est le kayak sur la Dive. Une façon originale d'explorer l'estuaire, sa faune, ses paysages, loin de l'agitation de la plage. Une sortie nature idéale pour découvrir un autre visage de Cabourg. Pagaille en main et cheveux au vent, c'est pour toute la famille et pour tous les âges. Et tout l'été, eh bien vous avez le choix dans de nombreuses activités. Inscription sur place à l'office de tourisme ou sur le site cabourg.fr. Et pour terminer cette escapade, eh bien place au plaisir de la table. Commencez par flâner sur le marché de Cabourg, véritable institution locale, entre produits normands, fruits de saison, fromages, spécialités du terroir, mais aussi de nombreux souvenirs à rapporter de votre séjour. Difficile de repartir les mains vides. Sinon, accordez-vous une pause gourmande au Break, une adresse qui mise sur une cuisine saine, locale et savoureuse, avec des salades fraîcheurs, des pokés créatifs, des pâtisseries revisitées et des glaces artisanales qui composent une carte pour une pause estivale sans culpabilité. Ou presque. Voilà un beau programme entre élégance, belle époque, grand air marin, animation estivale et gourmandise normande à savourer pendant les vacances.
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0: Et on vient de déguster le tube de ce duo magique, la recette de Jack et Carla sur votre radio locale, ici Normandie, à 14h, l'info en français dans le monde en 90 secondes. Et dans un instant, un groupe originaire de Liverpool. Alors pas celui que vous pensez, les Beatles, non, un autre, les Christians avec Words, à tout de suite.
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1: Et bon après-midi sur votre radio locale. Ici Normandie, il est 14h. Et c'est l'heure de s'informer avec Marine Legénie.
2: Accusé d'inaction, notamment par les écologistes, le Premier ministre Sébastien Lecornu se rendra à Marseille demain pour y présider une nouvelle cellule de crise consacrée à la chaleur, mais aussi au risque d'incendie. Les feux de forêt, vrai sujet d'inquiétude. Six départements du Sud présentent un risque très élevé et sont en rouge sur la carte de la météo des forêts. Toujours à Marseille, quatre nouvelles arrestations dans l'enquête sur le meurtre de Mehdi Kessassi, frère d'Amine Kessassi, figure de la lutte contre le narcotrafic, tué de plusieurs balles en plein après-midi le 13 novembre dernier. Fin mars, 6 personnes ont déjà été mises en examen dans ce dossier. 5 sont en prison. Une disparition inquiétante en Haute-Savoie. Deux enfants de 8 et 13 ans sont recherchés après une fugue vue pour la dernière fois aux abords du centre hospitalier d'Annecy. Les gendarmes lancent un appel à témoins que vous retrouvez sur notre site ici.fr. Top départ des grandes vacances vendredi et la SNCF se prépare à faire face alors qu'on annonce de nouvelles forfaits. Chaleur. Certaines rames ont dû être annulées cette semaine pour les préparer, mais rien ne garantit que tout va marcher très bien à 100%. On préfère prévenir Jean Castex, PDG de la compagnie ferroviaire. Avec la hausse des températures, le métal des rails se dilate et les caténaires sont fragilisés. Il était le policier du groupe Village People, Victor Willis, leader du groupe disco iconique des années 70, est mort à l'âge de 74 ans d'une maladie courte mais agressive, écrit sa femme sur les réseaux sociaux.
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1: La météo et les prévisions de Météo France, un ciel variable cet après-midi avec le soleil qui fait de belles apparitions, un vent faible à modéré, des températures en légère érosion, 21 à 26 degrés. Dans le Calvados, on a 21 degrés cet après-midi à Grand Camp-Mézy, Lyon-sur-Mer et Villerville, 24 degrés à Bourguébut, Raux et Caen, 25 pour Cambremer, Laouguet et Jurque, dans l'Orne, 25 degrés à Boussé, Chancré et Pontchardon, 26 degrés à Saint-Paterne, Sainte-Goburge et Carouge, et dans la Manche, 25 degrés à Avranches. La suite de rapides pluies demain matin, ensuite de belles éclaircies. Merci. Et un soleil largement présent pour vendredi.
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0: Un tube de 1993 qui nous a replongé dans les années 70, 74-75. C'était les Connells, c'est sur votre radio locale ici Normandie. Bonne journée à Alençon sur le 108 et le DAB+ pour nous écouter. Et dans un instant, on va fredonner ensemble trois chansons françaises. À la suite, le premier succès du tandem Souchon-Voulzy, Alain Souchon, J'ai 10 ans. La nécessité de bien choisir son copilote dans la vie. Voilà ce qu'elle dit dans cette chanson Conduire, c'est Louane. Et puis un titre dédié à la maman de l'un de ses musiciens fidèles qui s'appelle Jean-Pierre Bucolo, la mère à Titi de Renaud.
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0: Gibb, trois frères qui ont commencé à faire de la musique ensemble dans les années 60, qui ont signé la bande originale remplie de tubes du film La fièvre du samedi soir avec John Travolta, un groupe qui leur rend hommage, qui s'est produit dans toute l'Europe et qui a participé à de nombreuses émissions de télévision. More Than a Woman, Tragédie, Staying Alive, fermez les yeux et laissez-vous transporter dans les tubes légendaires des Bee Gees avec Night Fever. C'est le 10 septembre au Zénith de Caen. Toutes les infos pour réserver dès maintenant sur zénith-caen.fr. Dans l'ordre d'un événement incontournable pour les passionnés de sport équestre, avec 4 jours de compétition de haut niveau, les meilleurs meneurs internationaux et leurs attelages se retrouvent pour offrir un spectacle unique, mêlant précision, technicité et émotion. Demain et vendredi, les concurrents ouvrent la compétition avec les épreuves de dressage, alliant précision, harmonie et élégance. Samedi, place au spectaculaire marathon, une épreuve emblématique qui mettra à l'épreuve la vitesse, l'endurance et la maîtrise des équipages. Enfin, le week-end se clôturera dimanche avec l'épreuve de maniabilité. Rendez-vous cette semaine au Pôle international de sport équestre et dans le parc du Haut-Bois du Haras National du Pin pour le concours international d'attelage 3 étoiles ainsi que la Coupe des Nations 4 étoiles.
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0: Oh, la voix, c'est terrible, hein ? Whitney Houston, One Moment in Time, c'était la chanson officielle des Jeux Olympiques d'été à Séoul, en Corée du Sud, c'était en 1988. Ici Normandie, bel été, belles vacances, à 15h, l'info en français dans le monde en 90 secondes, et pour la suite de notre après-midi, tout en musique, deux grandes voix de la chanson française réunies sur Idées Noires, Bernard Lavilliers et Nicoletta, le titre qui va nous faire danser lors des soirées au camping, j'en suis sûr, hein, Bruno Mars, I Just Mind. Et puis 1, 2, 3, Maman a tort, Mylène Farmer.
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0: Attention à ce bouchon de près de 2 km, signalé par Bison Futé sur l'A13, l'autoroute de Normandie, en direction de Paris, bouchon de Giberville à Banneville, la campagne.
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1: Tout va bien, vous êtes sur votre radio locale. Ici Normandie, il est 15h. Toute l'info résumée en 90 secondes par Marine Legénie.
2: Isabelle Adjani fixée sur son sort. L'actrice est condamnée en appel à 10 mois de prison avec sursis pour fraude fiscale aggravée et 10 000 euros d'amende. Isabelle Adjani, 70 ans, s'est notamment fictivement domiciliée au Portugal en 2016 et 2017 et a dissimulé une donation en prêt en 2013. Elle annonce ce pourvoir en cassation. Après le rouge canicule, le rouge feu de forêt, 6 départements du pourtour méditerranéen sont en risque très élevé d'incendie aujourd'hui et demain, jeudi, des Pyrénées-Orientales jusqu'aux Bouches-du-Rhône. Le risque d'incendie et les fortes chaleurs qui seront au cœur d'une nouvelle cellule interministérielle de crise délocalisée à Marseille. Demain, le Premier ministre se rendra sur place pour consulter les différents états-majors et les élus du département. Le gouvernement qui souhaite renforcer les mesures pour lutter contre les violences sexuelles sur les mineurs, mesures présentées en Conseil des ministres ce matin, parmi elles, des peines pouvant aller jusqu'à la réclusion à perpétuité pour les violeurs en série de mineurs de moins de 15 ans. Plusieurs mesures entrent en vigueur aujourd'hui au 1er juillet. Nouveau congé de naissance, prix du gaz, nouvelle taxe sur les petits colliers, évolution des aides et des exonérations. Tout ce qui change est sur ici.fr. La Coupe du monde de foot avec la suite des 16e de finale ce soir. Angleterre, République démocratique du Congo à 18h et puis à 22h, Belgique, Sénégal. Et puis ce sera le 12e coach à s'asseoir sur le banc marseillais en 10 ans, Bruno Genesio, et le nouvel entraîneur de l'OM après le départ hier d'Abi Pey.
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1: La météo et les prévisions de Météo France, un ciel variable cet après-midi avec le soleil qui fait de belles apparitions, un vent faible à modéré, des températures en légère érosion, 21 à 26 degrés. Dans le Calvados, on a 21 degrés cet après-midi à Grand-Camp-Mézy, Lyon-sur-Mer et Villerville, 24 degrés à Bourguébut, Raux et Caen, 25 pour Cambremer, Laoguette et Jurques, dans l'Orne, 25 degrés à Boussé, Chancré et Pontchardon, 26 degrés à Saint-Paterne, Sainte-Goburge et Carouge, et dans la Manche, 25 degrés à Avranches. La suite de rapides pluies demain matin, ensuite de belles éclaircies et un soleil largement présent pour vendredi.
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0: Un véritable hymne à la paix de l'ex-Beatle John Lennon, c'était Imagine. Ici Normandie, merci de votre fidélité, notamment à Gacé, 102.6 DAB+ pour nous écouter, avec dans un instant nos trois chansons françaises à la suite. Direction Big Apple, New York avec toi, de Téléphone, Ainsi soit-il, ainsi soit le titre de cette chanson de Louis Chédid qu'on va écouter également. Et puis un duo, Kenji Girac, Vianney, la chanson Le Feu. Et si vous avez la curiosité d'aller voir le clip, sachez qu'il a été tourné dans notre région, dans le Calvados, sur la côte fleurie, notamment sur la plage de Deauville, où on voit les fameux parasols. Ça arrive dans un instant, à tout de suite.
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2: Dans le Calvados, c'est un bal interactif et atypique, spécialement imaginé pour les enfants à partir de 5 ans. Il est né de la rencontre et de la fusion des univers créatifs et hétéroclites d'Amélie Delaunay et de Mathieu Tanguy, deux artistes touche-à-tout qui explorent la création sous toutes ses formes, musicales, visuelles, traditionnelles, contemporaines et populaires, avec un désir profond de partage. Rendez-vous pour le bal monstre le 15 juillet à 15h à la ferme culturelle du Bessin à Équay-sur-Seul. Toutes les infos dès maintenant sur fcb.varembert.com. Dans l'Orne, Inde, Lettonie, Maroc, Macédoine du Nord, Sénégal, Ukraine et un groupe normand, un festival consacré aux danses et aux musiques du monde. Il permet de mettre en valeur la diversité et les us et coutumes qui font les particularités des pays invités. Les artistes de chaque délégation vont partager leur culture, leurs traditions, leur musique et leurs costumes. Quelques jours de dépaysement avec la 34e édition des Folklores du Monde pour deux rendez-vous à la Nova d'Alençon. Le Festigala, le spectacle d'ouverture qui aura lieu le 10 juillet à 14h30. Puis le même jour à 20h, ce sera le panorama du festival.
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0: Ici Normandie, vos chansons préférées toute la journée. Chanson hommage à Marcia Moreto, une danseuse et chorégraphe argentine. Et c'était au passage le premier tube du duo Fred Chichin, Catherine Ringer, Marcia Baila. C'était les Rita Mitsuko à 16h. L'info en France et dans le monde en 90 secondes. La musique revient dans un instant avec celui qui est au cinéma avec votre radio ici ce soir à 20h. Vous allez pouvoir découvrir la captation de son dernier Pestacle. C'est une projection unique pour vivre ce concert sur grand écran. Ce sera Julien Doré avec Coco Caline. Il sera vendredi sur la scène du festival Beauregard, Erwin Sinclair, Gaëtan Roussel, Tout s'en va. Et puis on va danser avec le roi de la pop, Michael Jackson, Don't Stop Till You Get Enough.
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1: Bon mercredi après-midi sur votre radio locale. Ici Normandie, il est 16h. 16h, c'est l'heure des infos présentées par Marine Legénie.
2: Alors qu'une nouvelle vague de chaleur se profile et que 6 départements du Sud font face à un risque très élevé d'incendie, Sébastien Lecornu se rend demain à Marseille pour présider une nouvelle cellule interministérielle de crise. Le Premier ministre sera informé sur la saison de feu en cours et rencontrera également les élus du département. Le gouvernement critiqué pour son impréparation, on veut montrer qu'il agit. Le ministère de l'Agriculture annonce notamment la mise à disposition de prêts de trésorerie pour que les éleveurs adaptent leurs bâtiments aux fortes chaleur. 4 nouvelles arrestations dans l'enquête sur le meurtre de Mehdi Kessassi, frère d'Amine Kessassi, figure de la lutte contre le narcotrafic, tué de plusieurs balles à Marseille en plein après-midi le 13 novembre dernier. Fin mars, 6 personnes ont été mises en examen dans ce dossier, 5 sont en prison. Une disparition inquiétante en Haute-Savoie. 2 enfants de 8 et 13 ans sont recherchés après une fugue vue pour la dernière fois aux abords du centre hospitalier d'Annecy. Les gendarmes lancent un appel à témoins à retrouver sur ici.fr. Top départ des grandes vacances ce vendredi et la SNCF se prépare à faire face. Alors qu'on annonce de nouvelles fortes chaleurs, je vous le disais, certaines rames ont dû être annulées cette semaine pour les préparer. Mais rien ne garantit que tout va marcher très bien à 100%, prévient Jean Castex, PDG de la SNCF, avec la hausse des températures. Le métal des rails se dilate et les caténaires sont fragilisés. Et puis il était le policier du groupe Village People, Victor Willis, leader du groupe disco iconique des années 70, est mort à l'âge de 74 ans.
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1: La météo et les prévisions de Météo France, un ciel variable cet après-midi avec le soleil qui fait de belles apparitions, un vent faible à modéré, des températures en légère érosion, 21 à 26 degrés. Dans le Calvados, on a 21 degrés cet après-midi à Grand-Camp-Mézy, Lyon-sur-Mer et Villerville, 24 degrés à Bourguébu, Raux et Caen, 25 pour Cambremer, Laouguet et Jurques, dans l'Orne, 25 degrés à Boussé, Chancecray et Pontchardon, 26 degrés à Saint-Paterne, Sainte-Goburge et Carouge, et dans la Manche, 25 degrés à Avranches. La suite de rapides pluies demain matin, ensuite de belles éclaircies et un soleil largement présent pour vendredi.
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0: du monde.
1: Florent Pagny, la dernière chanson du monde, un titre qu'il va chanter lors de son passage, on en est sûr, dans le Calvados au Zénith de Caen, les 27 et 28 octobre prochains, pour ceux qui ont de la chance d'être dans la salle, puisque ces deux concerts sont maintenant complets. Allez, on sort dans la région, on suit le guide, mais pour qui aujourd'hui, François Duval ?
2: Suivez le guide, les gourmands. Oui, c'est pour vous. Rendez-vous à Vire tous les mardis de l'été pour une visite avec dégustation. Mathieu Balusson, bonjour.
3: Bonjour.
2: Oui, c'est ce que propose l'Office de tourisme de Vire, une visite avec dégustation chaque mardi entre 10h et midi. Alors, avant de nous dire ce qu'on va déguster, qu'est-ce qu'on va voir ? On passe par où dans Vire ?
3: Alors, nous proposons donc des visites de Vire du 7 juillet au 25 août inclus. C'est une visite d'environ 1h30. On passe notamment par la Porte Horloge, qui est, disons, le point principal de la visite. Porte Horloge qui est ouverte tout l'été, puisqu'il y a une exposition qui est dédiée au granit. Nous passons également à l'église Notre-Dame, près du donjon. On visite également des lieux un petit peu moins connus, des Virois, qui est une église en ruine, qui est l'église Saint-Thomas. On passe devant le temple protestant qui a été reconstruit après la guerre. Et on passe également devant l'hôtel Dieu qui est le musée actuel.
2: Là, en moyenne, sur un parcours de combien de kilomètres ?
3: Là, on est à un peu moins de 2 kilomètres.
2: Ah oui, donc accessible à tous, vraiment. Et donc, du coup, à la fin, il sera l'heure du déjeuner. On aura tous faim. Et vous nous proposez une dégustation ?
3: Voilà, tout à fait. Alors, c'est une dégustation de produits locaux, hein, donc notamment l'andouille de Vire, cidre, jus de pomme. C'est une redécouverte pour certains et une découverte pour d'autres.
2: Ouais, j'imagine que notamment pour des touristes qui viennent d'ailleurs, d'autres régions et même d'autres pays, c'est une visite assez prisée chaque été.
3: Voilà, oui, tout à fait. Voilà, c'est une visite qui s'adresse surtout aux touristes. Alors, tout le monde y est bienvenu, hein, bien évidemment. Nous avons décidé de la mettre justement le mardi, plutôt dans le milieu de la semaine, là où les touristes sont disponibles. Mm-hmm. Le samedi étant un jour où, plutôt d'arrivée ou de départ, on a décidé de le faire le mardi matin.
2: Vous êtes des professionnels du tourisme, ça se voit, ça s'entend. Donc rendez-vous le mardi matin entre 10h et midi pour cette visite un peu particulière parce qu'à la fin, vous avez une dégustation de bons produits normands et des produits du bocage virois. Ça se passe à Vire les mardis entre 10h et midi. Inscription au prix de l'Office de tourisme de Vire, bien sûr. Merci Mathieu Balusson.
3: Merci.
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Un tube 100% années 80 en 1984, très précisément. High on Emotion, c'était Chris de Burg. Ici, votre radio locale en Normandie, à Honfleur. Vous êtes avec nous sur le 102.2 et en DAB+, avec dans un instant trois chansons françaises. À la suite, vous allez pouvoir faire Dame, Dame, Dame avec Étienne Dao. Pour Bleu comme toi, une nouvelle voix de la chanson française à suivre. Elle s'appelle Oria et Soirée mondaine. Et puis, il viendra à la rentrée chanter chez nous dans le Calvados le 9 octobre au Zénith de Caen. Laurent Voulzy et son pouvoir des fleurs.

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2: Dans le Calvados, une pièce de théâtre mythique. Chaque mercredi, Pierre Brochant organise un fameux dîner. Il pense avoir trouvé en François Pignon un passionné de modèles réduits en allumettes, le candidat idéal. Mais Pignon va transformer cette soirée en véritable cauchemar pour son hôte et pour rire. La pièce de Francis Weber, Le Dîner de Con, est programmée vendredi et samedi à 21h, mais aussi dimanche à 17h au théâtre à l'ouest de Caen. Dans l'Orne, Notre-Dame de Paris, Mozart, l'Opéra Rock, le Roi Soleil, un show qui va vous faire voyager à travers 5 décennies de comédie musicale. Des tubes inoubliables repris par des chanteurs en live, portés par des chorégraphies originales et sublimés par plus de 150 costumes. Il y a notamment une robe spectaculaire de plus de 16 mètres carrés. Le musical comédie s'arrête le dimanche 11 octobre à 14h au Quai des Arts d'Argentan. Mais vous pouvez déjà réserver. Vous avez toutes les infos pratiques sur le site quaidesarts.fr.
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0: Ici Normandie, vos chansons préférées toute la journée, c'était Julien Lib. Et autrement, il fallait bien une journée mondiale pour nous sensibiliser aux bienfaits des blagues sur notre santé. Une journée que Fred Ballard et tous ses amis n'auraient raté sous aucun prétexte dans l'humour en tube, avec un florilège désopilant.
1: J'ai été voir Pépé et Mémé. À force de boire, Pépé sait plus ce qu'il fait. Hier, il s'est retrouvé à contresens sur l'autoroute. Quand le flic lui a dit « Vous avez pas vu les flèches ?», Pépé lui a dit « J'ai même pas vu les Indiens ».
2: Ah, y a pas à dire. Les vannes du Pépé de Roland McDan sont hilarantes et ça se confirme. C'est bien dans les vieux pots qu'on fait les meilleures vannes. Et à quelques jours des départs en vacances, savoir faire marrer la marée chaussée quand on se fait arrêter, c'est important.
1: Quand le flic a demandé à Pépé son permis de conduire, Pépé y a dit « On me l'a volé ». Le flic lui a dit « Vous avez un signalement du voleur ?» Pépé a dit « Je pourrais pas vous donner son âge, mais il était habillé exactement comme vous. » Hier, Pépé a dit « Mémé, faudrait que tu fasses le ménage parce que sous le lit, j'ai trouvé des moutons. » Mémé lui a dit « Tant que tu trouves pas le berger. »
2: Ah, c'est beau un couple qui s'aime toujours d'amour et d'humour. Après tant d'années de vie commune, la grosse poilade entre époux serait-elle le secret de la longévité? En tout cas, le rire des rides tonifie les abdos, remonte les seins et dope les neurones. La preuve tout de suite avec la meilleure blague d'Emeric Lompré.
3: C'est un papa. Et il va voir un pote à lui. Toc toc toc, c'est qui? Il ouvre la porte. Si tu la connais, tu dis pas. Et il dit mon fils, ça fait 2 mois qu'il marche. Oh, l'autre il répond merde, il doit être loin.
2: Voilà, bah, je crois que pour fêter la journée mondiale de la blague comme il se doit, celle-ci est un modèle du genre, une blague qui pourrait à elle seule relancer la natalité et que tous les parents de jeunes trotteurs ont le droit de s'accaparer pour faire marrer leurs potes au moins jusqu'à la fin de l'été.
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1: Last night, a DJ saved my life. C'était In Deep. Et on va danser, on va chanter ce soir avec les premières notes de musique du festival Beauregard à Hérouville-Saint-Clair. C'est le Before ce soir avec une belle programmation. Aya Nakamura, Michael Moore et Bob Sinclair. Et dans quelques minutes, entre 17h et 19h, on va vivre cet événement en direct avec notre envoyé spécial François Duval. D'ici là, 17h, l'info locale. Et côté musique, une nouveauté, Frérot, de Jérémy Frérot. Et puis un souvenir de R.E.M. Losing My Religion.
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0: Losing My Religion, c'était R.E.M.
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0: Belle fin d'après-midi sur votre radio locale. Ici Normandie, il est 17h.

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1: Bonsoir. Du changement à prévoir sur les lignes de la Brittany Ferries à l'automne. On vous avait déjà parlé de la suppression de la ligne Le Havre-Portsmouth. Une seconde est annoncée, celle de Cherbourg-Poole. La ligne va fermer au 1er novembre prochain pour des raisons économiques liées, selon la compagnie, à un climat anxiogène créé par la crise au Moyen-Orient et un écrasement du pouvoir d'achat des ressortissants du Royaume-Uni et de l'Union européenne. Marie Starecki.
2: Oui, les objectifs n'ont pas été atteints. La Brittany Ferries a constaté une tendance en dessous de ses attentes de réservation pour l'été 2026. À cela s'ajoute un coût de 27 millions d'euros dans le cadre du système européen d'échange de quotas d'émissions, des droits pour émettre du CO2. Des choix économiques ont dû être faits avec une réorganisation du plan de flotte et des lignes. Dans la Manche, le Barfleur, navire historique qui relie Cherbourg à Poole, va être vendu. Il ne sera pas remplacé. C'est ce qui entraîne la fin de la ligne à l'automne. Aucune suppression d'emploi direct cependant. Les collaborateurs travaillent sur d'autres lignes qui partent de Cherbourg, notamment vers l'Irlande. Mais le volume de recrutement de CDD et de saisonniers sera, lui, moins important. Il ne sera donc plus possible d'accoster à Poole, mais la Brittany Ferries a prévu une ligne de remplacement. Un navire transitera par Portsmouth, Guernesey et Cherbourg.
1: L'ensemble de ces changements est prévu à partir de l'automne et n'aura donc aucun impact sur l'été. Circulation coupée une partie de l'après-midi sur la route entre Bricquebec et Saint-Sauveur-le-Vicomte dans la Manche. Vers 14h45, les pompiers sont intervenus pour un feu de poids lourd à Néou. Le véhicule transportait du fourrage. À l'arrivée des secours, le camion était totalement embrasé. Le chauffeur du camion est lui indemne. Le collectif BAD pour Bergerie à défendre organise un rassemblement devant la mairie de Genet dans le Sud-Manche ce soir à 19h30, juste avant le conseil municipal. Cette action vise à soutenir François Serbonnet, dont la bergerie de 1000 mètres carré est appelé à disparaître dans la baie du Mont Saint-Michel suite à une décision de justice. La préfecture du Calvados déclenche à son tour la vigilance sécheresse. Les niveaux des cours d'eau sont bas, tout comme ceux des nappes phréatiques. Dans les secteurs de Caen, Bayeux, du Bessin et de la Suisse normande, il est interdit jusqu'à nouvel ordre d'arroser les pelouses, espaces verts et jardins publics. Même chose pour les terrains de sport et les hippodromes. Pour le secteur de la Dive, en revanche, d'une zone allant de Cabourg à Falaise, la préfecture invite les Normands à un usage raisonné de l'eau potable. On connaît le calendrier de la Ligue 3 de football. Le Stade Malherbe recevra Valenciennes le 7 août avant de se déplacer à Thionville le 14 et de recevoir Aubagne le 20. Freddy Beaumont signe lui un contrat de 2 ans au SMC, âgé de 20 ans. Ce milieu de terrain est international suisse. Et puis Yann Evvila a annoncé lui-même ce matin qu'il quittait le Stade Malherbe après 2 ans passés à Caen. Autre recrue, Tyler Thomas rejoint le Caen Basket Calvados. Natif de New York, l'ailier américain est passé par la Ligue d'été des Chicago Bulls et la Hongrie avant d'arriver en France en élite 2 à La Rochelle. Le début du festival Beauregard à Hérouville-Saint-Clair avec Aya Nakamura, Macklemore et Bob Sinclair ce soir. On s'intéresse maintenant au temps des heures à venir.
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1: Rodolphe, retour de la grisaille la nuit prochaine.
4: Et oui, la nuit va commencer sous les étoiles, mais peu à peu avant l'aube, le ciel va se couvrir avec un vent assez faible.
1: Pour demain, Météo France prévoit une matinée maussade.
4: Oui, le matin, de nombreux nuages qui apporteront des pluies en début de journée. L'après-midi, le temps va s'améliorer avec des éclaircies de plus en plus larges au fil des heures, avec un vent assez fort sur la côte fleurie.
1: Et les températures seront en hausse.
4: Oui, 12 à 15 degrés au lever du jour, 22 à 26 degrés pour les maxis de ce jeudi. Alors dans le Calvados, 22 degrés demain à Romanche, 24 degrés à Caen, 25 à Falaise. Dans l'Orne, 25 degrés à Argentan, 26 degrés à Alençon. Et dans la Manche, 25 degrés à Pont-Orson. La suite, beau soleil vendredi, puis samedi le mercure qui va sérieusement se réchauffer une nouvelle fois autour des 30 degrés. Voilà Philippe, à tout à l'heure.
1: Ça va être agréable, à tout à l'heure.
4: 18. La route avec dans le Calvados sur le périphérique de Caen, déjà des ralentissements sur le périphérique nord dans le secteur d'Hérouville-Saint-Clair en direction du festival Beauregard avec un beau bouchon qui s'est formé en chaussée intérieure, soyez vigilants. Il y a pas mal de monde également à l'est et au sud de Caen puisque vous avez des ralentissements dans les deux sens entre la Porte de Paris et Ifs. Et si vous êtes témoin d'une difficulté sur votre parcours, pour faire passer l'info, 02 31 44 48 44. 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
4: C'est l'événement musical de ce début d'été. Un événement accompagné par votre radio locale ici Normandie, le festival Beauregard à Hérouville-Saint-Clair. Émission spéciale jusqu'à 19h. On démarre dans un instant, juste après Marc Lavoine et le Parking des Anges. Belle soirée.

0: parking des Anges. Marc Lavoine.
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0: Et on commence à s'ambiancer un petit peu, puisque ici Normandie est le partenaire de cet événement musical de l'été, ce fameux festival Beauregard à Hérouville-Saint-Clair avec Aya Nakamura, la diva, qui sera là ce soir. Et on va vous faire vivre les coulisses de ce festival, puisque l'ouverture des portes est en train de se faire petit à petit, en compagnie de François Duval, qui est sur place. Salut François.
3: Bonjour à tous. En effet, nous y sommes. Et c'est ouvert depuis 16h30. Ça y est, les festivaliers, pour certains, ont couru jusqu'à la grande scène de Beauregard pour s'installer et attendre le premier concert, celui de Bob Sinclair, 18h45. Alors on va vous faire vivre en effet les coulisses jusqu'à 19h avec nos différents invités, et on va commencer par la maison, Rodolphe, s'il vous plaît.
0: Fayot.
3: Nous sommes en compagnie nous sommes en compagnie de Julien Corbière, directeur ici Normandie.
0: Monsieur le directeur.
3: Radio. Et Emma Alouin, directrice de la communication.
4: Bon élève, très bonne élève.
3: Directrice de la communication ici, Normandie Télé. Bonjour Emma, bonjour Julien.
5: Bonjour François.
3: On est sur cette halle média, dans cette halle des médias. C'est inédit sur Beauregard. En quoi c'est différent d'un stand qu'on peut retrouver sur un autre partenaire, un autre événement partenaire qu'on peut avoir à la radio et à la télévision?
4: L'idée de Beauregard, c'était de réunir tous les médias locaux dans une logique d'éducation aux médias. Ça s'est organisé comme ça depuis de longs mois. L'idée, elle est vraiment de sensibiliser le grand public au fonctionnement des médias. À une époque, on parle beaucoup de fake news, on parle beaucoup de vérification de l'info. Nous, on a répondu avec Emma présent assez vite en se disant qu'il y avait besoin effectivement d'expliquer l'intérêt des médias locaux. On sait que les Français, notamment les Normands, sont très attachés à ces médias-là. Donc on s'est dit que c'était intéressant de proposer cet atelier d'éducation aux médias.
3: Pertinent, en effet, ils assistent à notre émission jusqu'à 19h, mais pas que, Emma. Qu'est-ce qu'on peut faire ici? Qu'est-ce que peuvent faire les festivaliers et festivalières dans cet espace?
5: Alors, sur notre stand, on a prévu deux animations. Première animation, ce sont des jeux d'éducation aux médias avec des cartes, des fake news que nos journalistes vont animer à tour de rôle. Et puis également l'enregistrement d'un JT, radio ou TV d'ailleurs, aux couleurs d'ici Normandie.
3: Concrètement, prendre ma place, prendre nos places.
5: Prendre ta place.
3: Face caméra.
5: Exactement.
3: Devant le micro. Et donc, on le voit ici à notre gauche, il y a un grand panneau ici Normandie. Il y a la caméra, le micro vous attend. Et avec des fiches que nous avons là sous les yeux, il faut se mettre dans la peau d'un journaliste, d'un animateur.
5: Oui, et respecter un rythme, une prise de parole. Il va y avoir aussi des coupures avec des jingles et autres. Ouais. Donc, c'est
4: et
5: une
4: des
5: vraie...
4: extraits musicaux aussi.
5: Oui, tout à fait. Donc, une vraie mise en situation. Un peu angoissante, je l'ai testé tout à l'heure. Mais très sympa.
3: C'était parfait, franchement c'était bien. C'était bien. Pourquoi être ensemble, Julien, Emma? Pourquoi la radio, la télé ici Normandie? C'est une question presque rhétorique, mais l'importance d'être ensemble.
4: On a la même étiquette, celle du service public de l'audiovisuel, de service public de l'audiovisuel télé, de l'audiovisuel public radio. Il ne vous aura pas échappé, vous êtes très bien placé comme moi pour savoir que certains veulent nous rapprocher, qu'il y a des envies de travailler ensemble aussi. Et on multiplie les opérations depuis quelques temps. Je crois qu'Emma, vous le faites aussi avec d'autres radios du territoire normand à Cherbourg et à Rouen. On le fait régulièrement ici, on l'a fait récemment avec la grande consultation normande, une opération de consultation sur l'avenir de la Normandie. On l'a fait aussi et on va le refaire, je pense, à l'occasion du prochain
5: Féno.
4: Donc on travaille ensemble parce que c'est vrai qu'aujourd'hui, soyons clairs aussi, radio, télé, internet, médias globalement, on fait tous un peu le même métier, je crois.
5: Oui, et puis nous, c'est aussi une façon pour ici Normandie TV d'éduquer aussi nos téléspectateurs au fait que on s'appelle maintenant aussi ici Normandie.
3: Ça prend du temps.
5: C'est bien sûr, tout changement de marque prend du temps.
3: Est-ce que vous sentez aujourd'hui que les auditeurs, téléspectateurs, ont saisi que ici Normandie, c'était aussi la télévision et la radio?
5: Ça vient doucement, mais plus on en parlera. Et justement, ça, c'est l'occasion aussi de les informer, de leur redire que France 3 Normandie est toujours dans nos cœurs. Mais on peut parler d'ici et on est encore plus fort parce que télé et radio, c'est une force de frappe importante.
3: Bon, Emma, Julien, le premier concert, c'est Bob Sinclair, 18h45. C'est notre génération, on est d'accord.
4: C'est gentil de me mettre dans la même génération que vous, j'apprécie. Vous avez raison, Rodolphe, c'est un vrai faillot. C'est un vrai faillot.
0: Est-ce que Julien danse bien, notre directeur? Parce que je sais que c'est un grand sportif.
4: J'ai pas encore dansé
3: tout à l'heure avec Emma.
4: Ne prenez pas au défi, Rodolphe, parce que je vous invite à danser sinon.
3: Alors, 18h45 pour le premier concert de ce festival. Est-ce que dans la programmation des artistes que vous aimez, vous personnellement, Emma, que vous attendez?
5: Pour la scène française, Feu Chatterton, j'ai un vrai coup de cœur. Et puis Franz Ferdinand, voilà, c'est aussi de ma génération. Donc, Et puis Riles, parce que c'est un Rouennais, bien sûr.
3: C'est vrai, c'est vrai. Il y a des Normands aussi, on en reparlera. Julien, Aya Nakamura, évidemment, si vous écoutez ça tous les jours.
6: Ah oui, dans ma voiture, j'écoute pas la radio. Feu Chatterton aussi, je suis très curieux de voir Vanessa Paradis aussi dimanche, parce que c'est quand même une personnalité française qu'on diffuse sur, sur notre antenne et qu'on aime beaucoup. Donc très curieux de voir ce que ça peut donner aussi en festival.
3: Bon, on est avec des hommes et des femmes de métier, vous le savez, assez bien timé. On a dépassé de quelques secondes, mais Emma, je ne résiste pas. Ça, c'est ce que reçoivent les festivaliers et festivalières qui passent dans la Halle Média. Ils ont ce speak, comme on appelle en radio ou à la télévision, et vont devoir le dire, le faire vivre au micro. Emma, bah, c'est à vous. Quelques phrases, par exemple.
5: Quelques phrases. Bienvenue dans cette édition spéciale Beauregard. Ici, Normandie est en direct de la nouvelle Halle Média, inaugurée à l'occasion de ce premier jour d'un des plus grands festivals de musique en France.
3: Julien, c'est pas mal, hein, pour une directrice de communication.
6: On embauche.
3: Hein. On embauche. En tout cas, venez nous rencontrer. On est là jusqu'à 19h en direct pour cette émission, pour faire vivre les débuts de ce festival, 18e édition. Et nous serons dans quelques instants avec le créateur, Paul Langeois, et directeur du festival. Eva,
5: je veux juste en profiter pour souhaiter un joyeux anniversaire à ma fille Adèle qui a 21 ans aujourd'hui.
3: Elle vient au festival ou pas?
5: Non, mais elle nous écoute.
3: Bon, on l'embrasse alors. Paul Langeois avec nous.
6: Moi, j'ai pas d'anniversaire de mes enfants.
0: Il faut vous ramener du pain aussi, non? Ou c'est bon?
3: Alors, on a tout ce qu'il faut là.
0: Ok, vraiment, d'accord.
3: On a tout ce qu'il faut. Merci Rodolphe. On se retrouve dans quelques instants avec Paul Langeois.
0: Et on parlait justement de cette Halle des médias, cette éducation aux médias, le fait que vous pouvez vous amuser à devenir animateur ou journaliste. Et bien cette animation, elle a lieu pendant toute la durée du festival Beauregard à Eau-Saint-Clair. On y retourne dans un instant, à tout de suite.
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0: Partenaire du festival Beauregard à Hérouville Saint-Clair, émission spéciale jusqu'à 19h en direct de la Halle des Médias sur le site. François Duval avec celui qui est le meilleur ami de John.
4: Ah oui, c'est certain, c'est le directeur, le créateur du festival Beauregard, Paul Langlois, bonjour.
5: Bonjour.
4: Vous étiez avec nous déjà ce matin, vous étiez dans les dernières installations, les derniers préparatifs. Là, le festival est ouvert depuis 16h30. Que ressent un directeur de festival après son ouverture ?
5: Ben, tout de même un soulagement, un accomplissement. On travaille pendant un an pour pouvoir arriver à ouvrir le site en temps et en heure comme c'était prévu. Donc effectivement on est content. Ce serait difficile d'être compliqué avec on a le beau temps, on a le public, on est sur une édition complète. Tout est OK pour nos équipes. Donc voilà, il y a encore des ajustements. On est en train de travailler là-dessus parce qu'il y a même au moment de l'ouverture, on a toujours des petites choses qu'on n'avait pas terminé de faire. Et donc on y travaille. Mais on est soulagé. C'est vraiment ça.
4: C'est vrai que c'est assez impressionnant. Nous qui sommes là depuis déjà plusieurs heures, jusqu'à une demi-heure avant l'ouverture, on voit encore déjà des camions, des choses qui bougent. Et ensuite, un calme complet pendant 10 minutes. Et après, c'est l'effervescence.
5: C'est vrai que c'est toujours assez particulier la première journée. Parce que pour nous, c'est une journée où on a encore des choses à faire. Donc c'est une journée de travailler. Et c'est en même temps une journée d'accueil d'artistes et bien sûr de public. Donc il y a les deux. Il y a une concomitance qui est des fois difficile, mais assez intéressante à gérer. Et puis à un moment donné, toutes les équipes doivent évacuer les engins, les dernières palettes qui sont sur le site. Et on fait le point avec tous les secteurs, les banques, les bars, l'entretien, les scènes, pour savoir si tout le monde est OK. Et quand on a le go de tout le monde, on peut ouvrir.
4: Et c'est vous qui donnez le top.
5: Et c'est moi qui donne le top, oui.
4: Incroyable, que tel un arbitre de foot pour une grande rencontre internationale. Parlons de cette première journée, ce débit fort, c'est un affiche incroyable avec Aya Nakamura, Bob Sinclair, Michael Moore. C'est le rêve pour les festivaliers.
5: Effectivement, c'est le rêve de pouvoir attirer des artistes de cette renommée, de faire une journée avec quasi trois têtes d'affiche qui vont enchaîner sur la scène Beauregard. Et puis derrière 4 jours avec 10 groupes par jour. Oui, on est plus que ravis. Ouais.
4: Paul, c'est ce qu'on voit d'ailleurs dans la programmation de ce soir avec les 3 concerts. C'est ce qu'on remarque aussi pour les autres jours. Ce festival touche tout le monde finalement. Les nouvelles générations, les plus anciennes. Moi, Bob Sinclair, c'est ma génération. Et puis pour d'autres artistes.
5: C'est au fil des années et des éditions, c'est devenu un peu l'ADN du festival. C'est vrai qu'au départ, on était un festival très pop rock anglo-saxon, et puis on a commencé un peu à s'ouvrir, ce qui nous a permis aussi d'accueillir plus de monde, et désormais effectivement on est, je dirais, un festival assez populaire au sens noble du terme.
4: On a parlé ces dernières semaines, ces derniers jours, du festival Solidays qui a été annulé pour cause de canicule. On connaît la difficulté de certains. Est-ce que vous tenez au courant, est-ce qu'il y a une association finalement de directeurs de festival, et vous rencontrez, vous échangez, vous essayez de passer les difficultés ensemble?
5: Alors il y a deux choses. On a des syndicats et donc on a des syndicats communs, et bien sûr on échange au travers ces syndicats. On essaie aussi de comprendre ce qui s'est passé, de comprendre pourquoi c'est encore une fois les événements festifs qui ont été touchés les premiers, empêchés les premiers, là où on laisse les parcs d'attractions, les matchs de sport se faire. Encore une fois, c'est notre secteur qui a été touché. Donc ça nous interroge tout de même, et puis on a de l'amitié sur, il y a de la relation humaine. Donc moi je connais personnellement le directeur de Garo Rock par exemple, donc on s'est eu au téléphone. C'est difficile d'avoir j'imagine moi annulé une fois Beauregard comme peut le faire Ludo de Garon Rock et qui m'appellerait, je pense que j'aurais les larmes aux yeux.
4: C'est un risque de mort pour un festival, une annulation?
5: C'est de l'événementiel, et dans l'événementiel tout est possible, le meilleur comme le pire, mm-hmm. et l'annulation fait partie de ça, c'est-à-dire qu'on y pense tout le temps, quasi tous les jours on y pense.
4: Bon Paul, là en tout cas là c'est le meilleur qu'on vit parce que c'est ouvert, on va vivre 5 jours incroyables. Le programmateur a forcément quelques chouchous dans cette programmation pour 2026.
5: Pour la programmation prochaine pour 2027 ou de cette année?
4: Cette année, vos chouchous à vous
5: Bah moi ça va être il y a quand même pas mal d'artistes que j'ai envie de voir. Pour moi ça sera Tilacine que j'ai très envie de voir, et puis bien sûr les Pixies dimanche.
4: Bon, pour terminer ce festival dimanche ici même à Hérouville Saint-Clair. Merci Paul Langeon.
0: Moi j'avais une petite question pour Paul. Je voudrais des indiscrétions quand même, parce que on se souvient que l'année dernière Gringe avait été rejoint par Orelsan sur scène. Est-ce qu'il y a des surprises avec Orelsan? Est-ce qu'un Étienne Dao va venir avec Vanessa Paradis dimanche comme il l'a fait sur certains festivals? Est-ce qu'on a déjà des petites indiscrétions comme ça, Paul?
4: Est-ce qu'on peut sentir des surprises qui se préparent? On a pensé à Orelsan l'année dernière qui a rejoint Gringe sur scène. Est-ce que là cette année on pourrait imaginer des guests sur certaines prestations?
5: Alors ce serait une surprise. Là par exemple on a réservé une belle surprise aujourd'hui pour le public de mercredi, puisqu'il y a Jane qui va faire deux happenings de 25 minutes pour présenter ses nouveaux morceaux. Mm-hmm. Donc ça va être la première fois qu'elle va les jouer. À avoir une exclue comme ça, de permettre au public d'aller voir deux fois 25 minutes de Jane pour présenter ses nouveaux morceaux, c'est déjà une belle surprise.
4: Ouais. Donc Rodolphe, vous êtes du genre à annoncer le cadeau avant qu'il soit déballé. Bravo. Bravo, bravo. Paul Langeois, un grand merci.
5: Merci à vous.
4: Très belle soirée, bon festival. Rodolphe, on se retrouve dans quelques instants. On va vous faire vivre les coulisses encore de ce festival. Nous serons avec Greg, qui est l'un des photographes emblématiques du festival. Il va nous raconter son métier, ce qu'il va vivre durant ces 5 jours ici même à Beauregard et à Hérouville-Saint-Clair.
0: Voilà, émission spéciale sur votre radio locale ici Normandie, la radio partenaire du festival Beauregard à Hérouville-Saint-Clair jusqu'à 19h.

0: 100% des 80. Ah ah, Tech and Me.
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0: On se met en jambe pour le Bob Sinclair dans quelques minutes maintenant au Festival Beauregard. Dérouville-Sinclair, émission spéciale sur votre radio locale, ici Normandie, la radio partenaire. On va se faire tirer le portrait, François.
2: Tout à fait, avec un photographe, mais pas n'importe lequel, l'un des photographes emblématiques du Festival Beauregard, 4e ou 5e édition déjà cette année. Grégory Forestier, bonjour.
3: Bonjour.
2: Rapprochez-vous du micro, Grégory. Bonjour. Je vous en prie, bienvenue sur notre halle des médias, ici. On s'apprête à cliquer combien de fois sur l'appareil en 5 jours de festival?
3: Alors, en moyenne, c'est à peu près 3-4 000 clichés par jour.
2: Donc, par jour.
3: Par jour, ouais, tout à fait. Alors, en fait, ce qui se passe, c'est que sur les concerts, ce sont des conditions un peu particulières avec la lumière. Donc, c'est vrai qu'en tout cas, pour ma part, il y a un côté un peu prendre beaucoup de photos pour faire des bonnes sélections et au final, ne pas avoir beaucoup de photos sélectionnées. Mais voilà, il faut.
2: Votre terrain de jeu à vous, c'est le crash. Cette zone, on l'appelle comme ça, devant la scène. Expliquez-nous ce que c'est et ce qu'on peut y faire.
3: Alors, tout à fait, ouais, c'est le crash barrière, effectivement. En fait, c'est l'endroit qui est entre la scène et les spectateurs. En fait, à la base, c'est une zone de sécurité, notamment pour faire évacuer les spectateurs s'il y a des problèmes, des malaises, etc. Donc, les agents de sécurité sont aussi avec nous pour vérifier que tout va bien. Et donc, c'est un petit endroit pour nous, les photographes, les journalistes, les vidéastes également, qui permet d'être au plus près des artistes et aussi au plus près des premiers rangs des festivaliers pour faire des photos des festivaliers également.
2: On y reste durant tout le concert ?
3: Non, en fait, en général, ce sont les 3 premiers morceaux de l'artiste. Il y a des conditions souvent des managers.
2: Dans c'est les artistes qui choisissent à quel moment un photographe peut venir pour photographier ?
3: Tout à fait. En général, voilà, c'est l'industrie musicale qui a un peu fait cette règle, voilà, les 3 premières chansons. Ça peut arriver que ce soit tout le concert, mais c'est de plus en plus rare. Et c'est quasiment impossible sur des grandes stars internationales comme Aya ou Macklemore.
2: Par exemple, quelles sont les consignes pour le premier concert, Bob Sinclair, pour vous ?
3: Alors, Bob Sinclair, ce sont les 3 premiers morceaux, effectivement, dans le crash. Pour Macklemore également. Et pour Aya, on attend encore les consignes. Elles n'ont pas été.
2: Qu'on comprenne bien, Grégory, vous êtes photographe de Beauregard. Les photos appartiennent à Beauregard ou également aux artistes ?
3: Alors, moi, je travaille pour le festival.
2: Ouais.
3: Les photos appartiennent au festival. Et aussi à l'auteur, c'est-à-dire moi-même, j'ai le droit d'auteur sur les photos. Pour les artistes, quand des artistes veulent avoir les photos qui ont été prises, ils font une demande au festival qui nous relaie. En général, ça peut être partagé par les artistes. Mais les photos n'appartiennent pas aux artistes.
2: Grégory, le monde va tellement vite avec les réseaux sociaux. Tout le monde prend des photos dans un tel événement. J'imagine qu'il faut être aussi rapide quand on est photographe à Beauregard. C'est-à-dire que la photo doit rapidement se retrouver sur les réseaux sociaux ?
3: Exactement. En général, on voit quasiment aucun concert à part les 15 premières minutes quand on est dans le crash.
2: Oh, frustration.
3: En fait, oui, un petit peu quand même. Et en fait, après, on va directement éditer les photos. On a un bureau à l'espace média avec les autres photographes. Car je suis pas tout seul. On est 4 photographes officiels cette année. Donc oui, on édite les photos très rapidement, de façon à les poster, comme vous disiez, le plus rapidement possible. Après, il arrive, comme on est 4, on arrive aussi à tourner un petit peu quand on a vraiment un ou une artiste dont on est fan et qu'on a envie de voir le concert. On peut se permettre une pause, on va dire, aller un concert par jour où on peut le voir. Sinon, le reste du temps, non.
2: On prend quand même, j'imagine, du plaisir à se retrouver très proche de l'artiste, notamment un artiste qu'on adore. C'est quoi votre plus belle rencontre à Beauregard depuis 5 ans ?
3: Eh ben oui, de toute façon, ce métier, en tout cas, de photographe de concert et de festival, c'est vraiment être. C'est pour ça qu'on le fait. Privilégié, c'est être au plus près des artistes, c'est faire des belles photos dans un minimum de temps donné. Sur ma plus belle rencontre, en tout cas sur mes plus beaux clichés, je dirais que c'est M, et la Momalie notamment l'année dernière. Et en plus, j'ai eu aussi la chance de le croiser rapidement dans les coulisses, ouais. Mathieu Chédid. Et c'était vraiment, ça n'a pas duré très longtemps, mais en tout cas, il est vraiment super. Et en photo, c'était vraiment top.
2: Bon, pour une belle photo au Festival Beauregard, il faut du soleil, il faut un peu de nuages, pas trop de lumière. Qu'est-ce qu'il vous faut à vous ?
3: Alors, je dirais plutôt du soleil quand même en général, mais c'est vrai que moi j'apprécie particulièrement les photos de soir, de nuit, avec le château éclairé, avec la scène, avec quand il y a les lasers, ou un peu de flamme pour les concerts de rap, ça fonctionne toujours très très bien. L'année dernière avec Damso par exemple, c'était assez incroyable, donc voilà, c'est un peu un mélange de tout, et je m'adapte à toutes les situations.
2: Bon, Rodolphe, devant moi, il est armé, hein, Grégory, avec deux grands objectifs, ces deux appareils, c'est ceux-là avec qui vous allez faire le festival ?
3: Ouais, exactement. En général, on est souvent équipé de deux appareils photo avec deux objectifs un peu différents, ouais. un objectif grand angle et un objectif on va dire zoom pour vraiment faire des portraits des artistes ou des festivaliers, ouais. Festivalières d'ailleurs également.
2: Parce que vous qui nous entendez, qui êtes festivalier, festivalière pour les prochains jours, bah, peut-être que vous serez pris en photo par Grégory Forestier, photographe officiel du Festival Beauregard, qui va s'éclater au plus proche des artistes. Mais c'est aussi un boulot assez exigeant, on l'a bien compris. Merci Grégory.
3: Merci beaucoup François.
2: Éclate-toi bien. Oh, merci. Quelle chance. Bon Rodolphe.
0: Oui.
2: On se retrouve.
0: Eh bien ça marche.
2: On va rentrer un peu dans les coulisses, comprendre comment les artistes sont accueillis, ce qu'ils mangent, ce qui se passe avant, après le concert. On sera avec l'une des responsables de la communication, Claire, qui sera avec nous pour nous en dire un petit peu plus sur le backstage.
0: Waouh, génial. Allez, à tout de suite. En direct du Festival Beauregard, Erwil Sinclair.
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0: Il est 17h35.
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0: Dans le Calvados, comédien et icône des nuits parisiennes, Nicolas Hulman a créé un format unique de karaoké avec plus de 400 titres du répertoire joués sur scène par des musiciens live, chantés par toutes celles et tous ceux qui souhaitent faire l'expérience de la scène, le temps d'une soirée, d'une chanson de leur choix. Et cerise sur le gâteau, votre passage sur scène est immortalisé sur un vinyle 45 tours. Échauffez dès maintenant votre voix pour ce karaoké pas comme les autres, samedi 11 juillet à 20h et 21h dans le cloître des Franciscaines de Deauville. Dans l'Orne, à l'occasion des 40 ans du Fonds départemental d'art contemporain du département, une exposition rétrospective qui célèbre 4 décennies de création artistique contemporaine. Elle met à l'honneur une collection publique d'art contemporain constituée depuis 1986. 600 œuvres réalisées par près de 160 artistes avec une grande diversité d'expressions, peinture, sculpture, photographie, gravure, dessin, installation ou œuvres textiles. L'occasion aussi de découvrir les regards portés sur le monde depuis les années 80. L'art contemporain en fait avec l'expo des 40 ans du FDAC de l'Orne à découvrir jusqu'au 2 octobre à l'hôtel du département d'Alençon. Toutes les infos pratiques sur culture.orne.fr.
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0: Allez, 17h36, comment ça va en ce mercredi soir ? C'est le 1er juillet aujourd'hui. Eh ouais, ça commence à sentir pas mal l'été. Et pour... C'est Vader Music, voici Dire Straits, Sultan of Swing.

0: Sultan of Swing, c'était Dire Straits.
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0: Partenaire du festival Beauregard d'Hérouville-Saint-Clair. Le Before, ça y est, ça commence, le festival dans quelques minutes avec Bob Sinclair et sur place, en direct de la Halle des Médias, François Duval avec une nouvelle invitée à vos côtés, François.
3: Exactement, Claire est avec nous alors que cette Halle des Médias qui se remplit, hein, ça marche du tonnerre, tout le monde veut prendre votre place. Ouais. Rodolphe est devenir animateur, animatrice radio ou télé. En tout cas, on est en bonne compagnie. Claire, bonjour.
4: Bonjour.
3: Alors Claire, je vais vous poser plein de questions. J'espère avoir plein de réponses parce qu'on va essayer avec vous de comprendre, vous qui travaillez dans la communication, dans l'accueil des artistes, ce qui se passe en backstage. Par exemple, où sont les loges, les artistes? Pour nous, les festivaliers, on se pose toujours la question. Ils viennent d'où? Ils sortent d'où? Ça se passe dans le château, essentiellement?
4: Non, ça se passe... Il y a plusieurs espaces loges, en fait. Le château est en partie exploitable, mais il y a une partie qui est un peu détruite, en fait, voilà, dans laquelle on ne peut pas aller. Donc, il y a 4 loges dans le château. Après, il y a un village loge qui est derrière la scène Beauregard. Et il y a des loges aussi dans le bâtiment de l'annexe, en fait.
3: Que se passe-t-il? Quel est le planning d'un artiste today, Aya Nakamura? Elle arrive à quelle heure à Beauregard? Qu'est-ce qui se passe avant, après le concert? Qu'on comprenne bien, Claire.
4: Alors, moi déjà, si je peux préciser, je m'occupe de l'accueil artiste plus du côté technique.
3: D'accord.
4: En fait. Je vais superviser la logistique loge, mais je ne vais pas m'occuper de ce qu'il y a dans les loges, etc. Mm-hmm. Là, on a une responsable accueil artiste. Moi, je vais vraiment plus superviser tout ce qui est technique. Voilà. Bon, je suis au courant du reste, mais maintenant, je délègue pas mal cette partie-là. On va dire qu'un planning type d'un artiste en festival, c'est ça va être déjà d'arriver en tourbus, parce que la plupart du temps, la veille, ils ont eu une date. Donc là, on est un mercredi, on est souvent la première date de la semaine. Mais par exemple, les artistes de demain auront eu une date peut-être en Belgique, peut-être au Main Square, peut-être aux Eurockéennes. Et donc, la nuit, ils vont cheminer en tourbus. Donc, les tourbus sont des couchettes et ils arrivent comme ça sur site. Donc, suivant la distance qu'ils ont à parcourir, ils vont arriver plus ou moins tôt. Souvent, les équipes techniques, elles, se mettent à travailler. Donc, on prépare le spectacle du soir parce qu'on a 5 groupes par scène. Donc, il faut préparer les cinq plateaux, on va dire. Et pendant ce temps-là, soit les artistes, ils arrivent plus tard, soit ils sont déjà là. Ils peuvent aller à l'hôtel ou profiter des loges.
3: On leur demande pas d'arriver à une heure précise, non?
4: Alors, on leur demande d'arriver à une heure précise pour les équipes techniques, puisque moi, je fais un planning dans la journée qu'ils doivent respecter, mais c'est suivant aussi leurs aléas et leur routing. S'ils sont à l'autre bout de la France, je peux pas, des fois, ils vont me dire, malheureusement, je peux pas arriver à 8h, je vais arriver à 11h, à midi. Donc, c'est à nous de composer le planning en fonction de ces impératifs. Et pour les artistes, ça dépend, ils peuvent arriver au dernier moment, parce qu'ils ont des équipes qui vont tout préparer, et parce que le rythme des festivals est quand même un rythme très soutenu, donc ils vont pouvoir se reposer ou faire autre chose dans la journée, parfois des interviews. Mais ce qu'on leur demande, c'est d'être là pour monter sur scène, on va dire.
3: Là, par contre, il faut respecter l'horaire. C'est vrai que, en effet, on le comprend quand on vient au Festival Beauregard, le changement de scène, ça se fait, c'est millimétré quelques secondes, quelques minutes entre deux concerts. Il ne faut pas se planter. Il faut surtout respecter les horaires pour les balances, notamment.
4: En fait, moi, mon travail, c'est que j'ai 5 minutes entre les deux scènes et il ne faut jamais que ça dépasse. Donc, en fait, il faut que tout l'objectif, c'est que les artistes montent à l'heure sur scène. Donc, techniquement, on soit prêt, qu'on ait fait les line checks, qu'on ait testé la vidéo, le son, la lumière, les effets spéciaux, voilà, flammes, etc., etc. Et puis qu'ils finissent à l'heure pour qu'on enchaîne et qu'on ne soit pas en retard.
3: Des choses qu'on peut faire aussi le matin ou même peut-être la nuit entre deux jours de festival?
4: On est en 24-24 en fait. Les scènes ne s'arrêtent pas.
3: Et vous arrêtez quand, Claire?
4: En fait, moi, je viens pour le premier accueil du matin. Ce matin, j'étais là à 6h, par exemple. Et puis, je vais partir, normalement, si tout va bien, après le début de ma clé mort. D'accord. Parce que demain, je reviens à 6h.
3: Waouh, c'est 5 jours intenses pour vous,
4: c'est, oui, mais ça fait un bout de temps déjà que c'est intense. Mais c'est intéressant, c'est passionnant. Mais c'est vrai que, voilà, et les artistes qu'on fait, j'en essaye de faire, et les équipes techniques, parce qu'elles ont des gros plannings aussi, il faut bien le comprendre. Parce qu'après, on démonte les shows et on remonte ceux du lendemain. c'est qu'on essaye qu'il y ait un lieu vraiment privilégié. Donc nous, on a un très bon catering qui est assez réputé, où on a des crêpes, des galettes. Ce matin, ce midi, il y avait des glaces, un marchand, enfin comme des glaces, comme si vous alliez chez le glacier en fait, avec vraiment les toppings, les boules, etc.
3: On va en parler avec la chef qu'on recevra avant 19h. Dernière question, Claire, ça fait des années que vous travaillez sur Beauregard. Vous avez notamment techniquement vu évoluer ces équipes. Est-ce qu'il y a plus de matos maintenant aujourd'hui, plus qu'il y a
4: Évidemment, ça, de toute façon, là, en 18 ans, on a évolué. Après, moi, j'ai toujours été, je suis la seule à avoir été la régisseuse générale des scènes, puisqu'il n'y a que moi qui prépare. Après, j'ai plein d'équipes avec moi qui permettent qu'on fasse tout ça. Donc, oui, j'ai vu les choses évoluer. On va vers plus d'entertainment, de shows un peu vraiment à l'américaine. Mais sinon, là-bas, c'est toujours la même chose. Hein. C'est de la musique, voilà.
3: Ça reste
4: des instruments, oui. Mais c'est vrai qu'on a une tendance à se voir avoir développé. On l'a vu là, par exemple, il y a beaucoup de flammes, il y a beaucoup de pyrotechnie, feux d'artifice, etc.
3: Ce qui complique évidemment votre travail et celui de votre équipe.
4: Et ce qui ravit le public. Nous, on est au service du public. Donc,
3: Claire, on vous laisse. Vous êtes avec le Tokiwaki, vous êtes vraiment débordé.
0: Ouais, merci. J'avais beaucoup. Une petite
3: merci
0: question beaucoup. Rapide pour Claire avant qu'elle parte.
3: Allez-y.
0: Parce que le domaine technique, dans le spectacle, c'est très masculin. Est-ce qu'il y a des femmes de plus en plus dans les équipes techniques ou pas?
4: Oui, il y a de plus en plus. Alors moi, quand j'ai commencé, j'étais un peu un ovni. Et c'est vrai qu'on, justement, on me disait que on pensait que je faisais l'accueil côté loge, m'occupais des boissons dans les loges et tout ça. Ce qui est un super métier, hein. Mm-hmm. Mais ils pouvaient pas imaginer que je m'occupe de technique et que je comprenne la technique. Et encore maintenant, des fois, il y a des a priori. C'est-à-dire que moi, on va me prendre pour une blonde entre guillemets. mais on a de plus en plus de femmes. Moi, dans mes équipes, super. J'ai la chance d'avoir de plus en plus de femmes. Et il y a un équilibre qui se crée. Mm-hmm. Pas dans tous les domaines, mais voilà.
3: Bon, ça avance, et tant mieux. Techniciens, techniciennes, on les salue ce matin ou ce soir. Eux qui sont mobilisés pendant 5 jours à Beauregard. Merci Claire.
4: Et merci à vous, merci à eux.
3: À très bientôt. Mon cher Rodolphe, on ne va pas vous demander de monter une scène, hein, vous en êtes incapable.
0: Ah bah non.
3: Mais en revanche.
4: Si vous voulez, je peux vous prendre en stage.
0: Ouais. Mais il y a du boulot.
4: Stage là, le média, on peut.
3: Ouais, mais il y a du boulot là. Il va falloir commencer à monter une scène 6 mois avant avec Rodolphe. Enfin, je vous le dis.
0: Merci.
3: On se retrouve.
0: J'ai déjà du mal à monter un meuble IKEA, alors vous imaginez une scène. Ça va être compliqué cette histoire. Bon,
3: à tout de suite. Et tenez, ce qu'on va faire, c'est qu'on va se retrouver avec le propriétaire de la plus grande artiste. Je sais pas si c'est bien présenté, mais c'est celui. Si je vous dis la plus grande artiste du festival, vous me dites.
0: Pour moi, je dirais Vanessa Paradis, mais alors, je sais pas, Aya Nakamura.
3: 30 mètres de haut. Une vingtaine de nations.
0: Je me suis fait avoir comme un bleu. Allez, à tout de suite, François, en direct de Beauregard, à tout de suite.
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1: Peu importe, c'était Zazie.
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1: Partenaire du festival Beau Regard à Hérouville-Saint-Clair. Et c'est un incontournable du festival. On ne peut pas la manquer, hein, François.
2: Bah non, c'est certain. C'est la grande roue du festival Beau Regard. Jean, bonjour. Et c'est une belle fierté, cette grande roue est normande.
1: Ah.
2: Alors, on ne vous entend pas. Alors, oui, on a oublié d'allumer le micro de Jean, mais ce n'est pas grave. Ça va arriver. Merci. Merci à l'équipe technique. Alors Jean, oui, je disais, elle vient d'où cette roue?
3: Alors elle vient elle a été construite en Italie.
2: Ok.
3: Elle a été livrée en 2017.
2: Et vous êtes d'Argentan, vous.
3: Et on est d'Argentan.
2: Donc voilà, cette roue est normande, franchement. Oui. Ici, depuis 2018, quand même, c'est une véritable histoire d'amour que vous avez avec Beau Regard.
3: Eh bien oui, parce que la première installation, ça a été à l'occasion des 10 ans du festival.
2: Ouais.
3: Et depuis, on est revenu à chaque édition.
2: C'est vous qui avez proposé cette animation? C'est Beau Regard qui est venu vous chercher? Comment ça s'est passé?
3: Bah, c'était une rencontre un
2: d'accord.
3: peu...
2: Parce qu'une roue dans un festival, qui a eu l'idée un jour de poser une roue dans un festival?
3: Eh bien, ça s'est fait. C'est vrai que les festivals prenant des ampleurs vraiment importantes avec un nombre de visiteurs constant, en constante hausse, le fait d'avoir une vision de très haut du festival complet, c'est venu et ça a été validé vraiment avec le festival Coachella en Californie.
2: C'est eux qui ont popularisé cette animation dans les festivals et aujourd'hui il y en a partout en France. Vous, c'est pas votre seul festival, je crois que vous étiez au Papillon de Nuit il y a quelques jours.
3: Voilà, toujours festival normand quand même.
2: Bah oui, dans la Manche, en effet, 32 mètres de haut cette roue, 24 nacelles. Combien de temps pour la monter?
3: Alors pour la monter, il faut deux jours et demi à peu près.
2: Je vous ai croisé, vous, votre collègue Florian, vous n'êtes pas deux quand même pour monter la...
3: Ah non, il faut qu'on ait entre 5 et 7 personnes pour le montage.
2: La grosse affluence pour une roue, alors c'est particulier parce qu'en effet on a des concerts tout au long de la journée. À quel moment les gens décident de monter dans une roue? Est-ce qu'ils choisissent un concert justement pour vivre le concert d'en haut?
3: Alors il y a plusieurs types de personnes qui viennent dans la grande roue. C'est ceux qui n'ont pas réussi à se mettre tout à fait devant pour voir le démarrage du concert.
2: Bon plan.
3: Ils, par dépit, se disent bon, allez, je vais le voir dans la roue. Et comme ça, c'est vrai qu'ils ont un point de vue en hauteur quand il y a des gros shows lumineux, comme c'est le cas maintenant avec la plupart des artistes. Ils ont la chance de pouvoir voir tranquillement installé dans leur nacelle sans la bousculade et vraiment une vision comme s'ils regardaient à la télé, mais en vrai.
2: Et puis celles et ceux qui, entre deux concerts, décident de prendre un peu de temps et
3: voilà, de se poser tranquillement. Des fois, c'est vrai que c'est le fait d'avoir un petit moment tranquille, d'être assis.

0: si facile que ça à organiser parce qu'il fallait bien caler le moment.
1: Bah, bien sûr.
0: Et faire la surprise, emmener la personne, nous faire le signe pour que ça démarre et tout.
1: Ah, super.
0: Mais bon, on a réussi et c'est super bien passé.
1: Est-ce que des artistes montent aussi dans votre roof?
0: Ça arrive parfois que les artistes...
1: Envoyez les noms, Jean, allez-y.
0: C'est vrai, bah, on avait eu qui nous avait vraiment énormément surpris, c'était Martin Solveig pour le dernier concert de Beauregard il y a 2 ans ou 3 ans, je ne sais plus.
1: Ouais.
0: Il était venu, mais 20 minutes avant son show. Donc nous, on était très très inquiets parce qu'il y avait beaucoup de monde sur la Grande Ourse.
1: Ça va se bloquer.
0: Est-ce qu'il va avoir le temps de faire le tour et de redescendre pour aller faire son set?
1: Relax, devant 30 000 personnes.
0: Tout à fait détendu, ouais. Ouais, très gentil. Il a fait des selfies avec tout le monde, avec tout notre staff, avec les gens aussi qui étaient sur la roue.
1: Incroyable, Martin Solveig dans la roue de Beauregard il y a quelques années. Est-ce que l'emplacement est inchangeable? Est-ce qu'on peut imaginer l'avoir ailleurs une autre année ou...
0: Bah là, l'avantage,
1: techniquement, c'est possible. Enfin, c'est impossible parce qu'il faut qu'il reste là.
0: Bah nous, on nous a implanté ici, mais oui. C'est un choix vraiment stratégique parce qu'on a la vue sur les deux scènes.
1: Ouais.
0: Parce que dès qu'on passe les arbres, on a la vue sur la deuxième scène. Et comme ça, on est vraiment dans une position centrale. Je pense qu'elle est bien à sa place.
1: On est bien. Est-ce qu'on peut la mettre aux couleurs d'ici Normandie, en bleu?
0: Alors là, il faudrait demander.
1: Il faudrait une demande en mariage, Rodolphe, ou une annonce de nouvelle naissance.
0: Mais techniquement, c'est très facile.
1: Bon, en tout cas, voilà, si vous voulez prendre de la hauteur au Festival Beauregard, il y a Jean, toute son équipe, qui est là depuis 2018. La grande roue, qui est devenue un emblème du Festival Beauregard, elle vous attend jusqu'à dimanche soir.
2: Et puis, on peut aller vous retrouver, hein, François Duval, à la Halle Média de Beauregard, puisqu'on vous propose, avec ici Normandie, la télé et la radio, de prendre un peu notre place, hein, de devenir journaliste, animateur, pour vivre cette expérience. Voilà, c'est une animation qui a lieu pendant toute la durée du festival. Et pour vous rendre et au festival, bah, préférez quand même les moyens de transport type vélo, navette, train, tram, bus, covoiturage. Vous pouvez même également aller au festival en vélo sono. Alors ça, c'est assez sympa parce que vous faites le voyage en musique et à vélo. Il y a plein de départs, hein, qui sont organisés tout au long du festival de la bibliothèque Alexis de Tocqueville. Et puis tout est prévu sur place pour garder votre vélo, bien sûr, hein, si vous souhaitez en savoir plus. Pour vous rendre à ce festival Beauregard d'Hérouville-Saint-Clair, bah vous allez sur le site festivalbeauregard.com. Émission spéciale jusqu'à 19h sur votre radio locale, ici Normandie. À tout de suite.
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2: Et très belle soirée sur votre radio locale, ici Normandie, il est 18h. Votre radio locale ici Normandie, partenaire du festival Beauregard, hein, Louis Sinclair, les premières notes de musique dans quelques minutes à vivre en direct avec nous, mais tout de suite 18h, voici le journal qui est présenté par Philippe Thomas.
6: L'association 40 ans chat est en colère contre la municipalité de 40 ans. Sur les réseaux sociaux, l'association qui se charge de récupérer les chats errants dans plus d'une trentaine de communes de la Manche et de les stériliser dénonce l'absence de dialogue avec la mairie depuis plusieurs années et le non-respect de la convention qui prévoit notamment que la municipalité assume le coût des stérilisations réalisées par l'association. Depuis trop longtemps, l'association n'est pas remboursée, dénonce la présidente de 40 ans chat, Rachel Morisseau, qui, faute de pouvoir dialoguer avec la mairie,

0: a décidé de rendre publique cette situation.
1: La mairie ne met aucun affichage en mairie prenant la stérilisation. La mairie fait aucune information sur l'obligation d'identification auprès du public. Le maire a l'obligation de gérer les chats errants sur son territoire. Voilà, il y a plein d'obligations légales que cette commune ne respecte pas. Donc au bout d'un moment, en plus, ils renvoient tout vers nous et nous, quand on demande quelque chose, ils ne répondent pas. Ils ne payent pas ce qu'ils doivent payer. Donc au bout d'un moment, bah, nous, on était bien gentils, on payait, on prenait, on payait. Puis maintenant, là, on a eu un gros cas avec un monsieur qui est décédé avec une vingtaine de chats chez lui. C'est pas possible. C'est la pire des communes qu'on a sous convention. On en a eu jusqu'à 50 communes sous convention. C'est celle qui ne respecte rien, même pas les engagements qu'elle a pris par écrit.
0: La mairie n'a pas répondu pour l'instant à nos sollicitations. Un feu de poids lourd à Néou dans la Manche en début d'après-midi vers 14h45. Conséquence, la circulation est coupée sur la route entre Bricbec et Saint-Sauveur-le-Vicomte et cela pourrait durer jusqu'à demain midi. Le véhicule transportait du fourrage. À l'arrivée des secours, le camion était totalement embrasé. La quinzaine de pompiers mobilisés a pu stopper les flammes qui menaçaient de se propager à une menuiserie. Le chauffeur du camion est indemne. La préfecture du Calvados déclenche à son tour la vigilance sécheresse. Les niveaux des cours d'eau sont bas, tout comme ceux des nappes phréatiques. Dans les secteurs de Caen, Bayeux, du Bessin et de la Suisse normande, il est interdit jusqu'à nouvel ordre d'arroser les pelouses, les espaces verts, jardins publics, terrains de sport et hippodromes. En revanche, pour le secteur de la Dive, la préfecture invite les Normands à un usage raisonné de l'eau potable. Le collectif BAD pour Bergerie à défendre organise un rassemblement devant la mairie de Genet dans le Sud-Manche tout à l'heure à 19h30, juste avant le conseil municipal. Cette action vise à soutenir François Serbonnet, dont la bergerie de 1000 m² est appelée à disparaître dans la baie du Mont-Saint-Michel. Condamné par la justice, il doit détruire son bâtiment en bois sous peine d'amende. Du changement sur les lignes de la Brittany Ferries, on vous avait déjà parlé de la suppression de la ligne Le Havre-Portsmouth. Une seconde est annoncée, celle de Cherbourg-Poole. La ligne va fermer au 1er novembre prochain pour des raisons économiques. La tapisserie de Bayeux fait déjà recette outre-Manche. Les premiers billets pour l'exposition de la tapisserie au British Museum, qui ouvre au public le 10 septembre, ont été mis en vente ce matin. À l'ouverture de la billetterie, en ligne à 10h, heure locale, des milliers de personnes étaient connectées et le temps d'attente était estimé à plus d'une heure pour acheter un billet. Le musée londonien appelle à la patience. C'est toujours un moment très attendu par les équipes elles-mêmes et les supporters des clubs. Le calendrier de la Ligue 3 en football est désormais connu, révélé par la Fédération française de football. Alors, à quelle sauce sera mangé le Stade Malherbe-Caen pour la saison 2026-2027, Martin Cotin?
2: Le mois d'août s'annonce déjà primordial pour Malherbe avec 3 réceptions sur les 4 premières journées. Début des hostilités le vendredi 7 août à Dornano contre Valenciennes, puis déplacement dans l'est de la France à Thionville. Suivront les réceptions d'Aubagne et de Bastia. Cette saison, il y aura 2 derbies de Normandie. Le premier contre Rouen, le week-end du 26 septembre à Caen et match retour prévu le week-end du 13 mars. Les malherbistes affronteront Quevilly, Rouen Métropole sur leur terrain le week-end du 16 janvier et se déplaceront en Seine-Maritime le week-end du 8 mai. La fin de saison aura lieu à Valenciennes fin mai avec, on l'espère, une montée en Ligue 2 ou au moins un billet décroché pour le barrage d'accession.
0: Et l'intégralité du calendrier est à retrouver sur notre site internet ici.fr. Le football, justement, Freddy Beaumont signe un contrat de 2 ans au SMC. Âgé de 20 ans, ce milieu de terrain est international suisse. Freddy Beaumont a été formé au Young Boys de Berne et joué la saison dernière pour le club de l'AS Bellinzona en 2e division suisse. Un départ également. Yann Mvila a annoncé lui-même qu'il quittait le SMC après 2 ans passés à Caen. Autre recrue, Tyler Thomas rejoint le Caen Basket Calvados. Natif de New York, l'ailier américain est passé par la Ligue d'été des Chicago Bulls et la Hongrie avant d'arriver en France en Elite 2 à La Rochelle, puis Caen donc. Et puis le début de 5 jours de musique, le festival Beauregard Hérouville-Saint-Clair débute dans une quarantaine de minutes. Bob Sinclair ouvrira cette 18e édition avant Aya Nakamura et Macklemore ce soir. On s'intéresse maintenant au temps des heures à venir.
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2: Ça va mon Dja?
0: Bah oui, effectivement. Oh là, vous faites très bien. Aya Nakamura, vous montez sur scène ou pas ce soir?
2: J'ai pas été appelé encore, mais ça va venir. J'attends, je guette mon téléphone, mais que dalle. Hein.
0: Je ne comprends pas. La météo, en attendant, retour de la grisaille la nuit prochaine, Rodolphe.
2: Et oui, la nuit va commencer sous les étoiles, mais peu avant l'aube, le ciel va se couvrir avec un vent assez faible.
0: Pour demain, Météo France prévoit une matinée maussade.
2: Le matin, de nombreux nuages qui apporteront des pluies en début de journée. L'après-midi, le temps va s'améliorer avec des éclaircies de plus en plus larges au fil des heures et un vent assez fort sur la côte fleurie.
0: Et les températures seront en hausse demain.
2: Oui, 12 à 15 degrés au lever du jour, 22 à 26 degrés pour les maxis dans le Calvados, 22 degrés à Ouistreham, 24 degrés à If, 25 à Lisieux, dans l'Orne, 25 degrés à Argentan, 26 degrés à L'Aigle, et puis dans la Manche, 25 degrés à Mortain-Bocage. La suite, beau soleil vendredi et samedi, le mercure qui va sérieusement se réchauffer autour des 30 degrés. Voilà, Philippe, bonne soirée.
0: Merci, bonne soirée.
2: Allez, la route, le festival Beauregard à Hérouville-Saint-Clair qui démarre donc ce soir, vous l'avez dit Philippe dans le journal, et les ralentissements qui commencent à s'accentuer en direction du festival, notamment quand vous arrivez par la chaussée intérieure du périphérique nord, même chose pour la chaussée extérieure, il y a de forts ralentissements en direction du festival ce soir, des difficultés également au sud de Caen, dans les deux sens, entre Éterville et Fleury-sur-Orne et puis entre If et la porte de Paris. Il y a également beaucoup de ralentissements ce soir dans les deux sens. Et si vous empruntez la 13, ralentissement de près de 2 km signé par Bison Futé pour vous qui arrivez sur Caen depuis Paris avec l'autoroute de Normandie. Ce ralentissement part de Démouville jusqu'à Mondeville en direction de Caen. On fait la route ensemble. 02 31 44 48 44.
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2: Allez, 18h07 jusqu'à 19h. Voilà, de la musique, la fête, le festival Beauregard à Hérouville-Saint-Clair. Partenariat de votre radio locale ici Normandie, on retourne au festival. Juste après Jean-Jacques Goldman et on ira

0: un jour.
1: On ira, Jean-Jacques Goldman.
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1: Partenaire du festival Beauregard en Ville-Saint-Clair, où chantera Gaëtan Roussel vendredi. Mais c'est Bob Sinclair qu'on attend dans quelques minutes pour ouvrir cette édition 2026. Et sur place depuis la halle des médias du festival, François Duval et ses invités.
5: Ouais, rebonjour Rodolphe, on s'est avec Marie et Hubert, les responsables des bénévoles de Beauregard. Allez, donnez un chiffre, combien de bénévoles Rodolphe?
1: Je pense qu'il y en a une centaine, non?
5: Non, plus.
1: 200?
5: Mais non, bien plus, Rodolphe.
1: 300?
5: Marie, Hubert, combien cette année?
6: Au moins 1600.
1: Ah oui, d'accord, j'étais loin.
5: 1600 bénévoles. D'ailleurs, plus que l'année dernière, comment ça peut s'expliquer? Il y a plus de besoins?
7: C'était là que vous voulez nous faire.
6: Alors oui, en effet, il y a des postes qui se sont créés, la John Safe par exemple. Mm-hmm. Il y a une trentaine de bénévoles qui sont là pour accompagner. Les festivaliers.
5: Alors, présentons justement cette John Safe, donc animée entre guillemets et prise en charge par les bénévoles. C'est des bénévoles qui sont itinérants dans le festival avec des maillots violets, c'est ça? Ils sont reconnaissables comme ça?
6: Maillot violet, casquette violette, oriflamme.
5: Quel est leur rôle?
6: Leur rôle, donc la John Safe, ce sont des bénévoles qui sont formés à la prévention violence sexiste et sexuelle, qui sont là pour accompagner, ils font des maraudes pendant les concerts, ils sont là à disposition des festivaliers en cas de souci.
5: Donc Hubert, on croise quelqu'un, on se sent en danger, en difficulté, on peut l'interpeller?
8: On peut aller interpeller tout de suite les bénévoles en violet et qui sauront quoi faire, quoi répondre pour tout problème.
5: Prendre en charge la personne, la sortir peut-être de cet espace, etc. Donc ça c'est une nouveauté et ça demande en effet de beaucoup de bénévoles. 1600 bénévoles, c'est énorme. Sans eux, on le dit souvent pour chaque événement, mais c'est une réalité. Hein. Sans bénévoles, rien ne serait possible au Festival Beauregard. Qui choisit le rôle de chacun? Est-ce que le bénévole a le droit de demander, ah moi je veux faire du bar, moi je veux faire ça?
6: Bien sûr, le bénévole il a on lui demande de faire trois choix.
5: D'accord.
6: Après, le premier arrivé, premier servi, on essaye de faire en fonction. Après il y a des postes qui partent très vite.
8: Et puis il y a des priorités, c'est-à-dire que les anciens bénévoles s'inscrivent d'abord en remettant leur choix, et après les nouveaux bénévoles pour essayer de répondre tant aux souhaits des bénévoles qu'aux besoins des services.
5: Donc on est prioritaire si on était bénévole les années précédentes.
6: Tout à fait.
5: Évidemment. Ouais. Vous étiez prioritaire pour le poste de responsable?
6: Pas du tout.
5: On est venu vous chercher?
6: On est venu nous chercher, tout à fait.
5: D'accord. Quel est votre rôle à vous, au-delà de chapeauter l'équipe? En gros, quotidiennement, qu'est-ce qu'il faut faire?
6: Alors, c'est un travail bénévole hein, qui se fait, qui commence bien avant le festival.
5: Combien de temps avant?
6: 6 à 8 mois avant.
5: 6 à 8 mois avant le festival?
6: Ben oui, les inscriptions, elles commencent en février.
5: D'accord.
6: Mais avant d'ouvrir les inscriptions, il faut quand même les préparer.
5: Ouais.
6: Voilà, et puis il y a toujours des petites choses. Après festival, on fait le point, qu'est-ce qui a été, qu'est-ce qui n'a pas été, qu'est-ce qui est amélioré. Voilà.
8: On s'occupe aussi de... Enfin, on fait en sorte que les bénévoles puissent avoir à manger sur le site, puissent avoir une tenue sur le site qui soit adaptée. Pareil, enfin voilà, on a tout ce travail pour que les bénévoles soient...
5: Qui sont les bénévoles? Quel est le profil d'un bénévole? C'est un jeune, au moins de 25 ans, il travaille pas. Quel est le profil type si on devait...
6: Il n'y en a pas, et c'est ce qui est magnifique en fait, c'est qu'il y a vraiment des tranches d'âge, tout genre, de toute origine, vraiment toute profession, et c'est ça qui est vraiment chouette, c'est vraiment un métier de plein de personnalités, et c'est ce qui fait la richesse du festival.
5: Hubert, vous êtes de l'Orne, Marie de Caen.
6: Oui.
5: La Normandie est bien représentée ici en tant que responsable des bénévoles. Vous, c'est votre seule mission de bénévolat, ça fait 8-9 ans, presque 10 pour Hubert. Vous êtes là chaque année, vous n'en faites pas d'autres, ce festival?
6: C'est déjà pas mal. Hein.
8: Uniquement pour Beauregard.
5: Pourquoi?
7: Normandie est en direct de la nouvelle.
5: C'est quoi? C'est
7: de la nouvelle halle média.
5: Évidemment, on prend beaucoup de plaisir, j'imagine, à se retrouver entre bénévoles chaque année.
6: On est loyal.
8: En tout cas, moi je suis venu une première édition en tant que festivalier. Je trouvais que c'était sympa, mais que ça marchait parce qu'il y avait des bénévoles. J'ai eu envie de tester. J'étais bénévole dans un bar et puis responsable du bar. Et puis Marie est venue me chercher pour la seconder. Et voilà.
5: D'accord. Ok, Marie, Hubert, responsable des bénévoles. Est-ce qu'on a le temps de profiter des concerts, de l'ambiance, de Beauregard?
6: Pas tous les jours, mais un petit peu quand même.
8: Alors,
6: oui.
8: On profite un peu.
5: Et pour chacun, je crois, pour chaque bénévole, le planning est fait pour qu'ils puissent avoir un petit peu de temps et pour...
6: Bien sûr, sinon c'est pas drôle d'être bénévole. On est là aussi pour profiter, on est là pour aider, pour participer à un événement, mais on est là aussi, voilà, on a envie de voir des artistes, on est là pour être avec ses copains, profiter un peu, enfin, voilà, l'esprit de John.
5: Et on fait la fête entre bénévoles le soir quand on est parti. On va se coucher, on va se reposer, voilà, pour être en forme le lendemain. Mais il n'y aura pas une fête dimanche soir avec tout le monde.
6: Non, il n'y aura pas de fête. Il y aura une fête un peu plus tard, en septembre. On D'accord. se retrouve au BBC en général.
5: Au Big Bang Café des Rues de Saint-Clair. Merci beaucoup. Marie, Hubert, responsable des bénévoles. J'imagine que vous avez une soirée bien chargée.
8: Moi, je voulais juste rajouter merci à tous les bénévoles parce que c'est grâce à eux que ça fonctionne. C'est grâce à eux tout ça.
6: Sans eux, on ne pourrait pas faire tout ça.
5: Exactement. On ne pourrait pas vivre cela. Et vraiment, merci. 1600 bénévoles. 30 000 festivaliers à accueillir dès aujourd'hui pour ce débit fort. Merci Marie, merci Hubert.
6: Merci.
5: Et bon festival. Merci. Et salut à tous les bénévoles de Beauregard. Mon cher Rodolphe.
1: Oui.
5: Tenons, on va aller à la rencontre des festivaliers dans quelques instants, à voir à quoi ils ressemblent, qu'est-ce qu'ils ont à nous dire, et savoir peut-être quel artiste qui va le voir en priorité ce soir. Vous, ce serait quoi? Aya Nakamura? Ce serait Bob Sinclair?
1: Vous connaissez mon côté dance floor, c'est Bob Sinclair.
5: Ah, évidemment. Et puis bon,
1: évidemment.
5: Clair, forcément Bob Sinclair.
1: Allez, à tout de suite, François, en direct de Beauregard. Il y a beaucoup de monde, hein, beaucoup d'ambiance. Bah voilà, c'est la fête. C'est le festival qui démarre, le Bifort, émission spéciale sur notre radio locale ici Normandie jusqu'à 19h.
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0: Escroc, c'était Marine. 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
0: Partenaire du festival Beauregard avec Will Sinclair, avec Charlotte Cardin, qu'on vient d'entendre, qui sera là. Samedi, pour l'instant, c'est le Bifort avec les premières notes de musique. Voilà, on est vraiment dans les toutes dernières minutes avant le démarrage de cette édition 2026. Et j'imagine qu'il y a déjà beaucoup de festivaliers sur place, François Duval.
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3: Alors, c'est en direct, mesdames. S'il vous plaît, on se tait, on me laisse parler. Vous avez vu, c'est militaire ici, hein. Bienvenue mesdames. Ah oui, parce que nous sommes dans la halle des médias, vous le savez, Rodolphe, jusqu'à dimanche, avec une initiation à notre métier, animateur, journaliste, vous pouvez prendre le micro. Il y a beaucoup de monde qui s'y essaie, notamment Marion. Bonsoir Marion, ça va?
4: Bonsoir, ça va et vous?
3: Bon, très bien. Alors comment c'était devant la caméra?
4: Ah, c'est stressant, hein.
3: C'est vrai?
4: Ah oui, quand on connaît pas le speech, c'est un peu stressant quand même, hein.
3: C'est la première fois?
4: Ouais, première fois, ouais.
3: Alors ça vous donne envie de faire de la télé?
4: Pas du tout.
3: Pourquoi? Mais qu'est-ce
4: que... Parce que c'est stressant, on bafouille, on...
3: Ouais.
4: C'est mieux la radio finalement, ah. On nous filme pas, c'est mieux.
3: D'accord, ok. Bon, nouvelle expérience pour vous ici.
4: Oui.
3: On aime ce festival Beauregard au-delà des concerts, on est aussi là pour déambuler, découvrir ce qui se passe, qu'on nous offre également autour.
4: Ouais, non, c'est pas mal, en fait, il n'y a pas que la musique qui compte, il y a beaucoup de choses autour, donc c'est vraiment top.
3: Là, c'est Bob Sinclair ce soir, c'est Michael Moore et Anna Kamora, c'est quoi votre target?
4: Alors moi je suis là pour mes enfants et en fait c'est parce que c'est Ayana Kamura, je vais pas réussir à dire. Oui c'est pour ça. Après moi j'aime bien Bob Sinclair, c'est ma c'est un peu ma
3: notre génération
4: ouais, voilà c'est ça.
3: Mais vos deux filles qui sont avec vous, elles sont là pour Ayana Kamura.
4: C'est ça.
3: OK. Marion, on est aussi en compagnie de Coralie. Bonsoir Coralie.
5: Bonsoir.
3: Et Coralie, joyeux anniversaire.
5: Merci.
3: Oh là là, c'est beau.
5: En fait ça à Beauregard, il y a pas mieux.
3: Est-ce qu'il y a des gens qui vous écoutent, vous croyez? Vous êtes d'où Coralie?
5: De Bayeux.
3: De Bayeux.
5: Ouais.
3: Bravo. Vous venez tous les ans à Beauregard?
5: Non, c'est la première fois.
3: Mais non.
5: Non, j'ai fait des papillons de nuit cette année, mais ouais. Beauregard, c'est la première fois.
3: Ah ben, dites-moi, vous enchaînez papillons de nuit la semaine dernière, à Beauregard cette semaine.
5: Je fais pas les cadures.
3: Ok, juste
5: une soirée,
3: ce soir.
5: Ça suffit.
3: Ok, et, mais là, vous êtes venu. Je suis allé récupérer Coralie dans la foule. Rodolphe, elle était accompagnée de 8, 9, 10 personnes.
5: Toute ma bande de potes. D'ailleurs, ils sont là-bas.
3: Donc, on est là pour votre anniversaire?
5: Ouais, c'est ça.
3: Alors, j'ai reçu un message de la direction de Beauregard. Apparemment, vous êtes sélectionné pour monter sur scène en compagnie de Bob Sinclair pour fêter votre anniversaire.
5: Ah mais
3: Coralie.
5: Ça c'est génial, c'est un rêve.
3: On est là pour Beauregard les filles, on est là pour qui ce soir?
5: Les trois artistes.
3: Bon. La télé, la radio, ça vous fait rêver ou pas?
5: Florence, ça nous fait rêver
3: Florence,
5: ou pas?
3: La télé, la radio.
6: Ouais. Oui, on va dire ça.
3: Allez, on va s'essayer avec le micro, la caméra, dans quelques instants, vous allez vous essayer en tant qu'animatrice télé-radio. Oui.
5: Oui, on peut essayer, allez, on est là pour le fun.
3: En tout cas, Coralie, vous êtes bien maquillée, c'est magnifique.
5: Merci beaucoup.
3: On vous maquille à l'entrée ou c'est vous qui...
5: Non, c'est ma petite sœur qui m'a maquillée
3: mignon.
5: Ce soir.
3: C'est mignon. Bon anniversaire, Coralie.
5: Merci beaucoup.
3: Passez une belle soirée.
5: Oui, on va profiter.
3: Allez, vous essayez de voir la caméra, ce qu'a fait Marion.
5: Allez, on y va.
3: Marion, bon, bonne soirée. On perd
5: Merci
3: pas les enfants
5: aussi.
3: Dans la foule, s'il vous
5: non,
3: plaît. Hein. D'accord.
5: Je vais essayer.
3: On va essayer.
5: Je vais faire un petit poussé.
3: Bon voilà, c'est la bonne humeur. En tout cas, c'est le plaisir de passer dans cette halle des médias, Rodolphe, pour s'essayer devant la caméra, devant le micro, avec ce rôle de journaliste ou d'animateur radio ou télé. Ça cartonne et ça continue jusqu'à dimanche soir.
0: Et ça continue cette émission spéciale en direct du festival Beauregard à Ville Saint-Clair jusqu'à 19h.
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0: YMCA, c'était lui, I Love America pour Patrick Juvet, c'était également lui, le chanteur et le fondateur des Village People, le policier Victor Willis nous a quittés aujourd'hui et il laisse des tubes intemporels, Go West, San Francisco, Macho Man, YMCA ou encore In The Navy.

0: Ivy, les Village People et le chanteur disco, célèbre policier, cofondateur du groupe Victor Willis, qui est mort aujourd'hui à l'âge de 74 ans. Article complet à retrouver sur ici.fr.
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0: Il n'y a pas moyen, hein, faut être à Beauregard ce soir pour faire la fête. C'est le Bifort qui démarre. Hein, Rouville, Saint-Clair est toujours sur place en direct de la Halle des Médias. François Duval.
3: Exactement, et on va prendre soin de nous aussi, hein, pendant ces 5 jours. On fait la fête, mais sans trop d'excès, s'il vous plaît. Et on va penser à ses oreilles. Christophe, bonsoir.
4: Bonsoir.
3: Christophe, on vous retrouve au début, à l'entrée du festival, avec ce stand qui est là depuis des années, sur la prévention auditive avec la MGEN. C'est combien de décibels un concert comme ce soir à 18h45 quand Bob Sinclair va envoyer la sauce?
4: Au moins 110 décibels.
3: Au moins 110 décibels. Est-ce que c'est raisonnable, acceptable pour nous, pour nos oreilles?
4: Non, c'est pas acceptable, et d'autant plus que c'est fort, la durée pour pouvoir supporter, elle va être moindre. Et si on se protège avec un casque pour les enfants ou des bouchons à oreilles pour les parents, ça va permettre de redescendre à l'équivalent de 85 décibels. C'est en gros le bruit que ça fait dans une rue avec un fort trafic, par exemple.
3: D'accord, ce qui est déjà beaucoup.
4: Ce qui est déjà beaucoup. Il y a un autre moyen aussi de se protéger les oreilles, c'est de se reculer, ouais, aussi, si on n'a pas de protection. Parce qu'à chaque fois qu'on double la distance par rapport à la scène, on va diminuer à peu près de 3 décibels.
3: Vous êtes en train de nous dire que pour celles et ceux qui filent vers la scène, se mettent sur les barrières, vous leur conseillez vraiment de porter des bouchons?
4: C'est indispensable parce que ça peut provoquer soit des acouphènes, des sifflements, ou alors même des chocs dans l'oreille, s'ils font une surdité temporaire. Là, dans ce cas-là, il ne faut pas hésiter à aller consulter un ORL, parce qu'il va pouvoir voir si les cellules ciliées sont touchées ou pas. Et si elles sont cassées, ça peut être définitif, malheureusement, pour l'oreille. Et on n'a que 2 oreilles dans sa vie.
3: Ce serait vraiment dommage. On parle de décibels, on parle aussi de durée d'exposition aussi.
4: Tout à fait. Ce qu'on voit de plus en plus aussi aujourd'hui, c'est des jeunes qui ont des écouteurs dans les oreilles. Et même s'ils ne mettent pas fort les écouteurs, la durée va avoir aussi une incidence sur l'oreille et éventuellement provoquer aussi des lésions.
3: Ça veut dire que notre ado qui s'endort par exemple avec les oreillettes dans les oreilles, c'est prohibé peut-être?
4: Ben, tout à fait. Et moi, j'avais assisté à des concerts éducatifs il y a quelques années avec le SMART dans le Calvados. Et les premiers concerts auxquels j'avais assisté, quand ils demandaient combien d'enfants, d'élèves de collège dormaient avec des écouteurs la nuit, on avait une dizaine de mains qui se levaient sur 150 élèves. Et les dernières fois où j'y suis allé, il y avait plus de la moitié qui levait la main. Donc ça veut dire que chez les jeunes, c'est vraiment important de protéger leurs oreilles. En mettant des bouchons quand on est sur des risques forts, mais aussi de limiter la durée d'exposition avec notamment les écouteurs.
3: En tout cas, vous êtes là pour donner des infos de ce type, des bouchons aussi. Mais alors, la bonne nouvelle, moi, en discutant avec votre collègue bénévole qui fait depuis plusieurs années ce festival Beauregard, il a vu l'évolution et ce réflexe des festivaliers d'entrer et de passer vous voir récupérer des bouchons.
4: Tout à fait. Il y a une douzaine d'années, quand on a démarré, effectivement, les gens disaient non, je n'ai pas besoin de protéger l'oreille, ça va, j'ai l'habitude. Et en fait, aujourd'hui, on se rend compte que soit les gens en ont déjà, ouais, soit les gens viennent nous voir, et c'est vrai que souvent il y a la queue devant le stand. Et en plus de ça, le festival fait ce qu'il faut pour protéger les festivaliers, puisqu'il y a des distributeurs de bouchons à oreilles chez nous, sur le stand de prévention d'équipe. Il y en a aussi chez Madame Irma, et il y en a aussi juste à côté, ouais, au village prévention.
3: Aux quatre coins du festival. Voilà. Des bouchons, mais aussi vous prêtez des casques pour les enfants.
4: Oui. Alors en fait, nous, notre présence au départ sur le festival, c'était ça, c'était l'idée de se protéger nos enfants des risques auditifs. Et donc on a investi dans des casques qu'on prête, pour une potion, ça peut être une pièce d'identité, une voiture, n'importe quoi, on prête gratuitement, donc il ne faut pas hésiter à venir nous voir. Et on a actuellement plus de 300 casques qui parfois, sur certaines soirées, partent.
3: Comme Big Fleury,
4: voilà, il y a 2 ans, Big Fleury, par exemple, il n'y avait plus un seul casque. Les gens venaient désespérément de nous voir.
3: Mais là aussi, bonne nouvelle, ils viennent vous emprunter les casques, mais beaucoup maintenant, aujourd'hui, sont équipés déjà de casques en entrant dans le festival.
4: Il y a beaucoup de personnes qui disent, ça y est, on a déjà le casque dans le sac derrière. Et ça, c'est très bien. Alors, ce qu'on a aussi, même parfois aussi, si vraiment les gens le souhaitent, c'est des casques c'est pour PV, même si normalement les festivals sont interdits au moins de 3 ans, si ma mémoire est bonne. Mais si, dans ce cas-là, il faut qu'il signe une dérogation pour pouvoir pénétrer sur l'enceinte. Mm-hmm. Et dans ce cas-là, nous, on a des casques pour bébés aussi avec des élastiques pour que ça tienne mieux sur leur.
3: Bon, en tout cas, si ils ont changé ces festivaliers, s'ils prennent plus soin aujourd'hui de leurs oreilles, mm-hmm. c'est aussi grâce à vous parce que vous êtes là tous les ans à faire de la sensibilisation, à écouter et puis surtout à échanger avec tous les festivaliers. C'est à l'entrée du festival, le stand MGEN.
4: Et on est aussi sur Papillon de Nuit, on est aussi sur Musique en Scène, sur les terrasses du jeudi à Rouen, un certain nombre de festivals en Normandie déjà.
3: Et c'est peut-être...
4: là aussi, on prête des casques.
3: Et c'est peut-être votre l'un des derniers festivals parce que vous serez à la retraite dans quelques mois.
4: Je continuerai en tant que bénévole.
3: Sûrement. Merci, Christophe. Merci beaucoup.
4: Bonne soirée.
3: Allez, on prend soin de soi et on fait la fête à Beauregard. Le temps tourne, mon cher Rodolphe.
0: Oui.
3: Deux derniers peut-être invités dans quelques instants. On va aller à la rencontre des festivaliers et puis on ira avant 19h rencontrer Nadine, la chef du catering, savoir ce qu'il mange les artistes.
0: Bah oui.
3: Ce que va manger Bob Sinclair, Yana Kamoura et Michael Moore par exemple.
0: D'accord, et bah ça marche. A tout de suite en direct du festival Beauregard, Rouville Sinclair, François Duval, émission spéciale jusqu'à 19h sur la radio locale ici Normandie. A tout de suite.
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1: Famille ou pas famille, Charles Doré.
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1: Dans le Calvados, depuis plus de 15 ans, un groupe fait revivre sur scène la magie vocale et musicale des frères Gibb. Trois frères qui ont commencé à faire de la musique ensemble dans les années 60, qui ont signé la bande originale remplie de tubes du film La fièvre du samedi soir avec John Travolta, un groupe qui leur rend hommage, qui s'est produit dans toute l'Europe et qui a participé à de nombreuses émissions de télévision. More Than a Woman, Tragedy, Staying Alive. Fermez les yeux et laissez-vous transporter dans les tubes légendaires des Bee Gees avec Night Fever, c'est le 10 septembre au Zénith de Caen. Toutes les infos pour réserver dès maintenant sur zénith-caen.fr. Dans l'Orne, un événement incontournable pour les passionnés de sport équestre avec 4 jours de compétition de haut niveau. Les meilleurs meneurs internationaux et leurs attelages se retrouvent pour offrir un spectacle unique mêlant précision, technicité et émotion. Demain et vendredi, les concurrents ouvrent la compétition avec les épreuves de dressage alliant précision, harmonie et élégance. Samedi, place au spectaculaire marathon, une épreuve emblématique qui mettra à l'épreuve la vitesse, l'endurance et la maîtrise des équipages. Enfin, le week-end se clôturera dimanche avec l'épreuve de maniabilité. Rendez-vous cette semaine au Pôle international de sport équestre et dans le parc du Haut-Bois du Haras National du Pin pour le concours international d'attelage 3 étoiles ainsi que la Coupe des Nations 4 étoiles.
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1: Allez, 18h39, très belle soirée. Vous êtes sur votre radio locale, ici Normandie, toujours dans les bons plans, hein, votre radio, puisqu'on est partenaire du festival Beauregard. Avec Will Sinclair, les premières notes de musique, c'est dans quelques minutes avec Bob Sinclair. Et on tourne sur le festival avec François Duval dans un instant. Juste après, This Free, c'est You Gotta Be. Très belle soirée à tous.

0: Du Galabi, c'était Disri.
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0: Du festival Beauregard à Hérouville-Saint-Clair avec les Pixies qui seront là dimanche. Est-ce qu'on commence à entendre des notes de musique, François Duval, sur place, ou alors c'est pas vraiment démarré?
3: 18h43 et 44 secondes. Normalement, c'est 18h45 pour Bob Sinclair. Donc, probablement que pendant notre rencontre, eh bien, on va entendre Bob Sinclair monter sur scène et entonner les premières notes de ce festival 18e édition. Nous sommes avec Nadine. Bonsoir.
4: Bonsoir.
3: Bah, qu'est-ce qu'il va manger, Bob Sinclair? Parce que vous êtes la chef du 4e. Nadine, depuis 10...
4: depuis la première édition de 2009.
3: Wow, depuis 18 ans déjà.
4: Voilà, c'est ça.
3: Qu'est-ce qu'il va manger Bob Sinclair?
4: Alors ce soir, on est une soirée brochette, donc c'est brochette de crevettes, brochette de bœuf et avec une béarnaise maison. Il y a les plats végétariens. Et puis il y a tout ce qu'il y a au buffet à volonté des entrées, hein, ouais. Des huîtres, des bouillots et de nombreuses salades, des charcuteries. Et après il y a un bar à fromage.
3: D'accord.
4: Et après il retourne au dessert. Il y a les possibilités des glaces et des sorbets maison. Et il y a aussi ce soir c'est une thématique autour du flan. Donc
3: okay.
4: Ça va du far breton, donc la flûtie, en passant par les crèmes caramel.
3: On se régale.
4: Voilà, c'est ça.
3: Nadine, et c'est l'un des seuls festivals en France où tout le monde se régale à la même enseigne, technicien comme artiste.
4: Voilà, moi c'est un point d'honneur et c'est une volonté du festival. Tout le monde est accueilli de la même façon, aux mêmes tables. Il n'y a pas de tables qui sont réservées. Tout le monde s'installe et c'est un peu la surprise. L'année où Stings est venu, il s'est retrouvé au coin café avec les techniciens.
3: Oh, incroyable.
4: Et voilà, comme ça. Tu t'assois, tu sais pas qui va être là, tu peux discuter.
3: Alors que ça y est, c'est parti là.
0: Ah, c'est à l'heure.
3: Les festivaliers arrivent devant la grande scène Beauregard. Ils sont déjà depuis de nombreuses demi-heures. Et là, bon, regarde, ça y est, il envoie. Nadine, restons concentrés sur ce qu'on a à dire. Donc, à Catherine, particulier, on l'a compris, pour les artistes, les techniciens. Est-ce que les artistes vous réclament aussi certaines...
4: Oui, cet après-midi, le chef de Ayana Kamura nous a dit: oh là là, moi, des Catherine, j'en ai fait beaucoup, mais celui-là, franchement, c'est un des meilleurs que j'ai jamais rencontré et je m'y connais.
3: Mais est-ce qu'on vous réclame des produits, des menus particuliers?
4: Par exemple, les fruits de mer, parce que c'est la région.
3: Oui.
4: Et j'ai toujours instauré une soirée fruits de mer le samedi, et on a été obligé de mettre des fruits de mer un peu tous les soirs, parce que pour moi, les artistes viennent venir pour le samedi. Donc, elle m'a dit, on en met tous les jours, parce que là, on va pas s'en sortir.
3: Non, mais attendez, ils veulent choisir leur passage,
4: oui,
3: pour le Catherine.
4: C'est ça.
3: Incroyable. Est-ce que vous recevez, j'en reviens aussi à la préparation.
4: Ah oui, au mois de quand les contrats sont signés, on soit les riders avec les conditions d'accueil et les désirs des artistes et les régimes particuliers. Donc là, j'établis les menus à partir de là.
3: D'accord. Ça fait plusieurs semaines, mois, que vous travaillez déjà sur ce festival.
4: Moi, je commence, ça me prend 4 mois à temps plein.
3: Incroyable. Et après aussi?
4: Alors là, moi, je suis ici sur place pendant 3 semaines,
3: ouais.
4: Et jusqu'au 12 juillet, après c'est de l'administratif, quoi,
3: oui.
4: Au niveau de règlement des factures, etc.
3: Mais il y a le montage avant,
4: pour les techniciens.
3: Et le montage, après.
4: Le montage après pour les techniciens.
3: 18 ans à Beauregard, vous me le disiez, vous avez aussi travaillé dans les grandes salles comme les Zénith, ouais. En Normandie, donc du coup, là où on est un peu plus proche des artistes, on fait des belles rencontres, j'imagine, dans votre
4: métier. Oui, c'est vrai, on a des rencontres extrêmement intéressantes.
3: Avec qui?
4: Une des plus belles rencontres, je crois, c'est Manu Chao. J'ai fait plusieurs fois Etienne Dao.
3: Ah ouais?
4: Oui, c'est des gens qui sont attachants.
3: On se retrouve.
4: Oui, M.
3: À
4: alors
3: table.
4: M, la première fois que j'ai fait M, il faisait la salle de tandem. Donc après je l'ai fait à la Fonderie. Après au Zénith. Donc et puis après Beauregard.
3: Donc, ouais.
4: J'ai vu grandir.
3: Incroyable, votre Mathieu Chénid à vous.
4: Ouais, c'est ça.
3: Et il vous embrasse, bonjour Nadine.
4: Oui, ouais, c'est ça. Mais on se connaît. Après, moi je suis dans l'ombre, hein, et on passe,
3: oui.
4: Simplement. On fait une prestation. Hein.
3: Nadine, c'est 62 personnes qui travaillent dans ce Catherine de Beauregard, ouais. Pendant ces 5 jours de festival, 1200 repas jour.
4: Ouais.
3: Pour terminer sur des chiffres, c'est complètement dingue, ouais. Quand même. Hein.
4: Et tout est préparé sur place. On a des pâtissiers, on a des cuisiniers, des commis de cuisine.
3: Okay.
4: Tout le monde a sa place et on travaille de 6h du matin à 22h, mais en vacances, hein, parce que
3: oui.
4: Les personnes travaillent 7h par jour. Et y a plusieurs vacations qui se succèdent comme ça dans la journée.
3: Waouh, bah bravo à vous. On vous laisse repartir en cuisine alors que Bob Sinclair, Rodolphe Gaudry entame son set, le premier concert de la 18e édition de Beauregard.
0: J'arrive.
3: Vous vivez en direct. Oui, arrivez, tout de suite. Prenez place dans la foule. On se retrouve dans quelques instants, bah, peut-être pour vivre peut-être dans la foule ou aux côtés des festivaliers ces premiers moments de cette 18e édition.
0: Eh bien, ça marche. Allez, à tout de suite. Merci. Pour ce dernier rendez-vous en direct du Festival Beauregard, Rouville-Saint-Clair avec François Duval. À tout de suite.

0: 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Non, Name, c'était America.
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0: Alors, Elsan, c'est pour demain, à Beauregard, mais en ce moment, c'est la fête, c'est Bob Sinclair qui ouvre cette édition 2026 à Hérouville-Saint-Clair, et dans la foule, en train de faire la fête, François Duval, pendant qu'il y en a qui bossent.
4: Comment ?
0: François ?
4: Oui, je suis là.
0: Non, mais je dis, vous faites la fête pendant que nous, on bosse, quoi.
4: Ouais, j'avoue que là, en fait, on ne pense plus trop à l'émission, on a envie de se retrouver dans la foule et danser. C'est ce que vont faire sûrement Margot et Annaël. Bonsoir, mesdames.
5: Bonsoir.
4: Bienvenue.
5: Merci.
4: Je vous ai rencontré là, vous étiez déjà en train de manger à peine 19h.
5: Ouais. On est prévoyantes, prévoyantes.
4: Alors, on prévoit quoi, justement?
5: De danser, de faire la fête et de boire de la bière.
4: Et de l'eau aussi, entre
5: deux. Oui.
4: Merci. Vous êtes étudiante, vous êtes cannaise, vous avez choisi mercredi et vendredi.
5: Ouais.
4: On sent que vous avez bien regardé la programmation et vous avez ciblé les concerts des
5: exactement.
4: Artistes.
5: Exactement.
4: Alors qu'est-ce qu'on va voir ce soir?
5: Ce soir c'est Aya et vendredi. Ouais, Emma Clément. Et vendredi c'est Théodora.
4: Pas Bob Sinclair?
5: Si.
4: C'est pour les vieux?
5: Non, on connaît quand même,
4: Et vendredi c'est pour qui?
5: Théodora.
4: Ouais.
5: D'accord.
4: Donc, ça veut dire qu'un seul artiste peut vous décider à prendre votre place pour une journée?
5: Ouais, en vrai, oui.
4: D'accord. Ouais. Bon, est-ce qu'on se définit un budget? Parce qu'on sait que la journée, c'est une soixantaine d'euros en moyenne.
5: Ouais.
4: On se définit un budget concert, le repas, la boisson, tout ça ou pas?
5: À peu près 30 euros par jour, je dirais, pour un repas.
4: D'accord.
5: Une boisson ou deux.
4: Ok.
5: Voilà.
4: C'est raisonnable.
5: Ouais, on reste étudiante quand même.
4: Oui, voilà.
5: Donc,
4: c'est ça.
5: Profiter quand même.
4: Et donc, est-ce que c'est une tradition aussi de venir chaque été à Beauregard?
5: Complètement.
4: C'est votre première édition?
5: Non, la première édition c'était 2018 qu'on est venu, je pense.
4: Ouais. Ah oui, d'accord.
5: Ouais.
4: Pourquoi on vient en fait? Il y a les concerts, la programmation. Est-ce qu'il y a autre chose finalement?
6: Il y a une ambiance. C'est un peu un rituel tous les ans de venir là et profiter avec les amis, tout ça.
4: Est-ce que c'est aussi un lieu de rencontre et de rassemblement? C'est, on se dit, comme chaque année, on se retrouve en bande d'amis.
5: Oui, bah surtout qu'avec les études, on est parti un peu loin chacun, donc ça permet de se retrouver cette année-là, à Beauregard, les ans.
4: Et on se raconte l'année autour d'un verre.
5: Voilà.
4: Et d'avoir les concerts.
5: Exactement.
4: Vous êtes venu comment? Ça m'intéresse ça aussi. Comment on vient à Beauregard?
6: Alors, nous, on a pris le tram du centre jusqu'à Hérouville-Saint-Clair. Et après, on a marché des routes jusqu'à Beauregard. Il y a des navettes.
4: Vous avez marché, vous n'avez pas choisi la navette?
6: Non, trop
5: de monde.
4: Et combien de temps les Hérouville Saint-Clair, au centre de Hérouville Saint-Clair à ici?
5: 15 minutes.
4: Ah oui, ça va. Bien hydraté, évidemment.
5: Ouais, exactement.
4: Bon, super. Margonelle, on vous laisse. Finissez vos frites de patates douces, votre verre d'eau, s'il vous plaît. Et passez un bon festival.
5: Merci
4: beaucoup, en direct sur ici Normandie. Eh bien, Rodolphe, il est 18h55. Est-ce que j'ai d'autres choses à dire? Parce qu'il n'y a pas le Saint-Clair qui m'attend, là.
0: Ouais, oui, et puis, n'oubliez pas que vous levez demain matin pour la matinale.
4: Ah oui, c'est vrai.
0: Faut venir direct du festival après, François. Eh bien, être frais demain matin, je vous conseille d'écouter entre 6h et 9h. Merci beaucoup, François Duval, qui était donc pour nous depuis 17h en direct du festival Beauregard en Ville-Saint-Clair. Je vous rappelle, vous pouvez vous amuser à devenir journaliste ou encore animateur si vous allez sur le site du festival à la Halle des Médias. C'est une animation gratuite qu'on vous propose.

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0: Allez, à la machine, l'amour à la machine, c'était Alain Souchon.
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0: Et bonne soirée sur votre radio locale, ici Normandie, les 19h. Le journal est présenté par Marine Le Génie.
2: Des milliers d'animaux d'élevage sont morts, en particulier dans les poulaillers pendant la canicule. Alors pour aider les agriculteurs à faire face à une potentielle troisième vague de chaleur depuis la fin mai, le ministère de l'Agriculture annonce plusieurs mesures, dont des prêts de trésorerie pour adapter les bâtiments à la hausse des températures, Edouard Marguier.
3: La ministre de l'Agriculture veut faciliter l'installation de systèmes de brumisation et de ventilation dans les bâtiments qui ne sont pas équipés. Annie Genevard assure que les premiers prêts garantis par l'État seront débloqués dans les tout prochains jours. Les éleveurs redoutent en effet une nouvelle vague de chaleur après la canicule de la semaine dernière. Des milliers d'animaux sont morts, en particulier dans les poulaillers. Il n'existe pas de bilan général, mais rien qu'en Bretagne, où il a fait plus de 40 degrés, près de 7000 tonnes de volailles ont péri. Surmortalité observée également dans les porcheries. Les services d'équarissage sont débordés au point que des opérations d'enfouissement d'animaux morts ont dû être organisées en urgence. Vu le contexte difficile, la Mutualité sociale agricole déploie un dispositif d'accompagnement psychologique pour les éleveurs touchés et le gouvernement annonce le report de tous les contrôles administratifs sur les exploitations.
2: Edouard Marguier, après le rouge canicule.

0: bleu, le rouge, feu de forêt. 6 départements du pourtour méditerranéen sont en risque très élevé d'incendie, des Pyrénées-Orientales jusqu'aux Bouches-du-Rhône. Un feu de forêt s'est déclaré sur la commune de Fréjus dans le Var à 16h cet après-midi. Le Var qui lui est en orange. 30 hectares ont déjà été brûlés. 3 campings évacués. Risque d'incendie et forte chaleur au menu d'une nouvelle cellule interministérielle de crise à Marseille. Demain, le Premier ministre se rendra sur place pour consulter les différents états-majors et les élus du département. 4 mois de prison avec sursis, 10 000 euros d'amende requis aujourd'hui au procès du maire d'Arcachon, Yves Foulon, devant le tribunal correctionnel de Bordeaux. En mars, le dimanche du premier tour des élections municipales, il avait insulté, menacé son principal opposant, l'écologiste Vidal Baud, qui avait porté plainte dans la foulée. Des propos filmés, diffusés dans une vidéo vue plus de 3 millions de fois. Et le maire d'Arcachon a continué sur sa ligne de défense. Pour lui, il s'agit d'un coup monté, Alice Marot.
1: Je croyais avoir une conversation d'homme à homme, explique Yves Foulon, sobre dans son costume noir. Il parle d'un coup monté. Il ne savait pas qu'il était filmé, mais s'excuse tout de même pour ses propos et reconnaît des insultes. La vidéo est retransmise sur grand écran dans la salle d'audience. Les mots résonnent. Vous êtes un enfoiré, un enculé. Ça va être terrible pour vous et pour votre famille. Avant d'être un maire, il est avant tout un homme. On a quand même de la testostérone, ose son avocat, qui fait d'Yves Foulon la victime face à un opposant qui a voulu lui nuire en exposant sa maison privée pendant sa campagne. Mais il n'y a dans cette scène aucune provocation de la part de Vidal Baud, rappelle la procureure. Quand on dit « ça va être terrible pour vous et pour votre famille », je ne vois pas ce qu'on peut comprendre d'autre que des menaces très claires, assène-t-elle, avant de rappeler le devoir d'exemplarité des élus pour ne pas fragiliser une confiance des citoyens déjà suffisamment écornée, dit-elle.
0: Récit d'audience, signaliste Marot, ici Gironde. Est-ce qu'il vous arrive de téléphoner en kit main libre en voiture? Eh bien, ce n'est pas interdit, mais ça peut être dangereux, c'est la principale conclusion d'une étude dévoilée aujourd'hui par Assurance Prévention à la veille des premiers gros départs en vacances. Ce comportement multiplie par 3 le nombre d'accidents. Une campagne de sensibilisation est d'ailleurs lancée à la télé, sur Internet et à la radio, Benjamin Illy.
2: L'inspecteur, il arrive à la cabane.
3: Dans cette vidéo, il n'y a pas de téléphone portable. Le conducteur a les deux mains sur le volant.
4: Mais bien sûr.
3: Mais il roule et téléphone en même temps.
5: Attention.
6: Papa, tu l'as vu le monsieur Brun-la-route, là ?
7: Au volant, téléphoner est dangereux, même avec un kit main libre.
3: Et pour arriver à cette conclusion, Assurance Prévention a commandé une étude. 26 participants, 2000 km parcourus sur un simulateur. Les conducteurs ont roulé tout en dialoguant avec une intelligence artificielle. Éric Lemaire, vice-président de l'association.
8: Les personnes qui étaient dans les simulateurs ont eu 3 fois plus d'accidents lorsqu'elles avaient une conversation téléphonique. 20% de freinage brutaux, 84% de personnes qui se perdent.
3: Invité à commenter cette étude, Dominique Bouillet, professeur à Sciences Po.
9: Alors, l'intérêt de la comparaison entre la conversation à deux dans l'habitacle par rapport à la conversation téléphonique, c'est que quand on est à deux, la personne qui est à côté de vous peut elle-même fournir des signaux d'alerte. Alors la conversation téléphonique, en revanche, vous êtes engagé dans un autre monde.
10: Je te rappelle plus tard.
11: Et si nous transmettions la bonne attitude ?
3: Un appel à la responsabilité, à la prudence, donc même si au volant, la réglementation n'interdit que l'utilisation du téléphone tenu en main, mais aussi les écouteurs, le casque audio et les oreillettes Bluetooth.
0: Benjamin, il y prudence donc sur la route des vacances, il va y avoir du monde. Bison Futé prévoit un week-end chargé sur les routes, du rouge dès vendredi, dans le sens des départ en Île-de-France et dans l'Est, rouge également le samedi encore en région parisienne et dans le quart nord-ouest, toujours dans le sens des départs, carte et prévisions sur ici.fr.
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13: La météo, la nuit prochaine, retour de la grisaille. La nuit va commencer sous les étoiles, mais peu à peu avant l'aube, le ciel va se couvrir. Un vent assez faible. Et pour demain, Météo France prévoit une matinée maussade. Le matin, de nombreux nuages qui apporteront des pluies en début de journée. L'après-midi, le temps va s'améliorer avec des éclaircies de plus en plus larges au fil des heures. Et un vent assez fort sur la côte fleurie. Des températures en hausse pour ce jeudi. 12 à 15 degrés au lever du jour. 22 à 26 degrés pour les maxis. Dans le Calvados, 22 degrés à Honfleur, 24 à Bayeux et 25 à Vire. Dans l'Orne, 25 degrés à Flers et 26 degrés à L'Aigle. Et dans la Manche, 25 degrés à Marcilly. La suite, beau soleil vendredi. Samedi, le mercure va sérieusement se réchauffer autour des 30 degrés. Et en ce 1er juillet, encore et toujours des tubes 100% années 80. C'est avec vous, Laurent Petit-Guillaume. C'est parti.
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4: Bonsoir à tous. Et oui, ça y est, le mois de juillet vient de commencer. S'il est synonyme de vacances pour vous, je vous les souhaite merveilleuses. Et n'oubliez pas que chaque soir dès 19h, pour l'apéro, on s'occupe de l'ambiance musicale. Et ça commence comme ça.

0: I Want to Break Free en 1984.
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0: Un tube qui déclencha le scandale à cause du clip dans lequel on voit les membres du groupe habillés en femmes. Scandale surtout au Brésil, lorsque Freddie Mercury apparaît sur scène dans son costume de femme de ménage à forte poitrine. Une incompréhension totale parce que là-bas, la chanson était devenue un hymne contre la dictature. Le clip ayant été censuré par la chaîne MTV, les Brésiliens n'ont pas compris un tel accoutrement. Tout est rentré dans l'ordre. Allez, la suite, c'est sans scandale, Fade to Grey, visage.
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0: Muriel Dac, c'était Tropique. Une pétillante petite belge qui séduit la France avec ce titre qui se classera 6e au top 50 en 86. 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Chaque soir, on se souvient de ces chansons, de ces artistes qu'on a aimés durant cette décennie. Certains ont malheureusement rejoint les étoiles, mais nous laissent des chansons inoubliables. C'est le cas avec Gérard Blanc qu'on retrouve dans un instant avec Du soleil dans la nuit.
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0: Ici Normandie, c'est des infos pratiques toutes les heures et juste après, retour du son 80.
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3: Dans le Calvados, c'est un bal interactif et atypique, spécialement imaginé pour les enfants à partir de 5 ans. Il est né de la rencontre et de la fusion des univers créatifs et hétéroclites d'Amélie Delaunay et de Mathieu Tanguy, deux artistes touche-à-tout qui explorent la création sous toutes ses formes, musicales, visuelles, traditionnelles, contemporaines et populaires, avec un désir profond de partage. Rendez-vous pour le bal monstre le 15 juillet à 15h à la ferme culturelle du Bessin à Équay-sur-Seul. Toutes les infos dès maintenant sur fcb.varambert.com. Dans l'Orne, Inde, Lettonie, Maroc, Macédoine du Nord, Sénégal, Ukraine et un groupe normand, un festival consacré aux danses et aux musiques du monde. Il permet de mettre en valeur la diversité et les us et coutumes qui font les particularités des pays invités. Les artistes de chaque délégation vont partager leur culture, leurs traditions, leur musique et leurs costumes. Quelques jours de dépaysement avec la 34e édition des Folklores du Monde pour deux rendez-vous à la Nova d'Alençon. Le Festigala, le spectacle d'ouverture qui aura lieu le 10 juillet à 14h30. Puis le même jour à 20h, ce sera le panorama du festival.
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0: Michael Jackson, Dirty Diana.
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0: Ah non, mais du rock chez Michael Jackson en 88, on n'en avait pas vraiment rêvé, mais ce titre nous a tous mis KO de bonheur dès le premier round. Enfin, disons, plutôt dès la première écoute de l'album Bad. Un chef-d'œuvre. Oui, ces envolées de guitare de Stephen Stevens, guitariste de Billy Idol, nous ont fait dresser les poils de plaisir. Je m'emporte. Le souvenir est remonté trop fort. Bon, on se calme pour poursuivre avec J'ai faim de toi, Sandy Stevens.
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0: Murrayhead, c'était One Night in Bangkok. Un tube mondial qui à l'origine figurait sur un album concept pour une comédie musicale qui s'appelait Chase, composé par les deux barbus du groupe suédois ABBA. Et ben voilà, petite anecdote, c'est comme ça tous les soirs, 100% années 80. Bon, dès 20h, Émilie Mazoyer que vous allez retrouver pour les essentiels de Décibel. Mais avant cela, pourvu qu'elle soit douce, Mylène Farmer arrive. Belle soirée à tous. Tiens, c'est juste après ça.
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2: Attention à ce bouchon de près de 2 km, signalé par Bison Futé sur l'A13, l'autoroute de Normandie, en direction de Paris, bouchon de Giberville à Banneville, la campagne.
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1: Et la soirée continue sur votre radio locale. Ici, il est 20h.
0: Les essentiels de Décibel. Émilie Mazoyer et Zaz.
2: Et bonjour.
3: Ah,
2: et bonsoir.
3: Tellement contente. Oui, bonjour, bonsoir.
2: On sait plus où on est.
3: Alors, j'imagine qu'une semaine de sortie d'album, tu sais plus si c'est bonjour ou bonsoir.
2: Ouais.
3: Et puis, tu sais plus si c'était hasta luego ou good morning. Parce qu'en plus, tu fais de la promo dans tous les pays, là, pour ce disque.
2: Ouais, non, c'est cool. Après, l'accueil est sublime. Donc, c'est hyper agréable de partager avec tous les gens.
3: Thank you for being here, Zaz. Merci d'être avec nous.
2: Yeah.
3: Je vais me transformer en Nelson Montfort.
2: En anglais, vraiment.
3: Pour vous annoncer, donc, oui, que Zaz sort son 6e album, Sain et Sauf. Allez,

0: spontanément la voix de Zaz, son timbre, son grain. Ah ouais. Et ce titre, quand même, qui n'est pas anodin, sain et sauf, c'est une expression qu'on utilise pendant un moment de soulagement après le danger. Est-ce que tu as la sensation d'avoir été, de t'être mise en danger, alors dans tes 15 ans de carrière ou même dans ta vie?
1: Oui, j'ai été beaucoup en danger et, ouais. Et je me suis mise beaucoup en danger après. Oui.
0: Parce que l'expression sain et sauf, elle n'est pas anodine, quoi.
1: Ah, bah non, elle n'est pas anodine, mais c'est vrai que j'ai traversé énormément de choses, mais j'ai une capacité de mourir et renaître assez exceptionnelle, vraiment.
0: La chanson qu'on va écouter, c'est une des premières que tu as dévoilée sur ce disque. Elle s'appelle Je pardonne. Donc là aussi, on est, oui, sur du soulagement. Après la colère vient le pardon.

0: Pardon.
1: Ouais.
0: Donc en fait, je trouve que tout ça, que ce soit le titre de l'album, la chanson que t'as choisie pour nous le présenter il y a quelques mois et tout ça, t'as un gros message à faire passer. Alors sur toi-même, évidemment, mais aussi peut-être une sensation à partager avec les autres, de dire la résilience. En fait, ça fait du bien.
1: Oui. Après, il faut traverser tout ça et c'est comme quand les gens te disent ça y est, t'es heureuse, t'as le bonheur. On dirait qu'il est dans une petite boîte et ça y est, t'as le bonheur dans la boîte. C'est pas si simple que ça. C'est la vie. Elle est faite de haut et de bas. Il faut aussi accepter tout ça. C'est juste que je pense que à force d'avoir expérimenté, à un moment j'avais envie de me détacher aussi de choses qui étaient néfastes pour moi, de relations. Tu sais, quand tu veux que l'autre reconnaisse ta souffrance, quand tu veux, et tout mon travail que j'ai fait depuis mes 20 ans en fait, à peu près 20 ans, ça a été justement de retrouver toute ma liberté, de me défaire de ce qui m'appartenait pas, des choses que la société voulait que je, tu vois, des injonctions qu'on a à être ou à pas être, des choses.
0: Et c'est encore plus quand on est dans l'œil du public.
1: Oui, bah disons que en fait, quand j'ai eu la notoriété, ça a réveillé les failles que je pensais avoir réglées. Les failles se sont ouvertes et les gens ont été joués dedans et ça m'a donné une bonne base de travail en tout cas. Ça c'est sûr.
0: Oui, je me doute.

0: todo.
1: Zaz, oh là là, cette chanson s'appelle Je pardonne. Ce qu'on a dit tout à l'heure sur le fait de comme un phénix, mourir et revenir, renaître plein de fois, sur ce retour-là, sur ce nouvel album, Zaz, le sixième, donc je le rappelle, qui sort vendredi. Ouais. T'as une nouvelle équipe, une nouvelle maison de disques, un nouveau management. Donc là, c'est un retour presque sur table rase.
0: Table rase, je sais pas, parce que il y a des choses qui ont été avant qui étaient merveilleuses et qui portent ses fruits aujourd'hui aussi.
1: Mais t'as changé beaucoup de choses.
0: Oui, je pense qu'en fait j'avais une fin de contrat. J'avais le choix d'être soit en indépendant, soit de re-signer dans une maison de disques. J'avais très envie d'être indépendante, mais vu qu'il y a le succès à l'international, ça fait beaucoup de boulot. Et je venais juste de rencontrer mon équipe de management. Et en fait, je me disais, c'est un peu casse-gueule tout seul. Ça fait beaucoup de boulot et j'ai rencontré Vincent Frérebeau qui a toutes les qualités d'un indépendant
1: et
0: les grandes forces d'une grande major. Et surtout la joie qu'il avait à vouloir que je vienne avec lui. Et je me suis reconnue en fait en lui, c'est-à-dire que c'est une locomotive, c'est quelqu'un qui rêve, c'est quelqu'un. En plus, il aime les artistes, il aime la magie de la scène, il aime la magie du spectacle et tout ça. Et c'est un gros kiffeur.
1: Je sens que ça t'amuse d'être dans un endroit où il y a à la fois Vianney et Chaka Ponk.
0: Ouais, et puis il y a pas que, j'en ai découvert, il y en a vraiment des merveilleux quoi. Et c'est très éclectique, mais il y a un point commun chez tous les artistes, c'est-à-dire il y a quelque chose de très humain. Et c'est vraiment une famille. Il y a vraiment c'est vraiment vrai. Hein, c'est une famille. Et il y a plus de gens d'ailleurs qui travaillent que d'artistes. C'est-à-dire plus de gens qui travaillent autour que d'artistes. Et puis il y a Nathalie Noëlec qui a travaillé toute mon image. Et elle m'a fait rencontrer des gens exceptionnels sur le clip, sur les clips, sur le visuel des albums. Enfin, c'était hyper agréable d'avoir des gens, mais qui, enfin, je sais pas, moi aussi j'ai changé, donc je pouvais mieux accueillir les choses, et du coup j'ai trouvé beaucoup d'amour, de bienveillance, et je trouve ça trop cool.
1: Ah, c'est une bonne nouvelle. Alors sur cet album Sain et Sauf, vous allez avoir des surprises. Alors oui, vous allez retrouver la Zaz que vous connaissez, évidemment, mais on ne s'ennuie jamais, et certainement pas dans ce disque-là avec Zaz. La preuve avec ce titre, on peut comme ça.

0: micro de Jazz, les enfants. Parce qu'elle sait tout faire, Jazz.
1: Alors, je n'étais pas toute seule, hein. Il y a eu plein de bons musiciens. Je n'ai pas tous les noms en tête, mais la chanson, c'est Noé Préchoff qui a écrit. Et il y a un musicien qui a composé aussi avec. Je n'ai pas le nom là, parce que je suis désolée pour lui.
0: Il sera écrit en gros dans les poches, voilà, dans la pochette de ton disque.
1: Il y avait une maquette. On aimait vraiment l'énergie de la maquette. Ensuite, on est parti en studio faire une version acoustique avec des très bons musiciens dont j'ai oublié les noms. Je suis vraiment navrée, mais on l'entend au piano. Enfin, c'est Nico. Je suis désolée. Et en fait, mais ça faisait. Du coup, c'était pas. Il y avait quelque chose de trop acoustique et j'avais envie de mettre de l'électro dedans. Du coup, c'est passé entre les mains des Puggy et j'ai dit voilà, j'aimerais bien ça. Vas-y, je fais des chœurs là, je fais des cris. Et putain, le résultat est. Je l'adore.
0: Ah oui. Ouais. Cette chanson, elle est d'une liberté folle. Donc elle s'appelle On peut comme ça. D'ailleurs, celle-ci est déjà disponible avant même la sortie de l'album vendredi. Mais je trouve que c'est une belle preuve de ta joie, puisqu'on a dit qu'on parlait pas du bonheur qu'on garde, qu'on met en cage et tout. Mais en tout cas, de ta joie à faire de la musique, ça s'entend. En fait, on ne se dit pas oh là là, la pauvre, elle a souffert en studio. Là, on se dit mais elle s'éclate, Zaz.
1: Ouais.
0: Et elle est complètement libre, elle ne s'interdit rien. Est-ce que c'est le cas ?
1: Ah oui, complètement. Puis j'avais vraiment envie de chercher là. J'étais en mode, je kiffe cet album, je veux kiffer parce que je suis toujours très exigeante. Et des fois, j'ai fait des albums où c'était souvent les albums que j'ai fait à part le premier. Mais je me mettais la pression, une espèce d'un truc intransigeant. Je répétais, j'étais insatisfaite. Et là, je me suis dit sur cet album-là, je veux juste kiffer en fait. Je veux évidemment. Je suis toujours un peu perfectionniste, voire beaucoup. Mais
0: c'est pas un défaut.
1: Ça dépend, c'est un défaut quand ça devient rigide et que ça devient dur et que du coup tu oublies de prendre du plaisir.
0: Ouais, bien sûr.
1: Donc c'est bien et en même temps parcimonie. J'arrête pas d'employer ce mot-là.
0: J'aime bien parcimonie.
1: Parcimonie, on dirait tu sais, c'est quelqu'un. C'est
0: genre, oui.
1: Parcimonie.
0: Parcimonie.
1: Ouais, par Isabelle.
0: Appelez-moi Simonie. Zaz.

0: Kiff de te réentendre avec Charles Aznavour,
1: ouais.
0: Pour dire que voilà, la chanson qu'on a écoutée avant, on peut comme ça, pas ton premier jazz, et aussi pour nous amener lentement vers les collaborations. Tu citais Puggy, avec qui tu as beaucoup travaillé sur cet album. Tu as fait aussi des duos dans ta carrière qui nous ont marqués, je pense à celui avec Icar.

0: là sur le nouvel album, il faut qu'on parle de Raphaël.
1: Ouais.
0: Raphaël vient. C'est pas la première fois, évidemment, que vous travaillez ensemble. Je pense que la chanson la plus connue de vous deux, c'est Ébloui par la nuit.
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0: Ouais, tout le monde connaît cette
1: chanson.
0: Il y a
1: la fée aussi, la fée.
0: La
1: fée avait très bien marché. Ouais. Porcoton, qui n'est pas très connu, mais qui était sur le premier album, qui est sublime.
0: Donc ça veut dire que dès tes débuts, dès ton premier album, Raphaël est dans le coin. Et c'est quelqu'un qui, là, a une place à part sur ton album.
1: Bah ouais, j'ai choisi plein de chansons, on a travaillé ensemble de manière encore différente. Je trouve qu'à chaque fois, depuis 15 ans qu'on se connaît, on grandit tous les deux, donc on se voit évoluer. Et j'ai encore rencontré Raphaël de manière encore différente. Il a plein de dimensions à son être. Je sais pas comment dire, quand je suis avec lui, je perçois plein de choses très subtiles, plein de couleurs. Il a une manière d'écrire très cinématographique aussi, je trouve. Il y a sa poésie qui lui est propre, qui est vraiment singulière. Et voilà, et on a bossé ensemble. Et puis il y avait une chanson qui traînait et il me l'a fait écouter. Je dis, oh, je la veux. Et c'était une chanson qu'il avait écrite en pensant à sa mère. Et je dis, mais tu l'as pas faite? Il me dit, bah non, mais j'avais déjà... Voilà, après, je vais pas raconter sa vie perso, mais...
0: En tout cas, la chanson existait.
1: La chanson existait. Donc
0: mais il l'avait pas chantée.
1: Non. Et en fait, je lui ai dit, je la prends, parce que je la trouve... Ça parle du transgénérationnel, donc moi, c'est vraiment parfait.
0: Ça s'appelle une passerelle vers la mer.
1: Et moi, mon interprétation de ça, c'est... on incarne l'histoire aussi de nos parents, dans notre ADN. On a les non-dits, les choses pas résolues. Il y a quand même... On porte aussi les choses de nos ancêtres qui traversent le temps, et donc de nos parents. Et en même temps, ils nous transmettent des choses très, très belles aussi. Donc, c'est de dire, bah voilà, si... Moi, tout ça, c'est comme ça que je le prends. Si toi, t'as pas su faire la paix, ou si t'as pas réussi... Moi, je vais l'incarner ça et j'espère que ça va pouvoir rejaillir sur toi et que tu vas pouvoir profiter de. Tu vois, je vois ça comme ça. C'est une chanson très tendre. Et je lui ai dit, mais vas-y, on l'a fait en duo. Ça n'a pas de sens que je la prenne et que je la chante toute seule. Et je voulais absolument qu'il la chante et avec moi. Et je trouve que l'arrangement, comment on a réussi, parce que nos tessitures sont complètement différentes. Et il a fallu que je change. Enfin, on a essayé plein de trucs et ça marchait pas. Enfin, c'était pas clair. Avec les Puggy, il est venu en studio, donc chez les Puggy à Bruxelles. On a essayé, on s'est dit, tiens, on va le faire entendre. Donc, je vais changer ma texture de voix, moi. Tu m'entends sur la chanson, ma texture de voix est différente.
0: Moi, je t'ai jamais entendu chanter comme ça.
1: Oui, c'est ça. C'est qu'il fallait que j'ai un timbre très, très soufflé, quoi, et presque murmuré. Je sais pas comment dire. Ouais, dans le souffle, pas forcé, quoi.
0: C'est agréable pour toi de chanter comme ça, parce que là, vous allez découvrir donc ce duo. Vous allez entendre Zaz comme vous l'avez jamais entendu. Et est-ce que c'est doux pour toi de chanter comme ça?
1: En tout cas, c'était difficile parce que c'est un exercice que j'ai pas l'habitude de faire.
0: Tu l'as déchanté, en fait.
1: Ouais, faut pas que je force. Faut pas que je passe les choses en force. Et moi, j'ai tout le temps, tu vois, dans ma mécanique, je suis tout le temps en force, tout ça. Donc, je suis obligée de. Mais j'ai envie d'avoir plusieurs palettes, tu vois, de pas juste être comme un mécanisme où je serais tout le temps en force. Donc, depuis quelques années, j'apprends vraiment à faire moins force, parce que quand je me réécoute, je trouve ça pas beau aussi, tu vois, quand c'est trop en force. Et puis il y a moins de nuances quand t'es tout le temps en force. Donc je trouve ça quand même plus agréable, les nuances. Et du coup, ça c'est plus agréable à écouter. Et celle-là, je trouve qu'elle est tellement bien arrangée et nos voix se mêlent. Il y a une magie. Et puis par rapport aux propos, et à son écriture aussi, parce qu'elle est hyper bien écrite et elle est particulière, quoi.
0: Elle était faite pour être chantée par vous deux, on dirait. Une chanson qui t'a attendue.
1: Oui, et en plus, j'ai l'impression que c'est comme si... parce qu'on n'a jamais eu de duo tous les deux.
0: Non, puis là, c'est un duo-duo.
1: C'est ça, c'est un vrai duo. Donc du coup, c'est comme s'il y avait quelque chose qui était bouclé, entre guillemets. Enfin, bouclé pour j'espère qu'on continuera de travailler ensemble. Mais il y avait comme quelque chose qui aboutissait à quelque... Enfin, je ne sais pas comment dire, je n'ai pas le mot là.
0: Bah, aboutissement, moi je trouve ça bien.
1: Ouais, voilà,
0: mais même si effectivement c'est pas la fin.
1: C'est pas la fin, non.
0: Évidemment, mais alors en tout cas c'est une belle étape supplémentaire dans votre relation artistique.

0: Zaz, pendant toute la chanson, t'avais le casque sur les oreilles, t'écoutais attentivement.
1: En fait, c'est comme si c'était même plus moi qui chantais, je sais pas comment dire, j'entends vraiment, je la trouve sublime. Et c'est comme si je m'oublie, en fait, que c'est, je sais pas comment dire, tu sais, je la trouve trop belle.
0: Et ben, moi aussi. C'est un truc que tu cherches, la beauté?
1: Ah bah oui, quand tu fais...
0: Non mais ça peut être un critère, tu vois.
1: Oui, après la beauté, elle est relative, dépend de ce que tu appelles la beauté, tu vois. Lisser les choses et rendre tout lisse pour que ce soit propre, bah du coup on perd de la beauté des fois, tu vois ce que je veux dire. Pour moi c'est des aspérités aussi la beauté, donc ça dépend ce que tu mets dans ce mot-là.
0: Ouais. Là en tout cas, oui, moi j'ai trouvé ça vachement beau.
1: Ouais, je la trouve incroyable, l'arrangement est beau, puis notre manière de chanter est vraiment différente, on a découpé les mots aussi, enfin je sais pas, il y a un truc qui est... qui me plaît.
0: C'est un peu magique cette affaire.

0: Donc c'est sain et sauf.
1: Oui.
0: En espagnol.
1: Oui, c'est pas l'adaptation. C'est une adaptation, c'est pas la traduction littérale. Et en fait, j'ai un tel amour pour la langue espagnole. On m'a proposé, j'ai dit vas-y, on le fait, c'est trop cool.
0: Ah là là, c'est magnifique. Et puis c'est un chouette cadeau pour tous ces fans que t'as, qui sont hispanophones, alors que ce soit en Espagne, mais au Mexique, en Colombie, en Argentine, tous ces pays-là, t'y vas quasiment à chaque tournée. Là-bas, tu remplis des stades. C'est une autre partie de ta vie que nous, je pense, on a du mal à imaginer vu d'ici.
1: Ouais, moi je le vis. C'est vrai qu'à chaque fois qu'on me prend en interview, je dois le répéter comme si les gens l'intégraient pas. Ou des fois, quand les gens partent à l'étranger, ils disent ah mais je t'ai entendu là,
0: à la radio.
1: Ouais. Ou alors tu demandes une artiste française, ils vont dire ton nom. Tu dis ah bon, mais en fait, je pense que j'ai beau l'expliquer, le dire, il y a, je sais pas, c'est sûrement compliqué pour les gens parce qu'ils le vivent pas.
0: Mais surtout parce que évidemment on est tellement auto-centré, on se dit artiste française, nous on est français, c'est chez nous que ça se passe. Non, Zaz, ça se passe vraiment dans le monde entier, et la République tchèque et l'Autriche.
1: Oui,
0: et
1: parce que les gens se disent c'est des expats, ils se disent c'est des expats ou c'est les trucs des les françaises, mais en fait comment on appelle ça,
0: la francophonie.
1: Oui, mais non.
0: En fait là-bas c'est les gens,
1: les ambassades françaises, des choses comme ça,
0: oui, les missions françaises.
1: Pas le nom, merde.
0: Moi non plus.
1: Pourtant j'en ai fait plein.
0: L'Alliance française,
1: voilà. Alors qu'en fait, non, c'est pas du tout des expats, non.
0: Bah non, c'est
1: non,
0: ça.
1: Non, c'est assez dingue.
0: Ton public, dans
1: après,
0: ces pays-là.
1: Après, moi, je le vis depuis 15 ans. Donc
0: alors, comment tu l'analyses? Qu'est-ce qui fait? À quel moment ça démarre? Ça démarre au même moment en France et dans le reste du monde?
1: Ouais, en fait, ça démarre sur le premier album. Je vends autant en France qu'en Allemagne.
0: Ouais.
1: Donc l'Allemagne, ça cartonne.
0: Alors qu'ils parlent pas français, les Allemands.
1: Non, mais ils adorent la culture française et ils aiment la langue et je pense qu'il y a quelque chose aussi, le swing, ils sont vraiment mélomanes, ils adorent la musique, ils écoutent la musique, ils ont une qualité d'écoute qui est vraiment particulière.
0: Ouais. Donc ça commence comme ça, c'est l'Allemagne.
1: L'Allemagne et les pays genre il y avait la Suisse et tout ça, mais ça c'est francophone, mais côté flamand par exemple, quand tu marches en Belgique, généralement tu marches pas du tout du côté flamand, c'est
0: en
1: très
0: Hollande,
1: c'est très rare.
0: Ouais.
1: Et moi ça remplit de ouf là-bas. Enfin genre parce que il y a, je pense, ce côté swing, jazz qu'ils entendent dans ma voix. Je pense que le fait que ce soit pas leur langue, ils captent quelque chose qu'on peut pas capter quand c'est notre propre langue.
0: Et alors, nous, on l'a jamais vécu, et on va pas se mentir, les amis, on ne le vivra sans doute jamais. Donc, je pose la question à Zaz, et projetons-nous un peu dans son expérience. Ça t'a fait quoi la première fois que t'as pris l'avion pour aller jouer en Amérique du Sud et qu'en fait t'étais attendu là-bas?
1: Eh ben, c'était ouf. En plus, on savait pas vraiment on savait pas ce qui allait se passer. Donc, c'était une petite salle. Et c'était blindé. Il y avait des gens qui attendaient dehors. Il y avait des gens qui pleuraient parce qu'ils avaient fait 1200 kilomètres pour venir me voir. Ils pouvaient pas rentrer. C'était une dinguerie. Franchement, on hallucinait, quoi. C'était, mais un amour. J'avais l'impression d'être leur sœur. Enfin, et j'ai toujours le même truc. C'est-à-dire que je suis leur sœur. C'est-à-dire que je suis pas la star. Il y a pas une notion de star.
0: Il y a vraiment une proximité.
1: Il y a un truc de t'es ma sœur. Enfin, tu vois, ils captent mes valeurs. Et en fait, après, en plus, en grandissant avec eux, j'ai fait des trucs un peu exceptionnels là-bas aussi. En Argentine, j'ai été dans des vichas où tu peux pas rentrer normalement. J'ai travaillé avec des associations locales, des trucs où tu peux, si tu rentres, tu ressors pas, tu vois. Enfin, des endroits incroyables. Le lendemain, j'étais au Luna Park devant 10 000 personnes. Et la veille, je faisais un concert dans un endroit pour récupérer des sous bref, c'était complètement surréaliste. J'ai été manger sur la Plaza del Mayo avec des SDF, avec des chefs qui font à manger pour eux. Enfin, on a fait des trucs de dingue. Donc il y a une compréhension aussi de qui je suis. Et du coup, je sais pas comment dire. Il y a un truc vraiment de, je suis leur sœur, quoi. Ils m'aiment, genre, je les aime d'amour. Vraiment, c'est fou, quoi. C'est fou.
0: Il y a une telle connexion. Donc là, sur Sain et Sauf, il y a une chanson en espagnol. On l'a dit, l'adaptation de Sain et Sauf en espagnol.
1: Ouais.
0: Tu ferais un jour un album tout en espagnol?
1: Peut-être, mais tu vois, quand j'allais au Brésil, je chantais aussi en portugais.
0: En portugais, ouais.
1: Et il y a Samba em Preludio. J'arrive pas à le dire, mais c'est pas pareil. Du coup, j'ai pas les mêmes
0: automatismes de prononciation.
1: Automatisme, mais par exemple, j'avais fait Je veux en japonais, j'avais fait en italien, j'avais fait comme ci, comme ça en allemand. Donc, j'ai fait des petits trucs et je pense que j'aime les langues en fait. J'adore ça. Moi, mon rêve, ça serait de faire un album avec plein de langues différentes, avec des chansons typiques du pays. Mais après, ça, t'imagines la logistique. Il faut s'y préparer.
0: Moi, je me dis que si t'en as envie, t'auras pas peur de la logistique.
1: Non. Puis je veux dire, j'en ai plein des rêves. Il y a plein de choses à faire. Et en fait, il faudrait plusieurs as pour et plusieurs équipes aussi, parce qu'on est à un moment, c'est déjà, on est beaucoup, mais il y a énormément de travail. T'imagines la logistique qu'il faut avec multiplié par les pays.
2: C'est vrai.
1: C'est énorme. Bon, on se rend pas compte.
0: Longue vie à tes rêves et à ce nouvel album. Merci beaucoup d'être venu nous voir.
1: Merci à toi. Merci Mélie.
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0: Sérieux, vous en avez fait combien? Des émissions de radio, de télé dans votre vie? Non mais des milliers.
5: Ah oui, oui. Ah bah oui. Bon, en même temps, je suis un gros bavard, hein, donc c'est pas un problème. Ouais, moi je déroule, j'adore. Je raconte des tas de choses.
0: Ah bah, déjà dans votre album, vous racontez des tas de choses.
5: Bah oui.
0: Et là, on va essayer ce soir, justement, pour celles et ceux qui l'ont déjà écouté, bah, de leur donner quelques clés. Puis celles et ceux qui n'y sont pas encore allés, dans ce grandeur nature, d'en savoir un petit peu plus. La jeunesse de cet album, c'est une chanson que Vianney vous a proposée. Elle s'appelle « T'aimer encore ».

0: Elle vous est arrivée à quel moment, Florent, cette chanson signée Vianney?
1: Oh, elle m'est arrivée en 2022.
0: 2022.
1: Donc, on avait... J'ai fait la finale et la demi-finale de The Voice en 2022 et je sortais à peine des traitements. Donc c'est vrai que mes amis Vianney ou Marc Lavoine ont vécu ça avec moi puisqu'ils m'accompagnaient sur le programme et ça les a un petit peu bouleversés, ça les a inspirés aussi avec la sensibilité qu'ils ont et les gros cœurs et ouais parce que c'est des gens remplis d'amour et puis avec un vrai cerveau, une vraie plume, ce qui fait que Vianney est arrivé avec ce titre que j'ai écouté en lui disant waouh, tu sais que ça c'est une grosse chanson mais je vais pas la chanter tout de suite. Par contre, comme elle est pour moi, je vais la garder sous le coude parce que quand j'aurai envie d'y retourner, quand j'aurai envie de reprendre le chemin des studios et de repartir sur une nouvelle aventure avec des nouvelles chansons, déjà entre celle de Vianney ou celle de Marc Lavoine qui est L'amour est toujours devant nous, j'avais déjà deux belles chansons d'amour. Et j'ai pu après les intégrer dans un autre voyage qui était encore plus pop rock et donc ça fonctionnait très bien. Mais c'est vrai que elles sont restées 3 ans sous mon coude et au bout de 3 ans, quand j'ai eu envie, c'était les premières que c'était déjà sur la liste. Après, il fallait qu'il y ait que des nouveautés.
0: Mais alors, moi, j'ai envie de savoir à quel moment justement l'envie de chanter elle revient, puisque si on refait le déroulé des 5 dernières années, il y a votre tournée des 60 ans que vous interrompez parce que vous êtes malade. Vous devez botter le cul de ce cancer avant de faire autre chose.
1: Ouais,
0: ça prend du temps.
1: Ouais, enfin après moi j'évaluais pas tout à fait les choses qui allaient se passer, mais c'est vrai que d'un seul coup, quand il t'arrive une merde comme ça, elle prend prend toute la place.
0: Ouais.
1: Ça devient prioritaire. Donc ok, tu sais que tu peux pas terminer ta tournée, tu vas rentrer dans un tunnel que tu connais pas. Ensuite, on verra ce qui se passe. Mais bon, moi j'ai réussi quand même à chaque fois faire quelque chose en même temps. J'ai eu 2 récidives où j'ai eu encore d'autres traitements et j'arrivais quand même à alterner entre activités, de tournée avec les festivals, une émission on devait faire sur la fin de la tournée des 60, on devait faire une émission spéciale où j'avais tous mes camarades, où j'invitais tous mes camarades à venir partager quelques-uns de mes titres. Bon, là, ils sont venus sur tous les titres, ce qui fait que j'ai pu même faire un autre projet qui était 2 bis.
0: Oui, l'album de duo.
1: Oui, donc en fait, voilà, à un moment, tu rebondis avec ce qui se présente, en sachant que entre les uns et les autres, finalement, après 2 bis, je suis parti finir les festivals, puis j'ai eu à nouveau une rechute. Donc je suis reparti faire des traitements, et puis à chaque fois les protocoles fonctionnent plutôt pas mal. Et puis après ça, il s'était passé 2 ans de traitement. Bon, maintenant ça fait 2 ans que je fais mes contrôles, que je regarde, que c'est cool, tu peux continuer tous les 3 mois. Et puis au bout de 2 ans, d'un seul coup, le désir était véritablement revenu. Il y avait une vraie tournée qui se préparait pour 2026. La tournée des 65.
0: Ah ouais.
1: Bon, même si je vais faire que mes 64 maintenant, mais l'année prochaine, ça sera en effet ma 65e année. Et tu te dis, nouvelle tournée, j'ai déjà bien donné sur tout mon répertoire, puisque j'ai écrémé tout ce que j'avais fait pendant 35 ans. Et ça serait quand même bien d'avoir un nouvel album qui me donne envie d'y aller et qui me file la pêche. Et c'est exactement la chance que j'ai eue, c'est de trouver des chansons qui correspondent à ça. Ouais. Et je vais me faire un vrai plaisir de monter sur scène avec ce nouvel album Grandeur Nature et quand même les Gold, les incontournables.
0: Ah oui, c'est-à-dire, il y en a certaines, si vous les chantez pas, il y a manif à la fin du concert.
1: Mais c'est sûr que les gens, ils viennent chercher certaines choses, certaines chansons qui correspondent tellement. C'est tellement des bornes dans la vie des gens, c'est tellement lié à des souvenirs, à des choses qu'on a tous vécues en même temps, ce qui fait que c'est sûr que tu passes pas à côté. Ma liberté de penser ou savoir aimer, tu es obligé de les faire, quoi.
0: Alors, dans les nouvelles chansons, vous citiez celle de Marc Lavoine, « L'amour est toujours devant nous ».

0: nature. Il y a beaucoup de chansons au futur qui regardent devant. T'aimer encore, c'en est une. L'amour est toujours devant nous. Là, c'est carrément explicite. Mmh. Et puis, il y a la dernière chanson de l'album aussi, elle.
1: Il faudra.
0: Voilà, encore du futur. Il faut

0: Et c'est d'ailleurs logique de trouver des correspondances dans les chansons, puisque c'est comme ça que vous avez fabriqué l'album. Vous, vous ne composez pas, vous n'écrivez pas de paroles. En revanche, vous assemblez les chansons de manière à raconter une histoire. Et donc là, on va tout droit devant, quoi.
1: Bah, disons que moi, mon rôle, c'est d'être un messager. Je fais pas de musique, j'écris pas les paroles. Par contre, je me positionne que comme interprète, mais un interprète exigeant et qui veut trouver des messages universels, des messages qui concernent tout le monde, qui me concernent moi, mais qui concernent aussi les autres. Et puis se dire que si on peut avoir des chansons qui nous donnent des clés avec de l'espoir, avec de l'amour, avec un futur beaucoup plus agréable que ce que qu'un présent qui est un peu difficile ces derniers temps, bah pourquoi pas, c'est quand même une bonne idée d'arriver avec des messages positifs.
0: Ah, je suis entièrement d'accord. Le pays était prêt, Florent.
1: C'était le bon moment. Hein.
0: Oui.
1: Non, mais dernièrement, c'est juste grave. Tu fais, mais c'est pas possible de se détester à ce point-là. À tous les niveaux, pour n'importe quel sujet, pour n'importe quelle histoire et tout, que ce soit les genres, les tendances, les religions, les machins. On se déteste. Cette humanité, elle devient super grave. À un moment, tu dis, bah attendez, moi, j'ai un plan pour vous. J'ai une solution pour tout ça. Un peu d'amour, ça ferait pas de mal quand même.
0: Ouais, Florent Pagny, branchez la guitare. Hein?

0: a vraiment tous les codes du pop rock. Ça vous va hyper bien.
1: Bah ouais, mais j'adore.
0: Alors après, pour les amoureux de Florent Pagny qui chante sur du piano, ne vous souhaitez pas, vous avez vos moments sur Grandeur Nature. Hein. Sur

0: Elles se complimentent, quoi. Les notes de piano, les notes de guitare.
1: Ouais, les prods sont super.
0: Ouais. Ouais. Grandeur Nature, c'est la chanson qui donne son titre à l'album. Qu'est-ce qu'elle a de spécial pour vous, pour être autant en avant
1: ouais, sur elle m'inspire ces longues marches dans les grands espaces. Mais bon, elle est accompagnée de ça. Puis quand t'écoutes ça, alors tu peux l'écouter dans ta bagnole aussi. Tu pars, tu vas faire la route et je peux te dire que tu vas faire des kilomètres, tu ouais, vas même pas t'en rendre compte. Mais si tu pars dans les grands espaces, te faire une belle marche avec ça dans les oreilles, mais wow, tu regardes et tu prends tout, mais à 100%. Elle a ce truc, elles ont ce truc-là de l'altitude, chanson de musique d'Alain Lanty, et c'est un mec qui s'appelle David Verlan qui écrit Grandeur Nature et de l'altitude. Et il y a cette dimension et dans les mots et dans la musique qui te permettent de voilà, tu décolles, c'est fait pour. C'est la musique, elle doit t'embarquer, elle doit te faire un voyage. Et les chansons doivent te faire des voyages. Et là, oh, je suis servi, mais grave.
0: Mais alors, servi à tel point, je me dis, là, donc sur ce disque, on a ces 11 chansons, 6 interludes aussi, on en parlera tout à l'heure, parce que je trouve ça très intéressant. On a dû vous en proposer plein.
1: Ah oui, j'en ai eu.
0: Comment. Parce que celles-là, bon, on a compris vraiment, vous les aimez d'amour, là, les 11 qui sont là, c'est vos préférés. Les autres disparaissent dans la nature, sont rendues à leurs auteurs, vous les gardez pour plus tard. Comment ça marche, ces chansons-là?
1: En fait, j'ai reçu beaucoup, beaucoup de choses. J'ai reçu des titres où je me suis dit, c'est pas pour cet album, c'est presque pas pour moi, mais je trouve ça beau. Ouais. Et je les ai quand même mises de côté. Et je les ai tellement mises de côté que j'ai enchaîné et j'ai fait un autre album.
0: Non. Vous avez fait deux albums?
1: Oui, mais bon, je suis sur celui-ci. L'autre, on verra plus tard.
0: Ouais, en tout cas, si vous vous demandiez si l'envie de chanter était revenue, alors là,
1: ah
0: carrément...
1: oui, j'étais servi. Mais j'avais tout. En plus, je suis devenu mon propre producteur. Donc, c'est ouais. Moi qui commandais. Mon contrat de 32 ans se terminait. Et d'un seul coup, j'ai re-signé avec Universal, mais en distribution.
0: Ouais.
1: Et bon, j'ai fait la même chose que ce que je faisais avant, à part que là, maintenant, je fais les chèques. Mais,
0: oui.
1: Comme ça, j'ai encore plus conscience de tout ce qui se passe. Mais c'est un peu ce qui s'est passé. Alors, on parle pas de cet autre, parce que cet autre il est très particulier aussi, mais c'est vrai que c'est arrivé et je me suis dit je vais pas les abandonner, je vais pas les laisser comme ça, parce que à la fin j'avais un autre disque très barré, très atypique, très particulier, et j'ai eu envie de le faire, donc je l'ai fait, mais bon, je me le garde pour l'instant sous le coude.
0: Ok, bon bah ça c'est une info.
1: Vous avez un scoop, ouais.
0: J'étais pas au courant, merci
1: ouais, mais
0: pour
1: bon,
0: le
1: c'est
0: scoop.
1: Votre question qui me l'amène, ouais. Où tu fais, bon bah elle, je vais pas faire l'hypocrite ni le menteur, je sais pas mentir.
0: Bah merci pour ce scoop. Donc il y a un deuxième nouvel album de Florent Pagny. Il est barré et il est quelque part dans son coffre à trésors.
1: C'est ça.
0: Affaire à suivre. Très bien. Florent Pagny est de retour avec un album Grandeur Nature et des chansons qui me paraissent, Florent, taillées pour la tournée. En studio, en enregistrant, vous pensiez déjà à l'effet que ça allait vous faire et que ça allait faire au public pendant la tournée?
1: Je crois que même c'est dans les choix des titres quand
0: même de les enregistrer.
1: Oui, j'avais cette envie, et quand elles arrivaient et que ça partait dans cette direction avec ce côté, avec cette dynamique, parce que c'est important d'avoir des chansons. Alors c'est agréable d'avoir des chansons tendres, des chansons douces, un peu lentes, mais sur scène il faut que ça envoie, il faut que ça pulse. Puis en plus on commence à avoir un certain âge, il faut pas s'endormir, il faut y aller, il faut se réveiller aussi. Et donc, quand d'un seul coup les titres arrivaient, je me dis, oh, ça c'est trop bien pour cet album et pour ce spectacle. Donc ouais. Oui, dès le choix, c'était évident qu'il me fallait ça, quoi.
0: Alors imaginez-vous à l'Arena du Pays d'Aix, au Zénith de Nancy, à l'Arkéa de Bordeaux, ou encore au Zénith de Nantes, de Lille, à ce moment-là. Libre.

0: vous allez faire ça, vous allez faire chanter à des foules de 10 000 personnes, libres nous sommes, vous allez commencer la révolution, Florent Pagny, en fait.
1: Bah oui, mais en même temps, on peut y arriver peut-être.
0: Je sais pas.
1: Bah oui, bien sûr.
0: La musique peut-elle changer
1: être,
0: le monde.
1: On peut déjà être libre dans sa tête.
0: C'est vrai.
1: Et puis après, à nous de trouver des chemins qui nous permettent d'être libres.
0: On a beaucoup parlé depuis la sortie de cet album de votre voix, à raison.

0: Eh ben, ça fait pas semblant de chanter.
1: Ah bah oui, hein, c'est vocal. Hein.
0: Waouh.
1: Ah oui, oui. Wow. Bon, alors ça, c'est pareil. Ça, c'est une chanson donc de Rémi Lacroix. Le mec chante super bien.
0: Ouais.
1: Vraiment, les maquettes, quand elles arrivent, ces vocalises, ces notes qui partent comme ça, c'est lui qui me les indique. C'est lui qui me donne cette direction. Quand j'écoute, je fais... Bon, comment il fait ça, lui? Et donc, il y a un moment, tu te dis, mais voilà, il faut que la voix soit là. Une fois que j'ai trouvé ma tonalité, mais ces envolées, c'est un tel plaisir de pouvoir les interpréter et de les faire claquer comme ça, ça fait un bien fou. À moi de les faire, et ouais. J'ai un peu l'impression que ça fait un bien fou de les écouter aussi, parce que c'est agréable, des belles notes.
0: Ah bah, c'est absolument canon, évidemment. Et c'est... un des effets incroyables aussi, je vous ai entendu le raconter, bah de l'arrêt de la clope, de l'arrêt de la fumette, ah, qui fait qu'en fait vous récupérez de la puissance vocale
1: et ouais, ou de la clarté plus.
0: De la clarté,
1: ouais.
0: Et, ouais, et non, vous chantez comme un petit oiseau.
1: Ben, j'ai rajeuni. Mon ingénieur du son qui me fait ma voix depuis 30 ans.
0: Hein. Ouais.
1: Et après cet album, il me dit... Tu réalises quand même comment t'as chanté et la couleur qu'elle a, elle est. J'ai l'impression de t'entendre quand t'avais 40 ans.
0: Ouais.
1: J'ai dit ouais, j'ai rajeuni. C'est un truc, c'est un phénomène. De la même manière que ma barbe est pas revenue aussi blanche qu'elle était avant les produits.
0: Et puis vous avez un joli teint,
1: et
0: une peau de pêche.
1: Mais alors non, mais vraiment, je vous propose pas de faire la même chose.
0: mais il faudrait.
1: Mais il y a des trucs qui arrivent, on s'y attendait pas quoi.
0: Ça donne envie d'arrêter de cloper, je vous jure.
1: Ouais, ça peut. Ouais.
0: Ah là là, Florent Pagny. J'ai dit tout à l'heure qu'on allait parler des interludes. Parce qu'alors ça, c'est un truc absolument fascinant. Les interludes sont donc de petits moments musicaux entre les chansons qui lient les chansons entre elles. Mmh. Alors, sur votre album, il y en a 6. On va en écouter 3 pour se donner une petite idée de votre degré hippie, parfois. torturé, parfois. Oh, nature, parfois.
1: D'accord. Ouais,

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0: respiration après une chanson qui, souvent dans vos chansons, voilà, ont des moments de fin assez intenses. Préparation, introduction à la chanson suivante.
1: Ouais, j'ai rien inventé, mais c'est vrai que c'est une demande de ma part aux musiciens, leur disant, tiens, fais un petit bout de musique avant ton titre. Donc j'ai demandé à Alain Lanty, Régis Ceccarelli, les gens qui étaient dans la prod, de mettre des petits interludes musicaux pour faire un lien, pour rester dans le voyage, pour rester dans une ambiance, pour ne pas être que à écouter une chanson, un blanc, une chanson, un blanc. Et en fait, alors c'est la troisième fois que je fais ça. Moi, j'avais fait ça une première fois sur un album qui s'appelait Abracadabra.
0: Ouais.
1: Ensuite, je l'ai fait sur un album en espagnol. Mon premier album en espagnol, c'est comme ça. Et puis c'est vrai que ça se prêtait super bien. Alors, on le fait pas sur tous les titres.
0: Non.
1: Mais sur les trois premières et les trois dernières, ça peut être un joli voyage. On passe d'un titre à l'autre et on est accompagné entre les deux chansons.
0: Et ça implique, mes amis, si vous voulez vivre l'expérience, du coup, de cet album de Florent Pagny, il faut l'écouter dans l'ordre et il faut écouter tous les titres. Et là, Florent, vous luttez contre l'époque parce que c'est une époque de playlist, de un titre par-ci, un titre par-là. Là, pour vivre pleinement l'expérience et pour profiter des interludes,
1: faut faire le voyage entier.
0: Faut faire le voyage entier.
1: Mais bon, il est court, hein, c'est 38 minutes.
0: Oui, c'est vrai.
1: Ce titre,
0: plus.
1: Non, ouais, mais moi, ouais. c'est 40 minutes le temps d'attention d'une personne pour ne pas s'ennuyer et peut-être avoir envie d'y retourner. Si on fait 15, 16 titres, 17 titres, il y a un moment, c'est bon, on a tellement entendu, on a fait plus d'une heure, tu fais, c'est bon, je retournerai pas. Mais je sais que le format, je fais toujours des albums de 10, 11 titres, en général c'est plutôt 11, et ça tourne autour de ces 38, 40 minutes, et comme ça, ça crée, t'as pas le temps de te lasser, et t'y retournes parce que le voyage est sympathique.
0: Comment aimeriez-vous qu'on l'écoute ? Parce que tout à l'heure, on plaisantait en disant que la chanson Grandeur Nature, fallait l'écouter, c'est mieux en voiture qu'en trottinette pour aller très très vite. Mais en vrai, dans l'idéal, si vous pensez là à quelqu'un de votre public qui va découvrir l'album là tout à l'heure, après avoir écouté l'émission, ce serait quoi les meilleures conditions pour vous pour écouter votre disque ?
1: Bah, je reviens à la bagnole, moi.
0: Bagnole, ouais.
1: Ouais, en fait, c'est là où j'écoute le mieux les chansons. Parce qu'en fait, ou alors à la maison, et tu te poses dans un fauteuil, et tu mets ton disque, et tu bouges pas, tu restes à faire le voyage comme ça. Mais à la maison, t'as toujours un truc à faire, ouais. T'es toujours en train de bouger, tout. Alors que dans la voiture, bah, à un moment, t'es derrière ton volant, ou t'es sur ta banquette, et tu bouges pas. Et là, tu peux, moi, c'est dans la caisse que j'écoute le mieux les albums et les chansons. Mais en même temps, ça va, tu peux, aujourd'hui, quand même, avec ces AirPods, ces
0: oui.
1: choses, on peut se balader et vivre avec de la musique non-stop et ça marche très bien.
0: Voyage en train aussi, moi, je dirais.
1: Ah bah oui.
0: Moi, je l'écoutais
1: oui,
0: dans
1: en fait, le train,
0: ouais.
1: L'avion, tu peux te faire ce genre de trip, ça te fait passer le temps.
0: Ouais.
1: Parce que finalement, c'est vrai qu'un voyage en avion, des fois, il est un peu long. Entre écouter un bon album plusieurs fois et puis regarder quelques films, ça peut être sympa. Et à un moment, t'es arrivé, ah super, j'ai pas vu le temps passer. Important.
0: Tiens, d'ailleurs, en parlant d'avion, j'ai entendu dire que vous revenez vous installer en France, dans une ferme. Alors j'ai entendu ça cet été, maintenant qu'il commence à faire un peu moche, vous êtes sûr ?
1: Oui, vous inquiétez
0: vous
1: pas.
0: Vous retournez pas.
1: Non. si, je retourne. Mais moi, je fais toujours.
0: Ah, voilà.
1: Non, mais moi, je fais toujours que passer.
0: Ah.
1: Je m'installe nulle part.
0: The passenger, vous voyez.
1: Ouais, je fais vraiment. Je peux pas rester trop longtemps au même endroit. Donc, il faut toujours que je puisse circuler et atterrir dans des endroits où j'ai envie à chaque fois de me sentir chez moi. Alors, c'est vrai que
0: la ferme, c'est vrai.
1: La ferme, oui, bien sûr.
0: Ah, ouais.
1: La ferme, c'était un vrai retour aux sources. C'est la Bourgogne. Moi, je suis bourguignon et j'ai eu envie soudain de retourner un peu dans ma région parce qu'elle est magnifique et qu'en plus avec ce petit changement climatique finalement les saisons sont bonnes, il commence à faire chaud et même cet été il faisait pas aussi chaud que dans le sud mais ouais. Il faisait quand même bon, on était bien et puis c'est pas si loin et puis c'est beau et donc c'est une belle région et donc voilà ce petit retour mais ça n'empêche que dans une semaine je suis dans mon avion quand j'ai fini tout ce que j'ai mis en route là je suis dans l'avion et je repars les octobre novembre je suis en Argentine.
0: Le retour, c'est le nom de cette tournée très attendue et déjà très très très remplie de Florent Pagny, le retour 2026. On a hâte, évidemment. Vous y jouerez quand on a trop de cœur ?
1: Ah oui, mais je pense que je vais jouer tout cet album. Je vais le diviser, je vais pas faire tout dans sa continuité. Mais je pense que cet album, je peux franchement le jouer entièrement sur scène. Ça me fera du bien, et puis ça fera du bien aux gens qui, parce que ça fait quand même longtemps hein, qu'on se connaît tous, moi sur scène, eux dans la salle, et qui m'entendent chanter toujours les mêmes chansons, et c'est formidable d'avoir d'un seul coup un nouveau répertoire qui puisse nous enthousiasmer et qui aille avec avec l'ancien, avec ces fameux gold qui fonctionnent très très bien. Donc non, je suis super heureux, je suis comblé. Bon retour.

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Caro incarne une pop française électro-lumineuse et sincère. Elle invite à un voyage intérieur porté par le titre « Mon monde à moi » comme un hymne à la reconnexion à soi.

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2: Je rêvais d'avoir une maison à la campagne. Cette maison, c'est comme si j'y étais née. C'est ma maison de famille.
3: Ma maison s'appelle l'Ostau de la Mar.
4: C'est une maison un peu envoûtante.
5: Eh bien, vous voyez, des livres et trois fenêtres qui me donnent le paysage du pays, comme si c'était trois tableaux.
6: Ils ont vécu ici.
1: Thibaut Gaudry.
7: 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La chansonnette.
6: Yves Montand est un enfant de Marseille. Débarqué d'Italie avec sa famille pour fuir le fascisme quand il a 2 ans, il va y grandir et y faire ses premiers pas au Music Hall. Puis il la quitte pour Paris où sa carrière commence à décoller, notamment auprès d'Edith Piaf. Et où il noue des amitiés, comme avec Jacques Prévert, qui va lui faire découvrir en 1948 un charmant village qui va changer sa vie.
8: Je chantais dans la région et puis il y avait Jacques Prévert qui habitait la maison là au coin. J'étais arrivé ici. Et je l'ai monté parce que mon ami le guitariste Henri Crolla, si on allait dire bonjour à Jacques, il dit oui, où il est. Alors on est monté ici, j'ai vu Jacques, j'ai vu l'endroit, et puis je suis tombé amoureux de l'endroit, et puis je suis revenu dès que je pouvais, tous les ans. C'était très discret, c'était à peine connu.
6: Et il ne va pas tomber amoureux que de Saint-Paul. Le 19 août 1949, il est à la Colombe d'Or, une auberge avec quelques chambres, qui est un repère d'artistes. Et Prévert, encore lui, va servir d'entremetteur entre un homme et une femme qui vont devenir un couple mythique.
9: Ça s'est passé à Saint-Paul-de-Vence, au mois d'août, en 1949. Simone était là, et puis moi j'étais dans le tournée. Et puis j'ai déjeuné là, elle a déjeuné là. Et puis il y avait du soleil, puis il y avait Jacques Prévert, et puis il y avait des copains. Et puis voilà, quoi, on ne sait pas comment ce genre de choses-là commencent, mais enfin, elles ont commencé et ça a été une belle histoire. Quoi.
6: Une belle histoire qui durera toute une vie. Ils ont 28 ans. En 4 jours, Simone, mariée, plaque tout pour le Marseillais. Et désormais, ils vont construire une partie de leur vie ici, restant fidèles à la Colombe d'Or, où ils se marient même 2 ans plus tard. Prévert est encore là, il est le témoin de Simone, tandis que Marcel Pagnol est celui de Montand.
8: Puis en 49, j'ai rencontré Simone ici, qui elle avait acheté par contre une petite maison dans le village, après son premier film. Puis elle a servi cette maison pendant très longtemps. Puis on descendait au bar de la Colombe pour boire l'apéritif, pour voir Jacques et les amis, et puis il y avait toujours quelqu'un, et puis on restait là, et puis on mangeait là, et puis on montait pas la maison. Alors un beau jour, on a mis la clé sous la porte, on donnait ça aux enfants, ou à des amis qui descendaient dans le midi, et nous on descendait toujours ici.
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6: La Colombe d'Or et Saint-Paul, où l'on se retrouve pour les vacances avec les copains, beaucoup d'artistes, dans ce village qui attire notamment les plus grands peintres, Picasso, Chagall, Matisse et d'autres.
8: C'est pourquoi je viens souvent ici à la Colombe d'Or, à Saint-Paul-de-Vence, et d'abord pour la famille Roux, qui sont des gens tellement merveilleux. Puis au mois de juin, ou au mois de mai, c'est agréable, il n'y a pas trop de monde, et c'est encore bien. Mais c'était une époque assez formidable, avec Picasso, Braque, Prévert, qui était là aussi, et Giacometti, quand il a débarqué.
10: J'ai dit bon, attends de jouer, parce que je pars.
6: Mais les copains, ce sont aussi les habitants du village, avec qui Montand joue aux cartes au Café de la Place, ou à la pétanque.
8: Et j'aime bien jouer ici au boule, parce que c'est quand même un sport qui délasse bien, qui est très fatigant. Si on veut bien y jouer, c'est très très difficile.

0: paraît pas, surtout si on joue la Provençale.
1: C'est à Saint-Paul-de-Vence également qu'il rencontrera la dernière femme de sa vie, Carole Amiel, et qu'il achètera en 1984 un petit restaurant qu'il transforme en maison, juste en face de la Colombe d'Or. Oh.

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1: Je vous emmène à Gergovie et je vous promets d'avoir un petit peu de vent dans la crinière puisque nous allons faire la connaissance d'une association très utile, SOS Cheval. Mireille Vore qui nous accueille ici à SOS Cheval. On est dans un petit mobilhome sur le terrain, en pleine nature. Là, on s'occupe des chevaux. Mireille, SOS Cheval, vous nous en dites quelques mots?
2: Oui, bien sûr. Bonjour Patricia.
3: Bonjour.
2: On recueille les chevaux retraités ou réformés de centres équestres, de courses, de laboratoires, des anciennes poulinières, des équidés maltraités, abandonnés, divagants, chacun a sa propre histoire.
1: C'est votre cheval de bataille, si je puis dire, mais vous n'êtes pas toute seule, évidemment, parce que là, il faut plein de bénévoles pour s'occuper de tous ces chevaux.
2: Absolument. Nous ne sommes que des bénévoles, 60 bénévoles, tous complètement investis et ne ménageant ni leur temps, ni leur peine.
1: Une petite dame à côté, là.
3: Denise. Bénévole du lundi matin depuis, 6, 7, 8 ans. Notre mission, c'est de nourrir, vérifier que les chevaux n'aient pas de blessures, regarder si le foin est bien à disposition, de l'eau, et tout va bien.
1: Alors, on y va. On était dans le mobilhome, là, parce qu'il y a un petit peu de vent. Donc, du coup, on s'était mis un peu à l'abri. Bonjour, Sandrine.
4: Bonjour.
1: Vous aussi, alors, je vous vois affairée avec des carottes et des pommes.
4: Oui. C'est parce que quand je vais voir nos petits protégés, ben, des fois, on leur fait quelques petites gâteries comme ça pour les amadouer, pour leur donner confiance, pour ça sert à tout, les carottes, pour les soins.
1: Combien il y a de surface là à peu près ?
2: 16 hectares.
4: Alors lui, c'est le plus jeune de ce pré-là. Et il est très jaloux si on s'occupe des autres. C'est un réformé de course. Il vient de Normandie. Et lui, il a eu une fracture au niveau de l'épaule, de la clavicule. Donc, il est réformé. Mais du coup, il est très, très, très demandeur et très jaloux aussi. Voilà, il supporte pas que Nolo s'approche de nous parce qu'il veut qu'on s'occupe que de lui.
1: On n'a pas l'impression de parler d'humain, un peu, parfois.
4: Ah si, totalement. Si, si. Avec beaucoup plus de sensibilité. Là, c'est Cheyenne. Une petite jument aussi qui est en retraite. On en a beaucoup, beaucoup qui viennent finir leur vie chez nous. Et comme ça, ils ont une jolie fin de vie.
1: Avec des gens qui, manifestement, sont particulièrement bienveillants.
4: Ah, c'est le mot sacré, respect et bienveillance. Oui, sinon, il ne faut pas venir.
2: Viens voir bébé.
4: Kira, on a été appelé par les gendarmes. Une famille qui avait beaucoup d'animaux. Et ces personnes, quand elles ont su que les gendarmes arrivaient... elles s'en sont pris aux animaux. Et elle a eu 5 coups de couteau dans le poitrail.
1: J'en emmènerais bien à la maison, mais je manque un peu de place.
2: Quand on ne peut pas devenir famille d'accueil parce qu'on n'a pas de terrain, on peut devenir famille de cœur et parrainer un équidé.
3: Alors ma belle, tu veux que je sois ta tata?
2: Ça serait une très gentille filleule.
4: Oui.
2: Ils ont travaillé toute leur vie au service de l'homme, et ça serait quand même profondément injuste qu'ils partent à l'abattoir. Donc nous, on est là pour eux.
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1: Relife PC, c'est une entreprise qui répare les PC grâce au reconditionnement. Areski Machou, le responsable.
2: On récupère tous les parcs informatiques professionnels qu'on va reconditionner, regarantir 2 ans et redistribuer ça beaucoup aux particuliers ou à d'autres petites structures, avec la spécificité d'être spécialiste Mac sur la région.
1: Alors il dit, je pense, mais quand on voit l'évolution de la boîte, on peut l'affirmer.
2: On a commencé à la Chapelle Craonnaise en 2022, sortie de Covid dans un cabanon. Aujourd'hui, on est sur un local avec 300 mètres carrés d'atelier et de surface de vente, donc on recrute aussi régulièrement.
1: Et oui, parce que le nombre de clients augmente tous les mois sur Laval.
2: Que ce soit en particulier ou en professionnel. Après, nous, on est plus axé sur du réemploi, donc on parle plus souvent de tonnage que de PC. On est à 6,8 tonnes l'année dernière de matériel informatique réemployé sur le département, donc c'est plutôt pas mal.
1: Et pour récupérer du matériel informatique, il s'associe avec différentes entreprises lavalloises et même certaines du Mans.
2: On met des bacs à disposition, nous, chez eux, donc ils remplissent le bac de matériel informatique qui peut encore resservir, et nous on fait un enlèvement chez eux, ou eux nous le livrent suivant les conventions qu'on signe avec eux. Et du coup, nous, de ce matériel là en fait, on est fait un tri chez nous, où on va reconditionner tout ce qui est possible de reconditionner, envoyer dans les bonnes filières tout ce qui ne peut pas l'être, redistribuer ça sur le marché pour une seconde vie.
1: Et si vous avez un doute concernant la fiabilité de l'ordinateur réparé, je peux vous dire que c'est ultra contrôlé.
2: Sur un ordinateur portable, on est à peu près à 46 points de contrôle avant de le remettre sur le marché.
1: Et si on a encore un doute, Areski ne passe pas par 4 chemins.
2: Moi, c'est ce que je leur dis souvent, j'ai pas forcément envie que vous reveniez tous les 3 semaines m'engueuler. On n'est pas sur des marques tête de gondole. Donc du coup, le matériel est beaucoup plus robuste, beaucoup plus performant et adapté à un usage professionnel. Quand il est remis sur du particulier, il peut faire des années avant d'avoir la moindre panne.
1: Et côté prix alors ?
2: C'est forcément moins cher par rapport au prix d'origine de l'ordinateur. Après, c'est vrai qu'on a quand même des ordinateurs qui peuvent monter sur du 550 euros.
1: C'est ça, parce que les PC à l'origine valent souvent plus cher qu'un PC neuf dans un magasin électroménager high-tech, par exemple. Bon, sinon, chérie Life PC, vous vendre un ordinateur, c'est comme une adoption avec un animal.
2: On essaye de faire repartir le bon PC avec le bon client. C'est toujours une question de budget, une question de durabilité. On va pas réparer un ordinateur qui ne sera plus à jour dans 1 an et demi.
1: Areski Machou a encore plein de beaux projets sur le feu avec Relife PC. Il va notamment s'associer avec Maïa, une entreprise d'IA locale et souveraine. Mais ça, c'est une autre histoire.
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3: Quand on passe le rideau, ça sent le pop-corn, il y a de la lumière qui clignote de partout. Et les gens, ils retombent en enfance et ils s'attendent vraiment pas à trouver ça dans une maison.
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5: Elle, lui, a troqué tout simplement des cartons de souvenirs pour un musée privé de 45 mètres carrés dédié à la piste étoilée. C'est Thomas Joly. Thomas, d'où vous vient cet amour pour la piste étoilée et pour le cirque ?
3: Alors que c'est une passion qui me suit depuis que j'ai à peu près 6 ans. Tout a commencé bêtement par une visite à des animaux dans un cirque qui passait à Mèche. Et c'est là que l'amour pour le cirque a commencé. Depuis de nombreuses années, je collectionne pas mal d'objets et de documents concernant le cirque. Et en fait, tous ces objets, ils étaient enfermés dans des cartons. Et donc, j'ai décidé de leur laisser la place qu'ils méritent et de les mettre en lumière et en valeur.
5: Mais alors, du coup, comment on organise sa maison ? Parce que j'imagine que plein d'objets, il faut donner des sortes de fonctionnalités, trouver la bonne place. J'imagine que ça se met pas en place du jour au lendemain, Thomas Joly.
3: Non, pas du tout. En fait, quand on a construit notre maison, on a tout aménagé le dessus du garage. Donc, on a rehaussé le dessus du garage. Et ça m'a permis de récupérer une pièce de 45 mètres carrés qui est aménagée du sol au plafond, 100% cirque.
5: Le Thomas Joly qui était en train de mettre en place, en tout cas, ce cirque à la maison, de mettre en place ces objets, c'était quoi ? C'était Thomas Joly adulte ou c'était l'enfant qui a eu ce choc psychologique qui a mis en place tout ça ?
3: On va dire un peu les deux. On va dire le Thomas petit, parce que j'ai retrouvé beaucoup de choses que je gardais depuis tout petit. Et le Thomas adulte qui a pris soin de tout bien exposer, de tout mettre en lumière, de tout dépoussiérer, de tout mettre en place pour que ça soit vraiment Un vrai musée privé.
5: Est-ce que il y a une pièce, quelque chose en particulier dont vous êtes le plus fier, ou alors peut-être une pièce, un objet que vous aimeriez ou rêveriez d'avoir chez vous?
3: En pièce que j'ai récupérée récemment chez un monsieur qui liquidait son musée. J'ai récupéré une très vieille affiche du Cirque Pinder qui date de 1930. Donc il y a une affiche en papier journal écrit avec de l'encre très bien écrit. C'est vraiment joli, et en plus récent, j'ai récupéré deux blasons en métal, pareil du Cirque Pinder, qui étaient édités en très peu d'exemplaires, et il en reste très peu dans toute l'Europe en état exceptionnel comme je les ai aujourd'hui.
5: Quand des amis, des proches à vous poussent ou ont poussé pour la première fois la porte de ce bel endroit, ça a été quoi les réactions?
3: Les gens ils disent que je suis fou. Quand en fait vous rentrez par la porte et il y a un petit sas avec des rideaux en velours, vraiment comme dans un cirque, on a vraiment l'impression de rentrer dans un cirque. Et quand on passe le rideau, ça sent le pop-corn, il y a de la lumière qui clignote de partout. Et les gens, ils retombent en enfance et ils s'attendent vraiment pas à trouver ça dans une maison.
5: À vous, Jocourt. Thomas Joly a réalisé son rêve d'enfant en transformant une partie de sa maison en un véritable musée du cirque. Une immersion sensorielle unique entre des rideaux de velours, de pop-corn. 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
5: Arnaud Fromage est avec nous chaque matin. C'est l'heure de la nécessaire minute comtoise. Mon cher Arnaud, bonjour.
2: Bonjour.
5: Du côté des radars, il y a des petites surprises. On donne vraiment des drôles de noms aux choses, parfois, chez nous en Franche-Comté.
6: Oui, et en voici un nouvel exemple. Alors, petite mise en situation, vous êtes en voiture, vous venez de Belfort et vous roulez en direction de la chapelle sous Rougemont. Bref, vous êtes sur la départementale 83, vous passez de nez avant d'arriver à Rope. Là, vous passez devant la mairie, sur l'avenue Charles de Gaulle, il y a Céline Coiffure, mais vous continuez. La petite patte d'oie à la Vermenoncourt, vous restez sur la route principale et vous avancez encore un petit peu. Il y a les jolies maisons typiques là sur le côté, et c'est là, dans le virage, qu'il faut freiner, tout simplement parce qu'il y a un radar.
5: Bon, bah pas mal la petite balade là autour de Belfort, je vois pas vraiment. Vous voulez en venir, Arnaud?
6: Eh bien, exactement à cet endroit précis, là, sous le radar, en face de la boîte aux lettres. Parce que ce n'est pas n'importe quel radar. C'est celui qui est surnommé le radar Johnny Hallyday. Mais alors, pourquoi, allez-vous me demander, maintenant que j'ai réussi à capter votre attention?
5: Eh bien oui, pourquoi le radar de Johnny Hallyday, Arnaud? Oui.
6: Pour comprendre, il faut remonter à février 1970. L'idole des jeunes a donné la veille un concert à Strasbourg et doit se rendre à Besançon. 3000 personnes l'y attendent et il est 18h passé. Dans la DS Palace Citroën, qui roule à fond parce que, années 70, il y a donc Johnny Hallyday et Sylvie Vartan, mais aussi Mickey Jones, le guitariste de Johnny, Jean Ponce, son manager, et Sacha Rulle, son secrétaire. On est en février, il fait nuit, il fait froid, il y a du verglas et ça roule vite. Bref, Johnny perd le contrôle de sa voiture. Il glisse et se retrouve dans le fossé. Alors il parvient à reprendre le contrôle de son véhicule, parce que ne l'oublions pas, Johnny Hallyday est un pilote, mais malheureusement, il y a un bloc de béton qui bloque le fossé et la voiture finit par s'y écraser. À bord, Johnny et son guitariste n'ont rien, mais son secrétaire et son manager sont blessés. Sylvie Vartan, elle, a carrément traversé le pare-brise, elle a le visage en sang. En 1970, la ceinture de sécurité est censée être obligatoire, mais dans les faits, personne ne la met vraiment. Les voisins viennent au secours des blessés, alors au départ, ils avouent ne pas vraiment avoir reconnu Johnny et Sylvie Vartan, parce qu'ils sont sous le choc, et les blessés sont conduits à l'hôpital de Belfort. Johnny s'empare du téléphone d'un riverain pour annoncer qu'il n'y aura pas de concert à Besançon ce soir-là. Sylvie Vartan, elle, s'exile quelques mois à New York dans une clinique de chirurgie esthétique où elle subira des dizaines d'opérations de reconstruction pour effacer les traces de l'accident. Alors voilà pour la petite histoire. Et c'est donc dans ce même virage, toujours à la sortie de Rope et toujours aussi dangereux, qu'a été installé en 2019 un radar, le radar Johnny Hallyday, pour nous rappeler que, star ou pas, il ne faudrait pas oublier de...

0: radar Johnny Hallyday, voilà, on sait désormais où il est grâce à vous, Arnaud Fromage, pour la nécessaire minute comptoise. Vous menez les enquêtes dans tous les sens et vous nous faites revivre avec un superbe podcast La vie incroyable de Paul-Émile Victor, un jurassien qui, pour sa première expérience et sa première expédition, est parti au Groenland. On a entendu le premier épisode jeudi, à partir de 10h. Et le numéro 2 est déjà disponible en ce moment sur l'application ICI. Vous allez véritablement découvrir ce qu'a enduré l'équipe autour de Paul-Émile Victor. Une équipée qui a été véritablement sans danger, mais ô combien importante pour l'avancée de la science. Un podcast passionnant avec vous, mon cher Arnaud Fromage. Je vous dis à demain.
1: À demain.
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3: Parfois dès l'enfance, on connaît son destin. Lionel Terray est à Grenoble le 25 juillet 1921. Sa famille, aisée, envisage pour lui un futur bourgeois, alors que lui n'a déjà que la montagne en tête. À 3 ans, il chausse les skis. À 5 ans, il cherche à escalader tout ce qu'il croise. Durant sa jeunesse, le grenoblois sèche régulièrement l'école pour aller crapahuter en montagne. Son déménagement à Chamonix pour accompagner son père malade ne va pas arranger les choses. À seulement 12 ans, il devient chef de cordée pour la première fois. Parallèlement, il se lance dans les sports de glisse et se taille en grandissant un petit palmarès, notamment en combiné descente slalom.
4: Ça c'est mes skis, ils ont fait deuxième à Grand-Montanas, ces skis-là. Oh, j'ai une pêche les gars. Wouh !
3: Nous sommes alors en 1941, la future légende de l'alpinisme rentre à la formation Jeunesse et Montagne, ancêtre de l'UCPA. En plus de vivre pleinement sa passion, c'est là qu'il va rencontrer l'un de ses futurs grands amis, Gaston Rébuffat. C'est une nouvelle conception de la montagne que Lionel Terray découvre. Rébuffat, en avance sur son temps, anticipe déjà les ascensions de grands sommets. Pendant plusieurs années, les deux hommes alterneront expédition en montagne et travail dans la ferme de Lionel. Leur coopération prendra une pause à la fin de la guerre. Lionel Terray entre dans la résistance où il intègre la mythique compagnie Stéphane.
5: Et bonjour !
3: Un groupe spécialisé dans le combat en montagne, encadré par les meilleurs alpinistes du moment. Leurs actions durant le conflit deviendront d'ailleurs une référence dans le domaine de la guérilla.
6: C'est le genre de type qui boirait un bidon d'essence pour pouvoir pisser sur ton feu de camp.
3: Après la guerre, la libération pour Lionel Terray, elle est autant politique que professionnelle. Il se lance définitivement et complètement dans l'alpinisme. Instructeur à l'école de haute montagne, moniteur de ski, puis guide de haute montagne, il aspire à protéger ce qu'il y a de plus important pour lui, sa liberté.
7: Belle activité, beau projet.
3: Il s'associe à cette époque à celui qu'il découvre lors d'une ascension et qui ne le lâchera plus, Louis Lachenal. Alliance de l'audace de Lachenal et de la réflexion de Terray, le duo démarre une des plus grandes épopées de l'ascension des Alpes.
8: Je vais faire le maximum, je me lance, je suis prêt.
3: Cette corde mythique enchaîne les performances et les records. La face nord des Grandes Jorasses, l'éperon nord des droites, la terrible face nord de Lager en Suisse qui leur prend seulement 2 jours.
9: Plus que quelques kilomètres et bientôt nous serons dans une bonne auberge.
3: Après ce dernier exploit, il est alors temps pour le duo de fusées alpines de se tourner vers un autre défi, direction l'Himalaya. Il participe à la seconde expédition pour tenter de monter au sommet de l'Annapurna, soit la première fois qu'un homme marcherait au-dessus de 8000 mètres. L'expédition est un succès. Si Herzog et Lachenal sont les seuls à atteindre le sommet, Lionel Terray jouera un rôle considérable de soutien, notamment en portant son ami qui avait les pieds gelés pendant la descente du sommet. Les Français rentrent à Orly et sont accueillis en héros.
10: J'avais des papillons dans le ventre, c'est comme ça.
3: Pendant les 14 années qui suivront, Lionel Terray continuera de réaliser des exploits. Que les sommets impossibles soient dans les Andes ou dans l'Himalaya, il laissera sa marque dans l'histoire de l'alpinisme.
11: Ce Lascar est une légende comme le grand Manitou.
3: Mais quel que soit l'altitude ou l'expérience, le danger est toujours là. Le 19 septembre 1965, dans le Vercors, Lionel Terray chute avec un ami lors de l'ascension des arêtes du Gerbier. Leurs corps sont retrouvés quelques jours plus tard. Le monde de l'alpinisme se rendra à Chamonix, où le grenoblois sera inhumé pour lui rendre hommage. Lionel Terray, l'un des plus grands alpinistes de l'histoire, est un Isérois, illustre Isérois.
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12: Pas tous mes petits bébés, mes petits semis. Tu vois, je les ai foutus dans la couveuse, là, puis je suis en train de repiquer toutes les variétés. Cacao, de la brandy wine, de l'absinthe, large barrel boar.
13: C'est quoi ça?
12: Grand sanglier rayé.
13: Ah oui?
12: Alors il paraît que ma prononciation n'est pas remarquable.
13: Oh, je n'ai pas remarqué. Alors moi, on m'avait dit que tu étais un pêcheur, mais en fait, tu es plutôt un cultivateur.
12: J'étais un pêcheur. On l'est à vie comme ministre, mais la pension n'est pas tout à fait la même, si tu veux.
13: Donc du coup, tu as besoin de faire pousser tes tomates.
12: Mais je suis quand même un pêcheur.
13: Et c'est aussi ton petit coin, là, où tu te poses, parce que là, tu as un journal.
12: Je lis mon journal. Tu vois, dans la serre, dès que ça, il y a un petit rayon, hop, ça tape. Et puis, moi, j'ai besoin de lumière. Dès qu'il y a un petit rayon, il faut que je sorte.
13: Quand on est sur un bateau, c'est parce qu'on aime être dehors, quoi.
12: Ben oui, dans les éléments, quoi. Dont la lumière est un des principaux.
13: Comment est-ce que tu as su que tu allais être marin et que tu voulais en faire ton métier ?
12: D'abord, mon père n'était pas du milieu, mais il avait été élevé par sa mère seule dans le milieu des pêcheurs d'Urville. Et donc, j'étais quand même très tôt bercé dans l'amour de la mer et par mon père, qui était un fou de pêche aussi, pêche en mer, j'ai chopé le virus.
13: Qu'est-ce que t'aimes justement dans la pêche, dans cette liberté peut-être qu'on a quand on est sur l'eau ?
12: Ben, j'aime tout, le côté trac, le côté recherche, le côté piégé à l'animal.
13: Côté chasseur, quoi.
12: Un peu chasseur, pour se nourrir d'abord, principalement. Voilà, avoir compris comment il fonctionnait, pouvoir le choper, tout ça. Puis j'aime la mer par-dessus tout. Et quand j'ai commencé, on n'avait pas de positionnement, de GPS et tout ça. Donc t'imagines, quand je filais des casiers, j'ai la tête sous l'eau, quand j'ai la tête dans le fond de l'eau, j'ai la tête là où ils vont atterrir. C'est l'imaginaire d'abord.
13: Tu projettes ton esprit sous l'eau, quoi.
12: Oui, c'est ça. Bon, après, t'acquiers de plus en plus de connaissances, mais...
13: Tu connais les coins, quoi.
12: Ouais, mais au début, tu sais, je connaissais rien du tout. Et ça pourrait être simple. Tu lis des cartes marines, tout ça, tu dis, bon, là, attends, il y a les lignes de sonde, tout ça, qu'est-ce qui se passe sous l'eau, comment c'est foutu, qu'est-ce qui peut passer comme espèce, les homards, où est-ce qu'ils sont, et puis après, t'apprends les saisons, progressivement, les migrations et tout. T'as des périodes de vaches maigres, des périodes de creux, des périodes où tu dis, bon, je me suis planté, c'est pas là que ça se passe, mais et puis des périodes où hop, tu tombes dedans, c'est formidable, quoi.
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1: Bonjour Médéric Gasquet-Cérus.
5: Bonjour Philippe, bonjour tout le monde.
1: Notre linguiste marseillais, Médéric, vous avez un joli menu tiens, à nous proposer aujourd'hui.
5: Ah oui, il y a quelques semaines, on a beaucoup parlé de ce chiffre, vous vous souvenez. Les trois quarts des établissements de restauration du 15e arrondissement de Marseille sont des fast-food.
1: Ouais.
5: Ce qui pose bien sûr plein de questions, et notamment en termes de vie de quartier, de sociabilité et d'économie, et bien sûr de santé, car on est ce que l'on mange. Et souvent, ce que l'on mange, ben, c'est pas bon. Pas bon au goût, mais surtout pas bon pour la santé. Colorants, additifs, sorbate de trompatium, acide trichlidrique, j'invente, trucs en tox ou plastoc, plat réchauffé dans des barquettas au goût fadas. On trouve ça dans certains fast-food, bien sûr, mais pas tous, mais ne pas tout confondre, mais aussi dans beaucoup de cantines où vont manger les minots, dans les rayons de supermarché, mais aussi dans la restauration collective, mais aussi dans certains restaurants, oui, attrape touristes ou attrape couillons, ou restos plus ou moins branchés, ou brasseries de cake, mais qui grattent sur la qualité. Et j'ajoute, je pense aussi à cette boulangerie-pâtisserie, que je ne nommerai pas, mais où j'ai acheté récemment des bugnes, des mini-bugnes, vous voyez, toutes petites comme ça, là, Un euro pièce, déjà. Franchement, j'ai été là-bas même, pour acheter 8 bignes. C'était grasse, mais grasse, grassasse, pas bonne, écœurante, et ça m'a fait rouméguer quand je pense que mon grand-père était boulanger. Bref, voilà.
1: Ouais.
5: Je pense aussi à ces platés de pâtes trop cuites ou de riz collé estouffe gari. Je pense à ces carottes râpées orange fluo qu'on dirait qu'elles sont surlignées ou surligneurs, vous voyez. Je pense à ces choux qui sentent les scaoufis. Je pense à cette salade rasqueuse qui n'a jamais vu la terre et qu'on vous met dans un coin d'assiette comme ça, à côté du steak rasqueux aussi. Je pense à ces brocolis mouligas, ces gorgées d'eau. Je pense à ce surimi orange fluo, lui aussi, qui contient tout sauf du crabe, et il a plus la tête des cheveux de Trump qu'autre chose. Je pense à ces desserts goût fraise, sans que jamais aucune fraise n'ait ben justement ramené sa fraise dans l'emballage.
1: Ouais.
5: Bon bref, voilà. Il y a un moulon d'autres choses aussi appétissantes que les fameuses cigarettes de Bordy et de Cigalon, de Pagnol, hein, cigarettes de Bordy, autrement dit, les cannellonis dans lesquelles on refourgue tout ce qui n'a pas été mangé de la semaine. Tout ça n'a aucun goût, ou comme le chante le groupe Quartier Nord, en utilisant l'expression de chez nous, ça n'a ni goût, ni gouste. Donc,

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1: Dans notre parler, nigou nigouste, c'est une expression qui veut bien dire ce qu'elle veut dire, et une tournure qui insiste sur la fadeur d'un plat, d'un aliment ou même d'un événement. Nigou nigouste, avec prononciation du S originel que l'on retrouve dans le provençal gustus, goûteux, et qui a été remplacé depuis par l'accent circonflexe dans notre orthographe moderne. Le tout venant de la locution provençale nave nigou nigouste. Et pourtant, en Provence, nous en avons des choses qui ont du goût, de bons produits, de bonnes recettes traditionnelles, des plats gustus comme les pieds paquets, la daube ou l'aioli. Même si Pierre Blasi donne comme exemple son aioli, il avait ni goût ni gouste. Ouais, il faut le faire, un aioli sans goût quand même. Hein. Oui, c'est ce qu'on appelle chez nous, désolé, aussi un aioli de parisien. Mais méfie de ne pas tout mettre dans le même panier. Il y a des fast-foods de qualité qui font de très bons burgers, des snacks où l'on mange de très bons sandwichs, de très bons kebabs. Et merci à eux d'être là le midi ou en fin de soirée ou quand on rentre du stade. Moi, j'apprécie. Chacun ses goûts, mais parfois, chacun ses dégoûts, voire ses égouts. Vive le bon goût, car le fada, ça rend fada.
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2: Ah, c'est un bonheur. C'est aussi bon que l'aioli. C'est Médéric Gasquet-Céry sur Marseille tous les matins.

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1: 22 juin 1896, à Montpellier, plusieurs journaux annoncent la mort d'un archimillionnaire, Emmanuel Fontenay. Monsieur Fontenay avait hérité, très jeune, de plus de 10 millions de francs et avait investi et fait fructifier cet argent. Il avait aussi bien radiné. Oui, Monsieur Fontenay était très très avare. Il était surnommé l'Harpagon du Clapas. Il portait des vêtements râpés, choisissait des chapeaux pas du tout à la mode en espérant ainsi les payer moins cher, habitait dans une maison très modeste tout en étant propriétaire de plusieurs immeubles à Montpellier. Monsieur Fontenay avait aussi plusieurs fermiers. Quand il voulait les faire venir à Montpellier pour les voir, il avait trouvé une petite combine pour économiser les 15 centimes que lui aurait coûté ce courrier. Il envoyait une lettre non affranchie, qui aurait donc dû être payée par le destinataire, le fermier, qui refusait de payer, mais comprenait que M. Fontenay l'attendait à Montpellier. À sa mort, on ne trouve pas tout de suite de testament. Mais je vous rassure, hein, les gens ont cherché et ils en ont trouvé. Plusieurs. Chacun d'entre eux désignant un légataire universel différent. Le 4 juillet, par exemple, un journal raconte qu'un dénommé Fraîche a été désigné légataire universel. Monsieur Fraîche est refait, il se précipite à Montpellier et fait ouvrir le coffre personnel de Monsieur Fontenay. Et là, surprise, surprise, dans ce coffre, il y a un autre testament. Qui annule celui sur lequel Monsieur Fraîche figure. Ah bah oui, c'est décevant. Le 24 juillet 96, un mois après le décès, on en est déjà au cinquième testament. Mais lui, il date de 3 jours avant le décès, donc on est à peu près sûr que c'est le dernier. Sauf que les héritiers dénoncent un faux. Une bataille juridique commence alors entre les différents héritiers putatifs, 10 en tout, c'est quand même un bon score. L'affaire est tranchée, le testament qu'on estime être valable, c'est celui de juillet 1894. L'héritier est un jeune étudiant en médecine, Emmanuel Laurent. L'un des journaux se demande s'il va se réinscrire et continuer ses études de médecine. Spoiler alerte, non. Emmanuel Laurent va voyager, entamer une collection d'art et se faire construire à Agde une maison mirifique, complètement délirante, hop, un petit peu d'art nouveau par-ci, un petit peu de néo-grec par-là, de l'égyptomanie, de l'orientalisme, le tout à 2 pas de la gare pour que ses invités puissent descendre du train et arriver directement chez lui pour participer à une soirée, si possible, somptueuse. Cette merveilleuse maison, c'est la Villa Laurent, ou Château Laurent, à Agde, qui, après avoir été laissée à l'abandon pendant la deuxième partie du XXe siècle, a été restaurée et ouverte au public en 2023.
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2: Vous aimez manger des fruits de mer? Alors vous allez adorer ce dont on va vous parler maintenant. Parce qu'en matière de fruits de mer, il y a ceux qui les pêchent, ceux qui les mangent et ceux qui les déshabillent avec une dextérité déconcertante.
3: Je m'appelle Lucie Descharles et je suis vendeuse à l'Aubette du Berlioz à Étaples-sur-Mer.
4: C'est pas l'homme qui prend la mer, c'est la mer qui prend l'homme. Ta-ta-tin.
2: Mais alors, c'est quoi le Berlioz exactement, Lucie ?
3: Le Berlioz, c'est un chalutier de moins de 12 mètres qui fait de la coquille Saint-Jacques d'octobre à mai. C'est le chalutier de mon mari et de mon beau-frère Bertrand Descharles.
2: Et alors vous, votre rôle, c'est de vendre évidemment la marchandise, mais en plus, vous la déshabillez.
3: Ouais, on décoquille devant le client il aime bien ça, et moi j'aime le contact avec les clients directement qui demandent ce qu'on veut, et puis on a le produit de la pêche de littoral.
2: Et ben alors allons-y, des coquillons, mais avec doigté.
3: Alors, on prend la coquille dans la main, on lève avec le couteau, il y a un petit trou sur la gauche, c'est bien fait la nature. On racle bien pour pas abîmer la coquille, on enlève la première barre, deux, et puis on racle bien la belle coquille Saint-Jacques de nos côtes.
2: Ah oui, c'est beau.
3: Voilà, magnifique.
2: Et c'est sûrement bon. Et ça fait longtemps que vous déshabillez les coquilles Saint-Jacques ?
3: J'ai fait des études de comptabilité, j'ai rencontré mon mari, il avait un bateau de 25 mètres. À un moment, il s'est dit, on arrête les 25 mètres, on va prendre un 12 mètres, mais on va ouvrir une étale de pêche. Et je ne connaissais rien du tout, parce que moi, je suis une bureaucrate. Je me suis dit, allez, je me lance. Et j'ai appris moi-même les poissons, j'ai appris à décoquiller, et j'ai adoré le contact avec les clients, j'ai adoré sortir de mon bureau.
2: Lucie, vous êtes une femme heureuse de septembre à mai, mais alors le reste de l'année, qu'est-ce que vous faites ?
3: Le matin, je fais la coquille, l'après-midi, je suis dans mon bureau, et de mai à septembre, quand on ne travaille pas, je suis au bureau, et je m'ennuie de mes clients, et je m'ennuie de l'ambiance des aubettes.
2: Alors Lucie, sérieusement, ce boulot, ça ne doit pas être facile tous les jours, vu la météo.
3: Mais ça va, en fait, le sourire des clients, c'est génial. On oublie en fait le froid. Puis ça conserve bien en plus.
2: Oui, et ça laisse les coquilles Saint-Jacques à bonne température. Bon, alors il ne reste plus qu'à passer à la dégustation. Et puis vous, n'hésitez pas à passer par Étaples sur Mer pour rencontrer la belle petite famille et déshabiller l'une ou l'autre coquille Saint-Jacques.
3: Moi, c'est ici, dans les aubettes d'Étaples sur Mer, que j'ai du plaisir à vendre la pêche de mon mari et de rencontrer des personnes merveilleuses.
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5: Saviez-vous qu'en France, une grande partie des voitures de police que vous voyez dans les séries n'ont jamais arrêté personne? Non, non, elles viennent parfois d'un hangar très discret en Alsace. Oui, oui, ici, entre deux zones industrielles, on fabrique l'illusion du cinéma avec plus de 90 000 objets différents. Aujourd'hui, je teste pour vous Ciné-Régie à Geispolsheim. Nous sommes dans une zone d'activité en périphérie de la ville. Assez classique, hein. Sauf que sur le parking, on peut apercevoir plusieurs voitures de police qui attendent tranquillement. Intriguant, hein. Et là-bas, j'y retrouve Mickaël. C'est le directeur fondateur de Ciné-Régie. C'est une compagnie d'ici, hein, qui propose à la location des uniformes, des costumes, des véhicules, des armes et même de la décoration pour le cinéma et la télévision. Mickaël m'accueille avec un super sourire et une phrase plutôt rassurante. Tu verras ici, tout est faux, mais tout doit paraître vrai. Et il n'a pas tort, hein. En poussant la porte de l'immense hangar, je comprends que je viens d'entrer dans un monde littéralement parallèle où se mêlent des uniformes à perte de vue. Police nationale, gendarmerie, pompiers, militaires, chaque uniforme correspond à une époque précise. Une couture, un écusson, une nuance de bleu, tout compte parce qu'un détail faux peut ruiner littéralement la crédibilité d'une scène. Alors comme le veut la chronique, j'ai évidemment tenté d'en porter un, mais je découvre immédiatement un problème. Oui, marcher avec assurance quand on porte un uniforme officiel, ça ne s'improvise pas. Non, je ressemblais davantage à un agent de sécurité un peu paumé plutôt qu'au commissaire Boulin, si vous voyez ce que je vais dire. On poursuit en changement littéralement d'ambiance, hein. Place aux fusils, aux flingues et autres lance-roquettes. Méga impressionnant. Mais Mickaël insiste, hein. Toutes les armes sont neutralisées ou adaptées pour le cinéma. Ah oui, ici on rigole pas avec la sécurité, hein. Elle est maximale pour une illusion absolument totale. Et je vous le confirme, ici, on n'est pas avec des petits joujoux en plastoc. Non. Et Mickaël a déjà fourni des tournages de films assez balèzes, hein. Si je vous dis Fury avec Brad Pitt ou encore Sherlock Holmes avec Robert Downey Jr. Et même le film Les Rivières Pourpres. La classe quand même, hein. Ciné-Régie peut même livrer ses véhicules et ses équipements sur des tournages partout en France et même en Europe. Alors je vous laisse imaginer la scène, hein. Lorsqu'il y a un contrôle routier disons banal, la tête de l'agent quand il réalise que le véhicule de police n'est pas un officiel et qu'à l'intérieur on y trouve un bazooka, 10 mitraillettes et 12 fusils à pompe. Et heureusement, hein, avec l'attestation très spéciale que présente Mickaël, tout est réglé, hein. Mais il faut le dire, la scène reste quand même très cocasse. Comme quoi, à Geispolsheim, on peut vivre un polar sans même commettre de délit.
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1: Allez, suivez-moi, je vous emmène dans une entreprise à Ernée, c'est l'ère du relookage, entreprise qui donne une seconde vie à nos meubles anciens. David Ozafel, le directeur des lieux, m'accueille dans les ateliers qui se trouvent dans les anciens locaux d'une célèbre entreprise ernéenne.
2: C'est les anciens locaux Panard, pour les gens qui connaissent en Mayenne.
1: Vous êtes une petite dizaine dans des locaux qui sont immenses, j'ai l'impression qu'on peut jouer à cache-cache ici, on s'amuserait comme des fous.
2: Ah, c'est sûr, complètement, l'avantage c'est qu'il y a où se tourner.
1: Bon, il n'est pas caché, on le voit bien, il y a l'un de vos salarié qui est là.
2: Alexandre.
1: Alexandre. Bonjour Alexandre.
3: Bonjour.
1: Bon, qu'est-ce que vous êtes en train de faire là?
3: Là, je suis en train de reponcer un caisson de rangement. Donc, il y a tout ce qui est bouchage du cintre, je suis en train de le reponcer, de relisser.
1: Qu'est-ce qui vous plaît, vous, Alexandre, dans le travail du bois?
3: C'est la restauration, l'odeur du bois. C'est plutôt satisfaisant de pouvoir restaurer un vieux meuble qui date de très très longtemps, par exemple, et puis de le redonner vie, quoi.
1: Parce que ça fait longtemps que vous faites ça?
3: C'est depuis que j'ai l'âge de 16 ans, j'ai 40 ans.
1: Chaque meuble est donc nettoyé, parfois réparé, puis poncé, on l'a entendu. Ensuite, pour qu'il soit mis au goût du jour, il change de couleur. Avec David, nous allons dans une autre partie de l'atelier.
2: Voilà, on change de pièce. Donc là, vous êtes sur la partie cabine de peinture où il y a notre peintre Thomas.
1: On change d'odeur un peu parce que c'est vrai qu'on avait la bonne odeur du bois. Là, je vais pas dire que j'aime pas, mais c'est moins agréable au nez.
2: C'est moins agréable, mais c'est ce qui fait la beauté du travail. Et là, on est sur toute la finition de que ce soit meuble. Là, Thomas est en train de finir une chaise.
1: C'est quand même assez incroyable de regarder la métamorphose de certains meubles, parce qu'il y a des meubles, ils arrivent ici, c'est un petit peu le meuble de la grand-mère ou du papy.
2: Bien sûr.
1: Et vous en faites quelque chose très déco, très actuel.
2: Alors on en refait déjà quelque chose de très déco, et c'est surtout qu'on garde très important aussi la qualité de base, parce qu'en règle générale on travaille sur des meubles en chêne, en merisier ou autre essence de bois, donc il y a quand même une certaine qualité au point de départ.
1: On va se rapprocher de votre salarié qui est en train de peindre. Il a une cabine, il fait ça avec un pistolet, c'est plus facile qu'au pinceau.
2: Oui, et puis c'est Thomas, c'est notre Picasso, voilà, c'est la finition, c'est vraiment son dada, entre guillemets.
1: Non, il y a un Picasso mayennais, ça existe?
2: Ça peut exister complètement, c'est quelqu'un qui bosse très très bien.
1: Et là, ce sont des chaises qui sont en train d'être peintes.
2: Voilà.
1: Donc là, tout ça, ça se fait sur l'ossature en bois. Et après, vous remettez l'assise.
2: Alors, on remet l'assise. On a un des salariés aussi qui fait que ça en termes de tapisserie. C'était une chaise paillée. Donc, on supprime le paillage. Et par la suite, il va y avoir une nouvelle garniture de chaises. Voilà.
1: Ah, donc ce sera du tissu alors plutôt?
2: Alors, du tissu, là, ça va être un sky. Mais on peut accorder plein de choses, que ce soit du tissu, du sky, de l'alcantara. D'une chaise ancienne, elle devient moderne et à la fois neuve également.
1: Et avec ces chaises, il y a évidemment une grande table qui a été peinte également par votre Picasso, puisque c'est son surnom. Et j'observe ça avec beaucoup d'attention. J'ai mis mon doigt, je crois que c'était pas sec en fait.
2: C'est pas grave. Oui, ça vient d'être terminé tout juste, donc faut faire attention au doigt.
1: Ben, vous dites c'est pas grave, on voit quand même la marque de mon doigt.
2: Oui, non, c'est pas grave, on va le refaire après, vous souciez pas.
1: Et je vous rappelle que ce week-end, c'est un événement ici Mayenne, il y a le salon Maison et Déco à Espace Mayenne à Laval.
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4: Ce matin, on a rendez-vous avec un Caulois, il s'appelle Éric Castet, et avec sa femme Juliette, ils ont intégré il y a quelques années l'organisation internationale JRS, c'est Jesuit Refugee Service Welcome. Il s'agit en fait de réseaux de familles qui mettent à l'abri des migrants le temps de leur régularisation pour éviter qu'ils dorment à la rue, avec tout ce que ça comprend évidemment. Alia Zegaoula a rencontré Éric, qui se décrit d'abord en trois mots.
5: Déterminé, ça c'est sûr. Déterminé, deux choix, ça compte. Optimiste. On a l'impression de que notre action est une goutte d'eau dans l'océan des souffrances. Il y en a une, toute sa famille a été massacrée. Elle est venue à pied, elle a traversé du désert, en prison, en Libye, esclavage, viol. Des fois, ils abandonnent leur famille. Ça nous oblige à faire un peu de géopolitique, à comprendre ce qui se passe dans les autres pays. On a l'impression de toucher à l'essentiel. Et pendant 6 mois, nous accueillons Myriam. C'est une magnifique aventure à plusieurs titres. D'abord, la rencontre de ces gens qui vivent toutes les horreurs qu'on peut imaginer. Vraiment toutes.
6: Qu'est-ce que vous en retirez de ces rencontres que vous n'auriez sans doute pas faites sans ce réseau?
5: Bon, moi, ça a été un choc. Il y avait des préjugés sur les religions et les coutumes. Moi, je vais parler franchement. On a accueilli une femme qui a vécu toutes les horreurs, mais qui a un rayon de soleil. Et grâce à sa foi, qui n'est pas la mienne, qui est foi musulmane. Et je découvre que sa foi lui permet de faire triompher la joie. J'étais très touché par la capacité de résilience.
6: Au-delà de ces semaines passées ensemble, est-ce que vous arrivez à avoir des nouvelles de ces personnes accueillies auparavant ?
5: Oui, il y en a qui reviennent nous voir, il y en a qui ont réussi à s'installer, qui ont réussi vraiment à se régulariser, à trouver du travail. Elles viennent voir maman Juliette, papa Eric.
6: Est-ce que vous diriez que ça vous a davantage encore ouvert à l'autre ?
5: Merci pour la question. Je suis ouvert à l'autre. Mais jusqu'à quel point je consacre du temps à celui qui est en face de moi? Jusqu'à quel point je le considère? Je peux faire distraitement en pilotage automatique, mais quand la personne est en face de moi, est-ce que j'ai l'impression de perdre mon temps ou est-ce qu'au contraire, je considère que chérir la personne qui est en face de moi est peut-être l'action la plus directe pour la paix? C'est la question que je me suis posée. Évidemment, je suis très occupé, mais quand j'ai pris du temps pour apprendre à Myriam à faire de la trottinette et du vélo, je me disais, Eric, t'as tellement de choses à faire, mais en fait, non. Non, à la fois c'est un investissement et à la fois moi-même je suis bouleversé par ce qui se joue, quoi. Il y a quelques mois, il y avait les 10 ans de JRS Welcome. Je sais pas combien de personnes mises à l'abri dans le 06 étaient réunies et sur l'estrade quand il y a eu la trentaine de migrants 10 ans après, c'était séquence émotion. Vraiment, des gens magnifiques, des témoignages, c'est un grand moment d'humanité.
6: À ceux qui osent pas ou ceux qui se disent c'est trop compliqué, vous diriez quoi?
5: Bah, c'est cette fameuse parabole de l'homme qui marche au bord de la mer et qui jette à la mer toutes les étoiles de mer qui sont sur la plage. Et un autre lui dit, mais tu te rends compte, il y en a des milliers. C'est complètement vain. Il dit, oui, c'est vain, mais pour celles que je mets à l'eau, elles sont, ça change tout, c'est leur vie qui en veut. Donc, de voir des existences sauvées, entre guillemets, quand je dis des existences, c'est parce que ces jeunes sont des futurs parents, j'espère, et c'est pas juste une personne, c'est une lignée. Enfin, voilà, c'est des vies dans leur durée qui sont modifiées. Se soucier d'une personne, il faut commencer par ça, quoi. Voilà, voilà où j'en suis de mes réflexions, de ce que je reçois en faisant ça.
4: Ah, le portrait très fort et émouvant, hein, d'Éric Castet. 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